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1: Les policiers en ont marre, mais nous ne lâcherons rien, car nous devons être protégés, nous devons être reconnus. Cette protection, mes collègues, elle passera par des mesures qui devront être prises immédiatement. Protection par des poursuites obligatoires contre les auteurs d'outrages et de rébellions contre les forces de l'ordre. Protection au travers de la simplification de la procédure pénale. Protection au travers de l'instauration d'une véritable protection fonctionnelle pour nous, policiers.
2: Arrête-toi, je te plombe! Arrête-toi, je te plombe! Arrête-toi! Couche-toi! Couche-toi, parce que ça, j'en ai marre de courir après des mecs comme toi! Couche-toi! Couche-toi! Je vais te plomber, moi! Je vais te plomber!
3: Speak. Those who are wrong. It's important to question those who are absent, those who live for democracy in general. It's urgent, it's an emergency to speak about those who are absent.
4: Et là, le visage était tout bleu. Il était tout bleu, il n'avait plus à parler, il n'avait plus à respirer. Et à ce moment-là, deux minutes après, il n'avait plus à bouger, il n'avait plus rien à faire. Et de là, ils ont pris trois policiers, ils l'ont jeté comme un animal dans la voiture.
5: Ils ont mis de la funky à fond pendant qu'ils étaient en train de le ratonner, pour que les gens n'entendent pas le bruit.
6: Leur argument principal, c'est qu'ils ont utilisé les méthodes qui leur ont été enseignées à l'école de police.
7: Mis à l'écart, les deux policiers mis en pause dans l'interpellation musclée d'un homme qui a succombé hier à ses blessures sont en congé, mais en congé ne veut pas dire suspendu, rappelle Claude Guéant.
8: Il y a des

0: choses que l'argent ne vous donne pas.
1: Et oui, si on n'a pas de justice, on ne peut pas faire le deuil.
2: Mais là, avec tout ce qui se passe en ce moment, moi, franchement, je me sens pas français. Là, je me sens pas français.
3: Moi, cette procès-là, comment je l'ai senti? Je l'ai senti très mal. Parce que pour moi, la justice, ils ne nous ont pas écoutés.
0: Nous ne sommes pas une famille à problème, comme il a été prétendu pendant ces jugements. Nous sommes que des gens qui cherchent à vivre dans la paix.
4: Faut bien leur faire comprendre qu'OK, qu'ils sont de la police, mais que nous aussi, on a des droits en France. Ils en ont peut-être aussi, mais nous, on en a. Et qu'il ne faut pas se laisser faire, surtout. Parce qu'ils ont trop tendance à penser qu'ils ont tous les droits, alors que ce n'est pas du tout le cas.
5: Déjà que j'ai été choqué par ce qui s'est passé, étant donné que j'ai que 15 ans. Je ne suis pas censé vivre ce genre de choses. Sur le moment, j'ai vraiment eu peur. J'ai couru, quoi, en fait, on va dire. J'ai couru, j'ai eu peur de ce policier. Je pensais que moi aussi, j'allais y passer, donc j'ai couru. J'ai 15 ans et j'ai déjà peur de la police.

Adama, mon petit frère a été tué, en tout cas retrouvé mort dans les locaux de la gendarmerie le 19 juillet, le jour de son anniversaire. Les circonstances de sa mort sont atroces, difficiles à raconter, mais il faut qu'on la raconte, en tout cas pour qu'on puisse avancer dans la justice et vérité. Donc ça se passe au centre-ville de Beaumont.

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que deviens-tu? Sais-tu qu'au village en moutu, qu'on fout le feu à nos cabanes, qu'on nous empêche de vivre nu? Mon frérot, mon frérot, comprends de par ma position. Mon frérot, mon frérot, je suis chef des institutions. Et vois-tu, cher ami, si les gens savaient d'où je viens, bien vois-tu, cher ami, je ne serai plus politicien. C'est pourquoi, cher monsieur, j'ai donné l'ordre d'évacuer sans attendre dans la nuit les gens de l'île où je suis.

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5: Et d'ailleurs, j'aimerais adresser cette chanson aux autorités de la République française qui orchestrent depuis quelque temps des rafles innommables dans les foyers de travailleurs migrants et qui, dans le même temps, essayent de laver leur culpabilité d'anciens collaborateurs en évoquant la mémoire de jeunes victimes du nazisme. Mais j'ai envie de leur dire que c'est au présent qu'il faut se battre pour l'égalité et la dignité humaine et qu'il ne servira à rien dans 50 ans de se signer grossièrement en évoquant la mémoire des jeunes enfants que la police vient chercher aujourd'hui dans les écoles, dans les classes, pour les amener rejoindre leurs parents dans de sinistres centres de détention miteux. Voilà, ça ne servira à rien dans 50 ans.

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0: Bonjour à tous. Au turbin dès lundi dans l'industrie. Les syndicats, les patrons, l'État et la région sont d'accord. Les usines veulent rattraper leur retard, travailler dur.
1: Je ne veux pas travailler.
2: On va faire ce qu'on appelle l'ouverture maximale de l'usine. On va ouvrir...

0: matin, après-midi, nuit, week-end.
1: Moi, j'aime pas ça. Travailler.
2: De toute façon, comment faire? Faut qu'on aille bosser, hein.
1: Non.

0: cap.
1: Muriel Pénicaud.
2: Et tout est plus clair.
3: Alors, si, non, parce que ça c'est probablement trop compliqué. Enfin, on verra ça à la fin du mois. Mais aujourd'hui, c'est effectivement pour tous les. Jusqu'à 4 fois et demi le SMIC, 100% des sommes qui sont payées par les entreprises aux salariés.
4: Je ne veux pas travailler.
5: Les chefs d'entreprise s'engagent à étaler les horaires pour ceux qui doivent se rendre sur site. L'arrivée au bureau entre 5h30 et 10h30 le matin.
6: Et là, croyez-moi, le plaisir, il est là.
5: En revanche, pas de distribution de masques, mais une amende si vous n'en portez pas.

0: difficile de savoir exactement en l'absence de tests généralisés.
1: Combien de personnes vais-je infecter au travail, à l'école ou à la maison?
2: Sachez que nous mettons tout en œuvre pour vous accueillir en toute sécurité.

0: Musique, musique. Si vous croyez que c'est commode.
1: Oui, bah rien n'est commode en ce moment. Allez, tu viens?
2: Oui, j'arrive.
1: C'est plus fort!

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3: Qu'est-ce que c'est ?
4: Eh ben, c'est des loups.
3: Des loups à Paris, tu te fous de moi, non ?
4: On est à côté du jardin des plantes. Ils sentent la viande.
3: Oh les vaches, foutons le camp. Heureusement que les gens, eux, ils la sentent pas la viande.
4: Oh, sois tranquille, mon petit vieux, ils la sentent. Seulement eux, c'est des hommes. Et ils n'osent pas gueuler.

belle année. Nos parents, belle Espagne, mais qu'est-ce qu'il nous reste à nous? Le Liban, oh, il fait trop chaud là-bas. Marc, ici il fait un peu froid. Mais ça, aucun radiateur au monde n'y peut rien. Il fait froid dans nos têtes. C'est pas Tokyo, Londres, New York ou Amsterdam, non. Non, c'est Paris.

0: Alors cette nuit, c'est pas pour l'argent que t'es venu avec moi?
1: Attends.
0: Non, tu vois. Alors c'est pour quoi?
1: Par curiosité, pour voir. C'est pour ça que je t'ai suivi, bonhomme. J'avoue, j'étais un peu déçu. Je pourrais l'imaginer autrement, le marché noir.
0: Comment tu l'imaginais?
1: Plus noir que ça.

0: ça vaudra les loups de l'embarquer tout de suite.
1: Eh ben quoi? La police, c'est la police, ils font leur métier.
2: Un sale métier.
1: Et le marché noir aussi alors, c'est pas une honte?
2: S'il n'y en avait pas du marché noir, avec quoi tu te laverais les mains?
1: Je me lave pas, moi, madame, depuis que la France a été vaincue. Et si personne ne se lavait, la France serait plus propre.
3: Ne l'écoutez pas, madame, c'est depuis qu'il a été prisonnier.
2: Et tu crois que c'est les flics qui la nettoieront, la France? Enfin, c'est vrai, ça aussi. Est-ce que c'est des procédés de piquer un type qui vous rend service?
4: Ça, non. Ça s'appelle un provocateur.
2: C'est pire qu'un flic. C'est du flic de flic.

0: Mais c'est qui nous jetterait aux flics, ces braves gens-là, hein?
1: Et après? Monsieur Paul, voulez-vous aider mon mari à mettre ses colis sur le trottoir?
0: On n'est pas bon Dieu! Ce machin-là, c'est pas fait pour les pauvres.
2: Ah, écoutez, monsieur, partez sans histoire. Ici, c'est une maison tranquille.
1: Et honnête!
0: Honnête! Seulement, t'emploies des juifs dans un établissement public, hein?
2: Mais je n'emploie pas. Elle me rend service.
0: Ah, parce que tu l'exploites en plus. Dis donc, j'ai bien envie de te dénoncer, moi, pour t'apprendre à vivre. Tu vois, on fait des lois, alors à quoi ça sert si on les respecte pas? Racaille.
3: Ah, laisse tomber, écoutez pas ce qu'il dit.
0: Des gens qui n'ont pas plus de conscience que ça, moi, ça me révolte. Saloperie, je te foutrais tous en prison, moi. Parfaitement, pas de pitié, allez en prison. Voyou, anarchiste, mauvais français.

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Allez hop, on dégage.

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14: Le 10 juin au matin, nous nous sommes rendus Gare du Nord où une assemblée générale se tenait. Les organisations syndicales CGT Cheminots, UNSA, UNSA Ferroviaire, Sudrail,

0: CFDT Cheminots avait déposé unitairement un préavis de grève. L'après-midi, nous avons suivi le rassemblement devant la gare du Nord pour un départ en manifestation. Les constats sont alarmants et dépassent largement le cadre de la SNCF. Les grévistes dénoncent l'état de guerre qui détruit des vies, assèche les budgets de l'école et des hôpitaux. Les fédérations cheminotes veulent par la grève déclarer l'état d'urgence face à la multiplication des drames, accidents du travail, arrêt maladie, suicide, engendrés par les restructurations compulsives et le processus de filiation. Elles marquent leur refus de l'aggravation de leurs conditions de travail et de salaire. Mais au-delà du constat, seul un mouvement de grève, tout secteur et national, permettra d'arrêter ce rouleau compresseur.
1: Aujourd'hui, on est le 6 juin, c'est la grève. Et on peut le dire, dès le début, cette journée de mobilisation, c'est un succès. C'est un succès parce que le ras-le-bol qu'on exprime tous, on le porte aujourd'hui par une journée de grève. Et il fallait que ça sorte. Parce que tous les jours, sur nos chantiers, dans nos services, c'est tous les jours que la direction elle nous met la pression. Par les petits chefs, les cadres, les directeurs, tous ceux qui sont là au quotidien pour nous serrer la vis. Avec les réorganisations qui s'enchaînent les unes derrière les autres, sans même nous laisser le temps de souffler, les menaces plus ou moins masquées de passer dans une filiale ou dans une boîte privée, les demandes d'explications qui pleuvent, pour un oui ou pour un non, et les licenciements. Au quotidien, la direction, elle nous mène la guerre, et ce ras-le-bol, aujourd'hui, il s'exprime par la grève. Alors dans ce contexte, la direction, elle nous annonce un nouvel accord temps de travail. Elle vient s'attaquer à nos temps de repos, à ce qu'il nous reste pour souffler chez nous, pour récupérer entre deux journées de service, pour passer du temps avec nos proches, avec nos familles. Quand la direction, elle touche à nos repos, c'est la goutte d'eau qui fait déborder le vase et la colère, aujourd'hui, elle s'exprime et c'est ce qui fait la réussite de cette journée de grève. Il faut comprendre ce qu'il y a derrière, parce que la direction, la SNCF et l'État, ils n'ont qu'une seule envie depuis des dizaines d'années, c'est éclater la SNCF, de diviser les travailleurs du rail. Nous faire passer dans des filiales ou dans des boîtes privées, c'est la solution qu'ils ont trouvée pour pouvoir s'attaquer à nos conditions de travail, à nos repos, à nos primes, à nos salaires, et c'est ça leur plan. Sauf que leur plan, il ne se déroule pas si bien que ça pour eux. Sur la ligne Nice-Marseille, il y a eu des grèves. Sur l'étoile d'Amiens, il y a eu des résistances et des mobilisations. Et plus près de nous, dans le secteur de Saint-Lazare, avec l'ouverture à la concurrence et la nouvelle ligne qu'ils ont crivée Cœur Ouest, il y a eu aussi des grèves, il y a eu aussi des mobilisations. Partout où la direction a essayé de faire passer la pilule en force, elle a trouvé des cheminots en face. La direction, elle misait sur le fait que le passif des grèves perdues, les cheminots, ils auront baissé la tête, et son pari, il est loin d'être gagné. Et si aujourd'hui, ce nouvel accord temps de travail, il s'attaque à tous les cheminots à l'échelle de la SNCF, c'est pour mieux préparer le terrain, mieux préparer le passage massif dans les filiales et dans les boîtes privées qui arrivent. Mais en attaquant tout le monde en même temps, il nous donne l'occasion à tous les cheminots, à tous les travailleurs du rail de réagir ensemble. Et c'est ce défi-là qu'il faut relever. Cheminots SNCF, cheminots des filiales, des boîtes privées, on est tous des travailleurs du rail. Notre force, elle vient de notre union, pas de notre appartenance à telle ou telle entreprise ou à telle ou telle conviction. Notre force, c'est notre union. Et il faut le voir, les camarades aussi, ce qu'on subit à la SNCF, ce n'est pas un cas isolé. C'est une attaque générale du patronat contre l'ensemble des travailleurs. Les syndicats, ils recensent aujourd'hui 500 plans de suppression d'emplois et de licenciements à l'échelle du pays. C'est plus d'une centaine de milliers d'emplois qui sont menacés. En ce moment, à PSA Poissy, la direction elle menace de fermer le site avec plusieurs milliers d'emplois directs ou indirects qui sont menacés. Chez Decathlon, en ce moment, il y a une grève parce que dans des branches entières, que ce soit dans le commerce ou dans l'industrie, les salaires, ils dépassent à peine le SMIC. Et de l'autre côté, les bénéfices n'ont jamais été aussi énormes. Total Énergie, ils engrangent des bénéfices monstrueux. Et la SNCF, elle-même, elle fait des bénéfices confortables depuis plusieurs années. Les capitalistes, ils s'enrichissent à coups de milliards. L'argent, il y en a. Il n'y en a pas pour nos salaires. Il n'y en a pas pour nos emplois. Il n'y en a pas pour nos hôpitaux ou nos écoles. Mais pour construire des chars, pour construire des avions de chasse, pour préparer la guerre, là, ils en trouvent. Parce que ce système capitaliste, dans le contexte dans lequel on vit, dans la concurrence acharnée, dans les grands groupes capitalistes, ce système, il n'offre qu'une seule perspective. La guerre, c'est leur seul horizon. Leur système, il est basé sur serrer toujours plus la ceinture aux travailleurs, leur faire suer des bénéfices jusqu'au point où ces mêmes travailleurs qui sont censés acheter leurs marchandises produites par les capitalistes, ben on ne peut même plus les acheter. Ça crée des crises. Et ça, on l'a déjà vu dans l'histoire du capitalisme. La manière dont les capitalistes ils règlent leurs crises, c'est en faisant la guerre. Voilà pourquoi tous les sujets y sont liés. La lutte au quotidien sur nos chantiers, c'est lié à la grève nationale d'aujourd'hui contre la direction de la SNCF. La grève d'aujourd'hui, c'est lié au mouvement de tous les travailleurs pour défendre les conditions de vie. Et tout cela, c'est lié à la lutte contre la guerre. Tout ça, c'est un seul et même combat. La force des travailleurs, elle vient de leur union. Peu importe les boîtes, peu importe les statuts, peu importe les conventions collectives, on est tous des travailleurs. Alors face à la direction de la SNCF, dans toutes nos luttes à venir, une journée comme aujourd'hui, ça ne peut être qu'un début. Il faut être clair, les camarades. Si ça a marché aujourd'hui, c'est parce qu'il y a aussi des militants pour construire la grève, pour parler à leurs collègues, pour convaincre, pour préparer, pour rappeler à chacun, dans les temps de pause, dans les couloirs, que voilà, notre seule perspective, c'est la grève, c'est la lutte contre la direction. Et pour la suite, c'est ce qu'il nous faudra. Encore plus de militants, encore plus de travailleurs qui prennent les choses en main, plus de discussions, plus de réunions, plus d'organisations. C'est pour ça aujourd'hui qu'on a voulu faire cette Assemblée Générale, parce qu'on a l'habitude ici de s'organiser. Parce qu'il faut être lucide. La suite de ce mouvement, elle ne doit pas se décider uniquement par les directions syndicales. Les travailleurs eux-mêmes doivent avoir en tête qu'il est primordial qu'on s'organise pour diriger nos luttes. C'est la condition pour mener nos luttes jusqu'au bout de leurs possibilités. Alors aujourd'hui, les camarades, la réussite de la grève, c'est une belle démonstration. Vive la grève, ça ne doit être qu'un début. Comme à notre habitude, la parole est libre à l'AG. Celui qui a envie de partager une expérience, dire un truc, bah il est le bienvenu pour prendre le micro.
2: Ouais, salut tout le monde. Déjà bien content de voir qu'une AG se tient comme à notre habitude dès qu'il y a une journée de grève. Très content aussi de voir que des personnes se sont levées pour justement venir discuter. Moi, je vais pas refaire tout ce qui a été dit, mais moi, il y a des choses qui m'inquiètent, notamment, c'est un petit peu cette banalisation de la guerre qu'il y a depuis plusieurs semaines. Je ne sais même pas comment l'exprimer, mais en tous les cas, en fait, quand on voit les massacres qu'il y a en Iran, en Palestine ou autre, où ça devient, c'est triste à dire, mais... Nos réseaux sociaux sont inondés de ça et c'est devenu une monnaie courante. C'est triste à dire. On est quelques-uns quand même à en discuter quand des fois on tombe sur une affaire ou une vidéo un peu plus sordide les unes que les autres. En tout cas, ce qui est sûr, c'est que ça reste des préoccupations majeures parce que de toute façon, cette guerre, elle se fait sur notre dos et elle a d'énormes conséquences. On le voit bien, hein, de toute façon... Le patronat parle et utilisait le mot effort de guerre. On le ressent, ça fait déjà très longtemps qu'on le ressent, dans le sens où le coût de la vie il a augmenté. Il y a eu des flambées du prix de l'essence qui est passé au-delà des 2 euros, où on a des collègues qui étaient en train de se dire à des moments que ça devenait compliqué de venir au travail. Parce que le prix du gasoil, de l'essence, il était exorbitant et que... Ne serait-ce que pour nous, travaillant dans les transports, mais pour n'importe quel travailleur, en fait, faire un plein, c'est devenu un luxe. Ça, c'est une réalité. Et puis voilà, toutes les charges courantes, elles ont augmenté. Quand on va en course, on se rend compte que juste se nourrir, ça ne devient pas évident parce que les prix sont complètement fous. Et toutes ces conséquences-là, donc on les subit, mais on les subit aussi au travail. À la SNCF, il n'y a jamais eu autant de réorganisation depuis ces dernières années. Tous les 3-4 ans, il y a des changements de services, des suppressions de postes ou autres. Et ça m'amène aussi sur un sujet auquel j'arrive même pas à y croire, mais pourtant il est réel. C'est qu'à la SNCF, depuis le début de l'année 2026, on en est à 13 suicides. Je ne sais pas si vous vous rendez compte. Un suicide, déjà, c'est trop. Mais là, on en est à 13 depuis janvier 2026. Il faut prendre conscience quand même de ce qui se passe dans la société, mais aussi au sein de la SNCF. Bien sûr que les suicides, c'est tout un tas d'éléments multifactoriels ou autres, mais un suicide, ce n'est pas anodin. Et moi, on ne m'enlèvera pas l'idée que, justement, toute cette transformation majeure avec l'ouverture à la concurrence qui a commencé et qui est en train d'arriver de plein fouet, les réorganisations incessantes, faire du plus avec du moins, au sein de certaines personnes, ça agit. ça agit, et quand le perso et le pro se mêlent, et on a tous des vies et des problèmes, et au bout d'un moment, ça mène à des burn-out, voire plus. Donc ces choses-là, c'est pas possible qu'elles continuent. Il faut absolument que toutes les personnes aient ça en tête. Donc c'est aussi pour ça que cette journée, pour moi, elle se doit d'être réussie. Et voilà, on verra ce soir si, avec les chiffres, elle a été bonne. Mais à mon sens, rien que de voir les plans de transport, on voit quand même qu'il y a une certaine mobilisation. Et j'espère aussi que même dans tous les autres corps de métier, ça aura été une belle réussite, et j'en suis persuadé. Maintenant, c'est qu'est-ce que l'on fait après cette journée. Au global, il y a beaucoup de délégués, de syndicats qui ont fait que cette journée soit une réussite. On a vu énormément il y a eu des tournées, il y a eu tout un tas d'initiatives qui ont été faites, des distributions aux usagers dans différentes gares, voilà, des relais pour que le 10 soit une belle journée. Maintenant, le but, c'est qu'est-ce qu'on fait après. Il va falloir en fait que ces questions centrales de salaire que nous on met sur la table depuis déjà très longtemps, il faut qu'en fait l'ensemble de nos collègues ils l'aient en tête pour qu'on transforme cet essai, parce que l'accord temps de travail, ce que disait Eric, il va vouloir se faire. Hein. Donc on a Monsieur Castex, le PDG de la SNCF, qui après avoir bien dézingué la RATP veut essayer de faire ses preuves chez nous. Et on va tous y perdre. Donc en réalité, des motifs pour faire grève, il y en a. L'argent, il y en a. C'est pour ça qu'on doit aller le chercher. Et il faut absolument qu'on arrive, je ne sais pas par quel moyen, hein, le débat il est ouvert, mais il faut absolument que la prise de conscience que nous, toutes et tous, on a, il faut qu'on la transmette le plus rapidement à nos collègues. Il faut vraiment qu'il y ait vraiment un effet bouillotte, et que voilà, on parte sur quelque chose de dur, parce qu'il n'y a que comme ça qu'on y arrivera. En tout cas, cette journée, il faut qu'on la transforme. Elle est belle et elle est à nous. Allez, bonne journée.
1: Notre intervention, les camarades.
3: Mais déjà, bonjour à tous et félicitez-vous d'être tous parmi nous, on peut le dire. Je vais relever des petits points. Puisque je ne vais pas reparler de la guerre, ça a été fait, on est tous plus ou moins en accord sur le sujet, on ne va pas parler des... Je vais parler de ce que ça représente au concret, dans nos quotidiens. Aussi bien à la conduite, on voit des journées qui sont de plus en plus rallongées, avec parfois pas de rallongement en amplitude, mais parfois une charge de travail qui est du coup plus condensée et donc du coup plus fatigante sur les mêmes amplitudes horaires. Pour les commerciaux, je sais qu'il y a des histoires de PS délocalisés qui s'envisagent sans même être graphiqués. C'est-à-dire que tu prends à telle heure, à tel endroit, mais comment tu y vas, on n'en tient pas compte. Tu te débrouilles, c'est pas mon problème. Donc tout ça pour moi, c'est concrètement les accords de temps, en fait, ce qui commence à se mettre en place. C'est-à-dire qu'ils ne nous les montreront pas du jour au lendemain. Hein. C'est petit à petit, petit à petit. On rajoute des journées, on rallonge. La double casquette, voire triple casquette pour certains postes, sans indemnité pécuniaire différente, sans indemnisation, sans rien, sans augmentation. Les primettes à droite, à gauche. Pour rappel, moi, je suis sur la baie des primes. On en a à tire-larigot. On ne peut pas s'en plaindre. Il faut dire ce qui est. Mais actuellement, vous voyez, je suis en arrêt de travail. Les primes, j'en ai rien à foutre. Moi, c'est là mes indemnités journalières, elles sont calculées avec mon salaire de base. C'est une augmentation du salaire de base qu'il faut. Et pour tout le monde, il faut arrêter de chipoter, de prendre des primes, d'être content. Alors oui, ce qu'ils nous donnent, il faut le prendre. Mais ce n'est pas pour autant qu'il faut arrêter de combattre sur un salaire de base cohérent avec nos responsabilités, nos amplitudes, nos obligations, nos horaires variés. Tout ça, ça doit rentrer dans la balance. Tout ça, il faut aller le chercher. Et je suis d'accord avec les collègues, une journée, il faut en faire quelque chose. Quand la mobilisation, elle est bonne, elle est bien faite, la preuve en est, hein, on ne peut pas dire qu'on a mis tous les moyens en œuvre pour vraiment mobiliser, et malgré ça, c'est très bien mobilisé. C'est qu'il faut aller le chercher. Les une journée de grève par-ci, par-là, on sait tous où ça amène. Je pense que ça fait des années chez FO qu'on le dit, hein, ça fait des années qu'on dit une journée, ça ne suffit pas. Oui, ça fait mal. Oui, le portefeuille va piquer si on part sur une semaine, ou trois semaines, ou plus. Oui, ça va faire mal à tout le monde, mais pour le bien derrière. Il faut arrêter de se dire, ouais, bah une journée, parce que c'est symbolique, parce qu'il ne faut pas trop chercher, parce qu'après, les camarades, ils ne veulent pas suivre, parce que c'est les portefeuilles qui priment, c'est ceci, c'est cela. Mais au final, sur le temps, qu'est-ce qu'on y gagne? Rien du tout. Rien du tout. Et au-delà de ça, pour la mobilisation derrière sur les prochains événements, ça devient encore plus compliqué, parce qu'on perd de la crédibilité. Donc moi, je dis... C'est important de voter, c'est important de venir aux AG justement pour voter, pour exprimer sa voix. C'est important de s'entendre tous de manière unitaire comme on le fait là. inter-OS, inter-métier. Et c'est important de s'écouter et d'écouter ce que les collègues demandent, pas que les camarades. Les camarades, on est plus solidaires entre nous, on arrive tous à se voir, à parler. Il faut aller les chercher, ces collègues. Et il faut leur faire comprendre pourquoi on veut que le mouvement y dure. Il faut leur faire comprendre que oui, ça va piquer le portefeuille si on part sur une semaine ou sur deux jours, ou peu importe, mais qu'on part pour la bonne cause, qu'on part pas juste pour dire bah, on a fait quelque chose. On y va, il faut y aller, il faut arrêter de dire oui mais ceci, oui mais cela, parce qu'au final juste une journée ça revient à ne rien faire. C'est triste et malheureux mais c'est une réalité. La direction sait déjà que demain la plupart des agents vont reprendre leur poste. Donc pourquoi vous voulez que la direction se dise on va leur faire quelque chose? Ça fait trop longtemps que ça ne s'est pas fait. Ça fait trop longtemps qu'il n'y a pas eu un gros mouvement, quelque chose de solidaire qui est reconduit sur plusieurs jours. Et je pense que la direction se dit, au final, de toute façon, ils font juste du bruit comme d'habitude et puis ça va s'arrêter. Et c'est pour ça qu'on ne gagne plus de grosses conquêtes, plus de gros avantages. Donc moi, je vous encourage à voter, à donner vos opinions claires et pas d'effet mouton. Dites-vous les choses, dites-les-vous clairement. On a le droit d'avoir des opinions différentes. L'important, c'est de s'écouter et de s'entendre, s'argumenter les uns les autres. Voilà, sur ça, je vous laisse. Et s'il y a quelqu'un d'autre qui veut prendre la parole, bonne journée.
2: Désolé, je voulais juste finir là-dessus. Le 25 juin, en fait, on a notre ami et collègue Anas Kazib, en fait, qui passe en procès pour apologie du terrorisme. Donc voilà, je voulais terminer là-dessus, mais j'appelle tout le monde à venir au tribunal de Paris, donc le 25 juin, où notre copain délégué, ami, tout ce qu'on veut, on peut y mettre plein de trucs. Nous, c'est un ami, un bon militant, c'est Anas Kazib qui passe en procès pour apologie du terrorisme. Donc c'est le 25 juin, le rendez-vous, il est donné à 11h. Il y a tout un tas d'affiches et une communication qui a été faite et on va communiquer encore plus dessus, mais voilà. Compte vraiment sur vous, merci.
4: Les camarades, est-ce qu'il y a une autre intervention?
5: Pas mal de choses ont été dites, je vais essayer de ne pas faire long et faire de redites. Le succès de la grève, il est indéniable et pas qu'en Île-de-France. On a des chiffres qui tombent un petit peu partout. Et quand il y a un appel à la grève juste et engagé, avec des sujets qui parlent aux collègues parce qu'ils les vivent, parce que c'est ça, c'est une grève qui a été appelée peut-être par des organisations syndicales, 4 organisations syndicales au national et 5 à Paris Nord, et sur des motifs que les cheminots comprennent. Ça donne des chiffres de grève puissantes. Mais en fait, une grève d'un jour, ça a été dit précédemment par ma camarade Defoe, ça ne servira à rien s'il n'y a pas de perspective derrière. Aujourd'hui, on a envoyé un premier avertissement à Castex, mais clairement, ils s'en tapent. Ce qu'ils voient, c'est est-ce qu'on va être capable de se mobiliser plus durement, plus longuement, pour les faire reculer sur tout ce qu'ils nous annoncent. Et mieux que ça, aller chercher l'autre partie qu'ils nous doivent. Donc ça, c'est les deux côtés. La partie salaire, parce que ça a été dit, là, tout augmente sauf nos salaires. Et ça, c'est, on a moyen d'agir dessus. De l'argent, il n'y en a jamais eu autant à la SNCF dans ce pays, enfin un peu partout. Et il y a moyen d'aller en chercher. Et après, il y a la partie organisation du temps de travail et tout ce qui est lié à la sécurité ferroviaire qui nous touche tous et pour lesquels cet appel a trouvé ses effets. Mais ce qui parle le plus, ce qui touche le plus les cheminots, c'est ces réorganisations incessantes, c'est cette souffrance et c'est ces suicides. On va le dire très clairement aujourd'hui, on n'a jamais vu ça dans notre boîte. Ce que l'on voit, ce que l'on entend, les 13, les 14, aujourd'hui, c'est la face visible. Mais des collègues qui sont au bord du burn-out, qui écrivent, qui sont des rats de laboratoire pour une réorganisation que la direction appelle mineure, il y en a partout. On en connaît tous au quotidien, il y en a partout des réorganisations comme ça, dans tous les services, sur tous les périmètres, dans toute la France et dans toute notre boîte. Donc clairement, c'est de ça qu'il faut qu'on se nourrisse et aller discuter avec nos collègues, les appeler. Aujourd'hui, c'est bien, on est plutôt quelques-uns à être en assemblée générale et un peu plus à être en grève, mais ce n'est pas suffisant. Donc voilà, c'est qu'un début et ce ras-le-bol qui se manifeste par la grève avec, encore une fois, des taux de grévistes qui dépassent 80 ou 90% dans certains services, c'est très bien, mais il faut aller beaucoup plus loin. Mais plus largement sur notre conflit, il faut se servir de ça pour dénoncer ce qui se passe dans notre pays, sur toute la casse des services publics. C'est lamentable que certains ministres aujourd'hui passent à la télé en se plaignant de la casse du service public, de la justice, de l'hôpital, de la santé, de l'éducation nationale. C'est les mêmes qui, depuis 15 ans, 20 ans, 30 ans, massacrent tout, qui passent dans les médias pour nous dire il n'y a plus de moyens, on ne sait pas pourquoi la justice est aussi longue, on ne sait pas pourquoi les hôpitaux n'ont plus de moyens, ils ont tout massacré. Donc maintenant, c'est à nous à se retrousser les manches, à aller chercher tout ça, à réorganiser un petit peu tout ça, et à leur prendre le pouvoir, parce que c'est clairement ça qui va faire la décision. C'est pas en leur laissant dans les mains ce putain de pouvoir qu'on fera changer quoi que ce soit. Et évidemment, la dernière des choses, parce que tout est politique, je viens d'en parler là, mais tout est politique, on a quelque chose qui nous pend au nez dans pas longtemps, et il ne faut pas faire comme si ça n'existait pas. L'extrême droite, elle arrive, elle rampe, mais elle fait plus que ramper. Aujourd'hui, ils sont décomplexés. Et il va falloir rester debout et les affronter. Ça va nous arriver très très vite dans la tronche. Et si on commence à être moins nombreux qu'eux, à être beaucoup plus introvertis qu'eux, on va se faire défoncer. Et on le sait tous. La première des choses qu'ils ont faites, c'est taper sur nous tous. La première des choses qu'ils ont faites quand ils sont arrivés au pouvoir, en France, c'est pas que, parce qu'ils ont été au pouvoir, certains l'ont oublié, mais ils ont été au pouvoir. La première des choses qu'ils ont faites, c'est nous défoncer. Donc voilà, il n'y a pas 50 solutions, il va falloir se retrousser les manches et aller les affronter et aller récupérer tout ce qu'ils nous doivent. Donc voilà, aujourd'hui, ça appelle d'autres... Encore une fois, on peut se féliciter d'avoir des taux de grévistes importants, mais si on n'en fait rien derrière, ça sera quand même un petit échec. Et comme l'a dit Anto, l'extrême droite, elle est partout. Ce pays, il essaye de massacrer tous ceux qui essayent de lutter. Notre camarade Anas Kazib est accusé d'apologie du terrorisme et passe au tribunal le 25 juin pour 2 tweets. Aujourd'hui, on est accusé d'apologie du terrorisme pour 2 tweets. Voilà. Aujourd'hui, c'est ça la réalité, c'est que tous ceux qui dérangent, on les massacre. C'est la réalité de cette société-là. Donc il va falloir se serrer les coudes et s'unir. Merci beaucoup.
4: Il y a une autre intervention des camarades.
3: Bonjour les camarades. Moi, ça va être rapide parce que je partage beaucoup de choses qui ont été dites, à la fois sur l'ampleur de la journée. Je pense que c'est un signal fort qu'on envoie aujourd'hui. Je partage ce que disait la camarade d'OFO, les camarades de Sudrail et tous ceux qui ont pris la parole sur l'impact que ça a cette journée et en même temps la faiblesse que ça enverrait aussi comme signal s'il n'y a rien derrière qui se passe. Et je pense que là, ce qui est en train d'être sur la table aujourd'hui, c'est le ras-le-bol des cheminots et des cheminotes qui existent partout sur la souffrance au travail. Ça a été dit, je pense, mais on a 13 collègues qui sont suicidés depuis le début de l'année. On ne peut pas laisser passer ça, les camarades. On ne peut pas laisser passer, on ne peut pas regarder, mettre la poussière sous le tapis. Il va falloir aller affronter la direction, affronter le gouvernement. Castex, il a fait ce qu'il est en train de faire aujourd'hui à la SNCF, il l'a déjà fait à la RATP. Et on voit les dégâts que ça fait. L'ouverture à la concurrence, tout ça, c'est ça qui est sur la table. C'est l'ouverture à la concurrence, c'est la souffrance au travail, c'est les réorganisations, c'est l'inflation par ailleurs avec ce qui se passe partout dans le monde. C'est nous qui allons payer le prix si on ne se mobilise pas. Donc c'est important. La journée d'aujourd'hui, c'est un premier message important qu'on envoie. Mais il va falloir continuer la mobilisation. Et moi, j'ai envie de vous proposer un vote ici. J'ai vu là, à l'instant sur les réseaux que ça vote dans nos assemblées générales sur le fait qu'on exige qu'il y ait une suite à cette journée. On ne peut pas aujourd'hui décréter un préavis carré, comme l'a dit la camarade. Demain, on sera au travail. Mais par contre, on peut envoyer aussi un signal à partir de cette Assemblée générale que les cheminots de Paris Nord qui sont réunis aujourd'hui en Assemblée générale, on demande qu'il y ait une suite, on revendique qu'il y ait une suite à cette journée, qu'il y ait un plan de bataille qui soit mis sur la table. Je propose ça au vote en tout cas et je pense qu'il y en a besoin. Et après, c'est à nous aussi de le construire dans les tournées, etc. On sait qu'on ne dépend de rien. Et si on a mis des collègues en grève aujourd'hui, c'est grâce à notre travail de terrain, mais qu'il va falloir marquer du poing sur la table aussi par rapport à ça. Donc je propose qu'on vote sur le fait qu'il y ait une suite à cette journée et qu'on puisse la construire ensemble.
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1: Voilà, donc on est à Gare du Nord, donc a eu lieu l'Assemblée Générale, donc il y avait, elle était assez fournie. La grève aujourd'hui est un peu plus suivie qu'habituellement, donc on verra si c'est un signe ou pas. Et puis ben voilà, on est un peu là, ça se termine, il va y avoir tout à l'heure un rassemblement devant la Gare du Nord, ensuite une manifestation qui est en direction de l'UTP. Et donc je suis avec une cheminote qui va se présenter et déjà nous dire un peu comment ça s'est passé sur son secteur aujourd'hui, puisqu'elle sort à ligne B.
2: Bonjour, ben moi c'est Gwen, donc je suis conductrice sur la ligne B au dépôt de Gare du Nord. Concrètement, pour nous aujourd'hui, c'est une très bonne mobilisation. On a plus de 95% de grévistes à la traction. Donc ça montre le ras-le-bol des collègues. Parce que c'est un métier qui nous demande d'être tout le temps concentré, tout le temps sur le qui-vive, pour la sécurité de tous nos voyageurs. Et donc du coup, quand on rajoute un train, parfois c'est le train de trop qui va pousser la fatigue et l'agent dans ses retranchements. Chez nous, la ligne B, c'est beaucoup ce genre de choses où ça devient compliqué. Et puis au-delà de ça, on n'a aucune indemnisation pécuniaire sur ces modifications. C'est-à-dire qu'on nous demande de donner un peu plus de flexibilité sur notre vie personnelle, un peu plus de notre concentration et de nos engagements, parce qu'il faut le savoir, quand il y a un incident, la première chose qu'on regarde, c'est les gestes du conducteur, est-ce qu'ils ont été faits correctement. Il faut le savoir, hein, ça fait plus de 10 ans qu'il n'y a pas eu de vraie augmentation salariale. Quand je parle d'augmentation salariale, je parle bien du salaire de base qui vient rentrer en compte dans le calcul de nos retraites, dans le calcul de nos arrêts maladie, de nos indemnités journalières quand on est en arrêt. Donc c'est tout ça en fait qui fait que les agents en ont marre, parce que quand pour quelqu'un qui se retrouve en arrêt sur une longue durée, pour être honnête avec vous, j'ai moitié moins de mon salaire. Mon salaire est divisé par deux, ce qui est énorme en fin de compte. L'ouverture à la concurrence, c'est pareil, ça fait très peur. Pour tous les agents, hein, on ne sait pas où on va, on ne sait pas dans quelles conditions on y va, comment ça va se passer. C'est assez opaque qu'on va perdre des choses, mais on ne sait pas quoi, on ne sait pas à quel point. Mais en gros, oui, les cheminots en ont marre. Les cheminots, ils veulent exercer leur travail, ce n'est pas le problème. Ça fait plaisir à personne. Hein, je pense que là, vous allez voir d'autres personnes, ça ne va pas leur faire plaisir d'être en grève, de perdre une journée de salaire. Ça fait plaisir à personne, mais au bout d'un moment, si les gens sont prêts à perdre leur journée de salaire, ce n'est pas pour rien. C'est parce qu'effectivement, il y a un gros ras-le-bol. En charge mentale, il y a certains endroits où il y a des pressions. Ce n'est pas pour rien qu'on a des camarades ou des collègues qui arrivent à commettre l'irréparable. C'est qu'il y a des vraies pressions en termes de quotidien qui sont là, qui sont exercées. Et effectivement, le coût de la vie qui augmente, le fait de se dire ça devient compliqué, alors que c'est des métiers dans lesquels normalement on n'est pas censé se retrouver dans des situations comme ça, tout ça, ça s'accumule.
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0: Alors, sous nos pieds, il y a aussi la RATP, hein, à quelques mètres d'ici. Mais toi aussi, tu connais la RATP, puisque le sud de la ligne est géré par la RATP. La RATP est en train de se faire quasiment vendre à la découpe, on va le dire comme ça. C'est ce qui pourrait peut-être arriver à la SNCF. Alors là, on a entendu effectivement un appel à la reconduction. Avec tout ça, quand même, il pourrait y avoir quelque chose qui se construirait entre salariés de la RATP et de la SNCF, puisque il y a quand même dans ces deux cas, il y a cette question de l'ouverture à la concurrence qui ne survole même pas, elle est présente.
1: Effectivement, c'est présent pour tout le monde, pour tous les agents, je dirais, du monde du train. Mais la RATP, ce qui est particulier, c'est que c'est vraiment une société qui est gérée à part entière par la Régie parisienne. On n'a pas du tout les mêmes façons de faire, les mêmes façons de procéder, même sur le terrain. Pour nous, à la conduite, on n'a pas les mêmes journées, on n'a pas les mêmes... En fait, ce n'est pas réellement les mêmes conditions de travail. Les agents RATP ont des choses qui sont prévues dans leur poste que nous n'avons pas à la SNCF. Et inversement, donc du coup, c'est ce qui rend difficile de travailler ensemble, c'est que les revendications ne sont pas totalement les mêmes. Elles sont proches, elles sont similaires, mais elles ne sont pas forcément identiques. Et c'est ce qui fait qu'à l'heure actuelle, pour l'instant, on n'a pas encore trop travaillé en commun. Je sais que les contenus de journée sont différents, les rémunérations sont différentes. En fait, tout est différent. Et vu que ce n'est pas les mêmes directions, ce n'est pas les mêmes établissements, bah en fait, faire un mouvement commun... Pour l'instant, c'est pas construit, parce que pour l'instant, c'est chacun s'occupe de sa direction et chacun y gagne un petit peu ce qu'il veut. Enfin, je sais pas comment expliquer, mais vu qu'on va pas dans le même sens sur certaines revendications, on peut pas aller travailler ensemble.
0: Et en même temps, on peut dire que M. Castex, qui est aujourd'hui président de la SNCF, il a sévi à la RATP.
1: Je peux pas dire le contraire.
0: Et puis aussi, quand même, il y a des attaques sur différents secteurs de la société, des plans de licenciement qui s'enchaînent les uns derrière les autres. Et on sent encore cette pratique de, on va voir la suite hein, pour aujourd'hui, mais cette pratique un peu de chacun de son secteur qui défend son bout de gras, si je puis m'exprimer ainsi. Là, il y a quelques semaines, il y avait le secteur du travail social qui était en grève. Là, il y aura d'autres secteurs peut-être à venir. Et il y a peut-être un moment où il va falloir travailler tous ensemble, parce que c'est effectivement quelque chose d'assez commun, mais on est plus fort ensemble.
1: Je suis d'accord, mais en fait, ça, c'est ce que comment vous l'interprétez, mais en réalité, on se soutient beaucoup les uns et les autres, même si on distingue les dates sont différentes. En termes confédéral, on se soutient quand même beaucoup les uns les autres. Et c'est le but, c'est qu'il faut aussi que chaque direction comprenne qu'il y a cette mobilisation pour cette direction, cette mobilisation pour cette direction. Mais ça ne nous empêche pas d'aller les uns aux autres pour se donner des informations, pour discuter, pour communiquer ensemble. Et c'est ce qui fait un peu notre force. Pour l'instant, c'est un choix de travailler séparément. Mais je ne sais pas de quoi l'avenir est fait. Donc peut-être que d'ici quelques mois, on aura un gros mouvement interprofessionnel. Ça, je ne sais pas. Il faudrait contacter plus la Confédération que FO Cheminots.

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1: Merci d'être là, massif et déterminé. Aujourd'hui en Ile-de-France, comme partout dans le pays, la mobilisation s'annonce forte et elle est indispensable. Car face à nous, le patronat du Ferroviaire, la direction de la SNCF et le gouvernement tentent de nous étouffer. Et notre présence, notre grève aujourd'hui prouve que nous ferons tout pour qu'ils n'y parviennent pas. Nous vivons dans un système où le capitalisme et la soif insatiable de profit des multinationales orchestrent les crises et se nourrissent des guerres. L'Ukraine, au Moyen-Orient, ces conflits armés ne servent qu'à enrichir les fabricants d'armes et les géants du pétrole. Et pendant que leurs cours boursiers s'envolent, qui paie la facture? C'est nous, ce sont les travailleurs. Les prix du carburant explosent. Les produits de première nécessité deviennent inabordables. Les factures et les loyers s'envolent. Et finir le mois est devenu une épreuve quotidienne pour les cheminots et plus largement pour les travailleurs. Pendant ce temps, l'État coupe dans les budgets sociaux pour financer l'économie de guerre et offre près de 89 milliards d'euros d'exonération de cotisations au patronat en 2024. C'est autant d'argent qui devrait financer nos hôpitaux, nos écoles, nos services publics, nos retraites et notre sécurité sociale. À la SNCF, le projet de démantèlement est total. La privatisation par la liquidation en filiales ne sont pas des modernisations, mais une catastrophe industrielle et une gabegie financière. D'un côté, les usagers en font directement les frais, les billets augmentent et certaines gares ne sont plus desservies car les nouveaux opérateurs privés ne visent que la rentabilité au mépris le plus total de l'aménagement du territoire et du besoin des populations. De l'autre côté, pour nous, les cheminots, c'est le grand éclatement. En multipliant les filiales, la direction n'a qu'un but, attaquer de front nos garanties collectives, comme l'organisation et le temps de travail que nous avons construit au fil des décennies pour garantir la sécurité des circulations, des cheminots et des usagers. Ils détruisent des emplois, sabotent nos accords structurants, veulent remettre en cause les 35 heures, précarisent nos activités sociales et piétinent nos conditions de travail uniquement pour développer le dumping social, la concurrence entre travailleurs. Excusez-moi derrière pour les délégations. Sudrail, venez, rapprochez-vous comme ça, après c'est à vous de prendre la parole, venez s'il vous plaît. Les conséquences de ces politiques ne se limitent pas à nos conditions de travail. Elles se voient aussi dans le recul dramatique du fret ferroviaire. Depuis l'ouverture à la concurrence en 2006, présentée comme une prétendue situation miracle, le bilan est sans appel. Le transport de marchandises par rail n'a cessé de reculer. Des triages ont été fermés, des milliers d'emplois ont été supprimés et des trafics entiers ont été abandonnés au profit du tout routier. Cette concurrence n'a pas permis de développer le rail. Elle a au contraire organisé son affaiblissement au bénéfice des grands groupes privés et de la logique financière. Pendant que les camions saturent les routes, aggravent la pollution et détériorent les infrastructures, les besoins des populations et les enjeux environnementaux sont sacrifiés sur l'autel de la rentabilité immédiate. La CGT porte une autre ambition, réintégrer pleinement le fret ferroviaire au sein de l'entreprise historique de service public et en faire un véritable service public national du transport de marchandises. Ouais. Car le fret ferroviaire ne doit pas être organisé pour répondre aux exigences du capital et des actionnaires, mais pour répondre aux besoins de la population, de l'industrie, de l'aménagement du territoire et de la transition écologique. Le rail est un bien commun. Il doit être développé, planifié et financé dans l'intérêt général. Nous refusons que le transport de marchandises soit abandonné aux lois du marché. Nous voulons un fret public intégré au service des populations et des chargeurs. Nous affirmons que partout, dans nos trains, dans nos postes d'aiguillage, sur les voies, nos gares, nos triages et nos ateliers, le niveau d'exigence en matière de sécurité doit rester total. Pourtant, la direction fait exactement l'inverse. Les rythmes de travail en décalé, comme le 2-8 et le 3-8, se durcissent face aux logiques de rentabilité. La charge de travail et la charge mentale explosent, et les suppressions de postes créent des zones de tension permanente. Contre leur logique destructrice, nous rappelons que travailler plus n'est pas un progrès. C'est pourquoi la CGT revendique haut et fort la semaine des 32 heures, sans perte de salaire. Passer aux 32 heures, c'est le seul moyen de compenser la pénibilité réelle et de limiter l'épuisement des horaires décalés. Mais c'est surtout le levier indispensable pour embaucher massivement face aux sous-effectifs chroniques. Moins de temps à travailler, c'est appliquer le principe fondamental de partager le travail pour que tout le monde puisse vivre mieux. Avoir du temps libre pour vivre autrement est une nécessité absolue. Nous voulons libérer du temps pour notre santé, pour notre famille, mais aussi pour pouvoir pratiquer des activités physiques, sportives, associatives et culturelles. Travailler ne doit plus être toute une vie. Travailler moins, c'est tout simplement décider que nos vies valent plus que leurs profits. Cette même logique d'austérité se retrouve sur nos fiches de paie. Les salaires sont en berne et les inégalités salariales ne cessent de se creuser, que ce soit entre les femmes et les hommes ou entre contractuels et statutaires. Pour en finir avec cette division, la CGT exige l'extension du régime spécial à tous les travailleurs de la branche et un nouveau statut unique, le nouveau statut du travail cheminot. Ce statut, c'est d'abord une grille unique des salaires pour toutes et tous, qui garantit une véritable progression de carrière automatique et la reconnaissance de nos qualifications, de notre expérience et de notre ancienneté. Ce statut, c'est aussi le pouvoir d'agir sur nos lieux de travail, grâce à des comités de proximité, dotés de vrais moyens et de réelles prérogatives pour défendre notre santé et notre sécurité. C'est également le droit fondamental au logement, pour que chaque cheminot ait la garantie d'accéder à un logement décent tout au long de sa vie, dans un parc social et libre. C'est de plus l'accès et le développement de nos activités sociales et culturelles, grâce à un financement à hauteur de 3% de la masse salariale pour les actifs et 1% sur les pensions de nos retraités. Nous voulons leur mutualisation pour l'émancipation des travailleurs et pour combattre pied à pied leur logique patronale d'individualisation et de marchandisation. Enfin, ce statut unique, c'est le maintien et le développement des facilités de circulation pour l'ensemble des travailleurs de la branche ferroviaire. Qu'on se le dise bien et que la direction l'entende, les facilités de circulation sont un droit et en aucun cas un avantage en nature.
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1: Face à ce patronat qui tente de nous ramener au siècle dernier, l'unification de tous les travailleurs est essentielle. C'est uniquement par notre unité et notre lutte que nous gagnerons ce statut unique pour l'obtention de nouveaux droits. Camarades, la politique de la direction SNCF ne fait pas qu'user, elle broie et elle tue. La famille cheminote est une fois de plus cruellement endeuillée. Le mercredi 3 juin dernier à 22h45, notre camarade, un agent du service mécanique de l'Infrapol Aquitaine, a perdu la vie, heurté par une circulation alors qu'il intervenait sur un chantier à Lormont. Nous adressons nos plus sincères condoléances à sa famille, ses proches et ses collègues durement éprouvés. La CGT exige que toute la lumière soit faite, en totale transparence sur ce drame affreux, car nous le réaffirmons avec colère, personne ne doit perdre sa vie en la gagnant. Ce drame s'ajoute à une situation déjà insupportable dans plusieurs filières, notamment à l'équipement ou à la traction, avec des accidents mortels ou graves, et au bilan effroyable de 13 suicides depuis le début de l'année. La pression constante, les restructurations à marche forcée et la polyvalence de nos métiers poussent les cheminots à bout. Et face à ce bilan humain catastrophique, que fait la direction? Elle continue de sabrer, elle supprime nos moyens de protection en cassant notre médecine intégrée. En 3 ans, c'est moins 41% d'infirmières et d'infirmiers et moins 12% de cabinets médicaux. Depuis plusieurs mois, la CGT alerte sans relâche sur la dégradation profonde des services médicaux de la SNCF. Des revendications claires et légitimes ont été portées à tous les niveaux. Et c'est dans ce contexte que la CGT a appelé au rassemblement des blouses blanches le 28 mai dernier pour leur maintien et leur développement. C'est précisément cela, le tous cheminot. Tout le monde a besoin de tout le monde pour faire société et pour construire le service public. C'est ce modèle intégré que nous défendons corps et âme, un modèle unique où chacun sert à l'autre pour le bien de tous, contre leur logique d'éclatement, d'individualisation et de profit. La mobilisation d'aujourd'hui démontre une chose essentielle. Le patronat ferroviaire a échoué dans sa tentative de diviser les cheminots. Depuis des années, ils nous opposent les uns aux autres. Ils veulent mettre en concurrence les agents SNCF avec les salariés des entreprises privées, les statutaires avec les contractuels, les filiales avec les sociétés dédiées, les EF privées avec l'entreprise historique. Mais aujourd'hui, leur stratégie se heurte à une réalité. Partout, les cheminots relèvent la tête et se battent ensemble. Cette journée du 10 juin n'est pas une grève SNCF, C'est une mobilisation de toute la branche ferroviaire. Au T13, la grève est massivement suivie avec près de 80% de grévistes à la production. Au T12, malgré les tentatives de certains encadrants de faire croire que cela ne nous concerne pas, la mobilisation sera également importante avec près de 50% de grévistes à la production. Nous le réaffirmons, qu'ils soient salariés de SNCF Voyageurs, de filiales SNCF, de RATP, Cap Île-de-France, de Transdev ou encore de TRSI, tous les cheminots sont confrontés aux mêmes attaques. Derrière les transferts et l'ouverture à la concurrence, le patronat de la branche poursuit un objectif unique. Passer à la moulinette nos droits, nos accords collectifs, nos conditions de travail et nos rémunérations. TRSI est également en grève aujourd'hui. Preuve que la colère dépasse largement le seul cadre de la seule SNCF. Partout, les cheminots comprennent que les attaques contre l'un d'entre nous finiront toujours par s'étendre à tous les autres. Le patronat espérait nous opposer, société contre société, cheminot contre cheminot. Il récolte aujourd'hui l'inverse, la solidarité et la convergence des luttes. Car qu'on soit à la SNCF, chez Transdev, RATP ou dans n'importe quelle entreprise ferroviaire privée, nous avons les mêmes intérêts et surtout le même adversaire, le patronat de la branche ferroviaire. Unis, nous sommes plus forts. Divisés, ils gagnent. Ensemble, nous gagnerons. Face à ce climat délétère, la direction de la SNCF multiplie les provocations. Non seulement elle refuse de reconnaître la pénibilité de nos métiers, mais elle pousse le cynisme jusqu'à exercer un chantage odieux en exigeant que nous sacrifions notre santé dans l'espoir d'obtenir de simples miettes sur nos salaires. Et pour tenter de nous faire avaler ces miettes, le jour même où nos blouses blanches manifestaient le jeudi 28 mai dernier, la direction a mis en scène sa propre mascarade, son soi-disant observatoire de la rémunération. Une mise en scène ridicule pour venir nous expliquer, graphique à l'appui, qu'on aurait déjà été assez servi et que la situation économique ne permettait pas d'aller plus loin. À force de scruter les chiffres, de modéliser des scénarios et de convoquer des experts, ils voudraient qu'on oublie l'essentiel. Ce ne sont pas leurs tableaux qui font nos fins de mois, ni leurs graphiques qui remplissent la marmite. Nos salaires ne suivent pas l'augmentation des prix. Les factures et les courses explosent et finir le mois est devenu une épreuve pour bon nombre d'entre nous. Ils ont le culot de nous demander de choisir entre nos conquis sociaux, notre santé, le CAA et nos salaires. Nous refusons ce chantage odieux. Le droit de vivre dignement tout le mois et le droit de vieillir en bonne santé ne se négocient pas. Nous exigeons les deux. Derrière cette mise en scène, le projet de la direction et du grand patronat est limpide. Leur stratégie consiste à remplacer le salaire fixe et les augmentations générales par des primes aléatoires, non pérennes et entièrement soumises à des objectifs de rentabilité du capital. C'est le cas des dispositifs de participation, d'intéressement ou encore de la prime de partage de la valeur. Pour l'entreprise, le calcul est simple et cynique. Moins de droits, plus de productivité et plus de polyvalence pour toucher une prime au lance-pierre. À la SNCF, cette politique de rémunération aléatoire représente près de 600 millions d'euros par an qui échappent complètement aux cotisations sociales. Qu'il s'agisse des 179 millions versés au titre de l'intéressement en 2026 ou des 97 millions de la PPV, ces sommes ne créent aucun droit, maintenant et ni pour l'avenir. Le résultat de ce tour de passe-passe est sans appel. La part de notre salaire prise en compte pour le calcul de la pension s'effondre. En clair, on nous vole sur nos salaires aujourd'hui et on nous vole sur nos pensions demain. Le patronat et le gouvernement s'engraissent mutuellement. En 2024, le montant total des exonérations de cotisations offertes aux entreprises a atteint le sommet astronomique de 88,9 milliards d'euros. Les patrons ont tout intérêt à bloquer nos salaires au plus bas pour empocher un maximum d'exonérations, pendant que le déficit de la sécurité sociale se creuse. Si cet argent retournait là où il doit être, nous pourrions financer le 100% sécu et le retour à la retraite à 60 ans et des 50 ans et 55 ans pour notre régime spécial. C'est pourquoi la CGT refuse les faux discours, les primes aléatoires et les manipulations patronales. Face à ce hold-up, nous portons haut et fort nos revendications. La CGT exige une augmentation générale des salaires immédiate d'au moins 12%, une grille unique des salaires pour tous les cheminots, permettant une véritable progression automatique. Excusez-moi. Et la reconnaissance des qualifications, de l'expérience et de l'ancienneté. Nous exigeons bien sûr un 13e mois pour toutes et tous, et l'indexation automatique des salaires sur les prix pour ne plus subir l'inflation. Pour finir, ne nous y trompons pas, nous faisons face à une offensive globale. Le grand patronat et l'extrême droite avancent main dans la main pour imposer leurs projets rétrogrades, réactionnaires et libéraux. Et lorsqu'ils ne parviennent pas à convaincre, ils choisissent de passer par la force et par la violence. Cette connivence funeste entre la droite extrême et le MEDEF n'est pas nouvelle, mais elle s'affiche aujourd'hui de manière décomplexée, avec la volonté claire de se faire du rouge. L'histoire nous l'a appris. Le fascisme n'est que la phase extrême du capitalisme. Partout en France, pour faire taire les voix dissonantes, le pouvoir et le patronat multiplient les procédures bâillons, les attaques et les mises en examen. C'est cette même logique répressive qui criminalise l'action syndicale et qui s'acharne jusqu'à mettre en examen notre secrétaire générale, Sophie Binet, simplement pour avoir dénoncé la violence patronale. Et la répression frappe tout aussi durement celles et ceux qui se lèvent courageusement contre la surenchère guerrière, sous les bombes, et contre les gouvernements génocidaires. Camarades, à qui nous apportons d'ailleurs tout notre soutien. Quand le capitalisme n'a plus d'arguments, il ressort les vieilles méthodes de l'extrême droite, le bruit des bottes, la peur et la matraque judiciaire. Et cette politique de la terreur, la direction de la SNCF l'exploite aujourd'hui jusqu'au trognon. Pour passer en force ces projets destructeurs de filialisation et de privatisation, elle installe une véritable politique de répression auprès de tous ceux qui auraient des voix dissonantes. Elle est prête à tout pour anéantir les droits historiques des cheminots. Pression managériale, sanctions disciplinaires injustifiées, dossiers montés de toutes pièces et recours à des cabinets extérieurs et enquêtes éthiques qui ne servent qu'à fliquer les agents et à monter des cabales en sous-main contre les militants. Tout cela n'a qu'un seul but, instiller la peur, isoler les cheminots et faire baisser la tête à tous ceux qui se battent pour brader le rail sans résistance. Mais qu'ils retiennent bien ceci. La CGT n'a jamais baissé la tête dans l'histoire, même devant les périodes les plus sombres. Et ce ne sont pas leurs méthodes qui nous feront plier aujourd'hui. Notre détermination demeure intacte. Quand l'injustice devient la loi, la résistance devient un devoir. Ne lâchons rien face à ce patronat décomplexé. Restons unis, quelle que soit notre entreprise, SNCF, filiale, société dédiée, opérateur privé ou entreprise transférée. Nous sommes tous cheminots et c'est ensemble que nous construirons les suites du mouvement pour gagner. Vive la grève! Et vive la lutte!
2: Dire quelque chose au nom du syndicat Sudrail de Paris-Nord, dire à quel point déjà c'est une fierté d'être là devant vous, que les cheminots n'ont pas dit leur dernier mot. Je pense que c'est ce message-là aujourd'hui que la direction elle doit entendre. C'est qu'ils pensent que on était KO. Ils pensent qu'à la sortie de 2018, de cette fameuse bataille du rail, à la sortie de la réforme des retraites, de ces longues journées de lutte, de ces millions de manifestants, ils pensaient qu'on était en réalité KO debout. Et qu'aujourd'hui, on est en train de faire face à toutes leurs attaques de la plus belle des manières. C'est qu'on est en train de montrer que face à ce qu'est en train de faire le patron, la force des travailleuses et des travailleurs, c'est la grève. Que tu peux être Castex, Farandou, Pépi, n'importe quel président de la SNCF, n'importe quel dirigeant de tous les établissements, sans les travailleuses et travailleurs, sans les cheminotes, les cheminots, les conducteurs de train, les aiguilleurs, les agents en gare, ils ne sont rien et ils ne font rien du tout aujourd'hui. C'est pour ça qu'il n'y a plus de train, les amis. Je ne sais pas si vous avez vu, ça fait déjà très longtemps. En vrai, qu'on n'a pas vu une grève où t'attends sur le quai parfois une heure et demie, parfois qu'il n'y a pas même de train sur la journée, l'après-midi, et que ça leur fait drôle, en réalité, ce qui est en train de se passer, parce qu'ils se disent, et si les cheminots, ils étaient en réalité en train de reprendre confiance dans leur force. Et je le dis, les amis, je pense que cette journée, elle doit servir à ça principalement, c'est-à-dire à dessiner des perspectives. Parce que sinon, on fait grève pourquoi ? Moi, je ne sais pas pour vous, mais faire grève, perdre du salaire, perdre une journée, lorsqu'on est un travailleur, lorsqu'on est père de famille, mère de famille, ben oui, une journée, c'est difficile à perdre. Mais je pense qu'on fait tous ce sacrifice-là dans l'objectif d'aller chercher beaucoup plus. et qu'il va falloir qu'on construise rapidement des perspectives qui aillent dans le sens de lutter frontalement face à cette direction qui est en train de nous récupérer tous les acquis importants qu'on avait. Et je veux qu'on ait notamment une pensée émue, les amis, pour nos camarades qui se sont suicidés, qui nous ont quittés récemment. Je pense que vous avez toutes et tous suivi la vague de risques psychosociaux dans laquelle on est en train de faire face, et pas que nous en tant que cheminots, mais le monde du travail de manière générale. Mais on a 13 camarades cheminots qui se sont suicidés depuis le début de l'année. C'est un chiffre terrible. C'est un chiffre terrible parce qu'on se dit, c'est des camarades, c'est des collègues qu'on a côtoyés, c'est des collègues peut-être qu'on va côtoyer demain qui vont se retrouver dans cette situation. Et je pense que notre devoir, en tant que militants syndicaux, en tant qu'organisation syndicale, c'est de faire en sorte que personne ne paye de sa vie la souffrance au travail, que personne ne paye de sa vie les réorganisations et la casse sociale, que toutes et tous, quand on se réveille le matin, c'est pour mettre à manger dans l'assiette de nos enfants, c'est pour payer notre loyer, c'est pour essayer d'avoir des loisirs. Personne ne vient travailler pour finir dans un cercueil. Et qu'on est face à ça, les amis. On est face à cette situation où, à la SNCF, on considère maintenant que le prix des réorganisations, le prix de la privatisation, il va se faire d'une part sur le dos, la sueur des cheminotes et des cheminots, sur la casse de leurs conditions de travail, mais il va se faire aussi sur leur propre vie. Et donc je pense qu'il faut essayer de voir qu'on est en train de, aujourd'hui, à travers cette journée de grève, commencer à poser la perspective d'une grève beaucoup plus dure. Et que oui, dans ce putain de pays, si les cheminots se mettent en grève, si la RATP se met en grève, si les raffineurs, les énergéticiens, pardon, les gaziers, les professeurs, le personnel de santé, qu'on est en capacité de plier Emmanuel Macron et tous les gouvernements possibles, et ils le savent pertinemment. Je pense qu'on est capable d'arracher bien plus que quelques miettes, que quelques primes, où ici et là on donne des primes à Transilien et pas aux autres. On donne des meilleures primes à Voyage.

0: autant de bénéfices et derrière il n'y a que dalle. On sait que les différentes organisations syndicales, Sud, la CGT, etc. se rencontrent très rapidement. Faut pas attendre dans 2 mois, 3 mois ou je ne sais quoi. Il faut définir un plan de bataille tout de suite, rapprocher, dire aux gens qui ont fait un jour de grève aujourd'hui, tu n'as pas fait grève pour rien, tu as fait grève parce que maintenant, on va pouvoir commencer à passer la deuxième et mettre une véritable pression.
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0: comme tous les troisièmes vendredis du mois, vous êtes sur Mode d'emploi, la séquence secret de fabrication. Et comme d'habitude, donc le camarade Bub, si présent, votre serviteur, est accompagné donc de Ludo.
1: Bonsoir.
0: Voilà, et Claude à la technique. Et donc, résultat net, où est-ce qu'on en était ? Ah oui, c'est ça. Depuis un certain temps, à Secret de Fabrication, nous faisons quelques épisodes sur le mouvement social américain en sens large. Et ça nous a amené à faire quelques incursions dans la construction du syndicalisme américain. Donc, je renvoie pour une histoire un peu plus générale à l'émission du 20 février 2024 que vous trouverez sous le numéro 1267 sur mode au pluriel -6d-6 emploi au singulier.net, mode d'emploi.net. Et donc cette émission du 20 février 2024 de Secret de Fabrication portait sur la construction du syndicalisme américain. Or, on s'est dit avec Ludo qu'on était peut-être un peu passé un peu rapidement sur quand même un morceau important du syndicalisme américain, notamment à savoir la constitution du grand syndicat des Industrial Workers of the World, communément appelé Wobblies aux États-Unis, et qui apportait bien haut les couleurs d'un syndicalisme qu'on aime bien, le syndicalisme révolutionnaire au cœur du capitalisme américain.
1: Oui, tout à fait. Bob, c'était. Il faut rappeler quand même la période de 1905 en deux secondes pour les auditeurs. C'est que c'est quand même une période d'explosion du capitalisme américain, justement, et la période de ce qu'on a appelé les barons voleurs,
0: c'est ça.
1: Où les industries se développent en trust et ruinent la concurrence, mais exploitent aussi tout ce qui est travailleurs de tout ordre, et notamment les travailleurs industriels. Donc, il faut rappeler évidemment qu'à l'époque, il n'y a aucun droit social et que le syndicalisme n'est même pas permis en tant que tel. Et du coup, c'est dans ce contexte en fait de lutte féroce que naît le syndicat IWW, qui se bâtit sur l'idée que la classe ouvrière et la classe patronale n'ont rien en commun. Qui a très vite une devise, c'est faire du tort à un seul, c'est faire du tort à tous. Alors, ça devient assez rapidement un syndicalisme de masse. Il est bâti autour de l'idée qu'il y a un caractère irréductible de l'antagonisme entre salariés et capitalisme. L'unité de la classe ouvrière au sein d'une grande organisation économique, indépendante de tous les partis politiques, vise l'appropriation par les salariés des outils de production.

0: et des produits du travail. Donc c'est très clairement un syndicat, comme tu l'as dit, révolutionnaire. Il dénonce aussi du rôle de division et de subordination aux intérêts patronaux.
1: Mais quand est-ce qu'il apparaît alors, officiellement, on va dire ?
0: Il apparaît officiellement en 1905, après une grève terrible des mineurs en 1903. Une grève qui effectivement d'abord est longue, violente, c'est dans le Colorado, et où en fait, à l'époque, il faut se remettre dans le contexte encore, hein, le principal, les tambayeurs ont contre le juge de l'État fédéral qui, en l'occurrence pour la grève, va instaurer la loi martiale totale, déclarant, je cite, « envoyer au diable la Constitution ». Et donc là, c'est la police qui intervient, donc les mineurs sont tirés de leur lit, roués de coups, jetés en prison, certains sont assassinés, sans rire, hein, c'est vraiment comme ça que ça s'est passé.
1: On va voir que c'est pas la dernière occurrence.
0: Ouais. Et vous savez, quand il y a des problèmes maintenant, c'est pas compliqué, les patrons obtiennent que l'État fédéral envoie la troupe. Donc c'est des soldats de l'armée américaine qui prennent de force dans les magasins, les logements, au mépris de l'habeas corpus de la Constitution, pour détruire les réserves de nourriture, condamner les familles. Voilà. Mais les grévistes restent unis. Là, il y a quand même un appel à la création d'un grand syndicat, un appel aux autres forces syndicales qui viendraient filer un coup de main pour aider, en fait, et pour éviter les briseurs de grève aussi, hein, puisqu'il y a la concurrence d'un syndicat qu'on appelle l'AFL qui permet...
1: Justement, le problème ceux qui deviendront les IWW, qui sont un ensemble de radicaux syndicalistes et révolutionnaires américains, c'est que l'AFL, donc l'American Federation of Labor, dont on a justement parlé lors de l'émission que je viens de citer, qui a été le syndicat mainstream américain entre deux guerres, à cette époque-là, c'est pas glorieux, pas vrai ?
0: Alors, c'est pas glorieux, mais c'est un syndicat de métier aussi. Enfin, ce qu'on appelle le métier, c'est un peu impropre, c'est un syndicat de branche, et donc qui voit effectivement, lui,
1: c'est vraiment un syndicat de métier corporatiste. C'est-à-dire qu'il syndique ensemble, par exemple, les ferblantiers, les maçons, c'est-à-dire que...
0: Ah oui, carrément, c'est carrément corporatiste.
1: Oui, c'est carrément corporatiste de métier, au sens très précisément, il faut avoir la qualification et il faut être reconnu.
0: Voilà. Donc comme tous les syndicats corporatistes, ils sont extrêmement protectionnistes, en quelque sorte. Ils sont effectivement collaboratifs puisque tout est réglementé et ils ont tendance à exclure tout ce qui n'est pas qualifié, travailleurs qualifiés. Et les travailleurs qualifiés aux États-Unis à l'époque, c'est les travailleurs migrants, donc migrants européens, pas qualifiés. Pardon, les travailleurs non qualifiés, c'est bien les travailleurs migrants et aussi les noirs américains, d'où le parti ce syndicat est particulièrement xénophobe et a tendance à accepter que les travailleurs non qualifiés soient employés dans les industries les plus dures. Comme les mines, l'or, etc.
1: C'est ça. Ils autorisent le travail, le labeur dur et compliqué de ces travailleurs non intégrés, on va dire, qui viennent d'arriver ou qui sont noirs américains ou autres, et qui donc travaillent comme des chiens et ont besoin de s'organiser par eux-mêmes. C'est pourquoi, effectivement, à Chicago, en juin 1905.
0: Les grandes figures du syndicalisme se réunissent pour effectivement créer un syndicat qui soit justement le contraire d'un syndicat de métier, qui réunisse tout travailleur qui souhaite y adhérer afin d'éviter de diviser les ouvriers et qui décide c'est sa grande force, de s'adresser à toutes les communautés, les différentes communautés d'émigrés. Pour renforcer la cohésion dans la lutte. Alors ça paraît comme ça vu peu, mais ça veut dire par exemple qu'ils sont capables de publier des journaux dans toutes les langues de l'immigration et ils s'appuient en quelque sorte sur la cohésion de ces groupes émigrés pour permettre en fait la lutte en parlant dans leur langue et évidemment pour défendre en fait les droits de personnes qui sont à l'époque des sans-droits. Alors ils sont pour l'abolition du salariat et la suppression du capitalisme, mais ça c'est une certaine partie qui milite, puisqu'ils sont plutôt, ils aiment plutôt l'action directe en fait, c'est-à-dire aller soutenir les grèves là où elles se trouvent, en portant les revendications.
1: C'est pour ça donc que le 27 juin 1905, une personne qu'on va voir, dont on va parler bientôt, William D. Haywood, dit Big Bill, prend la parole pour déclarer « Ceci est le congrès continental de la classe ouvrière. Nous sommes ici pour confédérer les travailleurs de ce pays dans un mouvement de classe ouvrière qui aura pour objectif l'émancipation de la classe ouvrière du capitalisme et de son esclavage salarié. » Alors, ce personnage va devenir le principal animateur et la figure de proue pendant plusieurs années des IWW. Donc, qui était ce fameux Big Bill Haywood ?
0: Alors, Big Bill Haywood, hein, c'est quelqu'un qui n'a jamais eu de formation, en fait. Hein. C'est quelqu'un qui est ouvrier depuis tout le temps, qui est orphelin, puisqu'il avait 3 ans à la mort de son père. Et à 9 ans, il descendit dans la mine où il perdit un œil. C'était lors de sa première année de travail, hein, donc 9 ans. Le travail des enfants n'était pas interdit. Et donc, obligé de gagner sa vie. Il n'a jamais eu de véritable éducation. En revanche, donc, c'est évidemment le concurrent, celui qui ne voulait pas être avec l'AFL. Et c'est donc progressivement celui qui va mener les combats. Qui va monter à la tête du CDK, c'est la WFM, c'est le syndicat des mineurs, et qui va soutenir les drags, notamment une longue grève en 1903. Donc j'en ai parlé tout à l'heure, c'était dans le Colorado, avec toutes les exactions qu'on connaît, et qui conduit à la création des Industrial Workers of the World.
1: Ouais. Et donc cette prise de parole et donc les résolutions qui suivent amènent à la constitution donc des Industrial Workers of the World. Je voudrais signaler parmi les fondateurs, il y a des personnages dont on a déjà parlé lors des émissions précédentes. Alors outre Haywood, on trouve Eugène V. Debs, donc Eugène Debs qui avait été un grand organisateur notamment dans les chemins de fer comme on l'avait vu dans l'émission dont on parlait. Il y avait également Daniel De Leon qui était un organisateur et un membre du Parti socialiste des travailleurs américains, qui était la branche extrême gauche du mouvement socialiste américain qui existait déjà à cette époque, même si il n'avait pas connu toutes les vicissitudes qui allaient s'abattre sur le mouvement ouvrier en général, comme on l'a vu. Alors, une dernière figure dont je voulais vous parler, parmi les membres fondateurs donc des IWW, c'est une personne qui fait la transition entre ce qu'on avait appelé les chevaliers du travail, les Knights of Labor, les premières formes d'organisation ouvrière américaine, et les IWW proprement dites, puisqu'elle avait été membre des Knights of Labor jusqu'à leur dissolution l'exécution des anarchistes de Haymarket en 1886. Et donc, la disparition pendant l'éclipse des Knights of Labor, pendant lequel le mouvement américain se cherchait, elle a continué à militer et à se faire entendre. Je veux parler de Mary G. Harris-Jones, appelée également Mother Jones. Et donc c'est un personnage qui est très très important dans la culture populaire américaine, donc qui s'est mis à organiser les Chevaliers du Travail dès 1871 et qui, dès 1901, était déjà nommée par des juristes et par des politiciens la femme la plus dangereuse d'Amérique, c'est pour dire. Parce qu'elle avait réussi à organiser à la fois les mineurs, les locataires dans les villes usines qui étaient mises en place par les capitalistes à l'époque, contre leurs propriétaires, à la fois propriétaires des mines, propriétaires des logements, propriétaires de tout quoi. Elle avait réussi également à faire quelque chose d'assez extraordinaire. En 1903, elle avait organisé une marche des enfants qui travaillaient dans les soieries de Pennsylvanie. Hein. Alors les soieries, la soierie comme tissu, c'est peut-être très sympa, mais les soieries, c'était des endroits où les enfants perdaient leurs doigts, perdaient leurs mains, parce que c'était des moulins. C'était des moulins à soie, des usines de tisserands. Les machines étaient extrêmement dangereuses. Évidemment, on envoyait les enfants réparer ou débloquer les machines parce que ils pouvaient se faufiler entre les mécanismes. Je vous laisse imaginer la dangerosité de l'affaire. Donc, elle avait réussi tout de même à rassembler une tripotée d'enfants de Pennsylvanie pour protester justement en disant et le cri de protestation était « Nous voulons aller à l'école et pas dans la mine ». Et donc, elle avait réussi à organiser à cette époque-là. C'est une longue marche de plus de 150 kilomètres jusqu'à de Kensington, Philadelphie, jusqu'à la maison de campagne du président Roosevelt. Attention, Theodore Roosevelt. Donc, le connard des deux. Hein. Mmh. Alors, c'est pas celui dont on parlera plus tard. Donc, cette maison qui était quand même à Long Island. Alors, Pennsylvanie, Long Island, il faut traverser plusieurs états. 150 bornes, elle l'a fait avec les enfants. Le président a évidemment refusé de la recevoir parce que Roosevelt, Theodore Roosevelt, était un sale con. Mais elle a quand
0: même... Un impérialiste.
1: Oui, c'est ça, tout à fait.
0: Et un briseur de grève.
1: Voilà, tout ça à la fois. Donc, bon, c'est bien ce que je dis.
0: C'est pas ce qu'on vous dira dans les documentaires d'Arte. Hein.
1: Bien sûr. Et donc, il y a quand même eu un premier début d'intérêt pour la question des conditions ouvrières des enfants. Très souvent, Mother Jones n'arrive pas à obtenir une victoire directe, mais le fait de cette mise en danger, elle est plusieurs fois arrêtée, elle est plusieurs fois séquestrée, et elle avait même été condamnée à 20 ans d'emprisonnement pour être relâchée 85 jours plus tard. Parce que il y a loin de la coupe aux lèvres, on l'a menacée de beaucoup de choses, elle a jamais cédé. Donc quand elle a été menacée de 20 ans d'emprisonnement, c'était suite évidemment à une fusillade autour d'une grève, et ensuite elle a quand même réussi à imposer qu'on s'intéresse d'un peu plus près aux conditions dans les mines de charbon. Quelques mois après, elle était immédiatement de nouveau impliquée dans une lutte très dure et dans une grève qui elle-même s'est soldée par un massacre. Et donc là, on est déjà en 1914. Hein, mais suite à cette nouvelle arrestation, suite à ces nouvelles accusations, suite à une expulsion de l'État dans lequel elle faisait grève, elle a quand même eu la possibilité de rencontrer John Rockefeller lui-même en tant que propriétaire de mine, puisqu'il était propriétaire d'un peu de tout. Il semblerait que c'est grâce à cette intervention et ce dialogue avec Rockefeller qu'une partie des revendications ouvrières ait commencé à être prise en compte. Donc, quelqu'un qui avait déjà une longue histoire. Alors, il faut voir que la dame, elle est quand même née, si je ne m'abuse, en 1837, hein, en Irlande. Oui, c'était une Américaine d'origine irlandaise. Et donc, quand elle participe à la fondation des IWW, elle a déjà plus de 65 ans. Et donc, et depuis quelques années, elle se fait appeler Mother Jones en mentant sur son âge et en prétendant qu'elle est centenaire. Et on verra qu'elle a failli devenir centenaire, mais que tout le monde était persuadé que c'était le cas. Voilà, donc ça c'était pour Mother Jones, ce qui prouve un peu que quand on a fait le tour d'un peu de toutes ces forces qui viennent rejoindre le mouvement, on se retrouve avec quelque chose de très très prometteur.
0: Oui, de prometteur, mais pas de chance. Certaines personnes n'en ont pas décidé de même. Donc juste après la création du syndicat, alors il faut rappeler qu'en 1903, lors d'une fameuse grève où l'armée est intervenue à la demande du gouverneur, le dit gouverneur, après s'être retiré dans son ranch et s'être mystérieusement enrichi, son ranch a été soufflé par une bombe, la dynamite, quoi.
1: Ah, c'est bien malheureux. C'est,
0: voilà. Donc lui était dedans, bien sûr. Alors évidemment, juste après le syndicat,
1: ils ont conclu au suicide.
0: Eh ben, ils ont envoyé les agents Pinkerton.
1: Ah, zut.
0: Une récompense pour retrouver les assassins a été promis de 15 000 $, hein, ce qui à l'époque était une grosse somme. Et pas de souci, les méthodes des Pinkerton, c'est d'enlever les syndicalistes. Hein. Donc enlever et de les interroger, donc, c'est-à-dire hors de tout cadre légal. Donc le syndicaliste enlevé qui s'appelait Orcha a avoué 26 meurtres. Et puis il affirme évidemment que trois dirigeants de la WFM lui avaient commandé d'assassiner Stoltenberg. Et ça, c'est le gouverneur assassiné, justement.
1: Ils ont retrouvé les morts qu'il était supposé avoir tués ou il les a sortis de sa tête, parce que c'est un peu compliqué cette affaire.
0: Oui, et alors c'est voilà. Non, mais j'imagine qu'ils se sont imaginés qu'ils avaient en face d'eux un grand mafieux, hein, qui était capable de faire donc disparaître tous les corps. Alors il faut quand même savoir que c'était dans l'état de l'Idaho. Et donc pour ça, il fallait qu'il soit extradé dans le Colorado. Donc le gouverneur du Colorado un peu l'arnaque, ouais. Les flous refusèrent d'extrader le syndicaliste.
1: Donc, normal, hein. donc normalement, Big Bill était tranquille dans le Colorado.
0: Et, oui, sauf que des agents armés sont venus le chercher, qui sont venus de l'Idaho. Et qui ont pénétré de force dans son domicile. Et ils se sont emparés, hein, des personnes qu'ils ont ramenés de force dans l'IDAO.
1: En violant en fait les relations entre États en fait.
0: Exactement.
1: Il y a eu une incursion armée de l'IDAO dans le Colorado pour récupérer
0: mais,
1: Big Bill.
0: Oui, mais ça ne va pas émouvoir. Donc il moisissent 18 mois en prison hein, dans l'attente d'un procès. Mm-hmm. Alors évidemment, vous pensez bien que ça fait quand même un peu de bruit parce que c'était quand même un peu gros. C'est 26 morts commandités par des syndicalistes. Et donc DEPS, dont on a parlé, hein, appela à la formation d'une milice pour les sortir d'une cellule. Ça donne l'ambiance, hein, quand même.
1: Ouais, ça donne l'ambiance. Ouais.
0: Voilà, alors, bon, il paraît que sa femme, le persuada de renoncer à cette idée. mais bon, la presse, voilà, bon, il y a eu. Enfin, on va pas se cacher. L'affaire a fait grand bruit. Elle a fait les gros titres des journaux aux États-Unis, au Canada, en Europe. La presse ouvrière a rappelé que Stoltenberg s'était fait des ennemis chez les capitalistes, hein, en clair, à la violence. Notamment certains qui avaient été condamnés pour fraude foncière et autres crimes. Et en fait, le mouvement de soutien va réunir 250 000 dollars pour la défense des accusés. Ouais. Il y avait quand même une sacrée force du mouvement. Des juristes sont venus épauler les accusés. Et alors, l'enlèvement des trois syndicalistes avait déclenché une tempête de protestations. Donc, un recours fut présenté devant la Cour suprême. C'est normal, au nom de l'habeas corpus, hein, les droits. Mais, aux surprises, il ne fut rejeté par 8 voix contre 1.
1: D'accord. Donc, ils ont fini par le condamner, alors, ou bien ?
0: Alors, non. Non, je ne vais pas tuer le suspense, quand même. Donc, juste une petite remarque. Hein, le président Theodore Roosevelt, dont tu parlais, a qualifié les trois prisonniers de citoyens indésirables. Pour vous dire la personne que c'était, quand même. Bon, bref, il y a quand même eu un méga procès. Alors, il y a eu des rassemblements, il faut voir, hein, 100 000 personnes, quelque part, 100 000 dans un autre coin de rue. C'était vraiment à New York. Donc, c'était vraiment très, très impressionnant. Et bien entendu, ils ont été acquittés, sous quand même la menace d'une grève générale. Hein. Finalement, le procès s'est mieux passé que prévu. Ouais. Il faut rappeler que dans certains cas, les anarchistes ont été condamnés pour rien. Oui. C'était quand même suffisamment énorme et les preuves manquaient pour qu'ils soient libérés.
1: Donc, Big Bill est libre et c'est un répit pour les IWW.
0: Exactement, parce que c'était bien les IWW qui étaient visés.
1: Ouais. C'est bon ça.

0: Et voilà, c'était donc Solidarity Forever, qui est une... Bah évidemment, vous avez reconnu l'air de Gloria Alléluia, mais c'est pas grave, parce qu'en fait, ça a été entièrement réécrit en, à peu près à cette époque-ci, pour devenir la chanson Solidarity Forever, qui est la chanson la plus connue du mouvement syndical américain, qui est reprise là, qui est reprise encore aujourd'hui dans multiples... Mais cette version-ci que vous venez d'écouter a été chantée par Pete Seeger. Et donc Pete Seeger, qui est un fameux chanteur de folk des années 50-60, donc le maître à penser de Bob Dylan avec Woody Guthrie, et qui a donc été chanté là pendant les années 50. Et en mémoire de ce mouvement IWW qui perdurait encore à l'époque, comme nous le verrons un peu plus tard. Néanmoins, le mouvement a connu bien des rebondissements. Alors par exemple, il faut savoir que Big Bill n'a pas profité à la tête du syndicat des mineurs auquel il était affilié avant la création des IWW de son succès en justice, parce que en fait, son syndicat des mineurs s'est progressivement distancié de lui. Trouvant ses positions trop radicales, pour finir par annoncer qu'il n'était plus membre du syndicat. Big Bill s'est donc mis à construire exclusivement les IWW à partir de ce moment-là et continuer à devenir leur principal animateur. Alors, qu'est-ce qui caractérisait à ce moment-là les IWW ? C'est effectivement que c'est un syndicat, donc, comme disait Ludovic, qui prônait One Big Union, donc un seul syndicat qui regroupe tous les membres d'une même industrie à travers le pays, sans distinction de métier ni de qualification. Et il s'adressait à peu près à tout le monde, et notamment il syndiquait dans des directions qui n'étaient pas habituelles pour le reste du mouvement ouvrier américain. Alors je veux à savoir, par exemple, il a créé entre 1915 et 1917 une branche des travailleurs agricoles, donc des Agricultural Workers Organization, qui organisait des milliers de travailleurs migrants à travers le Midwest et les États-Unis de l'Ouest. Construisent sur les bases de ce travail-ci, ils se sont étendus également dans le syndicalisme des scieurs de long, des scieurs de bois et notamment des bûcherons donc du Nord-Ouest, où le travail du bois était extrêmement important. Bref, on peut dire que les Industrial Workers of the World s'intéressaient à tous les travailleurs qui n'avaient pas forcément des énormes qualifications.
1: Et il faut le noter, c'est que c'est les premiers, par exemple, à avoir tenté de syndicaliser les travailleurs asiatiques. Ce qui était un exploit. C'est-à-dire que les travailleurs asiatiques de la côte ouest étaient tellement rejetés par leurs contemporains, tellement pris pour des... qu'ils étaient d'une part totalement délaissés et d'autre part, il était difficile de rentrer quand même en contact culturellement. Et ils ont réussi cet exploit en parlant travail. Tout simplement.
0: Et d'ailleurs, il y a une rumeur qui dit que le mot « wobblies » vient d'une malprononciation du mot « IWW » par des travailleurs chinois qui l'auraient prononcé à « i wobbly wobbly ». Donc, c'est une rumeur, mais ça montre bien effectivement que les « wobblies » se diffusaient au-delà des barrières de race, ça c'est clair. Ils syndiquaient les Noirs américains sans problème, c'était même un de leurs objectifs. De genre, puisqu'ils syndiquaient hommes comme femmes. Ou de nationalité, puisqu'ils syndiquaient des gens qui n'étaient pas encore citoyens américains, y compris, par exemple, on sait qu'ils avaient une importante branche de travailleurs finnois en lien avec les ouvriers finnois. Non, mais ça a son importance, on le verra, parce que quand on connaît le rôle qu'ont joué les ouvriers finnois pendant la révolution russe, quelques années plus tard, on sait qu'il y a eu un aller-retour très important, en fait, de pratiques militantes et de connaissances politiques. Alors, évidemment...
1: Ils ont quand même obtenu des victoires.
0: Oui, ils ont quand même des victoires. Avant de passer la répression,
1: voilà, en 1907, aux côtés des ouvriers des mines d'or de Goldfield, c'est dans le Nevada, ils arrachent la journée de 8 heures à coups de grève et de boycott. C'est une collaboration qui réussit avec la Fédération des mineurs de l'Ouest, mais qui va se retirer de l'organisation, parce qu'il y a des tensions perpétuelles auxquelles confrontaient les syndicats radicaux.
0: C'était la fédération d'origine de Big Bill. Voilà. Ouais.
1: Et comment concilier le combat pour des gains immédiats et la lutte à plus long terme pour la révolution socialiste?
0: Il n'y a pas que dans les mines qu'ils obtiennent des victoires sur la journée de 8 heures. Il y a par exemple, également bah, dans ce qu'on venait de dire sur les scieurs de bois et les travailleurs, donc des ouvriers de la côte nord-ouest, ou là aussi dans l'industrie du bois et de la foresterie, ils ont obtenu cette fameuse journée de 8 heures pour laquelle ils se battaient depuis si longtemps.
1: Voilà, il faut rappeler qu'il n'y a évidemment pas de truc national en fait aux États-Unis, donc c'est vraiment état par état. Mais par contre, les victoires font tache d'huile en quelque sorte. Il y a des lois municipales qui posent un salaire minimum pour tous les emplois en ville de 4,50 $ par jour, journée de travail de 8 heures. Ça veut dire l'immense progrès social que permet ce syndicat. Non, c'est ironique, mais dans le contexte,
0: les
1: 8 heures, c'est beaucoup.
0: C'est comme ce qu'on disait.
1: Et c'est plutôt qu'en Europe. Hein.
0: C'est comme ce qu'on disait sur Mother Jones. C'était pas forcément des victoires immédiates, mais c'était des campagnes qui amenaient l'attention du public et permettaient des avancées ultérieures, notamment par la législation. Mais c'était généralement des grèves des IWW qui étaient à l'initiative de cette préoccupation et de ces campagnes. Bon, malheureusement, évidemment, les patronats a vite sonné la cloche auprès du gouvernement fédéral qui lui a prêté une totale main forte dans son œuvre de répression. Alors, je vais juste égrener quelques dates, hein, on va faire vite. C'est malheureusement des mauvaises dates. Alors, en 1914, on avait vu l'émission précédente, l'histoire de Joe Hill, donc faussement accusé d'un meurtre dans l'Utah et qui avait fini exécuté en 1915 malgré une importante campagne de publicité pour le défendre. En novembre 2016, il y a plusieurs choses qui se passent. À Everett, Washington, un groupe de citoyens députisés, c'est-à-dire en fait mobilisés par le shérif local, attaquent des IWW sur un bateau et on tue 5 et pendant que 6 autres sont présumés avoir disparu dans le Potomac. Dans le Puget Sound, pardon. Toujours en novembre 2016, dans le Nouveau-Mexique, plusieurs centaines de IWW sont littéralement expulsés de l'État pour avoir organisé une grève de plus de 2000 personnes dans les mines de cuivre de l'Arizona et du Nouveau-Mexique. Du Nouveau-Mexique, où ils sont déposés directement dans le désert. Parce que bon, hein, voilà, pourquoi s'embêter ? Alors, évidemment, la répression n'en finit pas avec l'approche de la guerre, car les IWW sont férocement antimilitaristes et opposés à l'entrée en guerre des États-Unis. Et ce qui veut dire que quand les choses seront faites, ils seront nettement accusés de trahison pour avoir démobilisé les conscrits et mener une politique d'objection de conscience.
1: Il faut dire hein, que les méthodes des patrons de l'époque n'ont rien à envier à ce que nous on connaît grâce au roman, grâce au film hein, sur la Grande Dépression, au film de John Ford, c'est-à-dire les pratiques de briseurs de grève, de recrutement de milices, de complicité de l'État. Tout ça en fait existe déjà entre 1900 et 1914 et fonctionne. Existe et c'est encore plus violent en fait que ce qui est décrit pendant la Grande Dépression. C'est-à-dire que vraiment les grévistes ont tout contre eux et comme je crois l'avoir dit, quand il y a un souci, les grands patrons peuvent envoyer la troupe. C'est-à-dire que quand ils ne pourront plus envoyer la troupe, ils seront tout étonnés. Donc je pense notamment à un grand patron de la sidérurgie qui ne comprend pas que dans ce monde, il ne puisse plus envoyer la troupe contre ses ouvriers. Et puis évidemment, tout d'un coup, tous les droits constitutionnels tombent. Par exemple, à Spokane, on met une interdiction légale de s'exprimer en public. Voilà, et on procède évidemment à des arrestations massives et à des expulsions.
0: Voilà, alors il faut savoir que donc l'entrée en guerre, c'est vraiment le problème. Donc en 1917, en septembre 1917, donc le gouvernement fédéral américain et le département de la justice procèdent à des raids multiples contre plusieurs salles de réunion des IWW et saisissent 406 minutes, livres, correspondances, listes de correspondances et publications. Sur la base des documents saisis, un énorme procès d'une centaine, 166 pour être exact, le IWW et leur chef de l'organisation donc est mené et plus d'une centaine vont au procès en masse pour se faire accuser donc de trahison. prison, comme je l'avais dit. Plus grave, en 1919, donc après la guerre, le jour de la parade de l'armistice, une bagarre importante se déclenche avec l'American Legion, donc la Légion américaine, qui est en fait la Légion des vétérans, qui est en fait l'organisation politique qui cherche à organiser les vétérans, évidemment sur des bases plutôt d'extrême droite. Et donc, cette bataille qui se déroule à Centralia, Washington, donc l'État de Washington, hein, attention, c'est de l'autre côté. Amène à l'arrestation de nombreuses IWW, et l'un d'entre eux est lynché. Mais les deux IWW arrêtés sont accusés de tout, évidemment, de tous les meurtres, et donc un long procès commence qui n'aboutira qu'en 1923 par donc l'élargissement contre négociation d'un certain nombre de dirigeants des IWW.
1: Parce que le monde est tellement bien fait que les gens qui sont abattus ou qui disparaissent, ce sont ceux qui ont été arrêtés qui sont accusés. C'est les victimes en fait qui sont accusées d'être.
0: C'est comme ça que ça se passe en tout cas aux États-Unis.
1: Ça se passait.
0: Voilà. Et donc, malheureusement, donc ces événements amènent à ce que l'organisation se crispe sur elle-même et finisse par scissionner de manière importante. Alors, il y a un long bagage. On ne va pas rentrer dans le détail. Il y a un long bagage de divisions sur le caractère décentralisé ou pas, sur l'implication avec les organisations politiques ou pas, sur un certain nombre de débats qui traversent le syndicalisme à cette époque-là, mais qui aboutissent en tout cas à la scission en 1924. Alors, il faut noter que la partie la plus anarcho-syndicaliste, on va dire, en tout cas syndicaliste révolutionnaire, donc qui s'appelle les IWW de Chicago, et qui deviendront les IWW subsistants aujourd'hui, continuent à travailler, mais notamment dans la direction des travailleurs migrants et des travailleurs nomades. Alors attention, on va aborder donc la deuxième partie de l'émission, c'est-à-dire le lien entre les IWW et les hobos. Alors, c'est quoi les hobos ?
1: Eh bien, alors, l'acronyme, je ne sais pas, mais en tout cas, c'est évidemment les travailleurs, saisonniers, j'ose pas dire saisonniers, itinérants.
0: Itinérants. Alors, le terme est devenu un peu un synonyme de clochard, mais clochard, c'est pas la même chose. En États-Unis, clochard, c'est tramp, ou alors bum. Et le tramp, c'est le vagabond. C'est celui qui se balade, mais qui cherche pas forcément du boulot. Il va faire comme les hobos, il va prendre les trains, on verra ça, mais il n'est pas forcément en recherche d'emploi.
1: Il y a le super Trump.
0: Voilà, il y a le super Trump. Mais alors le super Trump, c'est plus souvent un hobo d'ailleurs. Mais par contre, le bum, c'est celui qui ne bouge pas, qui est vraiment le clochard absolu. C'est-à-dire, il est coincé sur place, il ne bouge pas, il ne travaille pas. D'accord ? Le hobo, c'est différent. Le hobo, lui, il se déplace d'un endroit à l'autre parce qu'il a entendu que de l'autre côté, il y avait du boulot. Et donc, c'est notamment dans les grands espaces de l'Ouest, assez peu densément peuplés, où la population est quand même dispersée et les opportunités de travail sont de loin en loin, il s'agit de faire courir des grandes distances pour se procurer du boulot. Donc, le hobo, comment il procède ? Eh bien, c'est très simple. En fait, vu la vitesse à laquelle circulent à l'époque les trains de fret sur les voies américaines, c'est-à-dire en fait la vitesse d'un homme au pas un peu accéléré, hein, on peut les attraper en courant tout simplement et monter dedans, eh bien, en fait, les hobos se servent du système ferroviaire américain pour se déplacer d'état en état pour chercher du travail.
1: Et dans certains cas, sur le toit des wagons.
0: Sur le toit des wagons, c'est ça.
1: C'est documenté.
0: Tout à fait.
1: Même si, en général, ils ont aussi leur combine hein, pour se foutre dans les... Et d'ailleurs, ça pose des gros problèmes aux compagnies de chemin de fer, hein, puisque le hobo est craint, puisque... En fait, c'est le squatter. C'est le squatter de notre époque, mais c'est le squatter du wagon, si vous voulez.
0: C'est le squatter du wagon, ouais. Alors, pourquoi est-ce que les IWW étaient destinés à avoir un succès parmi les hobos ? Bah parce qu'en fait, déjà, il syndiquait déjà parmi cette population. Il syndiquait parmi les travailleurs itinérants et migrants de l'Ouest américain, notamment, alors, évidemment, aussi les bûcherons et les sieurs de long, ils étaient également migrants, hein, parce qu'ils se déplaçaient d'un bout à l'autre. Et notamment, les hobos pouvaient passer de bûcherons pendant une période, une saison, à ouvriers agricoles, soit en Californie, soit au Texas. C'était les mêmes qui faisaient les retours du Texas à la Californie, au Canada, au nord-ouest américain, pour occuper les différents postes de travail de labeur qui pouvaient exister dans l'économie américaine de l'époque. Il y en avait pas mal. Donc, c'était logique. Alors, juste un petit détail qui est intéressant. Parmi ces travailleurs migrants, une bonne proportion, un peu moins de la moitié, étaient des Amérindiens. Et ça, il faut le savoir. C'est-à-dire que les statistiques de l'époque montrent qu'en fait, c'était un refuge. Ce type de travail et ce type d'errance était un refuge pour de nombreuses populations amérindiennes, donc d'Amérique du Nord, hein, qui cherchaient du boulot et qui n'avaient pas besoin de s'enregistrer nulle part ni de se faire connaître hors pour travail disponible.
1: Et donc, c'est exactement ça en fait, hein, c'est qu'il y avait, il y a l'image romantique du hobo, mais le hobo c'est effectivement celui qui échappe à la règle, qui va où il veut et qui travaille s'il veut en fait, hein. Et ça pose certains problèmes pour les tenanciers d'exploitation qui finalement sont contents d'avoir des travailleurs qui bossent bien en fait, hein, qui sont là pour voilà, mais qui en même temps disent le moment où on va rationaliser la chose, on ne pourra plus intégrer des hobos qui aiment faire ce qu'ils ont envie de faire et qui aiment être indépendants, mais en fait il y a plein de personnalités célèbres aux États-Unis qui ont été hobos.
0: Tout à fait, tout à fait. Si on a le temps, on fera un petit florilège à la fin pour rappeler à quel point ce mouvement a quand même percuté très profondément. Bah, Pete Seeger était un hobo, se revendiqué en tout cas comme tel. Woody Guthrie, son compère chanteur de folk, et on verra bien qu'il y a d'autres personnes qui seront assez surprenantes. Vas-y, donne-nous
1: un. Oui, bon, il y en a une, hein, bien sûr, mais Jack London, évidemment. Mais oui. Jack London a écrit donc Les Vagabonds du Rail, où il raconte cette période où il navigue sur les trains, et c'est vraiment un bouquin sur les hobos.
0: Sur les hobos, voilà. Donc Les Vagabonds du Rail, la première des notes sur les hobos. Alors. Les hobos, alors pourquoi d'autres raisons pour lesquelles ils étaient parfaitement adaptés avec les industrial workers of the world, c'est tout simplement que les IWW avaient des pratiques qui leur parlaient, notamment la pratique de la caisse à savon, hein. On pose une caisse à savon à l'envers au milieu de la place, on rassemble tous les ouvriers agricoles ou les ouvriers errants qui sont à la gare ou bien au lieu d'embauche, et on leur tient un long discours sur les droits qu'il faut défendre, etc. Et également les IWW, notamment ceux de la branche de Chicago, hein, à cette époque-là, ils étaient très prompts à immédiatement se lever pour défendre la liberté d'expression. C'était quelque chose qu'ils avaient, qui défendait la liberté d'expression pour tous les ouvriers, pour tous les voyageurs. C'était très important où qu'on se trouve. Et donc ça parlait et ça permettait d'organiser. Alors il faut savoir que c'est impossible d'avoir une idée du nombre de membres des IWW à une époque ou à une autre, parce que le turnover était extrêmement important. Hein. Tous les 10 ans, il y avait une fois et demie le nombre d'adhérents qui se renouvelaient. Vous voyez, donc les gens ne restaient pas longtemps. Souvent, ils adhéraient au moment d'une campagne d'agitation, de difficultés économiques ou d'une grève, et puis après, on n'en entendait plus parler. Donc ça, il faut le savoir, on pourrait dire que c'est une qualité et une faiblesse du mouvement. Néanmoins, y compris jusque pendant la Grande Dépression, où là, la plupart des organisations ouvrières se font laminer, après déjà les IWW aient subi de plusieurs vagues de répression et vu leur nombre fondre, ils continuaient à organiser au sein des hobos et au sein des voyageurs itinérants, y compris les groupes de chômeurs, y compris les solidarités plus, on va dire...
1: Ils ont dû avoir du boulot. Hein,
0: ils avaient du boulot. Ils avaient du boulot. Mais donc, on voit que dans ta petite liste, il n'y aurait pas John Steinbeck par hasard, parce qu'en tout cas, lui, quand il a écrit Les Raisins de la Colère, il connaissait et les IWW et les hobos.

0: C'était The Ghost of Tom Joad, le fantôme de Tom Joad, donc Tom Joad étant le personnage principal des Raisins de la Colère, et donc chanté par Bruce Springsteen. Voilà, bah, suite à ces épisodes, nous allons revenir un peu en arrière, parce qu'on a vu que beaucoup de choses s'étaient passées entre 1905 et 1916, et notamment entre 1905 et 1908, un membre des IWW à l'époque, qui a aussi été hobo d'ailleurs dans sa vie, écrit un ouvrage uchronique, un ouvrage de science-fiction tout à fait particulier, un ouvrage de science-fiction politique, comme il faudra attendre Ursula Le Guin beaucoup d'années plus tard avant d'avoir quelque chose d'à peu près du même ordre. Cet ouvrage, c'est Le Talon de Fer, et son auteur, de manière très surprenante, c'est Jack London.
1: Et oui, on ne présente pas Jack London. Jack London, vous savez, qui était né quand même en 1876, qui était de San Francisco, a travaillé très très jeune, dès l'âge de 11 ans. Il a été pilleur d'huîtres, mousse sur un bateau, et il a chassé le phoque, il a travaillé très durement dans les usines. Puis il a participé à la ruée vers l'or de Klondike en Alaska, où il n'a pas vraiment trouvé d'or, mais par contre il a trouvé la matière de ses futurs romans. Et surtout, c'était quelqu'un qui, en plus de ça, c'est un autodidacte, c'est-à-dire qu'il filait le soir à la bibliothèque municipale où il travaillait d'arrache-pied après sa journée de travail pour devenir écrivain. C'était son projet. Donc il a évidemment milité dans les rangs socialistes. Et puis il a fait le tour du monde. Alors par exemple, il était au conflit en 1905 pendant la guerre russo-japonaise. Il a aussi navigué beaucoup en bateau, et puis il a suivi en fait l'expansion américaine dans le Pacifique, ce qui lui a permis de visiter les Philippines jusqu'à la révolution mexicaine en 1914, sur laquelle il a eu des mots un peu durs, mais il était à la fin de sa vie, enfin il est mort à 40 ans, un peu plus de 40 ans, épuisé.
0: Ouais. Et voilà. Et donc dans son œuvre qu'on connaît plus plutôt pour le Cro-Blanc ou l'appel de la nature ou ce genre de choses, le Talon de Fer occupe une place particulière. En effet, c'est un livre, comme je dis, de science-fiction qui est écrit entre 1905 et 1908, publié 1908, mais qui prédit une révolution socialiste. Alors aux États-Unis, certes, mais quand même entre 1912 et 1932. C'est à quelques années d'avance, et avant même la Première Guerre mondiale, Jack London prévoit la révolution socialiste. Et donc la sienne se déroule aux États-Unis, mais brutalement réprimée dans le sang, elle avorte au terme d'une impitoyable répression, et l'oligarchie capitaliste impose au monde, pour une période de 300 ans, le règne du talon de fer, titre de l'ouvrage. Alors, ce qui est intéressant avec ce bouquin, donc vite fait, c'est qu'en fait, il est écrit... non pas par Ernest, son héros, donc socialiste révolutionnaire de l'époque et combattant de la classe ouvrière, donc qui est le héros principal, mais par son admiratrice, Avice Everhart.
1: Et sa femme.
0: Et sa femme dans l'ouvrage, donc qui devient sa femme, qui est en fait une fille de capitaliste et qui succombe sous le charme de cette bête prolétarienne qui va à la fois conquérir son cœur, mais également devenir la figure de proue du mouvement révolutionnaire souterrain avant et pendant le règne du Talon de Fer, au moins dans les premières années, jusqu'à ce que, évidemment, ça tourne mal pour lui et pour les révolutionnaires. Mais ce n'est qu'une première étape, car l'ouvrage de Avice Everhart est retrouvé par un historien du 27e siècle. Et celui-ci est l'auteur réel du Talon de Fer, car il produit une version annotée. Une version annotée par des remarques qui montrent l'absurdité de la société au 20e siècle et l'absurdité de la société capitaliste, maintenant que tout le monde vit sous la grande fraternité qui est apparue à la fin et à la chute du Talon de Fer. Donc c'est ça qui est particulièrement intéressant dans ce ouvrage, c'est qu'en fait c'est l'histoire d'un héros, mais racontée par sa femme, mais redéterrée plusieurs centaines d'années plus tard par un historien des temps anciens qui montre en fait le combat à toute origine de la grande fraternité, mais avant et pendant le règne du Talon de Fer, qui est son exact opposé. Donc, en exclusivité aujourd'hui, nous allons vous faire une petite une extraction et une lecture d'une partie de cet ouvrage. Alors,
1: j'ai une critique quand même. Je ne suis pas sûr que ce soit un roman ou une fiction.
0: Ouais.
1: Voilà, mais bon.
0: Ouais, c'est
1: non, mais on a l'impression quand même que ça parle bien de l'époque quand même.
0: Ça parle de l'époque, et même d'ailleurs, alors juste vite fait, les les épisodes qu'il prévoit pour l'avenir, c'est-à-dire la révolution socialiste, il y en a quand même une dans la période qu'il indiquait.
1: Exactement,
0: dans 1917, la réalité, 1917 en Russie, hein, avec laquelle il a eu des atomes crochus, d'ailleurs, comme beaucoup d'IWW, dans un premier temps, du moins. Et donc, on voit bien qu'il avait le nez creux et qu'il sentait bien ce qui allait se passer. Mais il a aussi prévu une certaine forme de fascisme. Le talon de fer, c'est une émergence des sangs noirs, donc c'est-à-dire d'une caste militaire de répression de la classe ouvrière qui finit par prendre le pouvoir et devenir donc la dictature des talons de fer. Donc il avait le nez creux par bien des aspects. Il n'a pas seulement prévu la révolution bolchevique, il a prévu la réaction fasciste également. Bon, et ben justement, là, aux prémices de cette réaction fasciste dans l'ouvrage, à un moment donné, un moment intéressant dans le livre, il faut le dire, notre révolutionnaire Ernest est invité à discourir devant la société des philomates. La société des philomates, c'est quoi ? Eh ben, c'est la société des plus puissants et plus intelligents capitalistes et bourgeois donc de l'époque qui se réunissent parce qu'ils s'ennuient hein, en réalité à compter leurs dividendes. Eh ben, pour ne pas s'ennuyer, ils se réunissent pour qu'on leur fasse de longues conférences scientifiques et sociales. Et là, évidemment, ils ont le malheur d'inviter Ernest qui leur met la tête à l'envers en les ridiculisant et en les accusant essentiellement d'être les pires gestionnaires d'une société de prospérité que la Terre n'ait jamais portée, en démontrant que, vu la productivité de la société, il faut vraiment qu'ils soient des bénets et des demeurés pour que la misère soit aussi répandue dans la société capitaliste qu'ils dirigent. Donc, voici donc la fin du chapitre sur les philomates où Ernest est en train d'étriper les capitalistes, même les capitalistes les plus intelligents, mais il va tomber sur un os dans la personne de leur maître à tous, le monsieur Wills, monsieur Wixon. Alors, il me serait impossible de rapporter tout ce qui se dit au cours de cette réunion. Jamais je ne me serais imaginé la quantité de paroles qui peuvent être prononcées dans le bref espace de 3 heures. En tout cas, ce fut superbe. Plus ses adversaires s'enflammaient, plus Ernest jetait de l'huile sur le feu. Il connaissait à fond un terrain encyclopédique. Et d'un mot ou d'une phrase, comme d'une pointe finement maniée, il les piquait. Il soulignait et dénommait leurs fautes de raisonnement. Tel syllogisme était faux, telle conclusion n'avait aucun rapport avec les prémices. Telle prémisse était une imposture, parce qu'elle avait été adroitement enveloppée dans la conclusion en vue. Ceci était une exactitude, cela une présomption. Et telle autre chose, une assertion contraire à la vérité expérimentale imprimée dans tous les livres. Parfois, il abandonnait l'épée pour la massue et assommait leurs pensées à droite et à gauche. Toujours, il réclamait des faits et refusait de discuter des théories. Et les faits qu'il citait lui-même étaient désastreux pour eux. Dès qu'ils attaquaient la classe ouvrière, il répliquait « C'est le chaudron qui reproche à la bouilloire d'avoir le cul noir, mais cela ne vous lave pas de la saleté de votre propre visage. » Et à chacun et à tous, il disait « Pourquoi n'avez-vous pas réfuté mon accusation de mauvaise administration portée contre votre classe ? Vous avez parlé d'autre chose, et d'autre chose encore, à propos de celle-là. Mais vous ne m'avez pas répondu. Est-ce donc que vous ne pouvez pas trouver de réplique ? » Ce fut à la fin de la discussion que M. Wixon prit la parole. Il était seul qui fut resté calme, et Ernest le traita avec une considération qu'il n'avait pas accordée aux autres.
1: Aucune réponse n'est nécessaire, dit M. Wixon avec une lenteur voulue. J'ai suivi toute cette discussion avec étonnement et répugnance. Oui, messieurs, vous, membres de ma propre classe, vous m'avez dégoûté. Vous vous êtes conduits comme des nigauds d'écoliers. Cette idée d'introduire dans une pareille discussion vos lieux communs de morale et le tonnerre de maudit du politicien vulgaire. Vous ne vous êtes conduits ni comme des gens du monde, ni même comme des êtres humains. Vous vous êtes laissé entraîner hors de votre classe, voire de votre espèce. Vous avez été bruyant et prolixe. Vous n'avez fait que bourdonner comme des moustiques autour d'un ours. Monsieur l'ours est là, montrant Ernest, dressé devant vous, et vos bourdonnements n'a fait que lui chatouiller les oreilles. Croyez-moi, la situation est sérieuse. L'ours a sorti ses pattes ce soir pour nous écraser. Il a dit il y a 1500 000 révolutionnaires aux États-Unis. C'est un fait. Il a dit que leur intention est de nous enlever notre gouvernement, nos palais et toute notre aisance dorée. C'est encore un fait. Il est vrai aussi qu'un changement, un grand changement se prépare dans la société. Mais heureusement, ce pourrait bien ne pas être le changement prévu par l'ours. L'ours a dit qu'il nous écraserait. Eh bien, messieurs, si nous écrasions l'ours...
0: Le grognement guttural s'enfla dans le vaste salon. D'homme à homme s'échangeaient des signes d'approbation et d'assurance. Les figures avaient pris une expression décidée. C'était bien des combatifs. De son air froid et sans passion, Monsieur Wixon continua.
1: Mais ce n'est pas avec des bourdonnements que nous écraserons l'ours. À l'ours, il faut lui donner la chasse. À l'ours, on ne répond pas avec des paroles. Nous lui répondrons avec du plomb. Nous sommes au pouvoir, personne ne peut le nier. En vertu de ce pouvoir même, nous y resterons.
0: Il fit soudain face à Ernest. L'instant était dramatique.
1: Voilà donc notre réponse. Nous n'avons pas de mots à perdre avec vous. Quand vous allongerez ces mains dont vous vantez la force pour saisir nos palais et notre aisance dorée, nous vous montrerons ce qu'est la force. Notre réponse sera formulée en sifflement d'obus et en éclatement de shrapnel ou de crépitement de mitrailleuse.
0: La tendance de cette pensée, ceci est une note de l'auteur, la tendance de cette pensée est montrée par la définition suivante empruntée à un passage, un ouvrage intitulé « The Cynic's Word Book ». Le petit manuel du cynique, écrit en 1906 après Jésus-Christ. C'est écrit par un certain Ambrose Bierce, misanthrope avéré et notoire. Grape shot, le shrapnel, deux points. Argument que l'avenir prépare en réponse aux demandes du socialisme américain.
1: Nous broierons vos révolutionnaires sous notre talon et nous vous marcherons sur la face. Le monde est à nous, nous en sommes les maîtres et il restera à nous. Quant à l'armée du travail, elle a été dans la boue depuis le commencement de l'histoire et j'interprète l'histoire comme il faut. Dans la boue, elle restera tant que moi et les miens et ceux qui viendront après nous demeureront au pouvoir. Voici le grand mot, le roi des mots, le pouvoir. Ni Dieu, ni Mammon, mais le pouvoir. Ce mot-là, retournez-le sur votre langue jusqu'à ce qu'elle vous cuise, le pouvoir.
0: Vous seul m'avez répondu, dit tranquillement Ernest. Et c'est la seule réponse qui pouvait être donnée. Le pouvoir, c'est ce que nous prêchons, nous autres de la classe ouvrière. Nous savons, et nous le savons, au prix d'une amère expérience, qu'aucun appel au droit, à la justice, à l'humanité ne pourra jamais vous émouvoir. Vos cœurs sont aussi durs que les talons avec lesquels vous marchez sur la figure des pauvres. Aussi, nous avons entrepris la conquête du pouvoir. Et par le pouvoir de nos votes au jour des élections, nous vous enlèverons votre gouvernement.
1: Et quand même, vous obtiendrez la majorité, une majorité écrasante aux élections, l'interrompit M. Wixon. Supposez que nous refusions de vous remettre ce pouvoir capturé dans les urnes.
0: Cela aussi, nous l'avons prévu, répliqua Ernest. Et nous vous répondrons avec du plomb. Le pouvoir, c'est vous qui l'avez proclamé roi des mots. Très bien, ce sera donc une affaire de force. Et le jour où nous aurons remporté la victoire au scrutin, si vous refusez de nous remettre le gouvernement dont nous nous serons emparés constitutionnellement et paisiblement, eh bien, nous vous riposterons du tac au tac. Et notre réponse sera formulée en sifflement d'obus, en éclatement de shrapnel et en crépitement de mitrailleuse. Si vous voulez bien lire l'histoire et la sociologie aussi correctement que vous avez lu l'histoire, vous vous convaincrez que cette fin est inévitable. Peu importe que ce soit dans un an, dans 10 ans ou dans 1000 ans, votre classe sera renversée. Et elle sera renversée par la force. Nous autres de l'armée du travail.

0: Bonjour, vous êtes bien sûr Fréquence Paris Pluriel 106.3, c'est les oreilles loin du front, mais il n'y a personne en plateau. Ce soir, on vous propose donc une rediffusion de l'entretien qu'on avait mené avec Johanna Siméon-Germanos à l'occasion de la sortie de son livre Youssef ou la fidélité à soi, paru chez Anna Moza.
1: Le programme que vous allez écouter est une rediffusion.
2: On retrace l'histoire de Youssef sur trois pays, la Tunisie, la France et la Suède. Mais tu le fais en gardant ton regard de politiste. Et donc, il y a cette question sous-jacente dans tout le livre. Comment les sciences sociales peuvent-elles rendre compte d'une vie singulière ? On a envie de dire une vie anonyme, mais ce n'est pas tout à fait vrai. On y reviendra sans doute, parce que certains événements de la vie de Youssef ont été médiatisés, y compris dans la presse nationale. Et parallèlement, ce livre pose aussi la question de comment un individu peut lui-même rendre compte de sa propre vie. Et donc, que veut dire être soi, en somme, et qu'est-ce qui fait qu'on reste soi ? C'est d'ailleurs la conclusion de ton livre. Mais pour commencer, alors je vais te laisser raconter l'histoire de Youssef, mais une première question qu'on pose souvent sur ce plateau, qu'est-ce qui t'a amené à vouloir enquêter sur la vie de Youssef ?
3: Ben merci. Ce qui m'a amené à vouloir enquêter sur la vie de Youssef, c'est un souvenir d'enfance qui est remonté à la surface. Souvenir d'enfance parce que quand j'étais enfant, j'ai entendu à un moment mes parents parler à voix basse de Youssef. Et ils parlaient à voix basse parce qu'ils ne voulaient pas que j'entende. Et s'ils ne voulaient pas que j'entende, c'est parce qu'ils parlaient du fait que Youssef avait été gravement brutalisé par la police. Au début, je pense qu'on ne m'a pas dit quoi. Et donc, ils parlaient à voix basse en disant il est secoué, il se repose. Et puis, ce que je saurai plus tard, c'est que Youssef a porté plainte et Youssef a été expulsé. Youssef a refait sa vie en Suède. Et j'ai su, je pense, un peu plus tard que ce qu'il avait subi dans un commissariat près de la gare Saint-Charles à Marseille, c'était non seulement un tabassage en règle, mais un viol avec matraque. Et donc j'ai grandi en sachant que c'était des choses qui pouvaient arriver. Et il y a eu un moment où à la fois des menaces qui ont été portées sur un doctorant qui travaillait avec moi et qui s'était interposé lors d'un contrôle d'identité, et quelques mois après, l'affaire Théo Louaka, donc un jeune Français racisé qui a subi le même type de violence, je me suis dit, moi je me souviens qu'il y a eu cette affaire Youssef Sassi. Et d'ailleurs, qu'est-ce qu'il est devenu ? Et ça a commencé à être une question que je me suis posée avec insistance, au point, je ne vais pas raconter la longue quête pour le retrouver parce que ça a été long, au point que j'ai voulu le retrouver. Et donc ça donne un point de départ un peu particulier, disons, à un livre de sciences sociales, et c'est pour ça que je l'explique au début, parce que c'est pas comme si j'avais voulu faire un livre sur l'immigration, les violences policières, et que j'aurais ensuite déployé une enquête, c'est que je veux rattraper un souvenir d'enfance qui réémerge à un moment bien particulier, du fait d'une actualité qui convoque ce souvenir, et qu'à partir de là, je me dis, cette ficelle finalement classique des sciences sociales, que dit bien Howard Becker, de quoi ce cas est le cas ? Et c'est à partir de là que finalement, ça sera un peu, est-ce que l'histoire de ce livre et le sujet de ce livre, plus que seulement les violences policières, parce qu'il n'y a pas tellement besoin de démontrer qu'il arrive qu'il se passe des choses dans des commissariats, est-ce que l'histoire de ce livre et le sujet de ce livre, ça ne serait pas aussi ce que c'est que le maintien de soi, finalement ?
4: Et ce souvenir d'enfance de Youssef du côté de la gare Saint-Charles, ça date de quand, en fait ?
3: Alors, ce que j'ai reconstitué, parce que pour moi, c'était un peu flou, du coup, c'est

0: aussi pour ça que j'ai mis du temps à retrouver quand ça s'était passé, parce que je j'étais pas sûre. C'est le 29 décembre 78 que Youssef arrive à la gare Saint-Charles. Il habite à Martigues, donc à une demi-heure, trois quarts d'heure de route, et qui veut acheter un billet de train pour rejoindre à la fois son frère et son épouse, Lucienne, une militante gauchiste, qui est à Paris à ce moment-là, mais qui sinon vit aussi dans la région, qui veut acheter donc un billet de train, qu'on doute de ses papiers, que ça l'énerve, parce qu'à la fois on doute de ses papiers, et puis qu'on lui dit bien que de toute façon, un bougnoule, ça ne règle pas avec un carnet de chèques, hein, je cite, et que, sûr de son bon droit, il dit bah, « allez, on interpelle la police », etc., et que donc il se retrouve au commissariat, décembre 78, donc.
1: Et bon, même si tu vas pas retracer ici justement le long travail de retrouver cette histoire, tu as quand même travaillé comme une politiste, hein, c'est ce que je disais en introduction. Et du coup, tu as travaillé comment ? Avec quelles archives ? Tu as mené aussi des entretiens ? Avec qui ? Comment ça s'est passé, en fait, ton regard qui vient des sciences sociales quand même sur cette histoire ?
0: Bah, ça s'est passé en déployant plusieurs méthodes. Bah, au début, ça a été de la quête documentaire et de presse. C'est comme ça que je retrouve par exemple une archive, enfin une page de témoignage chrétien où il y a un témoignage hyper détaillé, publié donc de tout ce que Youssef a subi au commissariat, en fait parce que c'était la déposition qu'il avait faite en portant plainte, ce qui était très rare à l'époque, et que son avocat avait filé à témoignage chrétien, enfin avec son accord. Donc j'ai des sources de presse, je m'aperçois qu'il y a une décision qui le concerne au Conseil d'État qui sursoit à l'expulsion, donc qui... annule provisoirement l'expulsion, le temps qu'il revienne, en tout cas, expliquer sa situation. Il y a ensuite, parce que j'ai mis du temps à le retrouver, avant de le retrouver, j'ai interviewé son avocat de Marseille. Il y a eu des entretiens avec des gens qui avaient vécu en communauté avec lui ou qui appartenaient en fait à son monde de militants. Donc des entretiens. Il y a eu une douzaine, quinzaine d'heures d'entretiens avec lui quand enfin j'ai réussi à le retrouver. Mais avant de le retrouver, il y a eu aussi les archives de l'Institut National de l'Audiovisuel. Et merci et cœur sur elle aux documentaristes qui m'ont aidé à retrouver. J'avais un autre souvenir d'enfance, c'est que je me souvenais qu'un jour, on avait vu à la télé un reportage sur les immigrés en Suède avec mes parents. Et ce reportage sur les immigrants en Suède qui montrait Youssef, francophone, et donc qui passe à la télé pour parler de la condition des immigrés en Suède. Et en fait, j'ai fini, avec l'aide des documentaristes, par retrouver le reportage, qui est un reportage à un moment très précis, au moment où il y a un enfant, Tofik Ouanès, 10 ans, qui est tué par un voisin raciste à la Courneuve, vers 82-83, et où il y a tout un débat sur justement tout ce qui se passe, le racisme, l'intégration. Et c'est pour ça qu'on va faire ce reportage, qu'Antenne 2 à l'époque va faire ce reportage. Et c'est grâce à ce reportage que je vois notamment l'avocat suédois de Youssef qui m'aidera à le retrouver. Et donc, histoire orale, des archives aussi, archives du Conseil d'État, archives de la jeunesse ouvrière chrétienne, puisque Youssef a aussi traîné avec la JOC. Et donc, je suis allée aux archives des Hauts-de-Seine sur ces archives-là.
1: Et est-ce que, puisqu'on parle quand même de Youssef dans ce livre, est-ce que tu peux nous retracer à grands traits, pour les auditeurs auditrices qui n'ont pas lu ton livre encore, la vie de Youssef, avant qu'on déploie un peu... Bah justement, toutes les problématiques que ça pose.
0: Alors Youssef est né en 1953, donc dans une Tunisie qui n'est pas encore indépendante, mais qu'il sera quelques années plus tard, dans une famille qui est modeste, même si ce n'est pas une famille totalement pauvre non plus, mais de cultivateurs, d'éleveurs sédentarisés. Et c'est quelqu'un qui est alphabétisé, même si lui ne fera pas des études au lycée, contrairement à son frère. Il a un frère qui, lui, a fait des études plus poussées et qui va jouer un rôle important dans sa vie. Et c'est quelqu'un qui va essayer une première fois, à un moment où il a l'impression qu'il y a zéro perspective d'avenir pour lui et pour plein d'autres jeunes en Tunisie, qui va essayer une première fois de partir en France, qui arrive en bossant d'abord en Libye, puis ensuite qui passe par Malte, puis qui arrive en Italie, puis à Nice, qui repart la première fois. Il a des souvenirs assez flous sur ce moment. C'est ça qui est compliqué, c'est que j'ai des trous dans l'histoire aussi. Et puis, qui va venir une seconde fois. Cette fois, parce que sa mère va vendre une vache pour pouvoir payer le fait qu'il se retrouve sur une liste de saisonniers qu'on va envoyer en France. Et il arrive en France comme saisonnier. Et c'est ça qui est assez extraordinaire dans l'histoire de Youssef, c'est qu'il va, dans sa vie, en fait, connaître à peu près tous les statuts possibles en tant que migrant. puisqu'il va être à certains moments arrivé sans titre, à d'autres moments il arrive donc en tant que saisonnier. Ensuite, il va avoir une carte de 3 ans à un moment. Ensuite, il va se retrouver sans papier parce qu'on lui a retiré sa carte, puis expulsé. Ensuite, il va réussir à regagner l'Europe à partir de la Tunisie, où il a été expulsé et torturé, on pourra y revenir. Ensuite, il va être demandeur d'asile en Suède. Ensuite, il va être réfugié statutaire. Et enfin, il va être citoyen suédois.
1: Et justement, en fait, qu'est-ce que ça change de prendre en compte cette vie dans son entièreté presque, parce que maintenant il est vieux, plutôt que de se focaliser sur un moment qui pourtant est un moment charnière aussi dans ton livre, parce que ça se passe en France, qui est l'expulsion, enfin en tout cas l'arrêté d'expulsion et puis la mobilisation contre son expulsion. Qu'est-ce que ça fait, qu'est-ce que ça a changé pour toi, le fait de te dire non, en fait je vais prendre en compte l'ensemble de cette vie, de l'enfance à la vieillesse? Justement, par rapport, mais par rapport à ce que tu disais, de quoi ce cas est le cas, qu'est-ce que ça change en fait ?
0: Alors, ce que ça change, c'est que si je m'étais focalisée seulement sur les violences qu'il a subies, je pense que j'aurais eu un premier problème, c'est que je n'ai pas d'archives policières et pour cause qui permettraient de prouver, avec 3 milliards de guillemets, hein, je n'ai pas d'archives qui me permettent de prouver qu'on a marché sur la Lune non plus. Bon. Mais je n'avais pas envie de me coincer là-dedans. Je n'avais pas envie de me coincer là-dedans non plus aussi parce que je trouvais problématique de ne définir Youssef que par les violences qu'il a subies. Alors que c'est quelqu'un qui a plus de 70 ans aujourd'hui, qui a une vie longue, riche, pleine de choses, que quand je le découvre, quand je le rencontre, par rapport à l'image de victime un peu muette, je découvre un type qui a en fait toujours défendu assez farouchement ses droits, avant, après, que c'est sans doute ce qu'il a payé dans ses violences, mais que j'avais le sentiment que, quand on réduit les gens à la violence qu'ils ont subie, c'est comme si on reproduisait justement ce qui leur a été fait. Exactement de la même façon que je ne supporte pas les phrases qu'on entend parfois, par exemple, sur les victimes de viols de guerre. Ils savent que ces femmes ne seront jamais réintégrées dans leur société parce qu'elles sont souillées à vie. Au secours, non, justement, je ne vais pas répéter ça. Et de la même façon, il y a un poncif culturaliste très souvent sur les hommes arabes quand on leur fait subir des viols qui est « on va briser leur masculinité parce que l'homme arabe, n'est-ce pas ?» Et j'ai le sentiment que c'est un problème de reprendre ce discours comme évident. Ce qui ne consiste certainement pas à minimiser le fait que le trauma se balade toute sa vie, mais que ça décentrait un peu et ça permettait politiquement quelque chose aussi qui était, bon, à la fois, je veux faire des sciences sociales sérieuses, je ne veux pas faire n'importe quoi alors qu'il manque du matériau sur ce qui s'est passé entre les quatre murs du commissariat. Et en même temps, je trouve que c'est politiquement plus fort de dire, la potentialité de vivre ce qu'il avait vécu, elle est quand même très forte pour beaucoup de gens dès qu'ils ouvrent leur gueule, pour le dire vite. Et donc, c'est presque mieux, entre guillemets, de décentrer un peu la violence, qu'elle ne soit pas au centre de ce qui va le définir, et de dire l'expérience ordinaire de nombre de personnes arabes, de militants, c'est de risquer de se faire massacrer par la police. Et c'est ça ce que je restitue comme ordinarité, finalement, de leur expérience.
1: 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On reçoit Johanna Siméan pour son livre Youssef ou la fidélité à soi, paru chez Anna Mosa.

0: Vous êtes toujours sur Fréquence Paris Pluriel avec les oreilles loin du front. C'est une programmation musicale très années 80 avec Carte de Séjour qui chantait Bleu de Marseille. Et oui, un petit hommage à Rachida parce qu'effectivement ce soir...
1: Et oui, ce soir on parle entre autres hein, de la vie de Youssef Sassi qui est l'objet du dernier livre de Johanna Siméon Germanos qui s'appelle Youssef ou la fidélité à soi, paru chez Anamosa, excellente maison d'édition. Avant la pause musicale, on revenait justement sur cette histoire, sur pourquoi tu t'étais intéressé à cette histoire. Il se trouve que ce Youssef Sassi, tu le connaissais, hein, il gravitait dans ton cercle familial, plutôt celui de tes parents. On apprendra justement à cette occasion que Youssef était très inséré dans les milieux gauchistes, mais aussi cégétiste, avec bon, peut-être cette petite bataille, on en reparlera, entre les gauchistes et les communistes. En tout cas, son parcours va jouer comme un révélateur du poids des institutions et du politique dans nos vies. Alors, dans nos vies à tous et toutes, c'est-à-dire que pour lui, le poids du politique, c'est le poids aussi des politiques migratoires. Et on voit bien, en lisant ton livre, que ce poids des politiques migratoires, par exemple, pour nous, il est relativement léger. Est-ce que tu peux revenir, justement, sur... comment ces politiques migratoires ont évolué et ont aussi transformé la vie de Youssef qui, on le rappelle, donc, part de Tunisie dans les années 70 quand il est très jeune, il a 16-17 ans, et puis dont la vie va être marquée par ces politiques migratoires, entre autres.
2: Oui, alors effectivement, il y a une partie de la vie de Youssef qui dit à quoi on affecte les migrants marocains tunisiens, parce qu'il n'y avait pas d'accord pour les saisonniers concernant les Algériens. Et donc, effectivement, on a des Marocains, des Tunisiens qui se retrouvent au fin fond de la vallée du Rhône. Quand je dis au fin fond de la vallée du Rhône, c'est-à-dire dans des endroits uniquement agricoles, loin des villes, un peu loin de tout, dans des conditions de logement souvent très... très problématique. Donc il y a ces travailleurs qu'on affecte à l'agriculture et qui, éventuellement, pour certains, vont plutôt se diriger vers l'industrie, puisque lui comprend assez vite que quand même, saisonnier, c'est pas une vie, il va rester en France. Il devient assez vite permanent CGT. Il fait des...
1: Il
2: tient des permanences pour la CGT. Mais ce qui l'intéresse, c'est de se rapprocher de l'étang de Berre et de tout ce développement, à la fois de la sidérurgie et de la pétrochimie autour de l'étang de Berre. Et c'est là qu'il rencontre effectivement plutôt des gauchistes, des activistes. Et il est saisi de plusieurs façons par les politiques publiques d'émigration, du côté effectivement des flux de main-d'œuvre, du côté... du déploiement de la violence et de ce qui se passe quand on entend plaider sa cause et qu'on se fait dire si vous n'êtes pas content, vous n'avez qu'à rentrer. C'est ce qu'on lui dit devant la commission d'expulsion en février ou mars 79 à Marseille. C'est ce que va dire le commissaire du gouvernement ou les représentants du gouvernement au moment du recours devant le Conseil d'État. On va expliquer que c'est un agitateur, qu'il n'arrête pas de montrer à quel point il n'aime pas la France, à quel point il sème le désordre, et on ressort un PV pour ivresse publique des années auparavant. On lui reproche d'avoir distribué des tracts. Il a une petite peine pour port d'armes de sixième catégorie. Hein. Bon, on sait que l'arme de sixième catégorie, c'est en gros le couteau à pique-nique. On lit hein, sous la plume aussi du représentant du gouvernement que quand même, ça fait plusieurs mois qui n'a pas de travail et qui vit, en fait, au crochet de sa femme. Donc, il y a aussi tout un reproche implicite de ce que c'est qu'être marié à une Française. Parce que ce qui est terrible dans cette histoire aussi, c'est que Youssef s'était marié à l'été 78, pour des raisons qui avaient à voir aussi avec sa propre sécurité, parce qu'il sentait qu'il commençait à être un peu dans le collimateur. Et donc, il y a aussi toute cette série de jugements... moraux aussi sur ce que c'est qu'un bon travailleur et où j'ai eu l'impression finalement de retomber complètement sur ce que disait Abdelmalek Sayad sur le fait que fondamentalement un bon immigré c'est un immigré politiquement silencieux et qui surtout ne relève pas les yeux, ce qui était ce dont Youssef je pense était tout à fait incapable de baisser les yeux.
1: Mais ce qui est fou en t'entendant parler aussi et en lisant ton livre, c'est à quel point ce qu'il a vécu et même les catégories qui sont mobilisées justement par la police, par la justice pour décider de son sort sont actuels. Et en fait, ce qu'on voit aussi, c'est à quel point tout le discours à droite, à l'extrême droite, mais aussi finalement maintenant au centre, s'est radicalisé contre la migration, pour la fermeture des frontières, pour la fermeture, je ne sais pas si on peut dire ça comme ça, mais en tout cas pour la difficulté de plus en plus grande à traverser les frontières. Et ce qu'on voit d'ailleurs dans ton livre, et c'est pour ça que le temps long, il montre aussi quelque chose qu'on ne voit pas si on s'intéresse simplement à un cas historique précis, c'est qu'aujourd'hui, Youssef ne sort plus de Suède alors qu'il le faisait encore quand il avait 40-50 ans.
2: Alors, il sort encore un petit peu, mais avec toujours un peu d'inquiétude dans l'espace Schengen, en n'osant pas retourner en France et en ne pouvant plus retourner par ailleurs en Tunisie, puisqu'il a aussi un jugement en Tunisie et qu'il est en trop mauvaise santé pour prendre le risque de retourner en Tunisie pour faire un peu de prison, pour attendre éventuellement une grâce, surtout que ça s'est redurci en Tunisie. Ce qui est frappant en même temps, c'est que les années 70, c'est un moment où les droits des immigrés sont beaucoup plus faibles. C'est-à-dire le droit d'association, par exemple, est complètement dérogatoire dans les années 70. Il faut demander l'autorisation, ce n'est pas le droit ordinaire. Mais qu'effectivement, l'histoire très récente, aujourd'hui, commence à évoquer un petit peu le type de déchaînement de violences racistes de façon très décomplexée. Et c'est vrai que les Bouches-du-Rhône, ce n'est pas n'importe quoi. C'est Marseille 73. On peut penser au polar de Dominique Manotti, qui est aussi une historienne, qui a aussi un lien avec les histoires de sans-papiers. 73, c'est le moment où il y a une vingtaine de meurtres racistes qui sont commis à Marseille et une cinquantaine sur toute la région de Marseille, suite notamment au meurtre par un Algérien en situation psychiatrique, pour le coup, sur un conducteur de tram. Et dans les jours qui suivent, il y a un édito qui est assez connu, un édito de Gabriel Domenech, qui à l'époque dirige le journal Le Méridional à Marseille, mais qu'on retrouvera plus tard au Front National, et qui est un édito qui dit assez des fous algériens, assez des syphilitiques algériens, assez des bandits algériens, assez, qui est un véritable appel au meurtre, qui sera suivi par tout un ensemble de meurtres commis, soit par des policiers, soit par des anonymes ou des gens qu'on attrapera. Les années 70, c'est aussi les années pendant lesquelles existe le centre de sinistre mémoire à Rinc, à Marseille, qui est un centre clandestin de rétention des gens avant l'expulsion. Les possibilités de recours en justice des étrangers à cette époque sont beaucoup plus faibles, mais elles commencent à progresser dans les années 70, notamment par l'action du GISTI. Et donc typiquement, si on peut aller jusqu'au Conseil d'État pour l'affaire de Youssef, c'est grâce à un arrêt antérieur qui a été gagné par Philippe Vaquet, qui est une des grandes figures du droit des étrangers, qui permet de remonter au Conseil d'État quand on a expulsé sur des raisons d'ordre public. Et donc, on voit qu'il y a des choses qui bougent. On voit aussi qu'au moment de l'affaire Théo, alors qu'il, lui, est de nationalité française, donc ça change beaucoup de choses, mais quand même, on a un président de la République qui va à son chevet. On a même le maire LR de la ville qui dit quand même, ça va pas, ce qu'on fait les forces. Donc, il y a aussi des variations. Il y a aussi le fait que la France est condamnée plusieurs fois devant la Cour européenne des droits de l'homme pour des faits comparables. Et donc, c'est aussi les variations dans ce que c'est que la violence qu'on attend des étrangers. Le discours de fermeture des frontières, effectivement, il augmente à partir des années 74. Hein, c'est mon camarade de labo, Sylvain Laurent, qui montre bien comment la politique de retour de Stoléru en 1978, ce qu'on a appelé le million de Giscard, qui consistait à donner 10 000 francs aux étrangers qui accepteraient de repartir, c'est vraiment l'idée de dire on veut virer 500 000 immigrés. Et donc, il y a ces choses qui travaillent dans l'appareil d'État, très fortement également.
1: Mais moi, ce qui me frappe, bon, après, on ne va pas passer l'émission là-dessus, évidemment, mais c'est le fait que en fait, la police avait, comme tu l'as dit tout à l'heure, un espèce de dossier à charge sur lui. Et moi, j'ai retrouvé ça résonnait avec l'affaire Adama Traoré, donc lui, bon, qui en est mort. Mais tout le discours sur, en fait, c'était pas quelqu'un de bien, quoi. C'était quelqu'un qui, d'une certaine manière, trafiquait, aurait dû être en prison. C'était un élément indésirable, quoi. Et je trouve que, en fait, aujourd'hui, parce que Adama Traoré, c'était il y a quelques années à peine, aujourd'hui, on retrouve quand même un peu cette tendance à dire, finalement, les immigrés, les gens issus, les Français issus de l'immigration restent indésirables et on va faire un dossier, mais quelle est la légalité, quel est le statut en fait de cette espèce de dossier à charge qui pèse comme ça sur certaines personnes? Tu te dis à un moment que Youssef se rend compte qu'il y a un dossier Interpol sur lui. Quel est le statut en fait de ces dossiers policiers? Est-ce que c'est un statut juridique? Est-ce que c'est légal? Est-ce que c'est simplement comme ça des traces qui traînent comme ça dans la vie comme des boulets de certaines personnes?
2: Je pense que les traces, on peut les produire de plein de façons. Certaines sont légales. Aujourd'hui, par exemple, je trouve qu'il y a un truc qui est dévastateur, c'est sur les moindres réseaux sociaux d'un jeune homme, d'une jeune femme, de classe populaire, racisée. On remonte sur quelques années, on trouvera forcément une connerie qui servira à le mettre en cause. Donc, il y a vraiment une frontière qui n'est pas seulement le droit, qui est d'une part ce qu'on peut produire activement pour mettre en cause des personnes, mais qui est de toute façon comment faire en sorte que ces personnes qui disent être des victimes de violences, eh bien, on va retourner l'accusation et dire que elles sont menteuses, voleuses, fainéantes, elles ont commis des délits, elles ont trempé dans telle ou telle chose, elles sont fichées, etc., etc.
1: Et justement, tu parlais à l'instant du fait que Youssef Sassi a vécu tous les statuts possibles du migrant, du travailleur immigré, du réfugié, du sans-papier, de la migration illégale, etc. Comment il se saisit, lui, de ces catégories? Et on voit notamment qu'il reprend avec ironie la catégorie qui était utilisée par la Tunisie pour envoyer les saisonniers en France, qui était l'expression « les ambassadeurs de la Tunisie oui. ». Mais il reprend aussi avec distance en fait son statut de réfugié. Il reprend avec distance en fait ces catégories-là. Comment ils s'en saisissent ?
2: Comme beaucoup de personnes qui ont été déracinées, qui sont étrangères. Enfin, Zimmel parlait déjà de ce que c'est que la position d'extériorité de l'étranger, qui peut avoir une forme de distance et peut-être pas fétichiser toutes les catégories par lesquelles on peut obtenir des choses. Il peut effectivement garder une espèce de distance un petit peu ironique. Il sait bien que quand il demande l'asile en Tunisie, quand il demande l'asile en Suède, moi, quand j'étais enfant, quand j'ai grandi, je pensais qu'il avait obtenu l'asile en Suède à partir de ce qu'il avait vécu en France, parce que je ne savais pas ce qu'il avait vécu en Tunisie et puis que j'avais jamais réfléchi. Bon. Et puis, quand on y réfléchit 2 minutes, on se souvient qu'on ne peut pas obtenir en Europe l'asile politique à partir de ce qu'on a subi dans un autre pays d'Europe. Et donc en fait, s'il a obtenu l'asile en Suède, c'est à partir de ce qu'il a subi en Tunisie, c'est-à-dire de la torture. Il se trouve que j'ai pu consulter, grâce à Youssef qui m'a autorisé à le faire, son dossier de demande d'asile. Oui, il y a des décalages qui sont presque des performances, sans doute des performances de demande d'asile. Ça ne veut pas dire que c'est faux, ça ne veut pas dire qu'il y a un peu de vrai, un peu de faux. Ça, c'est exactement comme ce que racontait Gérard Noiriel déjà dans La tyrannie du national, sur le fait qu'on sait qu'il y a des formats imposés de ce que c'est que la demande d'asile. Donc, il en rajoute un peu sur le fait qu'il aurait appartenu à un syndicat en Tunisie, au cas où ça n'aurait pas suffi de dire « j'ai été torturé ». Donc, c'est ça, cette espèce de distance instrumentale. De la même façon qu'il se marie avec sa compagne, Lucienne, et en même temps, ce n'est pas un mariage blanc comme l'extrême droite parlera d'un mariage blanc. C'est sa compagne. Il ne serait sans doute pas marié s'il n'avait pas des emmerdes de papier. Et donc là encore, ce rapport un petit peu distancié à ce que sont les catégories qui peuvent être les catégories qui donnent des droits.
1: Et on voit justement, puisqu'on parle des violences qu'il a subies, des violences qui lui sont faites, que ces violences, en fait, elles ont quand même un lien entre elles qui est l'histoire coloniale. Parce qu'il subit donc des violences policières qui sont aussi, d'une certaine manière, intriquées dans les violences coloniales. Il subit des violences en Tunisie qui sont aussi des violences d'État, de la répression d'État, mais qui viennent aussi de ces régimes indépendantistes dictatoriaux, en fait, militaires. Même si je crois qu'il a été torturé entre Bourguiba et Ben Ali, moi je ne suis pas spécialiste de la Tunisie. Comment est-ce qu'on peut penser justement ces violences policières intriquées avec les violences coloniales? Et comment est-ce qu'on peut aussi les penser autrement? Parce que dans le livre, il y a un peu les deux facettes de ces violences policières.
2: Là encore, je n'avais pas envie d'aplatir en disant « Ah, forcément, c'est une reproduction des violences de la guerre d'Algérie ». même si c'est clair qu'on sait qu'il y a une forte population pied-noir à Marseille, que dans la police, il y avait aussi une forte population pied-noir, qu'il y avait une mémoire de tout ça, que de toute façon, dans la pré-colonisation, il y a eu du recyclage dans l'appareil d'État, de tout ce qu'étaient les cadres d'État en situation coloniale. On sait qu'il y a eu effectivement du viol par objet. Les historiennes, notamment Raphaël Branche, Sylvie Thénault, les historiennes de la guerre d'Algérie évoquent la question du viol par objet. Mais je dirais qu'il y a plein de situations de violence politique où on sait qu'il y a du viol par objet. En revanche, c'est vrai qu'on lui dit dans son récit de ce qu'il subit au commissariat. Il y a notamment, alors il y a d'une part une phrase du type « Vous les Arabes, vous êtes des fouteurs de merde », etc. Et il y a une phrase du genre « Ah, toi, t'es trop jeune pour avoir connu ça. T'es trop jeune pour avoir connu ça. » le « t'es trop jeune » fait référence à la guerre d'Algérie, même si lui est tunisien. Et donc c'est clair que ça rejoue, en effet, des aspects de la mémoire coloniale. Et que de la même façon, pourquoi est-ce qu'il est torturé en Tunisie ? Il est torturé en Tunisie parce qu'il est signalé aux autorités tunisiennes, qui sont des grandes collaboratrices de la police française, et des autorités françaises plus exactement. Et donc il est renvoyé en Tunisie, marqué comme c'est un gauchiste, fouteur de merde, à une époque où le pouvoir tunisien n'apprécie pas particulièrement non plus les gauchistes.
1: Et bien justement, tu montres d'ailleurs, bon ça c'est aussi l'époque qui veut ça, que lui il arrive dans les prisons tunisiennes au moment où on a un changement dans la répression d'État, ça c'est intéressant aussi, puisque lui-même va le vivre d'une certaine manière, qu'il va être torturé et emprisonné avec des gauchistes, mais aussi avec des islamistes qui deviennent le nouvel ennemi public, parce qu'ils s'organisent aussi pour être des nouveaux opposants politiques qui menacent le régime.
2: Tout à fait. Là, bon, je me suis fait relire par ailleurs par plusieurs collègues qui bossaient sur la Tunisie. Puis il y avait le livre de Michael Ayari sur ces questions de répression politique. Et c'est vrai qu'à la fin des années 70, c'est un petit peu le moment où bon, on continue de réprimer les gauchistes comme on l'a beaucoup fait dans les années 70. Mais en effet, il y a une nouvelle population détenue et torturée importante qui est plutôt la population des militants islamistes. Et il me dit effectivement entendre des accents et des références, des gens qui sont partis au Levant à cette époque.
1: Mais c'est bon, après, je ne sais pas si c'est lié ou pas, mais c'est vraiment intéressant aussi. On va en reparler sur le contexte politique de l'époque à Marseille et puis lui-même, sa façon de vivre son engagement. Il garde une certaine rancœur, je ne sais pas, mais en tout cas une certaine distance aussi avec ces mouvements islamistes. Et il dit aujourd'hui que lui, en tout cas son identité, elle est plus proche du gauchisme, je veux dire, à l'ancienne. Enfin, j'ai pas les termes exactement. Mais je trouve que ça éclaire aussi le militantisme en France, le mouvement antiraciste en France aussi aujourd'hui, où aujourd'hui plus personne quasiment dans les mouvements antiracistes ou proche des mouvements antiracistes ne va remettre en cause l'islam ou des mouvements islamistes peut-être, mais en tout cas le fait de croire et de respecter tous les rites, etc. Je pensais notamment en lisant ce livre, tout le débat évidemment qu'il y a eu en France autour de la loi de 2004 et à quel point ça éclaire aussi la position de ces vieux militants, quoi.
2: Oui. Ben effectivement, une partie des gens qui l'ont défendu à Marseille, c'est des gens qui, aujourd'hui, alors qu'ils ont des liens forts avec pas mal de pays du Maghreb, qui supporteraient assez mal d'être considérés comme islamophobes, parce que c'est des vieux gauchistes, qu'ils ont le sentiment de s'être beaucoup battus. Et lui, c'est dans sa vie quotidienne. C'est quelqu'un qui aime bien boire des bières et qui, parce qu'il n'aime pas qu'on l'embête, que personne l'embête, il n'aime pas qu'on lui fasse des remarques s'il boit des bières. Et donc, s'il y a des gens plutôt islamistes en Suède qui lui font les gros yeux en disant que c'est pas bien, ça le gonfle particulièrement et il les envoie balader. Et donc, sous certains aspects, c'est ça qui est troublant, c'est que Youssef, il a un français qui est très marqué années 70. Ça m'a un peu troublée parce que ça me rappelait vraiment des trucs d'enfance, parce que son français a moins été pratiqué depuis. Et oui, il dit quelque chose de cette époque militante-là. Il raconte aussi, parce qu'il a traîné avec la JOC, il raconte aussi qu'il va suivre un jour un événement de la JOC où il y a un moment de communion, et puis il y a je sais pas, le prêtre ou l'aumônier qui passe devant lui et qui ne s'arrête pas parce qu'il est avec le vin et qui fait communier tout le monde. Et il dit, mais pourquoi tu ne me proposes pas à moi et allez, envoie, parce que ben oui, il détestait pas boire un coup, et donc il a de ce point de vue-là un rapport extrêmement distancié aux injonctions de l'islam, on va dire.
0: Et puis les années, la fin des années 70, les années 80, c'est aussi quand même le mouvement avec la marche contre le racisme, dite des beurs, qui était quand même, quand on voit l'image de ces jeunes militants qui sont partis marcher en basket avec leurs jeans, leurs keffiyeh, c'est une image qui est complètement très gauchiste en fait. Et quel était le... Est-ce qu'il y avait un lien à ce moment-là? Est-ce qu'il y avait des relations?
2: Alors lui, il avait déjà été expulsé à ce moment, mais c'est vrai que tout le contexte de la diffusion du reportage autour de la mort de Tofik Ouanès, c'est vraiment cette époque et cette ambiance-là, très clairement. Et lui, effectivement, a toujours été très sensible, mais comme beaucoup de gens en Tunisie, hein, très sensible à la cause palestinienne. Une de ses sœurs, d'ailleurs, était mariée à un Palestinien. Mais il avait un côté, voilà, pour le dire vite, très gauche-arabe, nationaliste, et puis qui s'est gauchisé notamment sur les questions écolo, genre, de façon générale, notamment au contact de sa compagne.
1: Oui, on va en reparler évidemment de ça fait partie de sa vie. 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
1: Et oui, ce soir, on reçoit Johanna Siméon-Germanos pour son dernier livre, Youssef ou la fidélité à soi, qui est paru chez Anamosa. On parle du parcours de Youssef Sassi, immigré tunisien, réfugié et puis naturalisé suédois, mais aussi militant, aussi plein d'autres choses. Là, on réfléchit avec des catégories qui sont des catégories qui nous sont données, mais évidemment, une vie ne se résume pas à ces catégories. Et justement, est-ce que on en a parlé un tout petit peu au début de l'émission, est-ce que tu pourrais revenir pour les auditeurs auditrices sur le contexte militant, le contexte de la gauche au sens large dans les années 70, fin des années 70 à Marseille? On est toujours sur l'étape française hein, de Youssef.
2: Alors effectivement, Youssef, au début, a plutôt des responsabilités du côté de la CGT, enfin des responsabilités pour faire des permanences, etc. Puis ensuite, jeunesse ouvrière chrétienne. Et quand il rencontre sa compagne, Lucienne Musarella, qui est vraiment une figure hein, des luttes marseillaises, qui a beaucoup travaillé sur Radio Galère, qui s'occupait d'une émission femme sur Radio Galère pendant longtemps, qui est vraiment une figure très connue de plein de luttes marseillaises. Lucienne, elle est à l'OCT, l'Organisation communiste des travailleurs, qui est un petit groupuscule gauchiste qui, sous certains aspects, arriverait, disons, à marier certains aspects du trotskisme, mais un côté peut-être un peu plus Spontex.
0: Alors, Spontex, je pense qu'il faut que tu l'expliques.
2: Un peu plus spontanéiste, ou en tout cas, pas trop corseté, attentif à la question, notamment, droit des femmes, liberté de mœurs. Et d'ailleurs, du coup, Youssef va cloisonner entre son appartenance à la CGT, qui vient donc vraiment de ses années de travailleur agricole, et ce qu'il fait du côté des gauchistes. Alors, il n'y a pas que l'OCT, hein, une partie des gens qui tournent autour de la communauté où vit Lucienne et où vit la plupart du temps Youssef, c'est des gens qui sont plutôt à la Ligue, à la LCR. Comment dire, il y a ce gros cloisonnement très caractéristique des années 70 entre le monde du communisme, le monde de ceux qui sont considérés comme les Stahls d'un côté, et Youssef, en plus son frère est à la CGT, et c'est une figure très importante pour Youssef, et puis d'un côté les gauchistes auprès desquels il évolue lui-même politiquement. Il le dit avec beaucoup de gratitude à l'égard de Lucienne, qui est très très structurée politiquement, parfois un peu dure à l'égard d'autres membres de la communauté quand il se désengage un peu politiquement. Il dit elle m'a appris plein de choses sur l'écologie, sur les homosexuels, alors que c'était pas vraiment une question à laquelle je m'intéressais, sur les droits des femmes. Et donc ça montre aussi comment on est changé par le couple, la vie en communauté, plein de choses.
0: Et ils s'étaient rencontrés en militant ensemble ou...
2: Rencontré dans une manifestation ensuite Lucienne avait dès le début dit qu'elle voulait un couple à la Sartre et Beauvoir, et donc elle avait un copain d'un côté et puis Youssef de l'autre, donc elle naviguait un peu entre ces deux histoires, et dans cette relation qui était à la fois de l'amour, de la camaraderie, il y a eu en même temps l'extrême fiabilité de Lucienne qui, quand Youssef s'est retrouvé expulsé, a déboulé en Tunisie, a aidé à faire revenir le passeport de Youssef en Tunisie, a aidé à l'exfiltrer avec les réseaux de l'OCT vers l'Europe du Nord, d'abord la Norvège, puis la Suède. Bon, avant de se dire qu'elle voulait malgré tout rester en France et que donc il fallait se résoudre effectivement à pas continuer la relation.
1: Mais est-ce qu'il y avait une particularité régionale, puisqu'on est justement dans les Bouches-du-Rhône, de ces liens entre le communisme et le gauchisme, sachant que c'est une région où il y a du communisme municipal qui est implanté depuis un certain nombre d'années? Et en fait, on voit dans ton livre quand même que l'étanchéité n'est pas si étanche que ça.
2: Il y a, comment dire, ça serait un peu Don Camillo versus l'espèce d'affrontement ritualisé qu'on voit dans Don Camillo, cette fois entre l'église et les communistes. Là, ça serait l'affrontement ritualisé entre gauchistes et communistes, dont j'ai un souvenir enfantin aussi, hein. Mes parents étaient des gauchistes, on était dans une mairie communiste, c'était un mélange d'irritation, les gens du PC qui tenaient donc un certain nombre de mairies, c'était un peu comme des petits notables, et en même temps des petits notables qui quand Youssef va être expulsé, lycée, font des courriers de soutien, contribuent à interpeller même au niveau national les autorités. Donc voilà, c'est un mélange d'irritation de cégétistes qui menacent parfois de balancer, enfin qui balancent les tracts des gauchistes au canal de Martigues et leur disent la prochaine fois c'est toi qui pars au canal et pas seulement le paquet de tracts. Et en même temps, de capacité quand même dans les moments graves, disons, à aller dans la même direction.
1: Et oui, alors ma question, j'ai retrouvé ma question, évidemment, qui est une question fondamentale. Tu en as parlé, Juliette, où en est la lutte contre le racisme ou ce qu'on appelle à l'époque les luttes immigrées, justement, dans ce contexte? Est-ce que c'est plutôt saisi par le côté gauche institutionnelle, donc le PC, la CGT, etc., ou le gauchisme, ou est-ce que c'est des mouvements autonomes? Tu en parles un petit peu du mouvement des travailleurs arabes. D'où est-ce qu'ils viennent? Est-ce que Youssef était proche de ces mouvements-là? Est-ce que ça a transformé sa vie? Est-ce que ça a eu un effet, en tout cas, sur sa vie?
2: Alors, effectivement, ce qui m'a frappé, c'est que j'ai retrouvé un petit peu de ce que j'avais vu en bossant sur la cause des sans-papiers il y a bien longtemps maintenant, sachant que le mouvement des travailleurs arabes, hein, qui était un mouvement auto-organisé de travailleurs arabes, comme son nom l'indique, qui avait commencé à politiser les gens, les migrants sur la Palestine avant de s'intéresser véritablement aux conditions de travail, avait une certaine force dans la région de Marseille. Je parlais tout à l'heure des violences de 73. Au moment des violences de 73, il y a une grève générale des travailleurs immigrés qui est lancée par le MTA, par exemple.
0: Donc, c'est quoi, le MTA ?
2: Mouvement des travailleurs arabes, qui était animé par Saïd Bouziri, qui est décédé, mais qui était un militant tunisien important, qui avait fait une grève de la faim en 72-73 à Paris. C'est des gens qui ont traîné avec les gauchistes à Paris. Il y avait Driss El Ghazami, que Youssef a sans doute croisé, qui était lui un militant marocain. Alors, les gens du MTA, il y avait beaucoup de gens qui étaient des étudiants dans leur pays, qui de fait sont devenus des travailleurs en arrivant en France, et qui du coup allaient aussi politiser les travailleurs. Youssef, c'est un peu l'inverse. C'est un travailleur, mais un travailleur alphabétisé, débrouillard, qui va les rencontrer. Donc je sais que Youssef est allé sur une grève de la faim en Avignon au moment des grèves du MTA. Et donc j'ai comme ça des traces, de la même façon que je trouve des traces de Youssef dans les archives de la JOC sur un partage d'expérience et de vie qui est un des formats militants de la JOC aussi. Donc ça circule aussi dans ce monde. Il y a aussi le MRAP qui à l'époque est actif également à Marseille, qui va soutenir certains des dépôts de plaintes qui sont faits à la fin 78, début 79 également. Mais ils ont jeté leurs archives, et ça, j'étais, en tout cas, on les trouve plus, j'étais désespérée.
1: En tout cas, je ne sais pas comment dire, cette configuration militante de sa vie, dont il est l'acteur principal, hein, là, c'est lui aussi qui milite, qui fait des ponts justement lui-même en fait entre la CGT, les luttes immigrées, les luttes contre le racisme, et puis les gauchistes avec lesquels il vit, puisqu'il vit en partie en communauté, c'est ce que tu montres dans ton livre. En quoi ça va justement reconfigurer pour lui des identités, alors attention, des identités de classe et aussi en fait des identités de rôle de genre. Notamment, on a parlé de sa première femme, hein, Lucienne, qui est plus diplômée que lui, qui est française, qui va lui apprendre des choses, lui-même qui le dit. À quel point ça va, oui, reconfigurer complètement son identité sociale au sens le plus basique du terme, quoi.
2: C'est clair que ça va le transformer. Et aussi parce que Youssef, d'une certaine façon, c'est un peu le camarade immigré rêvé. Moi, ça m'a rappelé des choses qu'on me disait déjà quand je bossais sur les sans-papiers, qui étaient, oh là là, à l'époque, si tu avais vu, les Marocains, ils étaient complètement contrôlés par l'Amicale des Marocains de France, très dans la déférence, etc. Bon, les Tunisiens, c'était un petit peu différent. Et y a quelque chose chez Youssef qui est que il est beau, il a la langue bien pendue, il a pas mal d'humour, il est démerdard, il baisse pas les yeux. Il y a un côté grande gueule.
1: Il est politisé aussi.
2: Il est politisé, ouais. Il est déjà politisé. Donc c'est pas une patte vierge que Lucienne va modeler, mais il y a une espèce de... de charisme qu'on évoque à son propos pour parler de lui, une espèce de fierté de soi qui fait qu'il plaît beaucoup à Lucienne pour ça, et que lui, il aime beaucoup aussi chez Lucienne son côté, il faut être capable de défendre ses droits, comment tu peux être crédible pour défendre les droits si tu n'es pas capable de défendre tes propres droits. Et donc c'est un match assez, assez parfait entre deux, et ça lui ouvre effectivement des expériences, des découvertes. En cinéma.
1: Oui, tu parles des loisirs aussi. Il apprend qu'on part en vacances, par exemple.
2: Ouais, il y a les départs en vacances. Il me dit qu'il a fait un interrail ou équivalent dans les années 70. Il me parle d'un film, et c'est marrant parce que c'est un film que ma mère m'avait emmené voir aussi, qui est Pain et chocolat, un film typique du milieu des années 70, un film italien sur un migrant. Je crois que c'est un migrant du sud de l'Italie qui arrive en Suède. En Suède, qui arrive en Suisse, pardon, et qui est toujours identifié comme migrant et qui finit par se teindre en blond pour être accepté dans la société suisse. Bon, ce film-là, par exemple, dans le reportage d'Antenne 2, on le voit écouter Jacques Brel, Ne me quitte pas. Un jour, il me dit même, alors là, par contre, je suis tombée d'effarement, il me dit même un jour être allé écouter Mireille Mathieu en Suède, mais là, je pense que c'était parce qu'elle passait en Suède que ça lui rappelait peut-être la France. Bon, là, je ne pense pas que ça vient de Lucienne d'avoir écouté du Mireille Mathieu, mais oui, il y a des choses dans la découverte des goûts, dans la découverte des façons de faire, dans les attentes en termes de rôle de genre. Quand je vais l'interviewer en Suède la première fois vers 2019, il me dit que très souvent, et je confirme sa troisième femme, qui elle est une femme tunisienne plus pauvre, le virait de la cuisine en disant « je veux un vrai homme, moi, pas quelqu'un qui fait la bouffe ». Et sous-entendu, c'est pas à ça qu'il s'était habitué avec son épouse en Suède, Margit, qui elle était finlandaise, qui venait d'ailleurs de l'immigration du Caire, du pays voisin, et Lucienne.
1: Oui, donc en fait, quand on dit typique, quand même pour préciser, typique des années 70, l'ensemble de ces pratiques culturelles, c'est typique surtout de la bourgeoisie culturelle. C'est aussi ça qui... Ah, je te vois...
2: De la petite bourgeoisie culturelle, vraiment de la petite bourgeoisie culturelle. Et il y a des trucs quand même dans ce qu'écrit Nicolas Renaï dans son bouquin qui s'appelle Jusqu'au bout, son dernier bouquin sur les vieux ouvriers, où il rappelle qu'il y a quand même un moment dans les années 70 de défatalisation très forte, je reprends le terme de Julie Pagis dans Le Prophète Rouge, c'est quand même un moment où les rencontres interclasses se font davantage, où il y a de la diffusion de goût qui ne concerne pas que... Enfin, c'est vraiment pas que les pratiques bourgeoises et même petite bourgeoise, il y a un monde un peu intermédiaire entre le haut des classes populaires dont les goûts aussi vont se transformer. Donc voilà, c'est en partie bourgeois, petit bourgeois, mais pas que. C'est le petit monde des petits profs, du petit travail social et du haut des classes populaires aussi. Ouais.
1: Et tu parles d'ailleurs en regard de Lucienne, qui trouve aussi chez Youssef, alors certes il est beau, il est politisé, etc., mais qui trouve aussi en lui, d'une certaine manière, un moyen, même si, évidemment, il ne faut pas prendre ça d'une vision instrumentale, puisque c'est une relation amoureuse, mais qui trouve aussi un moyen de ne pas, d'une certaine manière, sortir ou avoir une relation elle-même avec un prof, elle-même elle est prof, avoir une relation avec un prof d'université, ou en tout cas un homme qui serait, qui aurait tous les attributs de la domination sociale, quoi.
2: Il y a quelque chose qui se passe, que Florence Weber a pointé dans certains de ses travaux, il y a quelque chose qui se passe avec l'arrivée de ces femmes très indépendantes, très diplômées, à la fois sur le marché du travail et le marché des relations de couple, où elles n'ont pas super envie d'être avec des gars en position paternaliste à leur égard. Les hommes qui restent dans des schémas très traditionnels du point de vue des rapports de genre, de leur côté, se méfient aussi de ces femmes indépendantes, intelligentes, etc. Et donc, à un moment, il y a des choses de l'ordre du brouillage de classe. Et de comment éviter une relation hiérarchique dans un couple avec un homme de blanc ou de ces sociétés qui va passer effectivement par ce couple un peu suspendu avec le travailleur migrant militant et qui compense par la beauté, le militantisme, l'indépendance, des choses qu'il n'a pas sur le marché des titres scolaires et où elle regagne peut-être aussi une forme de rapport de force dans ce type de couple.
1: Et vous êtes toujours sur Fréquence Paris Pluriel 106.3. On parle avec Johanna Siméon-Germanos de son dernier livre, Youssef ou la fidélité à soi, paru chez Anna Moza.

0: Allez, c'était Abba qui chantait Fernando. Fernando...
1: Bah écoute, Abba, on est en Suède. Youssef, après tout, est suédois aujourd'hui. Et puis Fernando est ce révolutionnaire, soi-disant, c'est dans la chanson, hein, révolutionnaire mexicain, un petit peu comme finalement la figure de Youssef est une forme de révolutionnaire, je sais pas, en tout cas de militant cégétiste, proche de la JOC, proche du gauchisme. Bon, malheureusement, il n'a pas tellement révolutionné les lois sur le travail, ni sur le statut des immigrés en France, même si effectivement toutes ces choses-là ont évolué. Ce soir, on est avec Johanna Siméon-Germanos qui vient nous parler de son dernier livre, Youssef ou la fidélité à soi, qui est paru chez Anamosa. Avant la pause, justement, on parlait de cette forme particulière de vie militante autour des relations, autour de finalement le charme aussi de ces relations, ce moment suspendu des années 70-80 où on a une forme de fluidité, d'ouverture sociale, alors marquée quand même à un endroit de l'espace social, hein. C'est pas les grands aristocrates qui vont tout d'un coup se mettre à défendre des immigrés tunisiens, marocains ou algériens. Mais ça me fait penser aussi que dans ton livre, on voit en creux la place du droit dans la vie de Youssef. Pourquoi je dis ça ? Parce qu'en fait, c'est aussi quelque chose que tu soulignes, c'est que les liens affectifs, les liens militants, les liens amoureux vont former pour lui une forme de ressource, une forme de capital qu'il n'arrive pas à trouver dans les institutions, qu'il n'arrive pas à trouver ailleurs, un appui en tout cas qu'il n'arrive pas à trouver ailleurs. Quelle est la place, alors du coup, pour lui du droit dans sa vie, parce qu'on voit que malgré tout, le droit et le fait de revendiquer ses droits, tu l'as dit aussi en début d'émission, c'est quelque chose d'extrêmement important et c'est quelque chose évidemment qui va façonner sa vie. Et on voit à quel point ces vies-là sont fragilisées et formées par le droit.
2: Alors, plein de choses sur le droit. C'est vrai qu'il a porté plainte au prud'homme à un moment pour récupérer des heures supplémentaires qui lui avaient pas été
1: données. Il a gagné d'ailleurs.
2: Et il a gagné. Oui, oui. Tout en gardant un souvenir un peu amer parce que, voilà, quand il parle de la relation avec son patron quand il était saisonnier, en fait, ce qu'il décrit, c'est une relation qui est paternaliste, dure et en même temps avec une certaine chaleur dans le paternalisme. Et il se sent pas bien après d'être allé au prud'homme en disant bah, j'étais quand même traité comme quelqu'un de la famille. Et donc, il y a un souvenir un peu ambivalent et un peu triste de est-ce qu'il fallait ou pas, mais il l'a fait. Il a porté plainte ensuite contre les violences qu'il avait subies. Il a eu recours plusieurs fois à la justice pour faire valoir son bon droit également en Suède, en plus de ce qu'il a gagné en Conseil d'État, même si c'était bien trop tard puisqu'il avait déjà été expulsé. Et donc il y a un rôle aussi bien du droit que...

0: d'utiliser le droit pour défendre ses droits. En anglais, il y a vraiment la différence entre right et law. Nous, on a le même terme. Et puis, bah, c'est aussi l'époque où il y a des avocats militants, et sachant qu'il y en a deux, hein, en France, un en Suède, qui ont tous les deux partie liée à l'histoire coloniale de leur pays, puisque Danny Cohen, son avocat marseillais, c'est quelqu'un qui est né en Algérie, qui a vu des gens tués par l'OAS, qui vit à la frontière du quartier arabe, qui va être proche du PSU, des gauchistes, des luttes, du syndicat des avocats de France, et qui est vraiment la figure chez les avocats du droit des étrangers à Marseille. Et Sten De Geer, le jeune avocat suédois qui va s'occuper de lui parce qu'il est francophone et qui vient d'une très grande famille suédoise, qui est la famille des De Geer, où il y aura un premier ministre dans le dernier tiers du 19e siècle qui étendra le droit de vote aux femmes, typiquement, qui est un libéral au sens politiquement libéral de l'époque. Sten descend d'une famille qui a été aussi une famille qui a vendu des esclaves en Afrique, dans l'équivalent de l'actuel Ghana. Et donc, c'est vrai que la vie de Youssef, elle est saturée de droit, pas seulement en tant qu'objet de droit et victime de droit, mais aussi parce qu'il s'en saisit d'une façon qui, effectivement, m'a même surpris des amis sociologues du droit qui trouvaient qu'il y avait un sentiment quand même de son habilitation à utiliser le droit pour se défendre qui était très très fort chez lui.
1: Et est-ce que tu peux revenir un petit peu sur cette entrée par le droit dans ton livre qui permet aussi de faire voir des luttes au sein de l'État et de faire voir que le droit est aussi un objet de lutte? Tu as parlé, oui, un petit peu du JISTI tout à l'heure, ça va être important ça dans les années 80.
0: Oui, oui, oui. Le JISTI, les deux grandes assauts des années 70, c'est la FASTI, qui est comme une petite, à l'époque, on me disait, une petite organisation de masse, la Fédération des associations de solidarité avec les travailleurs immigrés, qui fédérait donc toutes ces associations, et le JISTI, qui est plus un petit groupe, un petit groupe de très forte expertise juridique, qui effectivement se constitue et monte en puissance dans les années 70. Et en fait, ce qui est fondamental dans l'histoire du JISTI, c'est que dans la fondation du JISTI, il y a plusieurs énarques qui resteront discrets et presque en sous-marin pendant toute cette période. Et en fait, quand je vais travailler sur les archives du Conseil d'État pour comprendre ce que c'est que cette décision qui donne un sursis à exécution, donc une petite victoire, pas une grande, mais une petite victoire pour le dossier de Youssef, plus que pour Youssef en tant que tel, je découvre en fait que la personne qui a poussé la décision, c'est Yannick Moreau. Et Yannick Moreau, en fait, c'est quelqu'un qui faisait partie de ces gens du JISTI, qui ne l'a dit qu'au moment de sa retraite, et qui restait très discrète, et qui a tenté quelque chose d'assez hardi en droit, qui consistait à dire, dans la justification de la décision, on peut pas prendre le risque d'expulser un Français. Or, Youssef Sassi était marié à une Française depuis l'été 78, rien ne prouve qu'il n'ait pas obtenu la nationalité, et donc on va annuler cette expulsion. Et dans la section du Conseil d'État, il y a également Frédéric Thiberguien, qui est un autre de ces figures, bon, voilà, ces gens qu'on appelle un peu grands serviteurs de l'État, dont on ricane un peu parfois, même si maintenant, évidemment, on en a presque de la nostalgie, qui s'est retrouvé plus tard, je sais plus si c'est AFTDA, France Terre d'Asile, ou SSAE, un des deux, Service Social d'Aide aux Étrangers. Voilà, il y a ces gens dans l'appareil d'État, ce qui montre aussi que l'État est aussi un champ de lutte, hein, entre d'un côté des gens qui, du côté du ministère de l'Intérieur, peuvent argumenter sur ce fainéant qui vit au crochet de sa femme et qui est un dangereux agitateur, et de l'autre côté, des gens qui essaient de pousser, en tout cas, la défense des droits, en s'appuyant également sur ces avocats, l'avocat au Conseil qui est Philippe Vaquet, parce que quand vous allez devant le Conseil d'État, ou en cours de cassation, ce sont des avocats spécifiques, les seuls qui sont habilités à plaider devant ces instances. Donc, ce n'est pas l'avocat marseillais de Youssef qui peut aller devant le Conseil d'État. Il transmet à un moment le dossier à Philippe Vaquet, ou ça aurait pu être un des autres avocats au Conseil, qui pousse ce dossier. Et Philippe Vaquet avait gagné, avait fait avancer un principe dans l'arrêt Ferrandez-Gilles Ortega, si je me souviens bien, quelques années auparavant. Il avait perdu pour son client, mais il avait gagné sur un principe qui était qu'il proposait que le Conseil d'État soit l'instance d'appel dans les cas d'expulsion pour trouble à l'ordre public. Ça n'avait rien changé pour son client, mais le Conseil d'État...
1: c'était le cas de Youssef.
0: Et c'est ce qui a permis que le cas de Youssef remonte en Conseil d'État. Et c'était malin, parce que ça consistait à proposer à une institution d'étendre son champ de compétences. Et les institutions refusent rarement d'être plus puissantes et plus importantes sur plein de choses. Et c'est grâce à cet arrêt que l'affaire de Youssef a pu remonter en Conseil d'État.
1: Bon, en tout cas, lui, au moment où il y a cet arrêt, lui, il est en Suède. Il obtient finalement le statut de réfugié. Est-ce que ça va changer quelque chose pour lui ? Comment se reconfigure ses sociabilités ? On a vu que c'était important dans sa vie au moment de cet exil. Qu'est-ce qui se passe en Suède ? Qu'est-ce que ça permet aussi de comprendre de l'exil, cette étape et dernière étape sans doute suédoise pour lui ?
0: Il y a un peu trois phases dans son exil. Les deux premières années, il habite en fait chez Klaus et Monica, qui sont des Suédois très atypiques, qui sont partis en coopération en Algérie, si je me souviens bien, qui ont un côté un peu cosmopolite. Klaus vient d'une famille très riche, donc ils ont à la fois pas de problèmes matériels, ils sont beaucoup plus ouverts à l'international, il y a plein de choses que beaucoup de Suédois, même s'il ne faut pas faire des grandes catégories comme ça, mais voilà, ils sont un peu bohèmes. Et c'est eux qui hébergent Youssef, qui a beaucoup besoin de se retaper à ce moment-là, qui est encore très traumatisé de tout ce qu'il a vécu. Et puis ensuite, donc Youssef obtient l'asile et au début, il veut absolument s'installer dans un quartier très, très, très immigré. Avec un côté, je veux être avec mes frères immigrés, voilà, un truc très politique. Et c'est vrai que ça va le soutenir. Ça va le soutenir parce qu'il apparaît comme une personne ressource. Parce qu'il est alphabétisé, parce qu'il est débrouillard, parce qu'il en fait presque une affaire de principe que de...
1: Parce qu'il va faire venir aussi.
0: Il va faire venir des gens, à la fois parce que je crois qu'il a envie de recréer un peu un monde à lui. Donc pour lui, ça lui fait du bien de faire venir d'autres Tunisiens, Tunisiennes qui s'installent à Tensta, ce quartier, ou qui s'installent à Stockholm de façon plus générale, et ce quartier de Stockholm qui s'appelle Tensta. Ça lui donne du coup une espèce aussi de petit statut de notabilité. Ça veut dire qu'il y a du monde qui passe à la maison, qu'il est apprécié, remercié. Donc sous plein d'aspects, c'est quelque chose qui vit bien, même si on lui dit « mais pourquoi tu veux un truc aussi ghetto quoi ?» Il dit ça en entretien, c'est très ghetto. Voilà. Et puis, il y a quelque chose qui va un peu se dérégler parce que son épouse, Margit, qui elle, est elle-même une immigrée venue de Finlande. Bon, ils ont trois fils et elle a envie que l'éducation des fils se fasse peut-être dans des conditions meilleures parce qu'il y a quand même le poids de la culture de rue, le poids de plein de choses et qui va avoir un effet, hein, cette culture de rue d'ailleurs sur le fils aîné, celui qui se perçoit le plus comme un Tunisien.
1: Celui qui a le plus vécu dans ce quartier de Tensta.
0: Tout à fait. Et donc Margit voudrait quitter ce quartier pour quelque chose voilà, de plus calme, de plus blanc, de plus haut socialement. Et c'est le plus jeune fils de Youssef qui me dit que ça n'a pas été bien vécu. Enfin, même pour ce fils, ça a été compliqué parce que le racisme est plus fort à l'école. Et il est ambivalent, le plus jeune fils. En plus, bon, il a fait des études de sociaux. Tout ça, bon. Il dit, ça a été plus dur. Il y a eu plus de racisme, mais d'un autre côté, j'ai eu plus de ressources pour trouver un job et mon frère moyen aussi. Et en même temps, mon père s'est retrouvé plus isolé. Et effectivement, c'est comme si ça avait démonétisé Youssef.
2: Et Youssef, il travaille en Suède ? Il est arrivé à parler suédois ou finlandais avec sa compagne ?
0: Alors, ce qu'on voit dans le reportage d'Antenne 2, c'est justement qu'il y a une très forte prise en charge des demandeurs d'asile et réfugiés. Et donc, on voit Youssef suivre des cours de suédois et il se retrouve très vite... l'équivalent d'aide-soignant ou plutôt assistant à domicile, l'équivalent d'ASH. Je ne saurais plus développer le sigle aide...
2: auxiliaire de vie.
0: Oui, auxiliaire de vie. En fait, il est auxiliaire de vie. Et donc, il a en charge 3 ou 4 personnes. Et c'est des rotations. Chez l'une, il fait le petit-déj. Il enchaîne chez le MENA sur le repas de midi chez la deuxième et le repas du soir chez la troisième personne. Il s'agit de faire la conversation, d'aider aux tâches ménagères, etc. Ce qui aide aussi pas mal à l'acquisition de la langue. Et donc, c'est ce qu'il va faire toute sa vie.
1: Et on voit du coup une forme de mobilité sociale. Donc on en avait déjà parlé avec ce temps en France. Mais on voit aussi toute l'ambiguïté de cette mobilité sociale des migrants. Alors même si la vie de Youssef est tout à fait singulière, ça dit quand même quelque chose de la mobilité sociale des migrants. Qu'est-ce que ça dit ?
0: Ça dit qu'il peut y avoir de toute façon des choses qui éventuellement sur le plan objectif pourraient paraître comme ascendantes, mais qui sont sur le plan subjectif vous mettent quand même pas très haut dans la société. Et effectivement, s'il s'agissait que de Youssef, on pourrait dire bon, bah, il est en sécurité matérielle, il a récupéré donc il y a 7-8 ans un chouette 3 pièces dans un quartier un peu en voie de gentrification de Stockholm qui est extrêmement agréable, l'appart est super lumineux, super joli, enfin tout le monde rêverait d'avoir un appart pareil à Paris. Bon, mais en même temps, le devenir de plusieurs de ces enfants, dans un contexte d'augmentation des inégalités comme partout ailleurs, dans un contexte...
2: Et de racisme aussi en Suède.
0: À la fois de racisme, de tensions au sein de ces immigrations aussi, de soupçons sur l'islamisme, d'injonctions comportementales diverses. On voit aussi finalement un devenir social de... certains de ses enfants ou d'enfants de son entourage qui vont connaître la prison. C'est vrai qu'il y a eu une criminalité par ailleurs, hein, du point de vue du trafic de drogue qui est quand même assez grave en Suède. Alors lui en parle effectivement en des termes assez désespérés et ça a rattrapé effectivement pas mal de gens de son entourage et ça le rabat finalement sur une pente sociale pas très ascensionnelle. Ouais.
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0: Vous êtes toujours sur Fréquence Paris Pluriel et c'était un peu un petit cœur militant avec les Tomates Rebelles qui chantaient « C'est pas en France que ça se passe comme ça ».
1: Et non, bon, ce soir, on parle du dernier livre de Johanna Siménon-Gerbanos, « Youssef ou la fidélité à soi » paru chez Anna Moza. On retrace l'histoire de Youssef et à travers cette histoire, ben, en fait, la question aussi de qu'est-ce qui fait nos vies, qu'est-ce qui fait nos identités, qu'est-ce qui a fait son identité à lui, qu'est-ce qui a formé sa vie. Mais il y a aussi la question de quelles sont, alors pour reprendre des termes de sociologue, quelles sont les conditions de possibilité à pouvoir se raconter, puisque ton livre s'appuie beaucoup, en tout cas c'est au cœur de ton livre, les longs entretiens que tu as menés avec lui, son récit de lui-même, son récit de sa vie. Qu'est-ce qui a rendu possible pour lui ce récit ? Est-ce que c'est justement ces nombreux appels au droit, sa demande d'asile ? Tu parles aussi un peu du fait qu'il a été en thérapie en sortant des geôles tunisiennes. Est-ce qu'il y a des conditions de possibilité à se raconter ? Est-ce que tout le monde est capable de se raconter ?
2: Alors, je ne sais pas si tout le monde est capable de se raconter, je ne pense pas. En revanche, ce qui est presque expérimental, en fait, dans ce livre, c'est qu'est-ce qui se passe quand votre vie, elle est éclatée à ce point entre plusieurs états, et notamment deux états où vous ne pouvez plus revenir. Peut-être qu'il pourrait revenir en France, mais vu, disons, le degré de trumpisation d'une partie des forces de l'ordre, je pense, qu'il y aurait toujours un petit risque, quand bien même ça ne craindrait pas sur le papier. Bon. Et donc, qu'est-ce que c'est que se maintenir quand il n'y a pas une superposition, qui est souvent la superposition implicite dans plein de travaux de sciences sociales, entre société et État ? On parle d'une vie, d'une société, comme si, en fait, ça n'était pas strictement borné par le numéro de sécu, l'endroit où on a sa mutuelle, l'endroit où on aura sa retraite, l'endroit où on peut circuler sans trop d'encombre, l'endroit où les choses vont de soi, l'endroit où la langue que vous parlez est de façon fluide et la langue que parlent les autorités. Et on pourrait à l'infini continuer sur cette superposition. Et il y a un livre, je fais un petit détour pour répondre, il y a un livre qui m'a beaucoup aidé en fait à travailler sur celui-là. C'est le livre de quelqu'un que vous avez invité récemment d'ailleurs.
1: Christophe Granger.
2: Christophe Granger, qui est le livre sur Joseph Cabris, qui est ce personnage qui parcourt le monde, qui est un Français, qui, après avoir été marin chez les Anglais, fait naufrage au large des îles Marquises, va devenir un autochtone tatoué de la tête aux pieds, va avoir des enfants, une épouse localement, jusqu'à ce que les Russes l'embarquent en le prenant un peu en traître, et qui se retrouve à la cour de Russie, où il fait d'abord figure de phénomène, puis après il arrive à rejoindre l'Europe, il sera d'abord un phénomène des cours, des grandes cours d'Europe, avant de finir dans l'oubli, une fois que l'intérêt pour lui aura disparu. Et c'est vrai que c'est un livre qui m'a beaucoup aidée, parce que Granger se pose un peu aussi cette question de qu'est-ce que c'est que la consistance d'un individu quand on est à ce point resocialisé à un endroit où on apprend une autre langue, on est tatoué, on apprend des autres pratiques, des façons de chasser, de pêcher, de nager. Et ce livre m'a beaucoup aidée à tenter ce pari qui serait pas seulement point de vue de la société d'accueil avec 10 000 guillemets, ou point de vue de la société d'origine, pas seulement parler d'immigration, mais de voilà, comment on se maintient. Comment on se maintient, parce que c'est aussi un travail actif. Quand Youssef en entretien dit « refais le match », très souvent, « reprend des événements, re-raconte telle chose », avec parfois des choses dont on se dit qu'il les a tournées dans sa bouche longtemps, des punchlines, des formules drôles, quand j'étais ambassadeur de la Tunisie, pour parler de quand il était saisonnier, ainsi de suite. Je me suis dit qu'à un moment, ce travail farouche, qui est à la fois ne pas baisser les yeux, être capable de se défendre, ne pas plier, mais aussi se maintenir quand toute une partie du soubassement de votre statut social, c'était vos amis, c'était les gens qui vous admiraient, c'était les gens avec qui vous pouviez aller manger des choses que vous aimiez bien, et que vous perdez ça pour tout devoir recommencer quelque part, quand bien même c'est une société qui, comme la Suède du début des années 80, est relativement accueillante à l'égard des étrangers, surtout en comparaison de ce qu'elle est devenue elle aussi. Qu'est-ce qui passe par l'énergie, le recours au droit, le fait d'essayer de reconstituer des milieux amicaux, l'importance que place Youssef dans les liens d'amitié. Et c'est fou parce que c'est pas quelqu'un qui a lu de la sociologie, mais il me dit les gens, avoir des amis, c'est un capital. Il en parle vraiment en ces termes. Et ça, c'est aussi quelque chose que tous les gens qui ont voyagé dans des pays où les États sont pas fiables savent bien, c'est que ben, y a plein de pays dans lesquels il faut avoir de l'entre-gens. C'est ça qui vous soutiendra, et parfois presque plus qu'avoir de l'argent. Bon. Et donc, beaucoup passe par ces liens, ces récits, ce sens de sa propre dignité et de se le rappeler en permanence. D'où la place aussi que j'ai donnée dans le livre à l'entretien avec lui, qui était presque aussi un problème méthodologique quand on utilise beaucoup l'histoire orale. Est-ce qu'il s'agit de paraphraser ce qu'a dit la personne, ce qui, voilà, un côté un peu contrebande, surtout qu'en histoire orale, on n'est jamais totalement sûr non plus de... voilà, quand c'est surtout la seule source qu'on a de ce qui est raconté. Et il y a eu une super belle idée, on parlait tout à l'heure d'Anna Mosa, il y a une super belle idée de mon éditrice, Chloé Pathé, qui a été de suggérer que les extraits d'entretien avec Youssef débordent mon texte. Dans un texte de sciences sociales classiques, il y a le texte en large du sociologue, de la sociologue, et puis il y a en général, avec un caractère plus petit, un interligne plus petit et avec un retrait de marge, la citation de l'enquêté. Et là, ben, on a fait le contraire. Je sais que j'ai des collègues qui disent « Ah, mais il y a trop de citations littérales, blabla, c'est chiant à lire. » Et en fait, j'ai répondu à un de ses collègues un jour « Oui, mais tu sais, quand tu mets plein de tableaux avec plein de chiffres, moi, je trouve ça super chiant à lire aussi. » Donc, de fait, c'est mon matériau et c'est ma façon de... parfois de mettre le matériau sur la table parce que ben, je parle d'une vie qui a commencé en 53. Forcément qu'il y a des trous, forcément qu'il y aura des imprécisions. Et donc j'avais besoin d'un dispositif à la fois de citation qui soit... Et c'est pas juste pour dire je fais de l'histoire orale, c'est lui qui a le dernier mot, mais pour dire bon, je trouve que c'est une façon qui permet d'écouter la musique de ce qu'il raconte, qui permet d'écouter aussi la langue stratifiée qu'il parle parce que c'est une langue qui mélange... du discours, enfin un français très gauchiste, un peu argotique des années 70, mais dans lequel il y a des suédismes, vraiment des formules qui viennent du suédois, dans lequel il y a des mots arabes. Et je trouve que ça permet aussi de voir ce que sont les polarités de son récit, et notamment l'opposition dans son récit entre les caves. Les caves, c'est l'endroit où on a peur, c'est l'endroit où on est torturé, c'est l'endroit où on est loin des amis, c'est l'endroit où on est tout seul. Et en fait, à force d'écoutes flottantes, parce qu'à l'époque, il n'y avait pas, quand j'ai mis au propre, il n'y avait pas encore Whisper ou les autres logiciels de retranscription. Et de toute façon, c'est des logiciels qui marchent souvent que sur des textes très bien prononcés. Et donc, à force d'écoutes flottantes, je me suis aperçu que le schème communauté versus cave était super central dans son récit de vie. Que les communautés, c'est tout ce qui le rend heureux. Dès qu'il dit communauté, c'est qu'il parle de quelque chose de favorable, de chouette, de beau, où les gens se soutiennent, s'entraident. Et ça, c'est de ce point de vue quelque chose, je trouve, de très fort et touchant dans ce qu'il garde de sa vie et de ce qu'il soutient.
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0: avez.
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0: allez pouvoir écouter aujourd'hui l'auteur Camille de Toledo à propos de son livre Le fleuve qui voulait écrire du Parlement de la Loire. Cette session de l'Université du bien commun a été proposée, initiée par Claire Dehove de l'agence WOVE des hypothèses.
1: Nous recevons Camille de Toledo qui va nous parler de l'ouvrage collectif, on peut dire, Le fleuve qui voulait écrire, les auditions du Parlement de Loire qui sont publiées aux éditions des Liens qui libèrent et que Camille nomme le soulèvement légal de la terre. Je suis particulièrement heureuse de recevoir et de permettre à Camille de Toledo de s'exprimer aujourd'hui parce qu'il va nous parler d'un projet d'artiste au fond. Il est écrivain, il est docteur en littérature comparée et enseigne à la Cambre à Bruxelles et il vient de recevoir le prix de l'Académie française et le prix Franz Essel, qui est un prix de littérature franco-allemand, et pour son livre « Thésée, sa vie nouvelle ». Mais ce que je voulais dire, sans doute, moi, c'est que si j'insiste sur le fait qu'il s'agit là d'un projet d'artiste, c'est que c'est aussi, moi, là, aujourd'hui, en tant qu'artiste, ambassadrice des communs et ambassadrice de la métanation, que la présence et la parole de Camille est importante pour moi. Il avait publié avec Le peuple qui manque Alyosha Imov et Conchita Quiros les potentiels du temps, et ça avait été vraiment important parce qu'évidemment j'y voyais des connexions incroyables avec ce que Amos et Agence des hypothèses on faisait sur la question des fictions potentielles. Donc ce dont il va nous parler aujourd'hui, c'est une fiction potentielle, mais personnellement, comme je le dis, c'est des fictions opératoires dans le réel.
2: On parle ici d'un projet qui a commencé en 2019. Je vais reprendre des termes que tu as donnés dans ton introduction, des choses que j'ai pu travailler, notamment dans les potentiels du temps et de manière concrète dans ce que j'appelle des institutions potentielles. Je crois que ce terme d'institution potentielle a quelques échos également avec les types d'institutions avec lesquelles vous œuvrez également, Université du bien commun, on a parlé du Parlement mondial de l'eau. Il y a quelque chose dans notre contemporain, dans notre monde, qui cherche à instituer le monde autrement, à changer les termes de l'habitation, et qui, disons, dans une certaine forme de patience ou d'impatience, a conscience que c'est pas justement des fictions institutionnelles que l'on va changer les imaginaires, que l'on va permettre en fait de changer les termes de l'habitation. Et ça se raccroche, ces institutions potentielles. Donc, j'en ai moi créé deux, en fait, une qui m'a occupé pendant 10 ans, et là maintenant il y a ce Parlement de Loire qui m'a occupé pendant 3 ans. Mais cette forme artistique des institutions potentielles qui cherche toujours à révéler deux choses, à la fois un état à venir possible d'une écriture du monde et qui cherche également à mettre en crise des institutions qui nous gouvernent et qui, elles, justement, précisément, contribuent notamment à détruire ou à réduire l'habitabilité de la Terre ou autre. Donc on voit très bien que ces institutions potentielles, elles sont là dans un chiasme entre le passé, le présent et l'avenir, et elles sont reliées chez moi à toute une théorie de la fiction et à ce que certains anthropologues avant moi ont nommé sapiens narins ou homo narins, c'est-à-dire cette idée que nous autres humains, nous produisons des habitats narratifs, hein, nous sommes le fruit de nos habitats narratifs, et il y a certains habitats narratifs, on pourrait prendre le cas des Amazoniens ou des cultures amazoniennes ou maoris ou indigènes, il y a des habitats narratifs qui permettent au monde de tenir, qui permettent de tenir au monde dans un temps long. Et il y a des habitats narratifs qui, au contraire, dévorent la vie, dévorent le temps, dévorent la terre. À chaque fois, ce sont en fait un ensemble de fictions. On peut appeler ça aussi des conventions. On appelle parfois ça des lois. Moi, j'appelle ça aussi parfois des encodages. Donc, c'est en fait ces habitats narratifs qui dépendent de nos encodages, de la manière dont nous écrivons les termes de l'habitation. Et en fait, je vois l'effort qui est produit par beaucoup. De collectifs à travers le monde comme un effort de réécriture des termes de l'habitation, de réécriture de ces encodages pour détruire moins ou peut-être vivre mieux ou vivre disons, en cohabitant avec un plus grand nombre de formes de vie. Voilà pour cette courte introduction. Avant de vous montrer des pages du livre, je vais vous en montrer brièvement, mais je voudrais vraiment laisser un temps long à la discussion. Et je pense qu'en fait, cette discussion entre la personnalité juridique des éléments de la nature et la question des biens communs est une question assez cruciale, en fait, que j'ai pu aborder. Donc, je serais très, très heureux d'élaborer avec vous aujourd'hui. Donc, dire trois choses. Qui sont un peu le sous-texte ou le substrat, un peu comme ça, des principes qui ont guidé en tout cas mon action, un peu comme chorégraphe de ce mouvement instituant qui a été le Parlement de Loire. C'est au départ une institution territoriale qui mêle des approches artistiques et des problématiques de territoire, le pôle art et urbanisme qui m'a contacté à partir de différents travaux que j'avais déjà un peu présentés sur les droits de la nature, et également sur donc ces potentialismes, ces potentialités, ces changements d'écriture. Et donc voilà, il y en a trois, j'en liste trois. D'abord, effectivement, c'est le Parlement de Loire et l'approche du Parlement de Loire, c'est une réponse à la crise terrestre, enfin d'autres appellent ça la crise bioclimatique. Je ne m'étends pas là-dessus, c'est largement documenté, tout le monde en parle, y compris celles et ceux qui voudraient nous diriger ou nous gouverner. Il y a le deuxième point qui est en fait une approche qui a été vraiment pour moi que j'ai amenée, c'est ce que je vais appeler un comparatisme des droits de la nature. C'est-à-dire quand j'ai été contacté par le pôle art et urbanisme pour travailler à partir de la Loire, je suis venu avec tout un bagage, et notamment un bagage comparatiste, pour dire, écoutez, le point chaud de la transformation de l'écriture juridique du monde, c'est ce soulèvement légal terrestre, je le nommais déjà ainsi, et c'est un certain nombre de décisions de justice et de lois qui, à travers le monde, de l'Amérique latine jusqu'à l'Amérique du Nord, en passant par l'Océanie, l'Australie, la Nouvelle-Zélande, l'Asie, eh bien, des décisions de justice et des lois qui se sont mis à reconnaître les droits de la nature. Et là, je renvoie à la liste de l'ONU sur ce qu'on appelle parfois aussi, d'ailleurs, les droits bioculturels ou les droits de la nature. Donc ce comparatisme, il était là pour se demander, eh bien, est-ce qu'on est capable de faire ça en Europe ou en France, dans un droit, disons, qui porte la marque d'un droit assez utilitariste et cartésien, si je devais l'exprimer ainsi. Le troisième point, c'est le plus important pour moi. C'est finalement une grande, grande transformation pour répondre à la question du qui parle. J'ai moi travaillé notamment à la théorie de la traduction. Pendant 8 ans, je travaillais à justement une institution potentielle sur le langage et sur la question de la traduction. Et très vite, dès 2008, je parle de traduction des non-humains en étendant en fait ce motif de la traduction à des entités de la nature qui ne parlent pas de langue alphabétique ou disons encodée, qui n'utilisent pas donc la surcouche du symbole. Vous savez que dans la sémiotique de Charles Peirce, on partage, nous autres humains, deux couches, deux strates de symboles. On lit les indices, hein, comme les oiseaux, les animaux, les plantes. On est capable de lire des indices. Hein, quand on voit un ciel d'orage arriver, on fait ça, comme d'autres espèces. Donc ça, on le partage. On partage également des logiques d'icônes, des logiques iconiques. Hein, c'est ce qu'on fait quand on s'apprête pour une soirée particulière ou dans les différentes rencontres qui tournent autour de la séduction ou au contraire de la présentation d'une candidature ou autre. En fait, on s'habille d'une certaine manière. On envoie un certain nombre de signes et de la même manière que certains animaux aussi se parent. Hein, il y a toute la logique de la parure. Donc, c'est des logiques d'icônes. Hein, c'est-à-dire que c'est un signe qui vaut pour quelque chose et qui dit quelque chose, un certain état, un état d'esprit, un état du corps, bien, des intentions, des volontés. Donc ça, on le partage. Et puis, il y a une couche de signes. Dans la biosémiotique générale, il y a une couche qu'on ne partage pas, qui nous coupe du reste des formes de vie. C'est la couche des symboles, donc ça peut être des lettres, des chiffres, toute la numérisation, tout ça. Et donc, moi je suis sensible à ces questions du langage, dans cette troisième strate en fait qui sous-tend ce projet, il y a donc qui parle et des progrès considérables depuis la science, l'éthologie, la botanique, pour comprendre que la nature, que les entités de la nature parlent un certain langage. On n'en est plus du tout au XVIe et XVIIe siècle où on réifie la nature, où on pense la nature comme une instance mécanique. On n'en est plus du tout au moment où on considère les animaux comme des machines sans âme. Au contraire, on voit que le monde est progressivement, par la science, réanimé. C'est-à-dire qu'il a un principe d'animation. Et certains scientifiques, depuis l'anthropologie, la botanique ou l'éthologie, vont même aller chercher du côté de la subjectivité de certaines entités. C'est dans le sillon de la biologie de von Oeschyl ou autre, c'est il y a une expression propre, avec des perspectives propres, des valeurs, un environnement propre, différentes, donc je disais, points de vue, une subjectivité peut-être, une intériorité, une sensibilité. Et nous sommes face à ce plus vaste monde, à ce plus vaste parlement d'entités, face à ce monde-là dans une logique de traduction. C'est-à-dire que la science, notamment, mais aussi différentes connaissances culturelles vont nous aider à nous décentrer et à entendre mieux ce que pendant des siècles nous considérions sans langage. Donc on voit qu'il y a une extension du domaine du langage et c'est ce par quoi le livre s'ouvre. Voilà, alors je vais vous montrer comment le livre s'ouvre, mais c'est surtout je vais vous montrer brièvement comment le livre il est structuré. Donc je vais partager mon écran. Donc je vais tout de suite aller à la page de ce sommaire. Bon, c'est un assez gros livre, il peut sembler intimidant. En fait, je crois qu'il faut passer ce caractère intimidant du nombre de pages parce que il est conçu comme une œuvre et dans une dynamique avec sa dramaturgie. Il est conçu comme une pièce de théâtre d'une certaine façon, puisque c'est sans cesse une commission qui interroge, un peu comme vous faites là d'ailleurs, mais qui interroge dans un but précis. Et c'est ça, je crois, sa dramaturgie. C'est faut-il donner la personnalité juridique à Loire ou à la Loire? Et en fait, ce faisant, ça lance ce processus instituant de réécriture du droit. Donc on connaît ça, nous, en France, puisqu'on a une grande, grande histoire de constitution, de constitutionnaliste, de rupture constitutionnelle. Et donc on est un peu dans ce cas de figure-là. On part de cette idée que l'état de la terre, l'état du monde, nous oblige à changer les écritures du droit. Et la question du livre, ça va être comment le faire, comment y arriver, quelle loi écrire, comment l'écrire. Donc c'est cette maïeutique, hein, qui est une sorte de livre des questions qui porte les différentes auditions. Alors je vous montre, voilà comment se présentait une audition, hein, concrètement c'était ces auditions, hein, vous devez également, c'est une configuration assez classique, peut-être simplement à souligner que là à gauche, dans la partie gauche, derrière, là c'est moi avec le chapeau au micro, et sur le podium c'est Bruno Latour et Frédéric Aït-Touati. Et derrière moi, il y a les membres de la commission du Parlement de Loire. C'est-à-dire qu'en fait, on était dans une approche un peu convention citoyenne pour le climat, mais sans en référer à l'exécutif et sans en référer au pouvoir institué, mais plutôt, on se référait en fait sans cesse qu'à notre mandataire qui était le fleuve. Le fleuve était notre mandataire et nous, on était là pour poser des questions au nom du fleuve ou depuis le fleuve, ou depuis les logiques du fleuve, de l'écosystème et du bassin versant. Et pour demander finalement à ces différentes personnes qu'on a auditionnées au fil des journées, que faut-il pour Loire ? Est-ce qu'il faut faire comme en Nouvelle-Zélande ? Est-ce qu'il faut faire comme en Australie ou en Amérique latine avec l'Atrato ou avec le Gange ou avec la Yamuna ou d'autres exemples qu'il y a eu depuis le début du XXIe siècle ? Est-ce qu'il faut donner le statut de personne juridique à la Loire ? Et si oui, comment ? Comment faire ce dessin, ce design institutionnel ? Comment écrire cette loi ? Donc ça, c'était les dispositifs. Bon, il y avait à chaque fois le dispositif changeait et j'aurais pas le temps de tout vous montrer. Mais dans le livre, on voit aussi l'avancée. Il y a toutes ces images. Le livre avance à la fois en images et en texte. Donc là, on est sur la page du sommaire. Devant vous, les veines de la terre, c'est bien sûr le bassin versant de la Loire. Hein, c'est les veines de la terre. C'est issu d'un travail d'un cartographe absolument magnifique qui s'appelle Zux. Cartographe hongrois qui a cartographié la Terre en partant des veines, des bassins versants. Donc il a une présentation extrêmement précise, topographique, des différentes ramifications des fleuves à travers le monde. Et on voit donc ces veines de la Terre, c'est très très beau. Lui, il les colore. Vous pouvez voir ça sur Internet, c'est très beau. Donc voici le bassin versant de Loire, c'est-à-dire un cinquième du territoire français, c'est-à-dire des millions d'humains qui vivent et dépendent de ces veines de la Terre. Et c'est ce qui donc notre mandataire, c'est ce qui nous a porté en tant que mandant. Alors, il y a l'introduction du langage des êtres de la nature qui développe cette notion de traduction depuis ces entités qui parlent d'autres langues que nous autres humains. Et puis après, le livre est chapitré en journées, en jours un peu instituants, un peu comme des journées. Bon, aujourd'hui, la révolution est une idée qui fait peur à beaucoup, et je comprends, mais disons qu'il y a en tout cas, il y a ce modèle des grandes histoires instituantes, notamment du pays. Et moi, en tant qu'écrivain, j'avais le souvenir des constitutionnalistes écrivains de 1848. Donc, tout au fil du projet, je leur parlais souvent du rôle d'un Hugo. D'ailleurs, je commence par une citation de Victor Hugo qui avait participé à l'écriture de la Constitution de 1848. En tous les cas, jour 1, soulèvement légal de la Terre ou soulèvement égal terrestre. Hein, jour 2, à l'écoute de tous les vivants. Jour 3, conflits et négociations entre les espèces. Jour 4, vers des institutions animistes. Si vous voulez, on reviendra sur cet emploi du terme animiste. Et le jour 5 étant le jour de délibération. Donc on voit que la dramaturgie de l'ouvrage, c'est vers une loi à venir ou vers une loi à venir. Hein. Refaire loi d'une certaine façon. Reloir, c'était parfois des mots qui venaient là. Nul n'est censé ignorer la loi, c'était aussi un des motifs de ces journées. Mais il y a vraiment cet effort collectif pour réécrire la loi.
1: Il y a une partie qui est rédigée par Sacha Bourgeois-Gironde et qui se réfère à Elinor Ostrom sur la question des communs naturels ou des communs naturels mondiaux, etc. Bon. Et donc il est question effectivement dans ces notions-là de ressources naturelles qui échappent à la souveraineté des États, tels que les fonds marins, l'Antarctique, le climat, la diversité biologique, les forêts primaires, etc. Bon. Donc, Sacha Bourgeois-Gironde montre que la personnalisation des éléments naturels vient heurter et transformer la théorie des biens communs. Alors, il dit que cette technique juridique de la personnalisation peut être vue de deux façons. La première, c'est une continuité. La deuxième, c'est une rupture. Je pense que c'est voilà, à ça qu'on va s'attaquer. Donc, la première, la continuité, je lis là ce qu'il la note. C'est une note d'ailleurs. Le sujet de droit de type forêt, lac, rivière, océan, est vu comme une intensité d'incarnation du bien commun. Et la loi en prend acte en lui associant des valeurs, des gardiens et une possibilité d'expression. On dira alors que la personne légale, c'est le bien tellement commun qu'il s'érige en sujet. Donc là, on est dans la continuité. Pour la rupture, au contraire, la personne légale est une rupture du fait d'une certaine puissance de la théorie des biens communs à mettre en échec les logiques du privé. En effet, partout où l'arbitre étatique échoue à défendre le bien commun, souvent pour cause de corruption ou d'influence des intérêts privés sur les logiques publiques, on pourrait argumenter qu'il est nécessaire de séparer la ressource de l'État, de focaliser depuis l'élément naturel, et ce, afin de lui offrir une solution plus optimale. On dira alors que le bien commun mal défendu se change en personne pour se défendre lui-même, c'est-à-dire par la voix de ses propres gardiens. Voilà, donc ce que change le droit, c'est-à-dire la personnalisation de la rivière, c'est qu'on ne gère plus une ressource, on ne la défend plus, concrètement on négocie avec une entité naturelle doué d'une capacité juridique propre, d'une voix, d'une représentation. Donc on ne va plus préserver la ressource comme dans les biens communs, limiter ou réglementer les usages pour atteindre une gestion optimale du commun. On va changer de type de contrat, de type de négociation et de relation. Il y a en quelque sorte un vouloir du milieu. Donc je m'arrête là. J'ai pensé que ce passage était particulièrement éclairant pour notre discussion. Qu'est-ce que tu en penses, Camille ?
2: Merci infiniment, Claire. Oui, ça l'est. Et petite remarque sur l'ouvrage, c'est vrai qu'on a tendance parfois, quand on lit les livres, à escamoter les notes, à ne pas trop les regarder. Donc les notes, en fait, je les ai rédigées vraiment avec beaucoup de soin et avec tout un conseil. Il y avait avec moi des anthropologues, des juristes, il y avait des savoirs qui venaient du droit et de l'économie également. Et donc cette note que tu viens de lire, effectivement, je me souviens l'avoir écrite, elle vient effectivement compléter. Sachez également qu'en fait, toutes les auditions, c'est le principe, en fait, c'est que je les réécrivais, donc avec ce savoir d'écrivain, et je les faisais valider, et j'échangeais avec les auditionnés pour qu'ils soient d'accord de telle façon que le livre converge, c'est-à-dire que le gros travail d'un constituant, d'un instituant ou d'une écriture instituante, c'est de faire converger des langages ou en tout cas de permettre qu'ils se croisent. Et dans une approche comme le Parlement de Loire, où on interroge des biologistes, des anthropologues, des économistes, des philosophes, etc., ils partent de différents champs disciplinaires avec des langages qui ne sont pas du tout les mêmes. Et donc ça a été un énorme travail de tisserand pour que convergent les langages. Alors, donc, je repars de là, et juste avant de démarrer, j'avais pris quelques notes. Et notamment, de regarder, c'est toujours intéressant de comprendre la généalogie des choses. Donc, la généalogie des biens communs, je n'ai pas besoin de vous la rappeler, vous la connaissez par cœur, mais disons qu'elle émerge sur fond d'une nouvelle période d'enclosure. Et au fond, c'est un débat notamment très marqué par la théorie économique. Bon, et c'est en fait une théorie économique qui cherche justement les outils théoriques et pratiques d'une pratique de l'économie politique pour répondre à la privatisation ou à cette nouvelle phase d'enclosure, hein, on la fasse remonter, on va dire, bon, à cette sorte de nouvelle vague de libéralisation et de privatisation qui commence au milieu des années 70 dans les pays anglo-saxons. En bref, c'est une généalogie qui pose la question de quel est le bon gardien. C'est intéressant de poser cette question-là parce qu'en fait, on va retrouver cette question dans la personnalité juridique. Hein. Quel est le bon gardien dans la théorie économique ? Alors, les libéralisateurs, les privatiseurs vont répondre que le bien sans maître est voué en quelque sorte à être détruit. C'est l'idée du propriétaire, c'est d'ailleurs très enclosure, très justement qui a accompagné la première phase d'enclosure et la remise en cause de tous les biens communaux. Hein, c'est l'idée qu'il faut un propriétaire, sinon le bien ou la ressource ou l'entité même ne va pas être bien géré. Bon. Donc le bon gardien, c'est le propriétaire dans cette théorie-là. Et donc on va suivre le fil rouge de la concurrence, du droit à la concurrence, de la privatisation, etc. etc. La théorie du bien commun répond à ça depuis l'économie en montrant que en fait, il y a une gestion plus efficace. Enfin, vraiment, les économistes réfléchissent en termes d'efficacité également, d'efficacité de gestion, et vont en quelque sorte assigner une autre forme de gardiennage, qui est un gardiennage collectif, avec toutes les logiques de coopération. Bon, c'est des piles et des piles et des piles de livres de la théorie économique. Il se trouve que c'est cette généalogie économique d'un débat économique qui va finir par avoir des incidences juridiques. La reconnaissance des biens communs naturels, enfin, etc. Avec toutes les nuances de gris de cette chose-là, à laquelle vous êtes, enfin, que vous connaissez, j'imagine, même beaucoup mieux que moi, enfin, qui est en fait, voilà, qui est très très vaste jusqu'au bien commun immatériel, enfin, etc. Ça, c'est cette généalogie économique. La généalogie des droits de la nature, elle est tout autre. La généalogie des droits de la nature, c'est une généalogie à la fois culturelle, anthropologique au sens d'une anthropologie comparée, c'est-à-dire culturelle. Certaines sociétés ont une autre relation aux entités naturelles. Enfin, c'est tout le système de Descola, de la pensée de Descola ou de Viveiros de Castro et toute cette révolution nouvelle de l'anthropologie de la nature qui a commencé dans les années 70, là aussi, pour essayer de comprendre comment d'autres sociétés que celles des modernes encodent leur relation aux entités animales, végétales ou minérales, amérindiennes, amazoniennes, arctiques, maoris, indigènes, enfin aborigènes, etc. et qui vont donc s'intéresser à ça, la façon dont certaines cultures encodent différemment les entités naturelles. Et donc c'est une source anthropologique et culturelle, et c'est aussi une source purement juridique. La source purement juridique, hein, le débat juridique tel qu'il émerge sur les droits de la nature en droit moderne, c'est un juriste qui, c'est vrai, ça fait le lien sans doute avec la théorie des communs, mais est un spécialiste du droit de la propriété, et sans se poser, parce qu'en fait on est en 1972, donc toute la théorie des biens communs n'a pas encore été vraiment développée, et il s'appelle Christopher Stone, son petit livre, je vous invite à le lire, il est canonique, ça s'appelle « Les arbres doivent-ils pouvoir plaider ?»« Should trees have plea ?» C'est issu d'un article de 1972, donc c'est très très tôt. La nature, elle est tout autre, et c'est après comment ils vont s'entrecroiser, s'entrelacer, qui va être intéressant, et c'est maintenant là, hein, que ça va commencer à s'entrelacer. Mais en tout cas, la généalogie, c'est celle-ci. D'un côté, une source anthropo-culturelle, de l'autre, une source juridique avec ce juriste, Christopher Stone, qui porte d'une certaine façon bien son nom, et qui va se poser la question de savoir si les arbres, les séquoias, en 1972, dans un certain cas précis, c'est-à-dire un conflit avec la société Disney, la Disney Corporation, est-ce que ces séquoias ne pourraient pas eux-mêmes plaider et déposer plainte, déposer une requête devant les juges. Pourquoi est-ce qu'il se pose cette question? Parce que les associations à l'époque qui ont cherché à défendre ces séquoias ont été, on dit en droit, déboutées, et on leur a refusé l'intérêt à agir, on a estimé qu'elles n'avaient pas intérêt à agir. Et donc Stone se pose cette question-là. Alors on pourra revenir sur Stone, mais vous voyez, on a déjà ces deux généalogies qui sont, à mon avis, intéressantes à garder à l'esprit, parce que si on veut commencer à voir si ça s'oppose, si ça se croise, si ça se complète, voilà. Alors ensuite, en préparant, j'ai deux petites choses que je peux jeter là en discussion, c'est que au-delà de cette différence généalogique, dans l'histoire de ces notions, il y a, on va dire, pour moi, entre les deux modes, une chose qui va les distinguer, c'est la confiance que l'on a dans des collectifs humains liés notamment à des instances étatiques pour... Alors, il y a évidemment la différence de est-ce que c'est un bien, est-ce que c'est une ressource, est-ce qu'au contraire c'est une entité avec une subjectivité, ça j'y viendrai. Mais il y a déjà cette question de savoir si qui est le bon gardien, qui est encore relancé avec les droits de la nature. Je disais, ça a été relancé par les biens communs sur qui est le bon gardien, ben, c'est pas le propriétaire. Le propriétaire a tendance à détruire, donc c'est le collectif pour l'air, pour l'eau, pour tout un tas de ressources, pour des forêts communales, pour tout ça. Et là, tout d'un coup, les droits de la nature viennent dire « Oui, mais même ces entités collectives qui sont plus ou moins souvent liées à l'État, hein, ce qu'on appelle les entités publiques, hein, les personnes morales de droit public, on se rend compte qu'elles peuvent être défaillantes. » Et donc, en fait, je dirais que le passage à la personnalité juridique d'éléments de la nature va dépendre de la confiance que l'on met ou non dans une bonne gestion par l'État des biens publics ou des biens communs. Ça, c'est un première piste de réflexion, c'est est-ce que oui ou non, et je prends souvent cet exemple parce qu'il est très intéressant, c'est que le droit forestier en Suisse, depuis le 19e siècle, c'est un bon droit. Il a bien su maintenir la biomasse, il a bien su maintenir la chose commune qu'est la biomasse des forêts suisses. Et donc, en ce sens, est-ce que oui ou non, en Suisse, on a besoin de personnifier les forêts?
1: Après, par contre, le Gange, c'est pas le même problème.
2: Voilà, exactement. Ouais. Et c'est intéressant parce que précisément, dans beaucoup de sociétés qui ont eu recours ces dernières années aux droits de la nature, sont souvent des sociétés où on observe une malgouvernance, une très mauvaise gouvernance des biens publics, et notamment des biens publics naturels. Le Gange, la Yamuna, l'Atrato en Colombie. Le Whanganui en Nouvelle-Zélande, c'est une autre question, c'est une autre histoire. Mais on pourrait dire les zones humides en Floride, le lac Erie aux États-Unis, tout un tas d'entités qui ont été très, très, très mal gérées. Et donc, les riverains se posent une question à partir de là, à partir de la faillite des structures collectives qui auraient eu la charge, normalement, de veiller à une bonne gestion de la ressource. Donc ça, c'est la première chose, c'est vraiment cette question de qui est le bon gardien, face à une situation institutionnelle donnée. Est-ce qu'on est en France? Est-ce qu'on estime que la France est une bonne gestionnaire, l'État français et ses différentes agences? Ou est-ce qu'on estime qu'elle a failli? Si on estime qu'elle a failli, alors on peut avoir recours à l'outil. Donc ça, c'est un premier niveau. Et le deuxième niveau, c'est dans le langage même dont on veut

0: le qualifier un peu plus. Et là, c'est là où on passe à cette dimension culturelle dont je parlais, c'est le moment où on dirait, bon, on a besoin d'aller plus loin dans l'incarnation, et ça c'est ce que je dis dans la note, dans l'intensité d'incarnation d'un certain nombre d'entités de la nature pour qu'on reconnaisse, on leur reconnaisse une volonté propre, une intention, une subjectivité, c'est ce que Marie-Angèle Hermite alors va développer sous le terme d'animisme juridique, c'est-à-dire que par le droit, on va pousser plus loin le décentrement pour que tout d'un coup, quelque chose s'oppose au nous humain. Vous voyez que le bien commun, c'est un nous humain appliqué au non-humain et à la Terre et à différentes entités terrestres, animales ou végétales, tandis que les personnes, les droits de la nature, c'est tout d'un coup une rupture de perspective où quelque chose surgit depuis un autre lieu, depuis un autre système de valeurs, depuis une autre focale. Et bien sûr, la grande question des droits de la nature va alors être, est-ce que nous pouvons produire cette qualité de décentrement si nous ne sommes pas nous-mêmes issus de cultures autres, de cultures non modernes? Est-ce que nous, les enfants des modernes, nous pouvons produire cette qualité de décentrement, cette qualité d'animation ou de réanimation des subjectivités autres? Je prends un exemple qui est pour les Amazoniens. Un Amazonien, notamment un certain nombre de formes de chamans, n'ont pas de mal à passer des frontières d'espèces. Ils peuvent être le jaguar, ils peuvent être l'arbre. Ils peuvent être parce que culturellement, ils sont en quelque sorte pris dans une longue, longue tradition qui produit ce décentrement, ce que Viveiros de Castro appelle le perspectivisme. Est-ce que nous autres, depuis des sociétés qui portent la marque de la modernité, nous sommes capables d'être ce type-là de gardiens, c'est-à-dire des gardiens décentrés qui ont plus à cœur la perspective d'une autre forme ou d'une autre entité vivante que l'entité humaine? Ça, c'est une grande question. Mais pour finir, pour produire cette qualité de décentrement, il y a une bonne nouvelle d'une certaine façon, c'est que nous autres, les modernes, nous avons désormais scientifiquement développé des techniques d'écoute pour bien entendre le langage, l'intention, la valeur, la perspective propre d'autres formes de vie. Et donc ça permet là d'intensifier ce décentrement.
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2: On va laisser la parole à Corinne, donc, qui a recueilli les questions posées par les participants. Corinne, tu peux nous dire un petit peu ce qu'il en est?
3: Oui, oui, merci beaucoup Camille. Donc la première question, c'est est-ce que tu peux développer ce dernier point sur ces outils, ces approches pour bien décoder, pour bien comprendre le langage? Est-ce que tu pourrais nous en dire un peu plus?
0: Oui, j'ai parlé de Christopher Stone, on est en 1972. Ensuite, c'est la longue traversée du désert, on n'en entend plus parler. On pourrait dire d'ailleurs que l'espace est occupé à ce moment-là dans le débat public par l'offensive des biens communs, en disant on n'en peut plus de votre machine à privatiser, on veut opposer quelque chose à ça, et c'est dans le débat économique notamment beaucoup avec Attac et d'autres. Bon, ça dure. Mais il se trouve qu'au début du XXIe siècle, et notamment avec une constitution qui est la constitution équatorienne de 2008, et sans doute on s'en rend compte aujourd'hui des juristes et des constitutionnalistes qui avaient pris connaissance de l'article de Christopher Stone, on a eu tout d'un coup en 2008 à l'échelle d'une constitution si vous voulez indienne, hein, c'était suite à des changements politiques en Équateur, la constitution équatorienne va reconnaître le statut de personne juridique si vous voulez à Pachamama, donc la terre-mère. Tout d'un coup la terre-mère devient une personne juridique, en quelque sorte un sujet de droit. Et donc on voit là tout d'un coup émerger cette sorte d'hybridité entre un système de, on pourrait dire, de croyances, moi j'aime dire des cosmovisions indigènes, équatoriennes, indiennes, hein, amérindiennes si vous voulez, indiennes, enfin d'Amérique latine, mais indiennes, qui reconnaissent en fait un vouloir de la terre, hein, voilà, ils n'emploient pas le terme de bien, ils emploient ce terme de Pachamama, et donc il y a une

0: intensité subjective hein, de cette entité terrestre. Et la bonne chose pour la constitution équatorienne, c'est que ça permet, parce que l'entièreté de la Terre est reconnue comme sujet de droit, ça permet des ramifications. Pourquoi ? Parce qu'à partir de là, puisque c'est un principe constitutionnel, tout va devenir sujet de droit. La rivière, tout d'un coup, devient sujet de droit puisqu'elle est partie prenante de la Terre qui est elle-même sujet de droit. La forêt va devenir sujet de droit, etc. etc. Et donc, qu'est-ce que ça va permettre ? Des recours en justice. Des recours en justice au nom de ce sujet de droit. Donc, jusque-là, la nature n'était pas un sujet de droit, c'était un objet du droit. Alors, je reviendrai, si vous voulez, sur en droit, ce que ça fait, ce qu'on appelle la summa divisio, la frontière entre sujet et objet. Mais tout d'un coup, là, on voit des entités qui étaient du côté des objets et qui traversent la frontière et qui passent du côté des sujets. Donc ça, c'est la 2008, constitution équatorienne. Après, il y a eu la constitution, il y a eu une loi en Bolivie. Il y a eu, en 2016, il y a toute l'historique à la fin du livre que je présente aujourd'hui, Le fleuve qui voulait écrire. On refait un peu l'historique de ça. Il y a un autre livre que je viens de préfacer. Si vous êtes intéressé par ça, ça vous intéressera beaucoup. Il y a tous les cas. Ça s'appelle « Droit de la nature vers un nouveau paradigme de protection du vivant » aux éditions Le Pommier. Ça vient de paraître une loi, en fait, une loi qui a été votée par le Parlement néo-zélandais et qui a donné la personnalité également, la personnalité juridique au fleuve Whanganui. Et depuis, en fait, le nombre d'exemples est innombrable. Je disais, alors qu'est-ce que ça recoupe maintenant? Qu'est-ce que ça fait? Bon, bah, de manière très pragmatique, c'est une déclaration de droit, qui sont des droits adaptés aux différentes entités considérées. Hein, si on prend une forêt, ce n'est pas les mêmes droits qu'une rivière, qu'un bassin versant, ce n'est pas les mêmes droits que... Alors, ce qu'on n'a pas encore, c'est des droits processuels, c'est-à-dire l'air, justement, ou le processus atmosphérique qui fait qu'il y a une concentration d'oxygène dans l'air qui est favorable à la vie. Bon, ça, il n'y a pas. Il n'y a pas de droit du processus. Il y a des droits d'entité, mais il n'y a pas de droit de processus. Donc, aujourd'hui, moi, je me suis employé à un peu mettre en ordre les droits de la nature. On pourrait dire aujourd'hui qu'il y a des droits de la nature qui sont pour des collectifs non humains. Donc, c'est par exemple, ça pourrait être une espèce. Il y a une espèce de riz sauvage qui s'est vue reconnaître des droits. D'accord ? Une espèce de riz, c'est ça, c'est un collectif. On pourrait dire que demain, on donne des droits à l'espèce abeille. Ça lui permettrait de se battre contre les pesticides, par exemple, avec le recours d'avocats ou autre. Mais donc, ça, c'est les droits collectifs non humains. Après, j'aime dire, moi, qu'il y a parfois des droits relationnels. Ça, c'est des droits conférés à des écosystèmes. Un écosystème, c'est un système d'interdépendance et de relations. Donc, on va donner des droits à l'écosystème. Alors là, dans le cadre de la Loire, ou de l'Atrato, ou de la Whanganui, c'est un droit écosystémique. Donc, c'est un droit relationnel. Ça veut dire que ça va inclure l'entité minérale, le bassin versant, le lit, les affluents, mais aussi les espèces animales et végétales et les paysages, mettons, qui dépendent de cette entité. Donc, c'est toute la relation qu'on va protéger dans l'écosystème. Et puis ensuite, je parlais des droits processuels, des droits à des process. On pourrait tout à fait imaginer que des process atmosphériques ou même un courant océanique ou voilà, pourrait, parce qu'il génère comme intention, parce qu'il a comme intention, parce qu'il produit comme travail, il pourrait également accéder au statut de sujet juridique. Et puis j'oubliais, parce que ça a été utilisé pour certains animaux enfermés dans des zoos ou pour des grands arbres, le sujet juridique individuel non humain, où là tout d'un coup on a envie de protéger une incarnation particulière. Donc un grand singe dans un zoo qu'on veut sortir du zoo, on peut essayer d'obtenir en justice que son statut de sujet de droit soit reconnu, il soit remis en liberté par exemple. Ça a été fait par Stéphane Wiese aux États-Unis, il n'a pas réussi, mais voilà. On pourrait le faire également pour un, mettons qu'il y a un grand chêne pluriséculaire, ou un olivier particulièrement remarquable, qui est sur un trajet. Et ce trajet, on veut le soumettre à un flux, mettons, logistique pour desservir un pôle Amazon. Bon, par exemple, ça existe le long de Loire. Bon, ben, on va prendre l'arbre et on va dire cet arbre est particulièrement remarquable Et donc, il mérite d'être traité comme un sujet de droit. Et résultat, on va s'opposer au nom de ce sujet de droit à ce point. Voilà. Après, je pourrais descendre dans le détail. En France, il y a des exemples. Il y a le Tavignanou, une rivière en Corse. Oh. Il y a le Tête, maintenant, dans les Pyrénées.
1: Exemple, est-ce que la neige rentre dans ta vision?
0: C'est le prochain sujet sur lequel va travailler Sacha Bourgeois-Gironde. Et évidemment, c'est un process. Je me permets d'ailleurs de relever quelques petites choses. Alors là, je vois par exemple Franck à tout le monde.
1: Oui.
0: Les scientifiques ne sont pas des inanimistes, bien au contraire.
1: Oui. C'est l'exemple de Bruno Latour hein, qui est
0: donné. Oui, c'est une citation que j'aime beaucoup du texte. Je dois dire que beaucoup des phrases d'ailleurs qui sont des citations des auditionnés sont parfois des choses que j'ai moi-même écrites et que j'ai fait valider. Mais celle-ci a vraiment été prononcée dans l'audition à l'oral par Bruno Latour. Et évidemment, la philosophie des sciences de Bruno Latour, et il dit d'ailleurs les choses ont une cause. Il parle du, enfin, avec la sociologie symétrique, il parle du pouvoir d'agence, enfin, the agency. L'agency, c'est vraiment le pouvoir d'un faire des choses. Donc, en fait, les scientifiques, ils regardent ça, ce pouvoir d'agency. Donc, en fait, lui, Bruno Latour, il vit dans un monde où il n'y a pas d'un côté des objets inertes et de l'autre côté des sujets. En fait, dans la philosophie de Bruno Latour, les objets sont des sujets, c'est-à-dire qu'ils produisent des effets dans le monde, ils agissent, ils produisent des relations, on a des relations avec les objets, etc. Ça, c'est toute la philosophie de Bruno Latour, si bien que lui va pas du tout reprendre les catégories des juristes, vous voyez, c'est une sorte de petite initiation au langage. Lui, il va pas dire il faut que les choses passent du côté des sujets, il faut que les objets passent du côté des sujets, parce que pour lui, les objets et les choses sont déjà dans ce monde des sujets, enfin voilà, des actions de sujets. Voilà, bon, je vais très très vite.
1: Alors, tu as une question qui est assez passionnante sur peut-on diviser, isoler, fragmenter les droits de la nature, un fleuve sans son bassin versant. Je crois qu'au-delà de la question, il y a toute la question de la frontière. Et comment s'isolent ces personnalités de droit?
0: Oui, c'est une question passionnante et dans le livre, vous verrez, elle court au fil des pages la question du périmètre, du point de commencement et du point d'arrêt. Et là, je
2: fais... D'où le travail de cartographie que vous avez fait, hein.
0: Voilà, voilà. Alors là, je me permets de faire juste une sorte de petite considération un peu de rêverie générale. C'est que moi, je travaille beaucoup sur la blessure, la notion de blessure représentative. C'est-à-dire qu'en fait, tout langage, et le langage juridique ô combien, introduit des coupures. Le langage juridique, mais le langage humain, crée des partitions. Un langage, c'est déjà un périmètre. Hein. Une table, ça a un périmètre. Après, ça cesse d'être une table. Le soleil, ça a un périmètre. La terre, c'est un périmètre. Les mots même découpent. Et les langues ne découpent pas le monde de la même manière. On prend souvent l'exemple des 1000 manières de dire blanc dans les sociétés arctiques. Donc, nous sommes, nous, les humains, des instances de partition. Nous découpons le monde. C'est ce que nous faisons par le langage et nous le faisons aussi par le droit. Et c'est douloureux. C'est douloureux parce que, en fait, la logique, c'est là où la science, mais aussi, disons, d'autres formes de culture ou d'autres langues sont toujours une ressource pour remettre en cause nos partitions, c'est que la manière dont nous partitionnons les choses du monde qui nous entoure, en fait, elles sont plastiques. Elles sont plastiques et on peut le faire autrement, mais dans tous les cas, elles instituent une blessure. C'est toujours une blessure. C'est ce que j'appelle la blessure représentative ou la blessure, disons, du langage, la blessure sémiotique, si vous voulez. Et donc, le droit fait ça. Il va découper. Et le travail du Parlement de Loire, comme de beaucoup, beaucoup de réflexions institutionnelles, et Sacha Bourgeois-Gironde le dit très bien dans son audition sur la loi néo-zélandaise, c'est comment mieux, comment moins blesser, comment adapter le design, comment adapter la partition pour qu'elle soit le plus juste possible en l'état de nos connaissances. Et là, ça répond à votre question. Depuis la loi sur l'eau, on reconnaît que l'instance pertinente en termes de logique écosystémique, c'est le bassin versant. Donc on a amélioré le design légal. Tout d'un coup, on dit c'est le bassin versant. Et de fait, on a raison. Mais d'autres vous diront, oui, mais il ne faut pas s'arrêter là. Parce que le bassin versant est inséparable de l'océan, qui est lui-même inséparable du cycle de l'eau, qui est lui-même inséparable. Et donc la réalité du vivant, on le sait, c'est l'inséparation, c'est l'interdépendance de tout avec tout. Simplement, nous autres, nous vivons avec ça, et donc il faut accepter, et on ne l'accepte pas toujours, mais si on entre dans une logique d'améliorer la manière dont nous instituons les choses, accepter de rentrer dans ce combat pour la partition, de dire comment est-ce que nous allons mieux partitionner, mieux découper. Et effectivement, là, pour le bassin pour la Loire, c'est très vite dans les discussions, on a repris la définition de la loi sur l'eau, et donc c'est le bassin versant. Hein. Lorsqu'on parlait d'une possible personnalisation juridique de la Loire ou de Loire, on parlait évidemment du bassin versant. Voilà. Mais ça fait mal parce qu'on pourrait dire effectivement c'est en lien avec l'océan. Donc qu'est-ce qui va se passer entre la personnalité juridique de l'océan Atlantique et la personnalité juridique de Loire? Et les anguilles, qu'est-ce qu'elles en ont à faire de ces partitions juridiques? Et c'est là qu'il faut un tout petit peu suspendre notre volonté de perfection, et il faut revenir à des discussions qui sont plus pragmatiques sur qu'est-ce que nous cherchons à défendre et comment peut-on le défendre mieux. Et donc, après, il y a une question sur, et donc, si on donne des droits au bassin versant de Loire, qu'est-ce que ça nous permet de faire par rapport à l'état actuel du système, disons, du maillage associatif qui cherche à défendre les droits de la nature du bassin Loire. Là, on va commencer à se poser des questions plus pragmatiques, qui sont pour moi des questions politiques et qui relèvent effectivement d'une démarche classique de moindre mal ou de un peu mieux que, mais pas parfait du point de vue des logiques écosystémiques, évidemment. Mais je prenais l'exemple de l'espèce abeille. Dans le cas d'un conflit, Christopher Stone s'était lui-même posé la question, dans le cas du conflit avec la société Disney qui voulait couper des séquoias, eh bien, dans ce combat-là, dans ce conflit-là, qu'est-ce que ça change de donner des droits aux séquoias? Ça leur permet de se battre. Bon, ben, si ça leur permet de se battre, alors on y va. Enfin, on peut décider ça. Dans la Loire, c'est par exemple, ils veulent construire des nouvelles centrales. Où est-ce qu'ils vont les mettre? Est-ce qu'ils vont mettre des bassins de refroidissement? Est-ce qu'ils vont encore utiliser les eaux des fleuves français? Oui, normalement oui. Est-ce qu'on veut créer un rapport de force juridique? Oui, dans ce cas-là, est-ce que les droits de Loire, c'est utile? Si oui, alors je fais une déclaration des droits de Loire et j'essaye d'obtenir la personnalité juridique de la Loire. C'est ce qu'ont fait les Corses autour de la rivière Tavignanou, qui est une rivière très importante en Corse. Il y avait un projet d'enfouissement de déchets, et cette dame est venue nous en parler à l'Académie du Climat, d'ailleurs une femme admirable, et elle disait, bon, bah, on était à court de moyens, et donc on s'est demandé si oui, on pouvait déclarer les droits du Tavignanou, et c'est ce qu'ils ont fait. Donc voilà, c'est toujours ça, c'est dans la dynamique, dans la pragmatique, notamment d'un conflit, et d'un conflit entre des entités de la nature et des intérêts humains, d'entreprises, d'États. Bon. Est-ce que c'est pragmatiquement justifié?
1: Est-il de la protection des glaciers, précipitation, neige, glace descendant comme un fleuve et des aménagements autour de ces domaines glaciaires? Donc ça, c'est la première question. Et puis peut-être, pour terminer dans les questions, la reconnaissance des personnalités de la nature mériterait peut-être aussi un dictionnaire des émotions, des besoins pour leur bien-être.
0: J'ai parlé de la généalogie des droits de la nature, j'ai parlé des sources culturelles, anthropologiques, indigènes, indiennes, amérindiennes. Bon. Eux ont déjà un répertoire extrêmement précis des émotions et des affects de ces entités. Il n'y a que dans nos climats, dans nos latitudes extrêmement naturalistes, comme dirait Descola, que l'on a désanimé le monde, que l'on a enlevé les affects. Mais dans beaucoup, beaucoup de cultures, on pourrait même dire que dans nos contrées, pour nos grands-parents ou encore la génération d'avant, il y avait une proximité avec les entités de la nature qui leur permettait de les qualifier, d'y trouver des humeurs, des caractères. Là, il se trouve que maintenant, on est rentré aussi dans une logique positive scientifique d'essayer de les entendre et de les comprendre. Mais dans cette remarque et question de Christian, il y a donc mobiliser, entendre cette anthropologie comparatiste pour voir comment est-ce que sont qualifiés et comment est-ce que pensent les entités de la nature. Je vous renvoie à un livre d'Edouard de Cône, Comment pensent les forêts? On pourrait même dire que le livre grand public de Peter Folleben, Comment les arbres parlent, je crois, ou enfin oui. La vie secrète des arbres, la vie secrète des arbres, comment ils communiquent. Toute cette littérature, y compris avec Vinciane Després, Autobiographie d'un poulpe, ou Penser comme l'oiseau, Aldo Léopold, ça revient dans le passé, mais Penser comme une montagne, le livre d'Olivier Rémaud, Penser comme un iceberg, toute cette littérature nous aide à nous décentrer, à développer ce répertoire des affects, un peu comme Descartes, vous savez, avait écrit ce traité des passions de l'âme sur les sentiments humains, très beau texte d'ailleurs. Là, on est en train un peu d'écrire un traité des passions non humaines. Collectivement, beaucoup, beaucoup de littérature aujourd'hui, beaucoup de documentaires, le documentaire alimanier, beaucoup d'observations de l'éthologie, de la botanique, contribue à vraiment amplifier ce répertoire. Et c'est même précisément parce qu'il y a ce mouvement-là, j'appelle ça la nouvelle bibliothèque de la nature, parce qu'il y a eu un grand moment de la bibliothèque de la nature, c'était dans la réaction romantique, des romantiques allemands, des frères Humboldt, des frères... Là, il y a une deuxième âge de la bibliothèque de la nature qui se présente à nous et qui accompagne. Hein, Vinciane Després, quand je l'ai croisée, elle était en train de lire Le fleuve qui voulait écrire. Elle m'a dit, mais c'est extraordinaire parce que moi, qui essaye de penser comme l'oiseau, de penser comme le poulpe, là, tout d'un coup, tu me donnes en plus des arguments juridiques pour incarner ces subjectivités.
2: Il me semble que c'est très important aussi, cette question des riverains, justement des gardiens, ceux qui savent écouter, ceux qui savent enquêter.
0: Déjà, effectivement, en fait, toute l'histoire de notre travail avec la loi, c'est comme si d'ailleurs à la fin du livre, hein, je ne vous fais pas de spoiler, mais il y a tout d'un coup la Loire qui prend la parole. Et je me suis autorisé cette prosopopée, c'est-à-dire écrire depuis le temps très très long du bassin versant de Loire, c'est-à-dire un temps géologique que nous autres humains ne pouvons pas connaître, cette perspective tout autre qui surgit à la fin du livre et qui met en abîme et qui met en critique même tout ce qui a été dit avant, je me suis permis de le faire parce qu'il y a eu tout ce travail d'approche, d'enquête, d'immersion, d'écoute, y compris du fleuve. C'est-à-dire qu'aujourd'hui, on ne peut plus seulement, comme on le faisait chez les poètes, des fabulistes du XVIIe siècle, faire parler le renard ou la belette ou je ne sais quoi. Aujourd'hui, on ne peut plus faire ça naïvement parce qu'on le faisait, je le dis de façon un peu simpliste, mais souvent les écrivains faisaient parler les animaux, mais pour parler des caractères humains. Le caractère de la bruyère étant vraiment le propre. Je vous renvoie ici aussi à un livre d'Anne Simon, une bête entre les lignes sur justement ces disciplines de la zoopoétique. Mais donc, aujourd'hui, on ne peut plus faire ça. Aujourd'hui, il faut développer des techniques d'écoute fine et d'enquête et de terrain pour véritablement entendre ce que les espèces sentinelles vont nous dire, ce que le fleuve va nous dire. Voilà, il faut s'approcher, il faut se rapprocher et il faut au maximum essayer ce franchissement de barrières d'espèces, un peu comme d'ailleurs les chamans le font, pour aller au-delà d'une vue par en haut. Voilà, donc ça c'est tout ce qu'on a essayé de faire. Il y a une très belle audition dans le livre, à laquelle je vous renvoie, qui est aussi l'audition de Marie-Angèle Hermite, où elle imagine les procès à venir. C'est très beau. Et elle dit, comment ça va se passer devant les tribunaux si tout d'un coup la Loire est un sujet de droit, ou un dauphin, ou l'espèce des dauphins. Eh bien, en fait, en procédure, notamment pénale, il y a ce qu'on appelle, pour les gens qui ne parlent pas la langue dans laquelle ils sont jugés, un droit au traducteur. Donc elle dit, en fait, on pourrait déjà reconnaître un droit au traducteur aux entités de la nature, pour que leur langage entre dans le tribunal. C'est très beau, comme rêverie institutionnelle. Et de la même manière, elle va dire également égalité des armes, parce que pour qu'un procès soit équitable, il faut égalité des armes. Qu'est-ce qu'on fait dans la procédure pour qu'il y ait une égalité des armes? Et on mobilise un autre concept qui est la présence des corps dans le tribunal. Et là, elle dit, mais comment est-ce que je fais rentrer les entités, par exemple, dans une marée noire? Comment est-ce que je fais rentrer l'océan? Comment est-ce que je fais rentrer les espèces qui ont été détruites ou meurtries par la marée noire? Et elle imagine ce procès à venir où elle voit rentrer des images, des sons, voire des sons d'agonie, elle va assez loin, hein, des sons d'agonie en fait, c'est-à-dire vraiment l'affect du monde, les plaintes du monde, dans le tribunal, devant ce qui sera d'ailleurs, puisqu'ils sont en train, ils sont obligés d'en créer, des cours environnementales. Comme il y a des cours matrimoniales, hein, droit de la famille, il y aura désormais des cours environnementales. Après, il y a un modèle en mouvement, c'est-à-dire n'importe qui peut, à un moment donné, demander le respect des droits de l'entité naturelle, donc du sujet de droit qui est là. Et là, c'est le cas déjà, c'est ce qu'on appelle l'actio popularis, c'est le cas en Amérique latine, dans certaines juridictions. Donc c'est un citoyen, une association, etc. Là, ça ne change pas beaucoup de ce qu'on sait avec Oxfam, Greenpeace, Notre Affaire à tous, tout ça, ça ressemble. Là où ça devient différent, c'est si vous instituez, un peu comme il y a des établissements publics, c'est si vous instituez une personne toute l'année, 24 heures sur 20, enfin, tout le temps, il y a des représentants, des gardiens de loi. Ça, c'est ce qui a été fait en Nouvelle-Zélande. Et là, c'est intéressant parce qu'ils ont, c'est ce que j'appelle des représentations mixtes, c'est qu'ils ont dit finalement, les visages de la rivière, ça va être une personne issue des tribus maoris Wanganui qui vivent le long du fleuve, et une personne issue ou nommée par l'État. Donc vous voyez, on est vraiment dans les biens communs, personne morale, tout ça est très hybridé dans cette solution. L'avantage que des sociétés non modernes ou non, disons, utilitaristes ou moins utilitaristes ou qui ont encore une mémoire indigène ont sur nous, c'est qu'ils ont des Indiens, si je peux m'exprimer ainsi, entre guillemets. Ils ont des Indiens qui peuvent, qui connaissent ces formes-là de décentrement, qui ont la culture pour. Et ce que je crois, et ce que je défends également avec une autre anthropologue qui est Barbara Glosewski, c'est que dorénavant, nous avons maintenant 40 ans de combat écologiste depuis les années 70. J'en sais quelque chose puisque mon père était déjà lancé dans ces questions-là. Eh bien, 40, 50 ans, 60 ans de recul, ça veut dire qu'il y a progressivement des générations de gens qui savent ce que c'est que d'incarner la parole, d'être là pour, d'être là depuis différentes entités naturelles. Et donc je crois qu'il y a aussi, de l'intérieur de nos sociétés modernes, une nouvelle génération de sensibilité qu'on pourrait qualifier d'indienne. Il y a un indianisme de l'intérieur de la modernité qui est un peu en train de reprendre vigueur et qui permettrait d'animer ces nouvelles personnes juridiques.
3: Vous avez pu écouter Camille de Toledo à partir de son livre Le fleuve qui voulait écrire, du Parlement de la Loire. C'était une session de l'Université du bien commun proposée par Claire de Hove, conceptrice et directrice de l'agence Voix des hypothèses. Nous retrouvons quant à nous au mois de septembre, le troisième mardi du mois. Restez à l'antenne. Bien à vous. Ciao, ciao.

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1: Bonsoir à tous, la caverne à vinyle revient toujours avec des sons différents, souvent des sons anciens à découvrir. Alors ce soir, une sélection de groupes français des années 80 dans un style électronique, industriel, mais toujours matiné de punk. On commence tout de suite avec le groupe Metal Urbain, la face B du single Panic. Le morceau s'appelle Lady Coca-Cola 1977.

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des nombreuses suites de métal urbain avec le groupe Dr. Mix and the Remix, une reprise du Roxy Music, Grey Lagoons 1979.

enchaîne avec le groupe Coma, avec monsieur Patrick Blin, chanteur-guitariste. Unique LP du groupe, le morceau s'appelle « Vert ».

continue avec un single du groupe de Bourg-en-Bresse, Difforme, sur leur propre label Bain Total. Le morceau s'appelle Tense 1980.

groupe de Paris featuring Bernard Filippetti, extrait du premier album du groupe Art et Technique, Offshore 1981.

On revient encore avec le groupe Difforme, extrait d'une cassette qui s'appelle Les Électriques. Le morceau s'appelle Spécifique SCI 1982.

beaucoup de compilations sorties en format cassette audio sorties dans les années 80. On continue avec Philippe Hotbip Laurent de la ville de Blois, sorti sur le label cassette Medicinal Tapes. La cassette s'appelle Réalisme décoratif. Le morceau Exposition 4, 1982.

extrait de la compilation Thesaurus volume 4 sur le label Caméléon Records. Le groupe s'appelle Lust Sacrifice de la ville de Lyon. Le morceau Introduction 1983.

Groupe de la ville de Niort, actif depuis 1979. Le groupe Toz, le morceau Boule vient ici, 1984.

originaire de la ville de Pantin, le groupe Urban Autopsy, aussi créateur du label cassette Medicinal Tapes. Le morceau s'appelle Balancé à Arlequin, sorti en 1984.

Encore un groupe d'abord sorti en cassette audio, puis bien plus tard en vinyle. Le groupe s'appelle Les Envahisseurs, featuring le peintre, guitariste, chanteur Criqui. Le morceau s'appelle Alien 1985.

On retrouve Monsieur Patrick Blin, guitariste-chanteur du groupe Coma, cette fois accompagné de Patrick Windrich du studio WW Quai de la Gare. Cette fois, le groupe s'appelle Charles de Gaulle, extrait de leur quatrième album, Mission Infante 1986.

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1: Extrait d'un maxi du groupe Trisomie 21, Il se noie en 1986.

On continue avec un artiste qui a sorti la majorité de ses productions sous format cassette audio. J'ai nommé Coste Cassette, extrait d'un album vinyle de 1986. Le morceau s'appelle Carnage Menu. 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

Extrait d'un maxi du groupe de banlieue parisienne, Nogent-le-Perreux, le groupe s'appelle CCM, chant conaptique et métropolitain, 1987.

Extrait d'une compilation cassette sur le label Medicinal Tapes. La compilation s'appelle Bloc opératoire numéro 2, le groupe In Aeternam Valley et le morceau Mon Globo 1987.

Et on finit la session avec un extrait d'une compile qui s'appelle « Nos amis les bêtes » sur le label Bondage Records, un groupe formé par Olivier Mégaton, bassin, futur réalisateur de films. Le groupe s'appelle Faco Président. Le morceau, le chaînon manquant, ça date de 1989. Je vous souhaite une bonne soirée à tous sur les ondes de Fréquence Paris Pluriel.

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0: comparé à un démantèlement social par les syndicats. Tiens, tiens, ça nous rappelle que l'austérité est un programme politique transnational. Début mars, le journal Courant Alternative invitait des Belges pour en savoir un petit peu plus.
1: Donc d'abord, moi, je voulais remercier l'Anamorphose. Donc on est dans les locaux de l'Anamorphose, qui est un local politique lillois. Il propose aussi une bibliothèque autour de vous. On souhaite la bienvenue à nos camarades donc venus de Belgique. Donc il y a Angèle, Sandro, Mathieu et Arnaud qui se présenteront un peu plus longuement après mon introduction. Donc pourquoi on a voulu faire cette discussion ? Déjà, il y a très peu d'informations sur le mouvement social belge dans les médias français. L'accession au pouvoir de Wever, le nouveau Premier ministre, qui met en place donc, le gouvernement Arizona, qui est un gouvernement de coalition qui réunit les socialistes flamands, le NVA, les engagés qui sont des catholiques et aussi les libéraux. Voilà. Vous en direz sûrement beaucoup plus que moi. J'ai trouvé aussi des informations au niveau de la grosse mobilisation d'octobre-novembre, où il y a eu 3 jours de grève consécutifs. Et après, on pourra discuter justement des grèves comme ça, par-ci, par-là. Et là, j'ai compté, on est au 8e jour de grève depuis l'annonce du plan, puisque le gouvernement Arizona, en fait, il va appliquer ce que nous, en France, ça fait 30 ans qu'on nous applique, c'est-à-dire petit à petit rogner sur le travail, etc. Ben, eux, en Belgique, visiblement, depuis un an, c'est la grosse artillerie. Donc, on veut allonger l'âge de la retraite, on veut baisser les allocations chômage, finir avec l'indexation des salaires et aussi annualiser le temps de travail. Voilà de ce que moi j'ai compris du plan qui est mis en place par De Wever. Et donc voilà, nous on pensait que c'était intéressant d'en parler ensemble, surtout qu'ici à Lille, bah, on est voisins et que c'est intéressant de voir ce qui se passe de l'autre côté de la frontière. Et aussi pourquoi on fait cette discussion. Pour nous, c'est intéressant de parler de lutte des classes et de remettre ça toujours au centre des discussions comme étant un puissant levier de changement social et sociétal. Donc je propose tout de suite qu'on commence peut-être à, je sais pas, soit vous présenter, peut-être où vous travaillez, peut-être déjà, peut-être présenter c'est quoi ce gouvernement, ce plan ou ce mouvement. On peut aussi faire l'entrée par le mouvement direct. C'est peut-être plus intéressant en tout cas de parler directement du mouvement, puis après on pourra parler de tout ce qu'il y a autour.
2: Sandro, moi je suis ouvrier d'usine depuis toujours, depuis que je bosse en fait. Là, je travaille dans la transformation du papier. C'est du papier autocollant. C'est une boîte américaine, déjà vendue, rachetée. Je suis délégué syndical depuis 1995. Quand on parle de délégué syndical, je suis un représentant des travailleurs, comme on dit. Je suis un porte-parole, mais je ne suis pas un bureaucrate. Hein. Je travaille à la machine, je fais les pauses. Je ne suis pas encarté. Donc, voilà.
3: Moi, c'est Angèle. J'ai travaillé chez Macro. Donc Macro, en France, c'est peut-être Métro pour vous. C'est la grande distribution, en fait. J'ai travaillé là-bas pendant 25 ans, puis en 2022, ils nous ont sorti une PRJ. Donc c'est une procédure de réorganisation judiciaire. Donc c'est une faillite, en fait. Normalement, l'Europe a décidé que ce système-là n'était plus... on ne pouvait pas le mettre dans les grandes entreprises. C'était pour les petits indépendants. Mais bon, visiblement, Macron n'en avait rien à faire. Et donc, on s'est tous retrouvés au chômage, sans préavis. Je devais toucher à peu près 70 000 euros brut. Et donc, on a touché ce qu'on appelle fonds de fermeture. Voilà. Le fonds de fermeture, donc c'est l'État qui paye. Donc, on s'auto-paye notre préavis. Voilà. Donc, on a eu 2 ans de...
2: Cellule de reconversion.
3: Oui, une cellule de reconversion, voilà. Une cellule de reconversion, donc en Belgique... C'est le forum qui fait ça avec les syndicats et donc on essaye de vous retrouver du travail, soit dans votre branche, soit vous payez des études. Mais bon voilà, donc on a eu 2 ans. Quelque chose qui n'existe plus en Belgique avec le nouveau gouvernement, c'est fini ça, maintenant ce sera au privé. Hein. Et donc après 2 ans, je n'ai toujours pas trouvé de boulot. Donc maintenant je fais une formation en technicienne de surface et j'ai été déléguée pendant 12 ans. Et je ne fais partie d'aucun parti politique non plus. Voilà, j'ai été en délégation syndicale, en conseil d'entreprise et en CPPT.

0: le bien-être en fait. Voilà.
1: Alors moi c'est Mathieu. Ben, tout d'abord je voulais te dire, comme tu l'as un peu dit, que c'est super important de... Quand, allez, on n'est pas loin de la frontière et pourtant on n'a pas beaucoup de contacts. Et voilà, d'avoir des moments comme ça où on peut échanger nos expériences et des infos et qui sait des collaborations communes où on s'invitait à des manifs et tout ça. Moi je travaille dans un petit enfant, je suis périculteur en crèche depuis 15 ans. Donc je travaille dans une crèche communale. Je suis syndiqué à la FGTB, à la CGSP, donc c'est la centrale des services publics de la FGTB. Et j'ai été délégué pendant un mandat et demi, pendant 6 ans. Puis ça, on pourrait en parler après, mais j'ai démissionné après une énième trahison de la section locale qui est bien, bien pourrie chez nous. Moi, je fais partie d'une organisation qui s'appelle Courant Ouvrier Révolutionnaire International, qui est une organisation trotskiste. Voilà, on a un petit groupe ici en Belgique, on est plus en Amérique latine.

0: situation pour le monde du travail, enfin plutôt pour la classe ouvrière, donc dans le privé, c'est une véritable catastrophe. En fait, les premières attaques dès l'arrivée du gouvernement, ça a été la suppression des prépensions, je vais l'appeler comme ça, dans les entreprises en difficulté. En fait, quand une entreprise est en difficulté, si on a une carrière assez longue, en 2015, si tu avais 55 ans, 38 ans de travail ou 35 ans de travail, ça dépendait, tu pouvais quitter l'entreprise, tu recevais un revenu via les caisses sociales, mais tu laissais ta place aux jeunes, en fait. C'est éviter qu'on vire... dès qu'ils sont arrivés au pouvoir, suppression totale, il n'y a plus de prépension. C'est une catastrophe parce que quand il y a des licenciements massifs, donc ce sont des licenciements secs, en fait. Les gens se retrouvent au chômage. Et la deuxième attaque totale, c'est les allocations de chômage. Donc avant, on ne peut pas dire qu'il était illimité, mais... on ne va pas dire qu'il était généreux, mais il prenait en compte tes années d'ancienneté de travail. Donc, en fait, par exemple, les femmes sont extrêmement touchées parce que, comme elles travaillent notamment dans la distribution et tout ça, elles sont souvent en mi-temps. Donc, elles n'ont même plus droit au chômage, en fait. Elles peuvent se retrouver au CPS, je ne sais pas comment ça s'appelle ici, le RMI peut-être. Mm-hmm. C'est ça, le RMI, RSA. Mais si tu as un conjoint, une conjointe qui a un revenu, tu ne percevras... Enfin, pour vous, c'est peut-être normal, mais chez nous, c'est... Ah oui, c'est ça. Mais en fait, quand on a commencé les mobilisations contre le gouvernement, je le disais à Fabien, contre le gouvernement des droites, comme on dit, on a des camarades ouvriers français, frontaliers, qui viennent de Maubeuge, Gemont, Valenciennes, Denain, Écodin, et ils me disaient, en fait... Vous vous battez, mais nous, on a déjà perdu tout ça il y a 30 ans, en fait. Donc, j'étais un peu surpris.
1: Avant, en Belgique, il y a très longtemps, tu devais aller pointer tous les jours. Donc, tu étais au chômage, tu allais pointer tous les jours au chômage, en fait.
0: Tamponner, oui.
1: Voilà, tu devais tamponner une carte. Et les gens qui travaillaient au Black, ils allaient en habit de travail, mais ils allaient tamponner, ça se passait très bien. Puis après, ils ont arrêté. Tu devais prouver... que tu cherchais du travail. Donc tu devais postuler tout le temps à des offres d'emploi qui te correspondaient. Tu devais garder les preuves. Après tu te faisais appeler par le Forem, donc ici je sais pas, c'est Pôle emploi, c'est ça ?
2: France Travail.
1: France Travail, voilà. Ouais. Chez nous c'est le Forem, donc tu y étais appelé. Et une fois j'ai demandé à la dame, parce que moi j'ai jamais fait de chômage de ma vie, hein. J'avais jamais chômé de ma vie. Je me suis retrouvée au chômage après 25 ans de travail. C'est quoi chercher intensément du travail ? Enfin, combien d'offres d'emploi à laquelle on doit postuler ? Et elle m'a dit, mais quand vous faites ça intensément, c'est au moins 5 offres d'emploi par jour. Et je lui ai dit, mais vous ne vous rendez pas compte, c'est pas possible. Elle m'a dit, si, quand on cherche activement du travail, on fait ça au moins 5 offres d'emploi par jour. D'accord. Quand les élections sont arrivées, les libéraux ont décidé que... Enfin, ils avaient fait une affiche et d'un côté, tu avais... Donc à gauche, c'était en rouge. Il était marqué « Le chômage à vie, c'est terminé ». Et de l'autre côté, c'était en bleu. Et il était marqué « Tout le monde va devoir travailler ». Mais en fait, ça n'existait pas, le chômage à vie. Donc les gens ont cru que tu pouvais rester 20 ans au chômage. Mais ce n'est pas vrai. Parce qu'en fait, en Belgique, si tu ne travailles pas pendant plus de 3 mois, tu fais toujours partie du chômage. Tout le temps. Il faut que tu aies un CDI, un CDD d'au moins 3 mois pour sortir du chômage. Donc il y a des gens, ils ont travaillé pendant 20 ans. Ils ont travaillé un mois, mais comme ils n'avaient pas les 3 mois, ils retombaient au chômage, puis ils retravaillaient 15 jours, puis ils retombaient au chômage. Mais ils ont travaillé toute leur vie. Et maintenant, en fait, si tu veux avoir 2 ans de chômage, tu dois travailler 5 ans. 5 ans de travail pour 2 ans de chômage. Voilà. Donc on est passé de tout à rien, en fait. Donc moi, là, après, ici, j'ai reçu ma lettre. Donc moi, le 30 juin, c'est fini. J'ai plus un bal. J'ai plus un bal, mais comme lui, il travaille, comme son droit de travail, je n'ai pas droit non plus au RSA. Il va falloir mentir, quoi. Les gens font déjà ça depuis des années. Il y a des gens Ils vivent à deux dans la maison, mais il y en a un, il a une adresse ailleurs. Et tu pries pour qu'on vienne pas chez toi, voir que, tu vois, il y a une brosse à dents, deux paires de chaussures.
0: Pour 500 boules, hein, pour,
1: oui, parce qu'en plus, il faut louer une boîte aux lettres quelque part qui coûte très cher. Mais ils peuvent venir chez toi. Hein. Et normalement, dès que tu fais la demande pour être au CPS, donc au RSA, dans le mois, ils doivent te donner leur décision. Et donc, dans le mois, ils vont venir chez toi. Soit tu déménages tout. Soit tu pries pour qu'ils n'aillent pas dans toutes les pièces. Quoi.
3: Juste pour ajouter à la gravité des attaques, donc on parle le gouvernement que tu as introduit sort des élections, c'est 2024, et qui replace le paysage politique très très à droite. C'est clair qu'ils vont un peu plus loin, à l'image de tous les gouvernements qu'on place plus à l'extrême droite. Que ce soit au niveau européen, aux États-Unis, avec Trump et tout ça, ils avancent beaucoup plus, mais ils étaient déjà bien partis. La retraite à 67 ans chez nous a été décidée il y a plusieurs gouvernements. Ça ne sort pas. L'attaque contre le chômage a commencé à être démontée par les socialistes il y a plus de 10 ans. Mais c'est clair qu'ils mettent un grand coup d'accélérateur et ils savent très bien aussi qu'il va y avoir des grosses luttes et qu'il va falloir défendre. Le gouvernement est empêché des luttes et il y a des lois de plus en plus répressives. Donc il y a une loi qui s'appelle du nom du ministre qui la porte, c'est la loi Quintin, qui est une loi qui permet de dissoudre les associations, comme vous avez eu les dissolutions d'associations antifascistes ici. C'est la même menace qui pèse en Belgique. Ici, il visait principalement l'organisation Samidoun, qui est une organisation de défense des prisonniers palestiniens. Mais qui peut viser n'importe quel groupe. Ce qui va arriver, ce qui arrive déjà avec ce dont Angèle parle, qui est les attaques sur le chômage, c'est que tous ces gens vont se retrouver à aller demander au CPAS, donc à avoir le RSA. Et il y a déjà une pression énorme sur ces centres qu'on appelle des centres publics d'action sociale, qui sont les CPAS chez nous. Il y a déjà une pauvreté qui augmente. Et ça va être encore pire au niveau des conditions de travail. Il y a des très gros problèmes dans tout ce qui est budget donné aux associations sociales. Donc à Bruxelles, il y a des associations qui ont fermé récemment, qui n'ont plus de subsides. Et c'est des associations qui étaient fondamentales, qui accueillaient en première ligne des migrants, des personnes qui étaient à la rue pour donner les premiers soins, etc. Et donc comme il y a une suppression de ces associations, ces travailleurs sociaux des centres dont on parlait, qui vont être encore plus surchargés. Il va falloir gérer la merde et le gouvernement de plus en plus coupe dans toute une série de subsides de manière assez forte et ça a un impact sur les mobilisations. Ces secteurs-là justement se mobilisent pour défendre leurs conditions de travail et s'opposer à ces mesures du gouvernement. Ah oui, une mesure aussi dont on n'a pas parlé qui est assez importante, mais ça peut-être tu peux en parler parce que tu l'expérimentes peut-être, c'est la question de la suppression du travail de nuit, qui est quand même un gros cadeau au patronat.
0: En fait, la droite s'attaque aux droits des travailleurs et aux contrats de travail, en fait, et à la législation. En fait, en Belgique, c'était théorique, mais le travail de nuit est interdit. Donc c'est théorique, hein, parce qu'il y a des dérogations. Moi, je travaille en trois pauses, donc je travaille de nuit. Mais le patronat devait faire une démarche pour demander une dérogation. Ça limitait un peu l'exploitation dans les petites et moyennes entreprises où il n'y a pas de délégation syndicale. L'interdiction a sauté. Donc n'importe quel petit patron peut faire travailler ses ouvriers de nuit. Il y a aussi le fait que maintenant... Le travail de nuit, c'était à partir de 20 heures jusqu'à 6 heures. Donc, il y avait un sursalaire. Ils ont augmenté la marge. Donc, c'est à partir de 23 heures jusqu'à 5 heures du matin. Ils ne devront plus payer de sursalaire pour la nuit. Comme tu parles du travail de nuit, je vais peut-être parler aussi du travail des enfants. J'aime bien dire ça. En fait, en Belgique, ça s'appelle les jobs étudiants. Il y a quelques années... c'était l'âge minimum, c'était 16 ans pour pouvoir travailler dans certains secteurs, l'horeca, je ne sais pas si ça se dit ici, donc c'est les restaurants, les cafés. Maintenant, ils ont descendu l'âge à 15 ans. Ils peuvent faire 650 heures par an. Donc c'est des enfants, hein, 15 ans, dans les, par exemple en Belgique, dans les, je sais pas si c'est comme ça ici, dans les magasins, je vais dire Leclerc, GB, Carrefour, il n'y a que des enfants en fait, hein, quelle que soit l'heure, au lieu d'aller à l'école, presque ils travaillent. Donc nous, on se demandait au niveau syndical, face à des permanents, on leur a dit, et demain c'est quoi, 12 ans, 10 ans, ils ont deux bras, deux jambes. Pourquoi pas, hein, ça coûtera moins cher. Les 650 heures, en fait, ils ont fait un petit calcul syndical, c'est 4 mois de temps plein, en fait. Donc, les enfants vont travailler, et les adultes, ils sont virés du chômage. Donc, 4 mois de temps plein, c'est presque un an demi-temps pour un adulte. Là-dessus, il n'y a pas de charge, contribution patronale, ni de contribution du côté du job étudiant. C'est chaque fois une perte. On est en train de creuser le trou des matelas sociaux, en fait.
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1: On est toujours à Lille avec trois Belges et ces comparaisons qui sont faites entre les nouvelles mesures qui sont appliquées en Belgique récemment, extrêmement violentes, et une comparaison là avec la France concernant le travail des enfants.
2: La réforme de l'apprentissage, ça a donné à peu près le même résultat. On peut se retrouver très jeune à bosser. Techniquement, il y a des cours à côté, mais en fait, souvent, c'est négligé. Enfin, moi, je l'ai vu, j'ai des jeunes collègues qui ne suivaient pas la semaine de cours qu'ils avaient. Et parallèlement, ça défonce aussi l'enseignement professionnel, qui, vu que maintenant, en gros, on sous-traite aux entreprises la formation des enfants, et qu'en fait, il y a quand même de fortes chances de se retrouver juste à faire le grouillot et pas vraiment être formé. Mais en fait, c'est du travail des enfants déguisé sous prétexte de formation. Et pareil, pas de charge. Donc pareil, ça creuse, comme tu dis, ça creuse les matelas sociaux, quoi.
3: Les travailleurs adultes aussi à ne plus être revendicatifs, hein, puisque maintenant les gamins là, ils peuvent rentrer à l'usine hein, où je bosse, hein. C'est un truc de fou. Hein.
4: Ils veulent mettre le SMIC jeune hein, en France, c'est-à-dire revenir sur le CPE, où il y avait eu une grosse mobilisation, entre autres de la part de la jeunesse en France. Et là, ils sont en train de remettre sur le tapis ce truc, avec la possibilité pour les gamins d'aller bosser avec un SMIC jeune, quoi. Donc, c'est exactement ça. Et c'est vrai qu'en apprentissage, tu les vois, aux caisses, etc. T'as les gamins, ils sont tout petits, ils sont en train de bosser, et ils font le boulot d'adultes.
2: Moi, le truc que j'ai vu qui m'a fait le plus vriller, c'est l'apprentissage dans la sécurité. Apprenti vigile à 16 ans, 14, 16 ans, l'enfer quoi.
3: Et c'est encore différent du job étudiant. Le job étudiant, c'est l'apprentissage, c'est un truc alterné. Tu vas un peu 2-3 jours, enfin en Belgique, c'est tu vas 2-3 jours à l'école, tu vas 2-3 jours, non c'est surtout... Oh c'est fini,
5: c'est fini.
3: Ah, mais je viens d'un autre temps en fait.
5: Oui parce que comme je cherche du travail, je sais, hein, donc voilà. Donc entre les étudiants et on a inventé les flexi-jobs. Je ne sais pas si vous avez ça en France.
3: Sûrement.
5: Mais ça, je vous expliquerai après. Mais en fait, moi, quand je vais dans les magasins, vous avez les étudiants. Moi, j'ai été étudiante hein, quand j'étais jeune, il y a longtemps. Et je travaillais tous les samedis, par exemple. Mais maintenant, les étudiants, ils sont là tout le temps. Mais après, il y a un autre système, c'est qu'ils font leur stage dans les magasins. Donc, il y a les étudiants qui travaillent comme étudiants, par exemple à Pâques, à Noël, les grandes vacances. Et puis, on a les stages étudiants. Donc là, une fois, je suis allée chercher de la nourriture pour mes chiens et la fille était toujours là. Donc, je lui dis, t'es étudiante? Elle me dit, non, je suis en stage, moi. Donc, elle fait 4 jours de travail dans le petit magasin et un jour, elle retourne à l'école. Et donc, il y a une adulte et il y a 3 ou 4 petits étudiants. Si vous allez chez Intermarché, c'est comme ça. Et on a inventé un autre truc, c'est le flexi-job. Le flexi-job, c'est soit, par exemple, tu travailles temps plein, tu demandes une réduction de temps de travail, donc tu tombes en 4/5e, et ce qui te manque pour arriver au temps plein, tu le fais chez un autre employeur, et là, tu n'es pas taxé, et l'employeur ne paye pas non plus. Voilà. Donc il y a ceux-là, et puis il y a les pensionnés, qui, eux, peuvent reprendre aussi un travail en flexi-job. Donc, quand tu prends tous les gens qui se retrouvent en dehors du chômage et qui cherchent du boulot, ben ils doivent essayer de passer entre les étudiants qu'on ne paye pas, les flexi-jobs qu'on ne paye pas. Mais comment veux-tu qu'on trouve du travail?
3: Et voilà. J'ai rajouté un truc sur les flexi-jobs. J'ai plein de chiffres parce que j'étais en formation syndicale il y a 15 jours. Donc je me suis dit, putain, ça tombe bien. Le flexi-job, donc le gars qui est pensionné, qui se dit, je vais me faire un peu de thune. Je peux encore le comprendre, mais ici, c'est jusqu'à 18 000 euros non taxables. Donc, il peut se faire un magot de 18 000 euros. Il ne payera aucune contribution sociale. Le patron qui l'embauche ne payera aucune contribution sociale. C'est un total de 220 000 personnes qui travaillent en flexi-job. Et en même temps, ici, le gouvernement vire 200 000 personnes du chômage. C'est interpellant, en fait. Et chaque fois, tu as toujours une pression sur les travailleurs. Donc moi, je vais devoir travailler avec un gars qui est déjà pensionné. C'est un travail au noir,
5: légalisé.
3: Avec les jobs étudiants et les flexi-jobs. Donc pour les enfants et pour les vieux.
6: Juste deux petits trucs pour terminer les attaques. C'est juste qui est fondamental, mais qu'on a oublié. Bon, il y en aura encore d'autres, mais qui est vraiment centrale, c'est l'attaque à l'accueil des réfugiés et à tout ce qui est complication de, d'octroi ou quasi fin aussi d'octroi de droit d'asile et de plus en plus augmenter la répression et la chasse aux sans-papiers. Et oublier une, c'est le fait de remettre les malades de longue durée au travail. Et ça, ça va toucher énormément de monde qui sont dans des situations... c'est d'une violence, hein, des gens qui ont des maladies graves qui vont être poussés. Déjà que maintenant, le rythme des contrôles empêche, je prends un exemple, quelqu'un qui est pour un burn-out qui est sur la mutuelle, donc sur l'assurance maladie, ben, il a tellement de contrôle de son médecin conseil qu'il ne va jamais se remettre de son burn-out. Hein, ça, ce n'est pas possible. Il va être tellement poussé qu'il va être remis au travail, il va être recassé, etc. Enfin, bref.

0: pensez d'abord présenter la situation syndicale belge et après dire comment la cogestion syndicale a abordé ce truc-là, avec aussi les débordements possibles, est-ce qu'il y a eu des débordements ou pas par rapport à tout ça.
1: Point de vue global du bazar.
2: Le syndicat en Belgique, on pourrait faire, je pense, 10 ou 20 émissions pour avoir dépuisé le sujet. Mais en gros, comme tu l'as bien dit, la grande différence, c'est que c'est un syndicat de service. Donc les gens qui s'affilient, enfin les travailleurs qui s'affilient, vous et moi, quand on s'affilie à un syndicat, on ne s'affilie pas nécessairement à un syndicat pour lutter, pour défendre son travail. D'abord, on va s'affilier à un syndicat pour le chômage. Parce que c'est la négociation après la Seconde Guerre mondiale, la négociation entre la bourgeoisie et les bureaucraties syndicales pour obtenir une paix sociale en Belgique. Et vu le rapport de force que le mouvement ouvrier avait en Belgique, on a obtenu énormément de choses, mais dans le paquet, il y avait la gestion des allocations de chômage par le syndicat. Donc le syndicat, c'est une assurance pour beaucoup de travailleurs. Et donc cette question qu'il ne faut pas expliquer chez vous à un travailleur ce qu'est un syndicat, il faut l'expliquer à nos collègues. Alors là, je parle moi dans mon secteur de travail, c'est différent, j'imagine, chez Sandro, où il y a quand même une tradition syndicale combative dans le secteur privé, dans beaucoup d'entreprises, qui est différente. Mais moi, j'ai dû expliquer ce que c'est la solidarité entre travailleurs, ce que c'est le syndicat, etc. La lutte collective, etc. On a une intégration des syndicats dans l'appareil d'État pour faire cette paix sociale. Donc, quand les syndicats veulent faire une grève, il va falloir aller dans la convention syndicale sectorielle, voir le nombre de jours de préavis, il va falloir envoyer une lettre au patron, 10 jours à l'avant, etc. Comme il y a une cogestion du secteur de travail avec le patronat. Par exemple, s'il n'y a pas le respect de cette paix sociale, donc de prévenir quand on fait une grève, ce que fait le patron, c'est-à-dire notamment rembourser les cotisations syndicales, ce qu'on appelle la prime syndicale. Donc le patron participe à une caisse qui va vous rembourser une partie de votre affiliation syndicale. Le patron peut dire « Ah, mais vous avez fait une grève sans nous prévenir ». Cette année, on ne va pas vous rembourser la prime syndicale. Et souvent, j'en parlais avec des camarades d'autres pays ou de l'Amérique latine ou d'ailleurs qui me disent « Oh, il y a une grève générale en Belgique !» Oh, en Belgique, quand il y a une grève générale, ça ne veut pas dire que la bourgeoisie est en danger. Ça veut dire qu'il y a une pression de la base qui est forte. Et donc, le syndicat va mettre des choses en place. Après, ça, c'est en général. Au niveau sectoriel, évidemment, quand il y a une fermeture d'usine, il y a une assemblée, il y a un vote pour une grève, etc. Mais tous les jours, la gestion, la collaboration de classe marche très très bien en Belgique. Voilà, ça c'est pour plus une présentation générale avant de passer aux luttes concrètes du mouvement maintenant.
3: Il y a un mouvement ouvrier du siècle passé syndical et un mouvement ouvrier de gauche, socialiste on va dire. Donc il y avait un mouvement syndical avec des anarchistes, avec ensuite avec des marxistes. C'était plusieurs chapelles, ça s'appelait des chevaliers des bourses de travail, des chevaliers du travail, c'est comme ça qu'on appelait. Puis il y a eu une fusion de tous ces mouvements de gauche. Donc la FGTB c'est un peu l'héritière bâtarde de... C'était peut-être même mieux avant, puisqu'il y avait plusieurs obédiences. Le mouvement ouvrier chrétien, il s'est créé par les curés, la droite chrétienne et le patronat chrétien. Pour un peu contrer les idées marxistes et anarchistes de l'époque, on a mis en place tout un réseau catholique avec les curés, les corons, la famille, la patrie, et paternalisme. Maintenant, le petit syndicat libéral, bien souvent, ce sont des déçus opportunistes des deux syndicats, mais ils ont une vision de droite, soyons clairs. Enfin, les autres aussi, mais... les libéraux, c'est pire.
0: Et tu peux citer, parce qu'il y a trois gros syndicats, donc il y a la FGTB socialiste, ensuite les chrétiens, c'est qui c'est
2: la CSC
0: et les libéraux.
2: La CGSLB.
4: Centrale Générale des Libéraux de Belgique.
2: Ce qu'il y a de terrible dans cette division, c'est déjà que c'est une division. Ils sont divisés dans ces organisations syndicales en centrales. Donc il y a principalement les ouvriers et les employés, mais dans les employés, il y a encore d'autres divisions avec le public, le privé. Et alors on rajoute à toute cette division de merde les langues. Donc les centrales sont divisées en Belgique entre flamands et francophones. Et le plus grand, plus grand drame qui est arrivé, je crois que c'était en 2005, c'est la scission de la centrale Metallo, qui était encore unie en Belgique, qui a été divisée en deux au niveau linguistique. Et maintenant, tout est divisé. Donc, allez, c'est très très facile de diviser, de répartir les petites grèves pour la bureaucratie, parce que le système est vraiment très compartimenté. Donc il y a un travail d'unité, donc un mot d'ordre, quand on dit souvent le front commun syndical ou tous ensemble, etc. C'est fort important en Belgique, parce qu'en Belgique, ils peuvent jouer là-dessus. Juste une petite anecdote, je ne sais pas si c'était en 2005 ou en 2015, mais il y a eu la lutte contre les prépensions. Donc avant, tout le monde avait le droit à partir à 55 ans à la pension. Ils ont fait des grèves générales séparées. D'abord les rouges, la FGTB, et puis finalement ils ont fait une grève générale unie parce que les assemblées des délégués ont obligé les syndicats à faire une grève générale unie. Mais au début, il y avait la grève générale de la FGTB, et la CSC a acheté une page dans Le Soir, qui est un des principaux quotidiens nationaux, où il était marqué 10 raisons pour ne pas faire grève. Donc, pour vous dire à quel point le niveau de trahison arrive en Belgique, c'est quelque chose d'impressionnant. Et donc, la réforme est passée. Maintenant, il n'y a plus de prépension. La division a bien marché.
3: Il y a beaucoup de malades. Ouais. Ben pourquoi ? Parce que, justement, l'atterrissage en douceur pour les longues carrières n'existe plus. Donc, les gens sont claqués dans les usines, et dans les restos, partout.
5: Ben, en fait, vous avez l'impression qu'on fait beaucoup grève. Mais en fait, on fait beaucoup grève, mais par secteur bien défini. Donc, quand tu dis que tu as eu 3 jours de grève, c'est pas le pays, il n'a pas été à l'arrêt pendant 3 jours. Et moi, je sais qu'il y a eu 10 jours de grève dans les transports en commun, donc les bus, ça a été un drame. Un drame. Puis, c'est surtout le rail, les trains qui font grève, mais ils ont un service minimum, parce qu'avant, quand ils faisaient grève, c'était le bordel. Donc maintenant, les patrons ont décidé qu'ils faisaient un service minimum, tout le monde est content, tout le monde sait prendre le train. Mais les 3 jours, là. Ils ont même dit 4 jours, parce qu'il y a eu un jour, c'était pas... Le dimanche, c'était pour les femmes. Puis le lundi, ben, je ne sais pas, c'est peut-être, tu vois, le non-marchand. Le mardi, c'est peut-être le privé. Et le troisième jour, enfin, le quatrième, en fait, là, c'est tout le monde ensemble. Tu n'as jamais... Le pays, il n'est pas à l'arrêt pendant... Il n'est même pas à l'arrêt quand on fait une grève nationale, en fait. Et ici, le dernier, il y a eu 100 000 personnes. Bon, après, ça dépend qui compte, hein, si c'est les flics ou si c'est les syndicats. Hein. Apparemment, les flics, ils ne comptent pas bien. Et donc, tu as 100 000 personnes, mais ce n'est pas beaucoup, 100 000 personnes. Tu as des gens qui te disent ça. Ouais, mais moi, je ne peux pas faire grève. Pendant 25 ans, j'ai entendu ça. Moi, je ne peux pas faire grève parce que j'ai des loyers à payer. Ben, moi aussi, j'ai un loyer à payer. Tu crois quoi que je vis sous les ponts. Moi aussi, j'ai un loyer à payer, j'ai des factures. Mais bon, si tu ne bouges pas les couilles pour faire grève... Après, ils viennent te parler de mai 68. Mais... Et sors déjà, toi, de chez toi, et après, tu viendras me parler de mai 68, quoi.
3: Quand tu parles des bureaucraties syndicales, on a eu une première manif où... Je ne me souviens plus de la date. La première grosse mobilisation, c'était en octobre, peut-être. Donc, grosse manif, paf. Le secrétaire général, je ne sais plus comment on l'appelle, Baudson, dit dans les journaux, le soir même, notre but... n'est pas de faire tomber le gouvernement. Et nous, en tant que travailleurs, en tant qu'ouvriers, nous, on allait là pour faire tomber le gouvernement, en fait. Hein. Et donc, on a déjà eu cette farce-là en 2014. C'était le premier gouvernement des droites, un peu fascisant, MR, enfin, régionaliste flamand, MR. Il y a eu de la baston, en fait, avec les dockers. Mais en plus, là, il y avait quand même eu une mobilisation sur le terrain assez violente contre des bâtiments et les flics, en fait. Le lendemain, c'était terminé. Hein. Dès que la base prend un peu ses aises, tout s'effondre, en fait. Hein.
5: Déjà, ils commencent les grèves à partir d'octobre, tu vois. Après, c'est Noël, les gars. Après, c'est Noël, on se calme, quoi. Tout le monde est ami, tout le monde s'aime. C'est la trêve de Noël. Puis après, tu n'as plus rien. Et puis après, tu as aussi la trêve des vacances de juillet et d'août, parce que les permanents syndicaux, les délégués, ils ne vont pas venir faire grève en juillet, en août, ils sont en vacances, eux. Toi, t'as qu'à crever, en fait. Moi, quand on a dit, ben voilà, Macron, ça ferme, donc mon boulot, ça ferme, c'est une faillite, même si c'est une faillite frauduleuse, ben tant pis. J'ai dit, mais pourquoi on ne va pas faire grève, quoi ? Pourquoi on ne fait pas grève au finish ? Et donc, moi, je suis partie en vacances, je suis revenue, on m'a dit, voilà, c'est une faillite. Et j'ai dit, personne ne fait grève. Et mon délégué m'a dit, ouais, mais tu sais, ils veulent pas faire grève, ils vont déjà perdre leur préavis, ils vont encore perdre de l'argent. Mais merde, quoi, on va fermer comme ça, on va même pas se battre. Et donc, moi, j'ai été remontée à Balles de Guerre, tout le monde. Et lui, il repassait derrière moi, tu vois, pour dire « Ouais, mais non, les gars, vous allez encore perdre de l'argent, tu vois. » Et puis, chez nous, il y a aussi un système. Donc, le syndicat te paye ton jour de grève, mais tu peux rester chez toi. Je ne sais pas si c'est comme ça chez vous. Voilà. Donc, chez nous...
6: Non, il ne paye pas le jour de grève.
5: Nous, on est payé. Donc, celui qui est syndiqué, il est. Tout le monde n'a pas 50 euros. C'est 50 euros. Donc, tu as 40 euros plus 10 euros de frais de nourriture. Mais si la grève, elle se passe dans ton bled, ben moi, mon délégué, il ne me payait pas mes 10 euros de nourriture. Hein, donc, j'avais que les 40. Bon. Je ne sais pas si on te paye 50 euros pour le jour de grève, ben tu vas à la manif, tu vas à la grève. Mais non, il y a des gens, ils restent chez eux. Mais dans la rue, tu n'as pas grand monde. Alors, moi, je pars du principe que, tu vois. On te paye tes 50 euros si tu vas à la manif.
7: Ça ressemble beaucoup, par certains aspects, ça ressemble beaucoup à chez nous. Hein. Je veux dire, faire des grèves par procuration, par exemple, avec les secteurs un peu combatifs, particulièrement les syndicats de la SNCF, où tout le monde est à fond derrière eux, mais personne n'est en grève, en espérant que ce soit juste quelques milliers de travailleurs en grève qui vont sacrifier un mois de salaire pour bloquer tout le pays, et puis nous continuer à pouvoir bosser dans nos trucs précaires où on n'a pas vraiment de syndicats ou de machin comme ça. Je trouve que ça ressemble pas mal. Puis rester à la maison quand tu fais grève, je ne vais pas dire, mais bon, l'éducation nationale, il y en a qui connaissent, quoi. Généralement, c'est presque un jour de vacances pour certains, quoi. Ça, bah, tu tons ta pelouse, quoi, c'est pendant les grèves, quoi. Ouais, tu corriges tes copies, c'est ça, ouais.
5: Enfin, moi, je me souviens que moi, mon délégué me disait, toi, la direction, elle ne t'aime pas. Mais c'est une fierté que la direction, elle ne m'aime pas. Normalement, je suis déléguée, la direction ne doit pas m'aimer. Mais s'il t'aime, toi, mais là, c'est là où est le problème.
3: Ben moi, je suis un vieux travailleur dans l'entreprise, mais avec les plus jeunes qui ont 30 balais qui sont venus dans l'entreprise, c'était leur premier moment de grève. Ils ont compris que on pouvait bloquer que le Dirlo, ils ne rentraient pas, que nous, on bloquait la rue, on bloquait le rond-point, les camions ne passaient pas, les camions de l'extérieur non plus. Ça, c'est intéressant. C'est que tu mets des jeunes travailleurs dans la lutte de classe. Tu leur apportes une sorte d'instinct de classe. Peut-être pas tout de suite une conscience, mais au moins, putain, on est fort, là. Et ils sont fiers, hein, faut pas croire. Bon, après, ça retombe, évidemment, mais la lutte sociale, c'est un marathon, hein, comme on dit, c'est pas un 100 mètres. Donc, mais moi, je ne suis pas complètement déçu, parce que je vois les jeunes... Tu parlais des jeunes bruxellois, mais il y a des trucs à la base qui se construisent un peu partout. Hein. On l'a vu avec la Palestine, on le voit quand même avec le gouvernement ici. Il y a des gens qui s'organisent hors syndicat, hors parti. Moi, je trouve que c'est intéressant. Quand je vois la jeunesse, ça fait quand même plaisir, ça.

0: Voilà, vous êtes toujours en train d'écouter cet échange qui a eu lieu donc début mars à Lille pour essayer de comprendre le mouvement social qui avait traversé la Belgique en automne, l'automne dernier.
1: Et nous, ici, en 2000, lors des retraites, on a eu une journée à 2 100 000 personnes dans la rue. Estimation syndicat, 1 800 000 estimation police. Ça représente quand même une personne sur 30, un actif, quelqu'un en capacité d'âge de travailler sur 20 ou sur 15. C'est énorme, quoi. Et en fait, la conclusion que moi j'en tire, c'est que tant qu'on n'arrivera pas de sortir du calendrier, de l'agenda qui nous est posé par les syndicats, ben c'est mort, quoi. Toute cette potentialité-là, toute cette capacité-là, ben elle sera évaporée, récupérée, canalisée. Vous pourriez le thème que vous voudrez. Alors la question que j'ai à vous poser, c'est est-ce qu'il y a des traces de possibilité ou de tentative justement de sortir de ces agendas de coordination parallèle, autonome, en dessous, etc. Nous, les seuls trucs qu'on a ici en héritage avec les Gilets jaunes, c'est tout petit, ça commence, ça a été par exemple le 10 septembre ou d'autres journées, d'autres tentatives, c'est-à-dire qu'il y a des gens qui commencent à penser à éventuellement dire qu'il pourrait y avoir leur propre rendez-vous, leur propre journée de mobilisation, leurs propres agendas. Est-ce que ça, il y a des traces de ça en Belgique, quels que soient les réseaux ?
2: Oui, il y a un dégoût par rapport aux syndicats ici aussi. Et donc, on a vu ça un peu avant le Covid, dans le secteur de la santé. Quand je parle, c'est principalement à Bruxelles. Parfois, il y a des antennes dans d'autres grandes villes, mais c'est généralement à Bruxelles. Donc, le secteur de la santé, où il y a un mouvement qui s'appelle Santé en lutte, qui est né parce que pendant le Covid, comme les syndicats ne nous défendaient pas, ont même eu un rôle criminel de remise au travail avec les patrons. C'était vraiment horrible. Et Santé en lutte a fait notamment un acte qui a été une action qui a été peut-être connue ici, mais la première ministre a été visiter un hôpital pour dire ah, on va remercier les infirmières et tout ça. Et ils ont organisé une haie. Qui, elle se dit, c'est une haie d'honneur, donc super. Et au fait, c'était prévu d'être une haie de déshonneur. Donc tous les travailleurs et travailleuses se sont retournés et ça a fait un choc assez. Ça a été organisé par un collectif qui n'est pas lié au syndicat, dans lequel des syndicalistes et des militants d'organisations de gauche travaillent, enfin militent, donnent des idées, etc. Mais c'est indépendant du syndicat. Il y a un autre collectif qui s'est, au niveau de l'enseignement, qui s'est monté, qui s'appelle École en colère. Mais aussi, dans l'enseignement, un comité indépendant. D'ailleurs, pour la petite histoire, une des déléguées syndicales qui participe à ce comité d'enseignants est expulsée de l'organisation syndicale parce qu'elle participe aux deux. Et donc la bureaucratie la vire parce qu'on ne peut pas participer à deux organisations de défense des travailleurs. Et récemment, donc je vous parlais des attaques qui touchent fort les travailleurs et travailleuses du secteur social, qui s'est lancé récemment l'AG du secteur psychomédico-social, dans laquelle moi je participe à Bruxelles. Ce qui est intéressant, c'est qu'on voit que des gens qui ne sont pas nécessairement encartés, ni même actifs dans les syndicats, vont parce qu'ils voient une nécessité, parce que le syndicat ne fout rien, ou parce que c'est des trop petites organisations, lieux de travail, donc il n'y a pas de délégation syndicale. Et donc, c'est des gens qui veulent discuter des revendications, faire leur propre agenda. Et parmi ces assemblées, donc j'en oublie encore, il y a une initiative, il y a des pompiers à Bruxelles qui se mobilisent aussi en dehors des syndicats. Et il y a le secteur culturel qui se réunit. Récemment, ça c'est tout nouveau, il y a une tentative de faire une assemblée interprofessionnelle donc qui réunit tous ces différents collectifs. Donc maintenant, le challenge, ça va être aussi de dire le constat commun qu'on a, c'est que ça ne suffit pas un jour de grève à gauche, à droite, et il faut que le syndicat aille plus loin. Il faut arriver à concrétiser aussi le fait que ces collectifs aillent plus loin que ce que le syndicat fait pour l'instant, c'est-à-dire la démoralisation. Ce que le syndicat a fait, c'est qu'il a organisé, en octobre, il y a eu une grosse manif où l'appareil syndical, qui compte très bien ses troupes, planifiait 80 à 100 000 personnes. Ils ont eu 140 en octobre. Donc ils ont dû faire tout un plan, comme moi j'appelle un plan de démobilisation, qui est un plan de mobilisation sectorielle pour épuiser les gens, où il y a eu les 3 jours de grève. qui terminait le 12, où il y a une manif de 100 000 personnes. Donc, ils ont réussi à... Donc, les gens sont un peu fatigués, ils ne prévoient plus rien. Ah ben, ces collectifs, à la base, il va falloir continuer à les construire et à faire le bilan de ces luttes, etc., pour que ces collectifs continuent et puissent vivre en dehors de l'agenda syndical. Bon, ça, je vous parle dans des secteurs moins industriels, moins ouvriers. Le contrôle dans justement les secteurs industriels est plus grand. Donc ça, c'est peut-être moins possible. Voilà, il y a toute la discussion aussi en Belgique qu'il faut faire aussi de l'opposition dans les syndicats, à l'intérieur, parce que ça, il y a des choses à faire aussi. Il y a eu des expériences historiques qui ont échoué malheureusement, mais il y a eu dans le secteur de la métallurgie notamment, de faire des oppositions syndicales dans les deux principaux syndicats. Oui, les Forges de Clabecq et le Mouvement pour le Renouveau Syndical. Bon, mais en tout cas, là maintenant, on a ces assemblées, et en tout cas, sur Bruxelles, il y en a un peu à Liège. Voilà, la tâche, c'est de continuer à mobiliser et à dénoncer des syndicats et à proposer autre chose.
3: Dans les assemblées syndicales, pour le moment, du côté ouvrier, dans la centrale générale où je suis, qui regroupe la chimie et tout ce qui est industrie, en fait, quand on a des assemblées syndicales avec la bureaucratie, ça gueule, hein. Franchement, ça gueule, mais ça s'arrête là. Les délégués syndicaux gueulent en disant hey, « qu'est-ce qu'on fout, en fait ? Qu'est-ce qu'on fout ? Pourquoi on attend autant ? Est-ce qu'on ne doit pas mettre de préavis de grève illimité ? » Ça ne vient pas de la base. Hein. C'est toujours presque une demande, mais ça gueule quand même. Mais ça ne change pas vraiment. À un moment, au début des attaques gouvernementales, on devait se mobiliser hors syndicat tous les 13 du mois. Ça a duré 3 mois, je crois. Mais ça ne regroupait qu'une quelques centaines de personnes, en fait. Les syndicalistes radicalisés, on va dire, et tous les groupements radicaux, je ne sais pas comment on dit ça, plutôt anards et communistes, hein, à Bruxelles surtout, et Commune Colère aussi, mais ça ne prend pas... On ne changera que si les travailleurs prennent conscience eux-mêmes de leurs forces. On vient de loin, en fait. Je pense qu'en Wallonie, on a perdu... L'industrialisation est tombée. Il n'y a plus vraiment de politisation au sein des entreprises, en fait. La gauche, elle a un peu disparu dans les entreprises. Il n'y a plus de communistes, il n'y a plus de trotskistes, il n'y a plus de cellules là-dedans, quoi, en fait.
4: Ouais, moi, j'avais une question par rapport au... quel est le degré d'intrication des grands syndicats et de l'État ? C'est-à-dire que là, ils organisent, comme tu disais, un plan de démobilisation. Qu'est-ce que les bureaucraties syndicales en tirent du point de vue de l'État en termes de reconnaissance, de postes, de pantouflage ou de, tout simplement de moyens financiers et humains pour maintenir et alimenter leur bureaucratie ? On voit bien en France ce que la CGT, la CFDT arrivent à récupérer en faisant le dos rond face à son patron ou en organisant les démobilisations. Du coup, en Belgique, qu'est-ce qui se passe ? Et deuxième question, vous avez parlé un petit peu des secteurs qui se sont mobilisés pendant les journées de grève. Donc, vous avez dit que c'était séparé en fonction des secteurs, etc. Est-ce que vous pourriez rentrer un petit peu plus dans le détail ? Est-ce que c'est les secteurs industriels ? Et si oui, quelles industries ? Les transports, les services publics, etc. etc. Qu'est-ce qui s'est mobilisé précisément ?
5: En fait, il faut savoir que dès qu'il y a une grève, soit tu as le non-marchand, donc le non-marchand, c'est les ASBL, c'est tout ce qui n'est pas marchand. Voilà, c'est les associations. Et puis après, tu as le marchand, et donc le marchand, c'est tout ce qui est privé. Mais quoi que tu fasses, dès qu'il y a un jour de grève, que ce soit non-marchand ou marchand, les transports en commun et le rail, il fait grève. Donc tu as déjà ces gens-là.
3: On saucissonne un peu les luttes. Quand on s'attaque au statut public, enfin, en tant qu'ouvrier, on n'a pas ces mêmes attaques, en fait. Eux, ils ont une retraite, je suppose que c'est comme en France, qu'on est fonctionnaire, on a quelques... Ah, c'est fini. Ben là, ça... ben voilà. Et voilà. Donc, voilà. C'est... Parfois, c'est fort corporatiste, en fait. Hein. Maintenant, je reviens encore. Les secteurs forts, c'est où il y a une tradition politique ou syndicale depuis quelques décennies. Quand il y a une forte tradition dans une usine, eh ben, les travailleurs vont débrayer parce que c'est dans notre façon de voir les choses et collectivement on accorde une conscience de classe. Un patron c'est un patron, un travailleur c'est un travailleur.
2: Par rapport à ta question du qu'est-ce que gagnent les bureaucraties syndicales, en Belgique il y a beaucoup de tables, mais beaucoup d'organes où les syndicats sont, comme le Conseil national de l'économie, qui sont plus des organes de co-gestion, un organe encore plus de... on va dire, de collaboration de classe directe, c'est le groupe des 10. Le groupe des 10, c'est les patrons, les syndicats et le gouvernement qui est neutre, soi-disant. Et quand le groupe des 10 n'arrive pas à un accord, c'est le gouvernement qui tranche en faveur des patrons, souvent. Comme protestation, parfois, ils claquent la porte des négociations, etc. Mais ils y reviennent toujours. Et un des grands mots d'ordre des syndicats, c'est de dire on veut une place, on veut la concertation, en fait. Les syndicats râlent parce que la bourgeoisie veut aller de plus en plus vite. Donc, de plus en plus, elle écarte. Et ce n'est pas toujours très malin, je pense. C'est des secteurs un peu moins intelligents de la bourgeoisie qui ne voient pas aussi l'apport de la concertation sociale. Parce qu'un patron en Belgique va te dire « je préfère avoir un syndicat que pas de syndicat dans mon entreprise ». Parce qu'avec un syndicat, il va mieux contrôler. Et encore en ayant en tête que ce n'est pas du tout la même chose des syndicats en France qu'en Belgique. Mais bref, donc, mais ils doivent aller vite et ils doivent faire vite plus de profit. Donc effectivement, ils passent à côté des concertations. Et souvent, un mot d'ordre, c'est « on veut être à la table, on veut être à la table ». Ce qui gagne, c'est être à la table et donc… que le système se perpétue. Et le système, c'est comme on en parlait au début, c'est par exemple des allocations de chômage qui sont données au syndicat. Donc le syndicat a aussi son bureau d'allocations de chômage, donc qui finance, parce qu'il y a tout un côté administratif. Mais ce côté et des emplois, et ce côté administratif est payé par l'État au syndicat en disant « tu as autant de travailleurs sans emploi indemnisés, donc on te donne autant ». Donc c'est très important. Donc ils vivent pas avec les cotisations, mais aussi avec directement de l'argent de l'État pour leurs frais de fonctionnement. On n'en a pas parlé, mais la répression a toujours été là dans les manifs, mais avec ces gouvernements, elle est de plus en plus violente et de plus en plus brutale. Et donc il y a le secteur des transports qui est fort combatif, notamment les bus. Là, il y a beaucoup de combativité. Le problème principal, c'est que dans le train, comme il y a un service minimum et qu'ils ne peuvent plus bloquer les voies parce qu'il y a eu beaucoup de... aux dernières grèves, l'intervention de la justice et des amendes et tout ça, finalement, on ne bloque plus les trains et on ne bloque plus les marchandises, qui est au fait l'arme principale des cheminots, quoi. Ils bloquent... Mais voilà, pour aussi mettre une touche positive, parce que c'est belge, ils sont venus, ils nous ont plombé l'ambiance. Moi, ce que je vois, il y a des générations de travailleurs qui sortent dans la lutte, qui sont chauds, en fait, et qui ont cette combativité... J'étais au piquet l'entreprise Sandro et je suis arrivé et ils faisaient un barrage filtrant. Et généralement, les syndicats, ils disent « bon, on fait tel barrage, on va bloquer tel zoning, on va faire un barrage filtrant, on va distribuer des tracts ». Et là, il n'y avait pas de mot d'ordre syndicaux. Les gars, ils faisaient un piquet comme d'habitude, empêcher les gens de rentrer. Et spontanément, ils sont sortis, ils ont bloqué le rond-point. Il y a une combativité qui vient des attaques qui vont être de plus en plus fortes. Et comme on a aussi des embryons d'idées, même s'il n'y a pas des assemblées partout, des idées qu'on peut faire autrement, moi je pense qu'il y a du potentiel pour avancer dans la résistance sociale. Mais on a un gros ennemi qui est aidé par un très gros ennemi dans notre classe, qui sont les bureaucraties, et ça c'est un problème.
3: Donc ça c'est un problème, hein. La bureaucratie c'est un problème et... essentiellement, c'est ça, et les accointances. Baudson, donc le secrétaire général, l'ancien secrétaire de la FGTB, il était membre du Parti Socialiste. Donc là aussi se joue, on va peut-être bouger plus maintenant, parce qu'aux prochaines élections, le PS, la CSC, les quatre... Oui, ils sont chez les écologistes, qui n'est pas vraiment à gauche, les écolos en Belgique, en fait.
5: Après, ils ne sont pas cons non plus, hein, au gouvernement... Maintenant, à chaque fois que tu fais une manif, les flics sont là, ils te frappent. Donc, quand il y a eu 140 000 personnes au mois d'octobre, il y a des gens... En fait, c'est quand même plutôt bien organisé, tu vois. Dans le fond du cortège, c'est les gens avec des familles, avec des enfants, des chiens, des poussettes, enfin, différents stades dans la manif. Et ceux qui sont dans le fond, c'est ceux qui veulent pas être gazés, qui veulent pas de la musique, ils veulent marcher, quoi. Et maintenant, les flics, ils frappent. Donc, tu avais 140 000 personnes et après, tu as des gens, ils se disent « moi, je ne vais pas y aller, je me suis fait gazer, ils ont gazé des gosses ». Et tout ça, c'est fait exprès, en fait.
3: Voilà. Et en même temps, ça crie de la révolte aussi. Hein.
6: Ouais, moi, je voudrais parler d'un truc qui est pas, je pense pas que vous connaissiez, mais en 2016, pendant la loi travail à Lille, on a eu une AG de lutte qui a été assez remarquable. Pour moi, c'est une de mes expériences politiques super marquantes. Le mouvement commence en mars avec une grosse manif ici. Il y a vraiment beaucoup de monde. On sent qu'il y a une grosse tension. Avec des camarades, on se dit, vas-y, fin de manif. C'était pas spécialement coordonné. On se dit, on se réunit en AG et on acte le fait qu'on fait une AG de lutte. On devait être, je sais pas, une petite centaine à se réunir après cette manif, un peu moins peut-être. Et à l'époque, on avait quand même pas mal de squats et c'était super important en vrai parce que ça faisait des lieux de réunion où t'es pas dans les scopes de la police, t'as pas besoin de demander l'autorisation pour aller faire ta manif. Et donc on avait un endroit qui a beaucoup servi, un squat qui n'existe plus maintenant, qui a beaucoup servi pour réunir l'AG de lutte. Après, on s'est réunis dans des lieux occupés aussi au fur et à mesure du mouvement. Et le truc qui était assez intéressant, c'est que ça a agrégé des gens assez différents. Des camarades qu'on connaissait déjà, qui étaient dans des équipes un peu, les autonomes, les anars, les antifas, tout ça. Mais c'est allé assez rapidement au-delà de ça, parce que tu as des libertaires syndiqués à la CGT, à Sud, qui sont venus aussi. Des gens qui étaient syndiqués, des étudiants qui se politisaient en même temps que le mouvement. Et en fait, on avait pas mal d'activités. Entre autres, on organisait le cortège autonome dans la manif. Alors ici, on faisait pas des cortèges de tête parce que bon, on est dans une ville où la CGT pèse lourd quand même dans la manif, quoi. Donc, on voulait pas trop leur griller la prio pour pouvoir un peu travailler avec les gens énervés de chez eux. Assez rapidement, on a été sollicité par les unions locales qui avaient envie de bouger. Pour les aider sur des blocages. On a largement contribué à un très gros blocage, du blocage du centre pétrolier de Douchy pendant une semaine. En vrai, on ne serait pas venu, ils n'auraient pas pu le faire. On n'aurait pas pu le faire sans eux non plus, mais c'était à peu près moite-moite les effectifs. C'était moitié AG de lutte, moitié syndicat. L'AG, elle était fort active pendant 6 mois, grosso modo jusqu'en juillet, quoi. Jusqu'à la fin du mouvement. Et localement, on a vraiment réussi à impulser. Quand il y avait des périodes de creux où les syndicats au national foutaient rien, nous, on arrivait à quand même faire des actions, même des petits trucs du style. On faisait des déambulations à 200 en ville avec les flics qui paniquaient parce que 200 personnes qui bougent en ville, qui rentrent dans les supermarchés. On est rentré dans le Carlton. Je peux dire, ça fallait pas le faire, ça. Et on rentrait dans les McDo en gueulant contre la précarité, machin. Et en fait, ça faisait que ça s'endormait pas, quoi. On a fait des séries de blocages qui étaient assez impressionnantes. Le blocage du port de Lille, par exemple, je me rappelle, 4 entrées. On a bien bloqué le truc pendant toute une journée. On a fait le blocage porte des postes au nez des keufs. Leur commissariat est juste à côté. Bon, on s'est fait salement sortir, mais c'était vraiment impressionnant avec la CGT d'Armentières. Bien actif dans les manifs et tout ça. Et franchement, sur Lille, à mon sens, l'AG de lutte, ça a été un peu un des points radicaux de la lutte et un des endroits de convergence où les gens qui avaient envie de se bouger, même s'ils étaient organisés dans autre chose, pouvaient se pointer pour trouver des complices, quoi. Les AG, c'était pas forcément énorme. On avait réussi à trouver un modèle qui n'était pas trop bureaucratique, pas trop chiant, pas trop de micromanagement, autogestionnaire chelou. La parole tournait de manière assez fluide. On votait pas, on se mettait d'accord. Généralement, on débriefait les 2 jours passés. Et puis on faisait un planning pour les 2-3 jours à venir. Et on se réunissait une fois ou deux par semaine en fonction de l'activité. Et moi, ce que je trouve intéressant, ce que je retiens de ça, c'est qu'en fait, faut un lieu. Faut des lieux. Si on n'a pas d'endroit, c'est super compliqué. Et les squats permettaient ça. La répression sur les squats, elle n'est pas innocente. Hein. Entre autres, ça sert à ça. En fait, il y a plein de gens qui sont hors des organisations syndicales ou des partis tradis qui ont envie de se bouger. Notre petit bordel, au final, ça a quand même fait exploser l'union départementale de la CGT en plein pendant le mouvement, suite à une manif où ils se sont comportés comme des salopards à creuser entre le cortège syndical et nous pour que les flics s'y mettent, et ils nous ont vraiment déglingués, quoi. Et suite à ça, ça fait un scandale. Il y a eu des démissions de l'UD. Et genre, pendant toute la fin du mouvement, il n'y avait plus d'union départementale. Ce qui fait que toutes les UL étaient un peu livrées à elles-mêmes. Avec les UL qui voulaient se bouger le cul, il y avait Valenciennes, il y avait Douai, il y avait Armentières. Ils venaient nous voir parce qu'ils savaient que nous, on était dispo, quoi. Et un peu par la suite, dans les années à venir, on a fait aussi des interventions en soutien à des grèves. Par exemple, aller sur un centre de poste. Et c'était nous qui bloquions. Parce que les travailleurs, en fait, il y avait des huissiers. Et si c'était eux qui mettaient de la merde au milieu de la route pour empêcher les camions de passer, quoi, bah c'était eux qui se faisaient taper. Mais nous, on était là, on pouvait le faire, les huissiers, qu'est-ce qu'ils allaient faire? Les flics ne savaient pas trop quoi faire, ils n'étaient pas prévenus, ils n'étaient pas assez nombreux, on n'avait pas des bus de CRS pour nous jeter. Et on a réussi à mettre des bons coups de pression comme ça en soutenant des camarades de Sud ou de la CGT sur des mouvements où c'était compliqué pour eux de faire de l'action directe, quoi. Et on ne s'embarrassait pas trop idéologiquement parlant. Il n'y avait pas de grand débat, quoi. Mais le principe de base, c'était on fait de l'action directe. On ne se repose pas sur une hiérarchie ou un truc comme ça. Et puis, bon, on est anticapitaliste, un truc dans le genre, quoi. Il y avait une sorte de base d'accord minimal comme ça. Et franchement, moi, c'est une expérience très, très marquante pour moi.
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0: Voilà, vous êtes sur 106.3, vous écoutez Fréquence Paris Pluriel. Bonjour à vous tous et bienvenue pour Maghreb Pluriel, la voix de la Palestine en compagnie de Mouhadine. Pendant cette émission, nous allons évidemment, le point central, c'est les informations concernant la Palestine colonisée et puis d'autres informations pêle-mêle. L'espace Maghreb, la voix de la Palestine, c'est la voix de la Palestine. C'est un espace de libre expression. C'est aussi pour permettre aux sans voix de s'exprimer pour défendre leurs droits à la vie dignement, au travail, au logement et à l'enseignement également. C'est aussi un espace pour les démocrates, les progressistes, s'exprimer pour défendre les idéaux des travailleurs, pour un présent, un avenir meilleur. De démasquer évidemment les opportunistes, les racistes, les xénophobes, les anti. Pour concrétiser un monde meilleur, juste pour la paix et de défendre évidemment les causes justes de les soutenir, et tels que le peuple qui est opprimé par les sionistes, le peuple palestinien qui aspire à l'indépendance et à la prospérité. Ceci dit, nous allons commencer par la musique avec Jacques Brel.
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Voilà, vous êtes sur 106.3, vous écoutez Maghreb Pluriel, la voix de la Palestine, il est 14h, passé de 46 minutes. Bon, qu'on passe à une autre rubrique. Il faut savoir, donc, il faut que je réinvente quelque part mon utilité, affirme l'ancien Premier ministre Gabriel Attal, dans le podcast, tant qu'il y aura des hommes, après, je ne suis pas dans la nostalgie, à 35 ans, ce serait très triste. Alors, concernant Rachid Haddad, qui éclaironne sa passion pour les moutons, la transhumance et l'agro-pastoralisme sont des trésors vivants de notre patrimoine pour mieux les protéger et les valoriser. Nous élargissons le plan fanfare aux arts et traditions, gare aux brebis galeuses. Alors, d'Edouard Philippe, au meeting à Lille, je vous le dis, il faut restaurer la légitimité de l'État et pour cela, il faut imposer son efficacité et restaurer sa force, comme pour le passage aux 80 km par heure. Le grand revenant Dominique de Villepin n'est pas Edmond Dantès et le fait savoir. J'ai survécu, je suis là, j'ai des choses à dire, je l'ai dit. Mais contrairement à Monte Cristo, je ne reviens pas pour me venger, assure-t-il. Se venger de Sarko, son vieil adversaire, serait trop facile aujourd'hui.

Donc pour Sarkozy encore la légion d'honneur, la légion d'honneur pardon, l'épineuse décision de déchoir Nicolas Sarkozy de sa légion d'honneur est désormais sur le bureau de Emmanuel Macron. Le président Sarkozy a été sanctionné par la justice de manière définitive, a confirmé le général François Lecointre, grand chancelier. Comme le code de la Légion d'honneur le prévoit, la procédure disciplinaire va être lancée. S'il n'y a donc pas vraiment de doute pour Lecointre, Macron n'est pas sur la même ligne, mettant en avant le cas de Jacques Chirac, qui a été condamné par la justice en 2011, mais a conservé sa distinction de grand croix de la Légion d'honneur. Et le président considère que cette jurisprudence doit bénéficier à Sarko, d'autant que la seule Légion d'honneur retirée à un chef d'État fut celle d'un certain Philippe Pétain, le 15 août 1945, jour de sa condamnation à mort et à l'indignité nationale. Bref, les cas ne sont pas légions.

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1: Bon, à savoir, dans un long entretien à la tribune dimanche, Raphaël Glucksmann explique que je suis né dans un monde où le choix qui s'offrait à nous était encore Léon Jospin et Alain Juppé. Il est donc si âgé. L'union de gauche pour la présidentielle, c'est possible, oui, pour Clémentine Autain. Qu'il y a un plan. Il faut d'abord une volonté, puis penser la stratégie et le récit, et enfin définir le moyen d'élection de la candidature commune et simple. Enfin, la dernière, fausse candeur de Claude Malhuret, sénateur de l'Allier, devenu star des réseaux après son discours contre Trump, le vieux de la Maison Blanche. Vous savez, des centaines de chaînes de télévision, des dizaines de réseaux sociaux qui prend encore le temps de regarder un discours comme le mien, sa modestie le perdra.

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Maintenant, c'est rendez-vous avec l'info.

Donc la Palestine colonisée, la Palestine appelle à une action internationale pour arrêter les démolitions en Cisjordanie. En Cisjordanie, nouvelle attaque par l'armée sioniste dans des camps de réfugiés palestiniens. La Cisjordanie face au spectre de l'annexion. La Cisjordanie n'avait pas connu depuis des décennies de déplacements forcés et de destruction de camps de cette échelle. S'est ému lundi 24 mars le directeur des opérations du Médecins sans frontières, selon lequel sa population ne peut pas retourner chez elle parce que l'armée sioniste l'empêche d'atteindre les camps et détruire les maisons ou les infrastructures. Les camps ont été réduits à l'état de décombres et de poussière, note encore l'humanitaire qui déclare qu'Israël doit mettre un terme à cela et élargir la portée de la réponse humanitaire. La Cisjordanie, occupée par les sionistes depuis 1967, fait face au spectre de l'annexion. Toute annexion totale ou partielle de la Cisjordanie par Israël serait une très grave violation des droits internationaux, a mis en garde lundi le secrétaire général de l'ONU en dénonçant les déclarations en ce sens de hauts responsables sionistes. Depuis janvier, l'armée sioniste mène en Cisjordanie occupée des attaques meurtrières sur les camps de réfugiés qui ont forcé plus de 40 000 Palestiniens à évacuer leur domicile. En Cisjordanie, les forces sionistes poursuivaient lundi leur agression sur la ville de Tour Karam et son camp pour le 57e jour consécutif et sur le camp de Nour Shems pour le 44e jour au milieu de renforts militaires et de déplacements forcés et de résidents. Les autorités sionistes poursuivent leur politique de déplacement forcé dans plusieurs quartiers où plus de 12 000 réfugiés ont été contraints à l'exode sous la menace et l'intimidation, laissant le camp presque désert. Parallèlement, les forces sionistes ont intensifié leur présence militaire dans les camps de Tour Karam et Nour Shems, imposant un siège total et déployant davantage de bulldozers, de véhicules blindés et de soldats dans les rues et ruelles. Cela s'accompagne d'une destruction systématique des infrastructures et de la fermeture des accès par des débris et des barrages de sable. L'agression a également causé des destructions massives des infrastructures, des maisons, des commerces et des véhicules qui ont été totalement ou partiellement démolis, brûlés, vandalisés, pillés et volés. Selon MSF, ces dizaines de milliers de déplacés n'ont pas accès à un abri adéquat, à des services de base et à des soins de santé. L'ONG assure enfin que les autorités d'occupation oppriment systématiquement les professionnels de santé et les patients, que l'accès aux soins est sévèrement restreint et que la situation de santé mentale des citoyens en Cisjordanie est alarmante. Plus de 50 000 morts dans la bande de Gaza, c'est une opération de dévastation. La barre de 50 000 morts a été franchie dans la bande de Gaza après un peu plus de 18 mois de guerre. Et tout laisse à croire que ce bilan historique risque de continuer à grimper dans l'enclave palestinienne, toujours en proie à la dévastation, selon les termes de Guillaume Ancel, ancien officier et chroniqueur de guerre. Le bilan de l'agression sioniste a atteint 50 021 personnes martyres et 113 274 blessés depuis le 7 octobre 2023, a indiqué dans un communiqué le ministère de la Santé du gouvernement du Hamas dans la bande de Gaza. Ce dimanche 23 mars, des statistiques jugées fiables par les Nations Unies. En fait, compte tenu des violences des bombardements et surtout des munitions qui ont été utilisées pour moitié des bombes d'une tonne fournies par... gracieusement par l'oncle Sam. Je pense qu'on a largement dépassé les 100 000 morts. Un bombardement s'est fait pour tuer au moins une personne, alors qu'on a fait 100 000 bombardements, comme l'ont fait les Israéliens sur la bande de Gaza. On est forcément à plus de 100 000 morts. Sinon, ça veut dire que les bombardements ne servaient à rien. Et quand on est à 100 000 morts, dans des bombardements, on a mécaniquement 3,5 fois plus que de blessés, donc on est autour de 500 000 victimes. Analyse Guillaume Ancel, ancien officier et chroniqueur de guerre. Il explique qu'utiliser une bombe d'une tonne n'a d'autre objectif que celui de tout dévaster et de ne rien cibler précisément. Chaque fois qu'on frappe, on sait très bien que c'est uniquement fait pour tuer.
Ça, ce sont des armes américaines qui sont au laboratoire de Gaza. De nombreux Gazaouis se réveillent lundi 24 mars au matin dans une nouvelle partie de l'enclave palestinienne après avoir repris son offensive sioniste a émis dimanche 23 mars au sein d'un nouvel ordre d'évacuation visant un quartier de Rafah dans le sud de Gaza, sémant la panique au sein de la population. Aussitôt, ce sont des colonnes humaines qui ont repris la route. Où aller? On se pose la question. La question revient sans cesse dans la bouche des Gazaouis. Certains disent avoir été déplacés parfois plus de 10 fois depuis le début de la guerre. Familles, vieillards, enfants, personnes parfois seules qui titubent. Les images qui viennent de Gaza donnent à voir un exode massif après l'ordre d'évacuer un quartier de Rafah donné ce dimanche 23 mars par l'armée sioniste. Partis dans la précipitation, certains ont eu le temps de prendre quelques effets personnels. D'autres disent ne même plus avoir de tente. On attend la mort, rien d'autre, nous confie un Gazaoui. La situation à Gaza continue d'être extrêmement tendue après que l'armée sioniste a visé plusieurs infrastructures de l'enclave. Dans la nuit de dimanche à lundi, des frappes ont visé l'établissement hospitalier de Nasser, hôpital du sud de la bande de Gaza situé dans la ville de Khan Younes. Le bâtiment chirurgical de l'établissement, submergé de morts et de blessés depuis la reprise de la guerre la semaine dernière, a été touché dans une frappe provoquant un important incendie, tuant 2 personnes et en blessant d'autres. Selon le Hamas, les 2 victimes seraient un garçon de 16 ans qui avait subi une intervention chirurgicale 2 jours auparavant et Ismaïl Bahroum, responsable politique du mouvement Hamas. L'armée sioniste a confirmé la frappe sur l'hôpital, déclarant que l'attaque ciblait Ismaïl Bahroum. L'hôpital Nasser a par ailleurs reçu 7 corps à la suite des frappes de la nuit et 4 à la suite des frappes de la veille. Plus de 600 morts depuis la reprise du conflit, il y a quelques jours. Selon les autorités sanitaires palestiniennes, au moins 600 Palestiniens ont été tués depuis qu'Israël a repris son assaut sur Gaza. D'autres hôpitaux que celui de Nasser ont également rapporté des décès. L'hôpital El Ahli a également reçu 11 corps, dont 3 femmes et 4 enfants, victimes de frappes dans la nuit de lundi à mardi. L'une des frappes a tué 2 enfants, leurs parents, leur grand-mère et leur oncle. L'hôpital européen a reçu 3 corps provenant d'une frappe près de Khan Younes. Quelques heures avant la frappe de dimanche sur l'hôpital Nasser, une autre frappe sur la zone humanitaire de Mawazi a tué le chef du Hamas, Salah Bardawi, et son épouse. Rafah encerclé par l'armée sioniste. Depuis la reprise de la guerre, l'armée sioniste a progressé plus profondément dans la bande de Gaza. Des milliers de personnes sont bloquées dans la ville de Rafah, dans le sud de l'enclave, après que les forces sionistes en ont encerclé une partie dimanche. Les sionistes ont ordonné l'évacuation du quartier de Tel Sultan, demandant aux habitants de partir à pied par un seul itinéraire vers Mawazi, un ensemble de tentaculaires de camps de tentes situés le long de la côte. La municipalité de Rafah a déclaré lundi que des milliers de personnes étaient toujours prises au piège, y compris des secouristes de la défense civile et du Croissant Rouge palestinien. Depuis le début de la guerre à Gaza, plus de 50 000 Palestiniens ont été tués, selon le ministre de la Santé de Gaza. De leur côté, les médias sionistes ont rapporté une attaque présumée près de la ville de Yokneam, dans le nord de la Palestine colonisée. Et la police sioniste a déclaré qu'un homme avait foncé avec sa voiture sur un arrêt de bus et ouvrir le feu sur les véhicules qui passaient. Un homme de 70 ans qui se trouvait dans un état critique est décédé des suites de ses blessures par balle, selon les services de secours sionistes. Un autre homme de 20 ans blessé à l'arme blanche a été transporté à l'hôpital où se trouve toujours dans un état critique. L'agitation qui règne en Israël à propos de la bande de Gaza et des questions politiques qui s'est accrue dimanche, le gouvernement du sioniste Netanyahu a voté la défiance à l'égard du procureur général, considéré par beaucoup comme un frein au pouvoir de sa coalition.
avec l'extrême droite. Ils sont tous des extrémistes qui n'ont pas le droit de rester là-bas. Des manifestations à Tel Aviv contre la reprise des bombardements sur Gaza. Un rassemblement anti-gouvernemental s'est tenu samedi devant le Théâtre national au centre de Tel Aviv avant une autre manifestation non loin de là contre la reprise du bombardement israélien sur Gaza et pour un cessez-le-feu permettant d'obtenir la libération des 58 otages encore détenus dans la bande de Gaza. Et au milieu d'une nuée de drapeaux sionistes, des manifestants brandissaient des pancartes où étaient inscrits « Plus de sang versé, combien de sang doit encore être versé ?» ou « Stopper la guerre maintenant ?» Devant le siège du ministère de la Défense, était pleine à craquer de la rue Camplan à la rue du Roi Saul, a constaté un photographe de l'agence France Presse, ce qui témoigne d'une foule de plusieurs dizaines de milliers de personnes, une mobilisation très importante à l'échelle du pays. Les frappes sionistes sur la Syrie et le Liban risquent de mener à une nouvelle escalade. Les frappes de l'armée sioniste sur la Syrie et le Liban risquent de mener à une nouvelle escalade dans la région, a affirmé la chef de la diplomatie européenne Kaja Kallas lundi 24 mars à Jérusalem. Les actions militaires doivent être proportionnées et les frappes israéliennes sur la Syrie et le Liban risquent de provoquer une nouvelle escalade, a-t-elle dit, lors d'une conférence de presse avec le ministre sioniste. Nous pensons que ces actions ne sont pas nécessaires car la Syrie n'attaque pas Israël en ce moment et cela nourrit la radicalisation qui est aussi dirigée contre l'entité sioniste, a expliqué Kallas en visite lundi à Jérusalem avant de se rendre en Cisjordanie occupée pour y rencontrer notamment le président palestinien Mahmoud Abbas. Et depuis la chute de Bachar el-Assad en décembre, l'entité sioniste a mené des dizaines de frappes sur des sites militaires de l'ancien pouvoir en Syrie, affirmant vouloir empêcher que l'arsenal tombe entre les mains des nouvelles autorités, qualifiées par les sionistes de djihadistes. La diplomatie israélienne qualifie également le président syrien par intérim Ahmed Shara. L'armée sioniste s'est en outre déployée dans la zone démilitarisée sur le Golan syrien à partir de la partie de ce plateau occupée depuis 1967 par l'entité sioniste et annexée en 1981 avec l'accord des impérialistes. Le nouveau pouvoir syrien dénonce pour sa part une agression faisant partie d'une campagne israélienne contre le peuple syrien et la stabilité du pays. Malgré la trêve avec le Hezbollah libanais en vigueur depuis 27 novembre, les sionistes mènent régulièrement des frappes au Liban où l'entité sioniste entend conserver une totale liberté d'action militaire. Selon l'armée sioniste, ces frappes visent des infrastructures ou des membres du mouvement islamiste. Les forces de paix de l'ONU au Liban préoccupées par une possible escalade. Et le Liban met en garde contre le risque d'une nouvelle guerre avec l'entité sioniste. L'autorité palestinienne dénonce un projet de nouvelle colonie sioniste en Cisjordanie occupée. Le ministère des Affaires étrangères de l'autorité palestinienne a fustigé dimanche le projet de création par le gouvernement sioniste de 13 nouvelles communes parmi les colonies de Cisjordanie occupées. Le cabinet de sécurité sioniste avait approuvé plutôt la séparation de 13 quartiers de colonies déjà existants afin de leur permettre de devenir à terme des communes à part entière. La Cisjordanie est un territoire palestinien occupé par l'entité sioniste depuis la guerre de Séjour en 1967, où vivent environ 3 millions de Palestiniens aux côtés de près de 500 000 sionistes vivant dans des colonies considérée comme illégale par le droit international. Et cette décision du gouvernement sioniste est un mépris flagrant des résolutions internationales, détaille le communiqué du ministère des Affaires étrangères palestinien. Rappelant notamment les opérations de l'armée sioniste en cours dans le nord de la Cisjordanie, le ministère s'alarme d'une escalade sans précédent dans la confiscation des terres palestiniennes. Un pas vers la souveraineté d'Israël sur la Cisjordanie occupée au mépris du droit international. De son côté, le ministre des Finances sioniste, Bezalel, qui est à l'origine de ce projet, a salué sur son compte
un autre pas vers la normalisation des colonies israéliennes en Cisjordanie. Cette figure de l'extrême droite israélienne ne cache pas son désir de voir la Cisjordanie annexée par les sionistes, comme l'est déjà Jérusalem-Est, la partie palestinienne de la ville occupée et annexée par sionistes depuis 67, en dépit du droit international. Quel droit international ? Crise entre la France et l'Algérie, le président algérien tente de faire baisser la tension. Dans la profonde crise diplomatique que traverse actuellement Paris et Alger, le président algérien Abdelmadjid Tebboune a choisi de jouer la carte de l'apaisement pour ne pas tomber dans le brouhaha politique. Il y a eu un moment d'incompréhension, mais il reste le président français et tous les problèmes doivent se régler avec lui ou avec la personne qu'il délègue. Ce Tebboune, le contentieux actuel a été créé de toutes pièces, mais désormais il est entre de bonnes mains. Il a cité notamment le ministre des Affaires étrangères algérien, Ahmed Attaf. Plusieurs communiqués de son ministère ont décrit l'Algérie comme victime d'une cabale de l'extrême droite française revancharde et haineuse. On est face à deux États indépendants, une puissance européenne et une puissance africaine. On a deux présidents qui travaillent ensemble, tout le reste ne nous concerne pas, a ajouté le président Tebboune. On a eu des moments de sirocco, des moments de froid, mais c'est avec lui que je travaille, c'est-à-dire avec Macron. La relation bilatérale a connu un violent coup de frein après l'annonce par M. Macron en juillet 2024. De son soutien appuyé à un plan d'autonomie sous souveraineté marocaine pour le Sahara occidental, un territoire au statut non défini selon l'ONU, revendiqué par les indépendantistes du Front Polisario, soutenu par l'Alger qui a réagi en retirant son ambassadeur à Paris. L'amitié entre la France et le Maroc ne nous dérange pas du tout, contrairement à ce qu'on dit, assure M. Tebboune. Ce que Alger rejette, en revanche, selon lui, ce sont les récentes visites de ce territoire non autonome de la ministre de la Culture. Voilà, donc c'est une affaire à prendre au sérieux, à la suivre de près dans les semaines à venir. Voilà, merci de nous avoir suivis. Retour à la musique pour un point de vue vers 15h40-45.

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Non à l'hypocrisie, défendre Gaza. L'attaque éclair lancée par le Hamas le 7 octobre a provoqué une onde de choc dans le monde entier. Elle a fait immédiatement l'objet d'une bruyante condamnation par le cœur des gouvernements occidentaux. Les médias, à leur botte, comiquement qualifiés de libres, étalent leur poignante indignation et appellent l'opinion publique à soutenir les forces du bien contre les forces du mal. Et dans cette macabre comédie des erreurs, les rôles sont opportunément inversés. Les victimes deviennent les agresseurs et les agresseurs deviennent les victimes. Ce mensonge est appuyé par un flot ininterrompu de condamnations de la violence, des meurtres et autres attributs atroces du terrorisme. À Washington, le New York Times informe que le président Biden tressaillait de colère lorsqu'il a caractérisé l'attaque de Hamas de mal absolu, proclamé son soutien sans faille à l'entité sioniste contre le terrorisme. Le président de l'État le plus riche et le plus puissant au monde a immédiatement annoncé qu'il allait fournir à Israël des équipements militaires, des munitions et des ressources supplémentaires dans le même temps. Le plus gros porte-avions de la flotte américaine avec toute son armada a été dérouté vers la Méditerranée orientale. L'hypocrisie impérialiste ou la relativité de la morale. La plupart des gens éprouvent spontanément des sentiments de répulsion face au meurtre. Nous rappelle d'ailleurs constamment l'injonction biblique « Tu ne tueras point ». À première vue, ce commandement a un caractère absolu, mais à y regarder de plus près, il apparaît que l'aversion des classes dirigeantes et des grands médias pour les meurtres et la violence n'est pas absolue, au contraire, elle est très relative. Lorsque des hommes et des femmes ordinaires expriment leur indignation à l'égard des atrocités que rapportent les médias, il s'agit d'une réaction humaine normale que nous comprenons avec laquelle nous sympathisons. Mais lorsque cette indignation est formulée par le président des États-Unis, dont les mains sont couvertes du sang de peuples innocents, nous ne pouvons que hausser les épaules et nous détourner avec dégoût.

Donc, les bandits impérialistes qui prétendent être choqués par la violence ont régulièrement déclenché des guerres d'agression. Il y a deux décennies, ils n'ont pas hésité à agresser militairement l'Afghanistan et l'Irak, où des centaines de milliers de civils ont été tués. Ils ont bombardé la Libye, la Syrie, le Soudan, la Serbie, sans la moindre égard pour les civils innocents. Le cas le plus monstrueux ces dernières années était la guerre barbare contre le Yémen, l'un des pays les plus pauvres de la planète, menée par l'Arabie Saoudite avec la complicité et le soutien actif des Yankees et de la Grande-Bretagne, de la France et d'autres puissances impérialistes. C'est une guerre qui peut être qualifiée de génocidaire, c'est bien celle menée contre le Yémen d'après l'ONU. 150 000 personnes ont été tuées par l'armée saoudienne et 227 000 autres sont mortes de suite de la terrible famine provoquée par les Saoudiens et leurs alliés qui sont aussi responsables de la destruction d'hôpitaux et d'autres infrastructures sanitaires. En outre, ces chiffres officiels sous-estiment très certainement et très nettement le nombre de victimes yéménites provoquées par les dirigeants saoudiens et leur soutien impérialiste. A-t-on entendu les condamnations de cette barbarie? A-t-on entendu des protestations de Londres, Paris, Washington? A-t-on lu dans des gros titres de la presse à propos du terrorisme? Non, nous n'avons rien entendu et rien lu de tel à propos du Yémen précisément parce que les gouvernements occidentaux étaient directement impliqués dans cette guerre d'extermination contre un peuple pauvre et opprimé. Ces gens n'ont aucun droit de condamner la violence ou de lancer des accusations de terrorisme lorsque des guerres éclatent, des considérations morales ou humanitaires sont vaines. Les guerres consistent à tuer des gens. L'histoire n'a jamais connu de guerre humaine et humanitaire. L'indignation morale des impérialistes ces derniers jours est parfaitement cynique. Leur objectif est uniquement d'embarquer l'opinion publique dans un soutien aux véritables agresseurs.

Alors vous êtes toujours sur 106.3 malgré Pruel, la voix de la Parisienne. Maintenant, on va quand même avant la fin de l'émission. Il y a une pétition qui est à l'initiative de la Ligue des droits de l'homme, de la Fédération internationale des droits humains et de l'Association française de France Palestine Solidarité. Et cette pétition, voilà le contenu. Le 18 septembre 2024, l'Assemblée générale des Nations unies a adopté par 124 voix, dont celle de la France, une résolution de la plus haute importance concernant l'occupation et la colonisation sioniste de la Palestine. Et conformément à l'avis de la Cour internationale de justice, la résolution affirme que l'occupation du territoire palestinien par Israël est illégale et rappelle que la colonisation est un crime de guerre et qu'Israël doit y mettre fin dans un délai d'un an, soit le 18 septembre 2025, au plus tard. Réaffirme le droit à l'autodétermination du peuple palestinien, y compris son droit à un État indépendant et souverain sur l'intégralité du territoire palestinien occupé, la Cisjordanie, dont Jérusalem-Est et la bande de Gaza. Au-delà des obligations à caractère général qui incombent aux États, ils doivent également respecter des prescriptions précises, à savoir d'enjoindre aux acteurs économiques et financiers d'empêcher toute activité et investissement, toute relation économique ou commerciale avec l'entité sioniste qui serait de nature à renforcer sa présence illicite dans le territoire palestinien occupé. D'interdire l'importation de tout produit issu des colonies sionistes en Cisjordanie occupée. D'interdire toute exportation d'armes ou de matériel connexe en direction de l'entité sioniste. D'enjoindre aux colons franco-sionistes de quitter leur résidence dans les colonies, de prendre des mesures contre les militaires franco-sionistes qui interviennent dans le territoire palestinien occupé. Plus de 5 mois après le vote de cette résolution, la France n'a toujours pas pris la moindre mesure pour se conformer à cette résolution. Et donc les signataires demandent au gouvernement français de prendre des mesures visant les acteurs français responsables de ces agissements illicites pour empêcher tout ce qui permet à l'occupation et la colonisation de perdurer. Ces acteurs peuvent être des citoyens, des entreprises, des institutions publiques, dont les collectivités locales ou des organisations privées. Voilà cette pétition qui a été à l'initiative de la Ligue des droits de l'homme, de la Fédération internationale des droits humains et de l'Association France-Palestine Solidarité.

Voilà, on arrive petit à petit à la fin de cette émission. Elle est partie comme 16h moins 2 minutes. Je vous remercie de votre écoute, de votre fidélité pour la radio dans son ensemble. Et puis, je vous donne rendez-vous mardi prochain à la même heure. D'ici là, je vous souhaite de passer une agréable semaine, profiter du beau temps et à bientôt. Salut!

0: Bonjour.
1: Bonjour.
2: C'est bien le stage?
1: Oui, tout à fait, bienvenue. Ouais. Allez-y, hein, installez-vous. Il y a du café, du thé, voilà, les verres sont là. Voilà, on a voulu faire quelque chose de convivial.
0: Nous allons commencer. Je vais vous souhaiter tout d'abord une très belle année 2026. Hein. Merci d'être venus si nombreux à cette formation. Donc, comme vous le savez, nous avons organisé cette journée avec l'atelier de rigologie et leur programme bien-être en ce 3 janvier 2026 pour bien démarrer l'année. Parce que, en ces temps difficiles, il est très important de garder le sourire et d'accueillir la vie avec la bonne humeur. Et donc, nous allons organiser la journée en suivant quelques modules. Je vous laisse découvrir le programme avec Chantal.
1: Bonjour, bonjour à toutes, bonjour à tous. Alors voilà, exactement, hein, on a pensé la matinée plutôt axée sur le corps, hein, pour se sentir bien, pour se réveiller ensemble, hein, c'est le matin. Voilà, donc déjà le corps et la voix. Et puis après, ben, on verra la suite du programme.
0: Oui, voilà. On a gardé un peu de surprise pour la suite. Bertrand, est-ce que je crois que tu t'es garé sur la place de parking du service propreté. On nous dit qu'ils doivent partir en tournée et vider les poubelles. Donc si tu peux aller enlever ta voiture. Ouais. Merci Bertrand. Ouais. Du coup, ben, on peut prendre le temps de finir le café pendant que Bertrand va regarder sa Clio.
1: Il reste
0: quelques crêpes aussi. Hein. Ok. Et ben, on va commencer le premier module juste après. Hein. Peut-être Jean-Luc, est-ce que tu pourrais nous mettre un peu de musique, s'il te plaît?
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1: Aujourd'hui, on ne vous fait pas une actualité des luttes, mais plutôt une rétrospective de l'année 2025, avec des extraits des émissions de l'année, mais aussi plein de prises de son inédites.
0: Le tout accompagné par Chantal, Christian, Bertrand et tous les stagiaires du stage bien-être et développement de la mairie.
1: Bonne écoute.
14: Est-ce que des gens auraient des mains pour porter la bouffe, s'il vous plaît?
15: Oui.
16: La bouffe.
17: C'est la première fois, c'est hier. J'ai marché donc de Plougastel jusqu'ici à Brest. Et puis, en fait, j'étais toute seule en train de bouillir depuis des années chez moi. Et je me disais, mais il faut que je sorte, il faut que je rencontre des gens. Et donc, vient un copain, Julien, qui m'a parlé du collectif là dans les Monts d'Arrée. Et donc, je suis venue et je suis ravie. C'est vraiment l'occasion de rencontrer plein de monde, de prendre date. Et puis, de se connecter et de se déconnecter.
18: Bah écoute, moi j'ai 48 ans, je suis pas du tout manifestant dans l'âme, je pense que, enfin ça, on va faire court, mais en tout cas voilà, j'ai pas l'habitude des grèves, tout ça, voilà, je suis monsieur et madame tout le monde comme la plupart des gens ici, j'ai été au rond-point de retrait du don, voilà, parce que voilà, j'ai commencé à sortir, pour qui, pourquoi, en tout cas c'est arrivé là, et quand j'ai vu la violence des forces de l'ordre, mais enfin je trouve ça absolument inadmissible quoi, c'est hallucinant, donc j'ai fait la marche ensuite Calais de Cizun, Landerneau, Daoulas, Brest.
19: On a été suivi d'un bout à l'autre de la marche par les gendarmes, et ce qui était bien c'est qu'ils étaient embêtés parce qu'on faisait absolument rien d'illégal, et ils étaient entre le côté bah, surveiller quand même qu'on fasse pas un truc, et bloquer la circulation parce qu'il fallait quand même sécuriser le trajet, et on sentait que c'était face à ce genre d'action, ils sont un peu embêtés parce qu'ils savent pas comment intervenir, et d'ailleurs ils n'interviennent pas, juste pour nous dire bah, marchez sur le trottoir pour votre sécurité, etc. Et je trouvais ça assez bien de déstabiliser justement sur les actions où il n'y a pas de confrontation, et mis à part nous suivre, ils ne pouvaient pas faire grand chose quoi. Donc ça c'est un truc que je trouvais assez chouette. Voilà. Puis il y a des gens, moi le premier, qui ne se sentent pas d'aller sur des blocages, dans les confrontations directes avec la police. Et je trouve que là, c'est, voilà, il suffit d'être un minimum en forme physique. Et c'est une action qui est non violente et qui a du sens et qui historiquement en fait s'est déjà faite beaucoup et a eu des résultats aussi. Voilà, donc c'est un truc qui me correspondait vraiment et voilà.
2: Merci beaucoup à toutes et tous d'être là. Donc ça va être une manifestive, une marche avec de la musique. On va marcher jusqu'au pied du Sabès, la verse de déchets miniers, qui est bien cachée de la population, mais qui n'en pollue pas moins à la fois l'air et l'eau. Ensuite, on s'arrêtera là-bas pour un petit fest days et une balade naturaliste et on reviendra jusqu'ici. On vous propose de continuer les festivités à la salle des fêtes de Plounévé-Quintin. C'est ouvert dès cet après-midi. À partir de 17h, il y a des stands. Le festos commence à 18h30 et il y aura à manger, à boire sur place. Voilà. Donc n'hésitez pas à aller à la salle des fêtes en fin d'après-midi pour qu'on se retrouve pour un moment festif ensemble. Bonne manifestation à toutes et tous et merci d'être là.
15: Et de façon éthique, je ne peux pas aller contre nous. C'est comme ça. Et je ne reviendrai pas sur ma décision.

0: Alors là, on est devant la salle du Roélan et vous êtes arrivé à vélo.
1: Oui, on est arrivé là pour la main verte, le 50e anniversaire de la main verte, en soutien à un combat qui est passé et surtout pour les combats futurs. Le combat à la Hague, là, qui va être pour bientôt, pour le mois de juillet. Et puis depuis des années aussi, on est pour le combat à Bure, contre l'enfouissement des déchets nucléaires. Et donc on est venu ici aussi en vélo, parce qu'on va organiser un vélo castor de Nantes à la Hague. Alors pourquoi castor? Parce qu'en fait, castor, c'est comme les trains castor, les trains qui trimballent les déchets nucléaires, des blocos sur rail et blocos sur camion. Voilà pourquoi on est là.
2: Alors, donc, on a des sacoches. Alors, c'est des bidons qui ont été bricolés pour faire des sacoches, en fin de compte. Et bon, on met nos autocollants maintenant, voilà. Et on a mis, par rapport au nucléaire, là, c'est Fessenheim, sortons du nucléaire, Fessenheim. Bon, Fessenheim s'est arrêté. Mais voilà, donc on pense mettre aussi ça dans notre petit tour jusqu'à La Hague. Et autrement, on a toujours Stop Bure, parce que c'est notre combat. On est un comité pour soutenir les gens de Bure. Donc voilà.
0: Super Corinne pour la respiration. Super, super, super. On inspire et on expire avec toi, tranquillement, voilà. Super, merci, merci, merci. Alors ça, c'était le module bien dans son corps pour commencer la matinée. Et puis alors maintenant, on va poursuivre avec une compétence indispensable, savoir parler en public. Est-ce que tout le monde est prêt? Eh bien, on y va alors.
3: Aïe, aïe, aïe. Ça, ça fonctionne ou pas? Peut-être là, ça... Non.
4: Tu chantes, c'est mieux peut-être.
5: Bravo à toutes et tous. Merci d'être aussi nombreux et nombreux. Vive la famille. Merci. Merci de donner de la force et du soutien en étant là pour toutes les personnes qui luttent depuis des années contre cette minutie, vraiment. Le rassemblement d'aujourd'hui, il montre qu'il y a bien du monde qui se sent concerné par la question de l'extension de cette mine. Et ce que je voulais vous dire aujourd'hui, c'est que vous êtes légitimes, nous sommes légitimes à se mobiliser. L'enquête publiée hier par Spland est un nouveau pavé dans la mare. Une nouvelle démonstration, s'il en fallait des nouvelles. Et s'il en faut d'autres, on continuera à en produire pour démontrer ce que nous savions en fait déjà. L'industrie minière est dramatiquement polluante, immérissement et cache les impacts de son exploitation depuis des années. L'État et nos élus locaux font le choix de sacrifier nos terres agricoles, notre santé, pour qu'une multinationale engendre des profits monumentaux pour des actionnaires qui sont à l'autre bout de la planète. Et ceci contre quoi? Contre quelques miettes, contre quelques miettes qui ne valent pas la peine de mettre en danger la santé de toute une population et de détruire des terres agricoles. Et de polluer l'eau sur un territoire qui est le château d'eau de la Bretagne. Nous sommes le vivant qui se défend de Glomel à Plomeur, à Kervignac, à Échassière. Ce rassemblement est aussi un signe de ralliement à travers le monde avec toutes les personnes et collectifs qui luttent contre cette industrie mortifère. Ce rassemblement, c'est aussi un point d'étape. Un recours a été déposé par OI Rivière Bretagne contre l'extension et l'arrêté signé par le préfet. Les révélations également de ce plan ne resteront pas vaines. Et nous sommes ici pour rappeler que nous resterons mobilisés tant qu'Imerys et toutes les industries polluantes continueront à œuvrer en toute impunité. Nominaran !
6: Alors, donc nous sommes réunis cet après-midi pour demander une date de procès. Les camarades sont poursuivis pour avoir bloqué un train de céréales destiné à nourrir un modèle agro-industriel destructeur qui asphyxie nos campagnes et compromet notre avenir. Ce geste, loin d'être un simple acte de défiance, est un cri d'alarme. Un cri contre un système qui appauvrit les sols, pollue nos rivières et enferme les paysans et les paysannes dans une spirale de dépendance économique et sociale. Ce que ces militants ont dénoncé, c'est une vérité que beaucoup préfèrent ignorer et qui dérange. L'agriculture industrielle n'est pas une fatalité, elle est un choix politique, soutenu par des lobbies puissants et des logiques de rentabilité à court terme. Nous, paysannes et paysans, refusons ce modèle. Nous défendons une agriculture paysanne qui nourrit les populations sans détruire notre environnement, qui préserve nos terres et crée de l'emploi dans nos territoires. Alors, plutôt que de juger des militants, demandons-nous qui sont les véritables coupables. Sont ceux qui alertent sur l'impasse dans laquelle nous sommes, ou bien ceux qui imposent un modèle qui détruit la paysannerie, notre souveraineté alimentaire et notre bien commun. Il n'est pas surprenant de voir la FNSEA et ses alliés se constituer partie civile dans ce procès, surtout lorsque l'on sait que Arnaud Rousseau, son président actuel, est également à la tête du groupe Avril, une multinationale possédant notamment l'entreprise Sanders, destinataire du train de céréales en question. L'alliance entre la FNSEA et les industriels ne fait plus aucun doute. La politique d'industrialisation des filières agricoles qu'ils défendent nous mène droit dans le mur. Crise sanitaire à répétition dans les élevages, effondrement du nombre de paysans avec une perte de moitié en 20 ans et un profond mal-être qui ronge le monde agricole. Perte des savoir-faire paysans, effondrement de la biodiversité, pollution des eaux, de l'air, des sols, etc. Il est en revanche étonnant de voir la FNSEA se constituer partie civile alors que l'hiver dernier, ses propres manifestations ont coûté cher aux contribuables. Rien qu'en Bretagne, la DIRO estime les dégâts à 3 millions d'euros. Pour finir, une question se pose. Quel avenir voulons-nous pour notre agriculture et pour nos territoires? D'un côté, un modèle agro-industriel qui détruit nos sols, assèche nos ressources, enferme les paysans dans la dépendance et condamne les générations futures. De l'autre, une agriculture paysanne, locale, respectueuse de l'environnement et des femmes et des hommes qui la font vivre. Nous refusons que celles et ceux qui dénoncent ces dérives soient traités comme des criminels, alors que les véritables responsables restent impunis. Aujourd'hui, nous demandons non seulement une date de procès, mais également justice pour ces militants, ainsi qu'une véritable transformation de notre modèle agricole. L'agriculture paysanne est la seule voie d'avenir. Ensemble, poursuivons le combat.

0: Donc là, pour parfaire vraiment le travail sur la voix, on va apprendre à la poser, les graves, les aigus. Et donc, on va commencer par se mettre en cercle. Bertrand, si tu veux...
1: Ah oui, Bertrand, tu peux venir.
0: Voilà,
1: Venir avec nous.
0: Ouais. Voilà, on se met tous en cercle, parfait. Et on peut commencer par respirer. Alors, nous, on conseille à l'atelier de rigologie de poser la main sur le ventre, comme ça on sent bien. Après, bon, tout le monde doit se détendre, hein, faire comme il veut. Voilà, on respire. Voilà, très bien, tout le monde est détendu, non, il n'y a pas de problème. Et puis, on va commencer avec une petite comptine toute simple. Et puis après la comptine...
1: Oui, je la connais.
0: Ouais, voilà. Parfait, Christian. Ouais. Comme ça, vous allez pouvoir apprendre les paroles aux autres. Ouais. De toute façon, on va répéter. Hein.
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0: Très bien.
3: Oh, voilà.

C'est le blocage qui recommence.

Bon alors, on va vous chanter une chanson en occitan qui s'appelle Aïe Mama, qui a été créée dans les années 2010. Elle raconte la résistance contre le projet de barrage de Sivens et rend hommage à Rémi Fraisse, le jeune militant tué par une grenade par les forces de l'ordre. Elle a été travaillée par une chorale du Faouët qui s'appelle La Mutine. Et nous, on est quelques membres d'une chorale du Centre-Bretagne qui s'appelle Les Rouges-Gorges et on va les accompagner.

0: Là, oui.
1: C'est la retour de classe. Ouais. 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

0: Bertrand, ouais, tu peux Bertrand, tu peux laisser là pour le moment. Merci.
1: Allez-y, Chantal.
2: Oui, merci, Christian. Alors, eh ben, c'est la pause repas. Voilà, et notre proposition, c'est que nous allons en profiter pour aborder une question très importante hein, dans cette journée bien-être, le bien manger. Et on fera un petit tour de table sur la question. Alors, je vous laisse réfléchir par groupe de 3 ou 4. Qu'est-ce que c'est, selon moi ?
0: Avec les post-it ?
2: Avec les post-it, oui, voilà, ouais, vous pouvez les
0: distribuer. Je vous amène les post-it, Chantal.
2: Merci beaucoup, Christian.
0: Et les gommettes ?
2: Et bah, surtout les post-it. Là, on va rester focus sur les post-it, sur les tables. Voilà, comme ça, vous pouvez déjà prendre place pour le repas. Donc, la question à laquelle il faut réfléchir maintenant, qu'est-ce que, selon moi, une alimentation saine et équilibrée ? Qu'est-ce que, selon moi, une alimentation saine et équilibrée ? On prend les post-it qui sont sur la table, du coup, et on va tous écrire ces petites idées.
3: Tu veux peut-être manger un petit cookie ?
4: Ah oui, on a fait des cookies.
3: T'as rien fait aussi ?
4: C'est vrai ? Est-ce
5: que vous un cookie ?
6: Mais sans cookies !
7: Ah, toi aussi, t'as fait des cookies ! Ouais. Je vais laisser poser.
4: Ils sont
7: café,
4: un peu sous-cuits.
3: Oh, bah c'est les meilleurs.
7: Bon, ils croquent meilleur ici.
8: Merci beaucoup.
9: Moi ça sort aussi, moi aussi.
4: Moi je peux pas manger quoi, ça. Tiens, ouais. Je suis sûr que tu veux un petit cookie.
8: Non,
3: ça va te faire du bien. Hein. T'as rien dans le ventre.
8: Non, mais bon.
4: Bah ouais, mais c'est vraiment.
9: J'ai une petite pomme.
10: Allô, on recommence. Le pain grillé est arrivé pour un petit déjeuner solidaire avant de partir en manif. En soutien à la caisse de grève, il y a des pains au raisin. Il y a du pain grillé, des confitures et du beurre à prix libre en soutien à la caisse de grève.
11: Est-ce que c'était mieux ?
12: C'était super. C'est incroyable, chef. C'est incroyable. C'est la reine du mégaphone.
4: On est là.
13: On est là. Aujourd'hui, c'est de la soupe. Demain, ce sera peut-être des frites.
4: Ok. Et la soupe, du coup, c'est prix libre ? C'est servi dans votre caisse ou c'est chacun se sert ?
13: Ouais, non. La soupe, c'est... Alors, comme la plupart des cantines... Non, vas-y, tiens, on va se décaler là. Même si j'adore l'international. Nul n'a droit au superflu tant que tout le monde n'a pas le nécessaire. Et donc, à chacun, selon ses moyens, pour tout le monde, selon ses besoins. Il y a toujours deux règles. Primo, c'est vegan. Secondo, c'est prix libre.
4: Il y a une petite banderole qui dit on est mange des fachos, pas des animaux.
2: Alors, ça se passe comment sur le stand petit-déj ?
14: Eh ben, nous avons fait des petits appels et comme tu peux voir, le stand est plein. Le café coule à foison. L'ambiance musicale est assurée au mégaphone. Voilà, on est contente. Et les gens mettent des sous dans la caisse de la caisse de grève, donc c'est parfait.
13: Alors, on est sur la...
15: Zbelinette.
13: La Zbelinette ? Alors, c'est quoi la Zbelinette, dis-moi ?
15: La Zbelinette, c'est un chariot ambulant de manif. Il y en a trois en France. Une avec les cagettes des terres de la ZAD de Nantes. Une avec le réseau de ravitaillement des luttes en Pays-Rennais à Rennes. Et une avec le RAR à Angers. Du coup, ça se décline en trois grands axes. T'as un axe de... maraîchage, avec l'idée de produire pour nourrir les luttes. Un axe de cantine, avec faire des cantines pour soutenir les luttes. Et un axe de distrib, la distribution alimentaire, c'est la distribution alimentaire de produits plutôt bio, de productrices du coin ou de la Biocoop. Et c'est à prix libre, sans critères sociaux.
1: Notre public, donc c'est environ 90 foyers, c'est ce que je connais le mieux parce que c'est ce que je gère, du coup, voilà. Qui sont de tout horizon. Ça va être artistes précaires, mi-temps, personnes du quartier, jeunes étudiants, personnes retraitées, voilà. Et on a aussi un autre axe qui est soutenir les luttes en donnant de la bouffe à des collectifs qui vont organiser leur propre événement et du coup ils auront à bouffer pour soit vendre la nourriture à prix libre, soit pouvoir nourrir les gens.
5: Vous avez des cuisines aussi ?
1: Alors justement, c'est intéressant de vous poser cette question parce qu'on est en train d'ouvrir et de lancer une cantine de quartier à Colonnais à Rennes qui aura lieu tous les mercredis à 18h30 au bâtiment à modeler. L'idée c'est de faire un ancrage de quartier, tout le monde est bienvenu, ce sera accessible financièrement pour les gens. Et du coup... je pense que c'est chouette de pouvoir en parler aussi de cette logique de nourrir et de créer du lien avec la nourriture parce que c'est vraiment ça la dimension du réseau de ravitaillement, c'est faire perdurer les luttes avec la nourriture mais aussi créer du lien.
2: Alors, une alimentation saine et équilibrée, d'accord, mais ça veut donc dire aussi éviter les poisons.
8: Au début, quand le collectif s'est créé, c'était EDF donc, qui annonçait une, puis sûrement deux piscines de stockage de déchets nucléaires. Et les piscines, en fait, à la Hague, ces piscines de stockage de déchets radioactifs, elles commencent à être pleines. Et donc, en 2021, EDF annonce vouloir construire des nouvelles piscines pour accueillir de nouveaux déchets radioactifs. Et ça a été un peu comme la goutte d'eau... qui a fait déborder le vase, on va dire ici, qui a fait déborder la piscine. Il y a quand même des habitants qui se sont réunis et qui ont monté ce collectif contre ces nouvelles piscines. Et un peu la spécificité quand même au départ de ce collectif, c'était justement d'essayer d'attirer et de venir vraiment mettre en question le fait de poursuivre l'accueil de déchets, enfin le fait que la Hague soit vraiment une poubelle nucléaire de plus en plus grande, et ouais. De se dire, en tout cas au-delà de la question de pro ou anti-nucléaire, de dire nous ce qu'on vient mettre en question, c'est le fait qu'on vient tout centraliser aussi dans la Hague, qu'on vient continuer à gonfler et à grossir ces poubelles nucléaires. Et du coup, on invitait quand même les personnes à venir se questionner. Et au début du collectif, il y avait des personnes qui étaient plus ou moins proches d'Orano. Et en tout cas, le parti pris, ça a été de dire un peu en contre-pied avec d'autres collectifs ou d'autres associations qui existent déjà dans la Hague, qui sont clairement anti-nucléaires, de dire bah, nous, on est un peu au-delà de ce clivage. On vient aussi questionner le fait qu'on ne se pose pas de questions sur le fait de recevoir et de continuer à recevoir des déchets et le fait que le nucléaire soit la seule perspective en fait, économique de la région.
11: Mais je vous dis, faites travailler vos esprits et qu'on ne les voit plus sur notre terrain.
16: La population du Cap ayant démontré clairement qu'elle ne voulait pas de centrale nucléaire chez elle ni ailleurs, il est évident que nous ne reverrons plus jamais les gardes mobiles.
17: Il y a tous ces effets nocifs, cette radioactivité qui est consubstantielle à cette énergie. Et puis il y a cette capacité diabolique d'en faire des bombes nucléaires, de détruire en un instant la totalité de la vie sur la planète, compte tenu du nombre de ces bombes que l'on a accumulées. Bien sûr, il y a le danger nucléaire civil et il ne faut pas l'ignorer, mais je dirais que c'est un peu une mort lente, alors qu'avec la bombe atomique, c'est une mort subite et c'est une mort immédiate et c'est une mort radicale et totale. C'est une illusion de croire que l'arme nucléaire, c'est une assurance vie. Je pense que c'est une assurance mort.

0: Cher Greta Thunberg, dès que je t'ai entendu lancer ton premier appel, la véhémence de ta voix, la justesse de ton propos, l'intensité de ton apostrophe m'ont convaincu que tu étais une sorcière. Moi qui suis une vieille sorcière du siècle dernier, je te vois comme une jeune sorcière, rebelle et savante. Tu as fait lever en moi un fol espoir, comme si tu me donnais la main à travers les générations. Tu as été bouleversée, j'imagine, comme moi-même j'ai été bouleversée, comme nous avons été des millions à être bouleversés en regardant la photo d'un ours tenant tout juste sur un petit iceberg en train de fondre. Il va mourir, il va s'enfoncer, au secours, il faut agir. Mais personne, presque personne, je le crains, n'est bouleversé en apprenant que plus de 8000 tonnes de combustibles irradiés, plus de 55 tonnes de poudre d'uranium, des milliers de mètres cubes de déchets sont sous nos pieds dans le nord de la presqu'île du Cotentin, ce pays qui était pâturage, que plusieurs millions de litres de rejets liquides radioactifs sont dispersés dans le Raz Blanchard, là, dans la mer.
1: Stéphane Séjourné, le commissaire européen chargé de la stratégie industrielle, veut accélérer la réouverture de mines de métaux rares en Europe et a reçu 170 projets d'exploitation ou de recherche minière, a-t-il indiqué mardi soir.
2: On constate aujourd'hui qu'il y a un certain nombre, grand nombre d'acteurs industriels, politiques, qui vendent une image totalement désincarnée de l'activité minière, extractiviste, sous la formule... mine propre, mine vertueuse, mine verte, ou après-mine, comme si on pouvait fermer le tiroir et puis jeter la clé et tout allait bien. Et puis désormais, ça a été évoqué, la transition énergétique. Le problème, c'est que le fait de transformer de la roche massive en utilisant des explosifs, des brise-roches, du broyage, pour pouvoir en extraire le métal... Ça déclenche, ça a déclenché, ça déclenchera toujours des réactions chimiques qui sont extrêmement impactantes. Mmh. Et pour l'environnement, pour la santé publique, quel que soit l'emballage publicitaire. Donc cette activité génère et générera toujours d'énormes consommations d'énergie et d'eau qui sont équivalentes à celles d'une agglomération de plusieurs dizaines de milliers d'habitants pour une seule mine de taille moyenne. La production d'énergie carbonée ou électrique nécessite des équipements et des réseaux de transport filaires, qui eux-mêmes sont consommateurs d'énormes quantités de métaux. Donc on est un peu dans une boucle shadowkienne là. Et quant aux rejets et les écoulements d'eau de surface ou souterraine liés à la mine, ils sont fortement acidifiés par des réactions chimiques qui sont... incontournable, et pollué par les substances chimiques qu'on utilise pour concentrer la matière, etc. Bon, donc...
3: Bon, alors, elle n'existe pas, la mine verte.
2: Faudra réécrire les lois de la chimie, mais ce n'est pas mon truc. Donc, le problème, c'est que, je rappelle que les concessions minières sont accordées pour 50 ans, renouvelables deux fois pour une période de 25 ans chaque fois. Donc, on est sur le siècle. Mmh. Ça veut dire, en gros, 3 à 4 générations humaines. Et on s'aperçoit, parce que jusqu'à présent, ça n'avait pas été trop exploré, mais depuis quelques dizaines d'années, les archéologues, les scientifiques ont accumulé des preuves du fait que des mines préhistoriques qui n'ont jamais été rouvertes, réexploitées depuis 1500 avant notre ère, ou même avant, depuis l'an 1000 de notre ère, cette fois-ci, continue de polluer dans les mêmes conditions, avec les mêmes conséquences que ce que j'évoquais pour la période d'activité minière. Ce qui fait que ça permet de dire qu'un territoire miné est un territoire sacrifié, et il n'y a pas que le territoire, il y a la population aussi dessus.
3: Oui, forcément, c'est pas très gai, mais il ne faut pas le prendre comme ça, Bertrand... Mais Bertrand, mais qu'est-ce qui t'arrive? Mais Bertrand, mais il tombe de l'œil. Mais Chantal, qu'est-ce qu'on fait, Bertrand?
4: Alors, moi, je travaille au CHU de Brest depuis maintenant 25 ans. Maintenant, je suis en détachement syndical pour la CGT. Mais en tant qu'infirmière, j'ai clairement remarqué depuis 25 ans, en fait la marchandisation de la santé. C'est-à-dire que depuis la mise en place de la loi Bachelot Latedoso, qui est arrivée sur le secteur de la santé publique, clairement, maintenant, l'hôpital, enfin, les différents actes à l'hôpital sont tarifés. En fait, il y a un tarif pour chaque acte. Et malheureusement, du coup, tout l'hôpital s'est organisé avec les différents actes médicaux. Et selon les actes médicaux que chaque secteur fait, il y a l'argent qui est accordé à ce secteur-là. Si on peut dire schématiquement, alors je peux vous donner des exemples. Par exemple, sur les secteurs de la chirurgie, là où il y a beaucoup d'actes médicaux qui sont faits, bah là, il y a beaucoup d'argent qui sont mis. Alors que sur les secteurs comme la psychiatrie, ou les EHPAD, on n'a pas d'actes médicaux à proprement parler. On a des actes d'accompagnement, d'écoute, voilà, de

0: secteur pauvre de la santé. Voilà. Alors que, par exemple, sur la chirurgie, alors là, vous avez des actes médicaux. Voilà, une intervention, un pansement, quand on met une perfusion, tout ça, c'est des actes médicaux. Il y a des tarifs pour chaque acte médical. Voilà.
1: Mais du coup, cette tarification à l'acte, qu'est-ce que ça a comme conséquence sur la répartition hôpital, clinique et tout ça, ça a des répercussions ?
0: Oui, tout à fait, tout à fait. Il y a des répercussions très nettes justement sur les cliniques et l'hôpital, parce que du coup, les cliniques prennent les actes médicaux qui rapportent de l'argent, mais qui en fait, qui ne demandent pas une hospitalisation. Parce que l'hospitalisation, du coup, ne rapporte pas forcément de l'argent. Donc, il y a beaucoup d'actes médicaux qui sont faits en ambulatoire pour apporter le maximum d'argent. Donc, ce qui fait qu'en fait, on va aussi vers l'ambulatoire à outrance, en fait, même à l'hôpital de Brest. Hein, même à l'hôpital de Brest. C'est-à-dire qu'on a mis en place des secteurs d'ambulatoire, mais médical et chirurgical. Vous avez peut-être vu. Alors, le CMA, c'est le Centre Médical Ambulatoire. C'est un nouveau service qu'au CHU, on a ouvert. On a mis beaucoup d'argent aussi pour l'ouvrir, mais voilà. Le CCA, c'est le Centre Chirurgie Ambulatoire. Donc, le patient rentre le matin, l'acte médical est fait, le patient doit sortir l'après-midi. Donc voilà, donc l'argent est du coup donné à l'hôpital pour l'acte médical qui est fait. Et du coup, tout ce qui est prise en charge, donner du repas, tout ça, bah, on ne s'en occupe pas. Donc le patient rentre à la maison.
2: Participer à la création et aussi aux actions du collectif Carrefour. Donc, c'était un collectif politique brestois d'étudiants et étudiantes en santé qui était vraiment porté sur le soin et la réflexion autour du système de santé aussi et de la formation en santé, dans le sens où on considère que la politique a un impact sur la santé et que la santé est politique. C'est un peu défoncer les portes ouvertes de dire ça, mais en fait, c'est pas forcément évident au sein des formations, mais notamment médicales, et enfin, même de manière générale en santé, que le capitalisme, le patriarcat, le racisme, tous les systèmes d'oppression ont de réels impacts, en fait, et génèrent des disparités et des inégalités de soins. Et en fait, c'est venu du fait qu'on était plusieurs camarades au sein des promos à se poser ces questions-là et à se sentir un peu aussi isolés et minoritaire, et on a voulu en fait se recenser, se retrouver pour pouvoir mettre des espaces, comme j'expliquais tout à l'heure. Moi, on considérait qu'en fait on a peu d'espace dans nos formations pour prendre du recul sur tout ça, et c'était aussi l'objectif, et pouvoir remettre en question en fait aussi toute la hiérarchie au sein des différents corps de métier de la santé, remettre en question le corporatisme élitiste médical, essayer de visibiliser aussi les luttes contre les discriminations, se partager des outils, se partager des ressources. Et aussi, un des grands objectifs, c'était à travers ça mener des actions en faisant intervenir des personnes concernées par les différentes discriminations au sein du système de soins. Donc par exemple, en fait, on a fait par exemple des actions au sein de la fac de médecine avec une projection d'un film Entre deux sexes, avec donc sur les luttes intersexes, avec la présence de militants, militantes du CIA, c'est le collectif intersexe activiste. On a fait aussi une soirée sur la grossophobie avec des membres de soignants qui sont dans l'antenne du GROS, le groupe de réflexion sur l'obésité et le surpoids, et des personnes aussi concernées par la grossophobie dans le milieu médical et de manière générale au sein de la société. En fait, c'était aussi pour... Donc tout ça, c'était à destination des étudiants et étudiantes en santé. Donc on a réussi à le faire à la fac de médecine, on était très ravis de ça. Et ça permet aussi de parler de sujets qui sont peu, voire absolument pas abordés dans nos formations, quoi.
1: Ces outils-là permettent peut-être de réveiller une fibre un peu plus politisée dans la tête des étudiants et étudiantes. Bah,
2: moi, je trouvais à travers Carrefour, c'était essayer de redescendre de tout ça en tant que futur médecin, d'essayer de prendre du recul et d'essayer de penser différemment pour aussi horizontaliser notre rapport entre les différents corps de métier. Déjà faire du lien, parce que l'objectif c'était pas forcément qu'il y ait que des étudiants en médecine, mais aussi de faire du lien avec d'autres étudiants dans les différentes disciplines. Et aussi voilà, c'est ça, horizontaliser le rapport et horizontaliser notre rapport.

0: vis-à-vis aussi des patients et des patients qu'on prend en charge.
1: Bon, bah, maintenant que Bertrand a repris des couleurs...
2: Eh bien justement, en parlant de couleurs, on va aborder le module pratique artistique.
3: On va pouvoir passer au programme de la deuxième partie d'après-midi. Si vous avez envie de vous creuser les méninges et de tester votre connaissance du modèle agro-industriel, on vous propose, et en exclusivité, une fresque de l'agro-industrie. Donc cet atelier, vous pouvez le suivre à peu près par groupe de 12, et ça se passe sous le barnum noir avec la table et la nappe verte. Ça dure à peu près 30 minutes.
4: Comment on en est arrivé au système ferme-usine, il faut essayer de comprendre historiquement comment on est arrivé au système agro-industriel. Donc je vais vous distribuer des cartes et ce sera à vous de les orienter, enfin de les placer par ordre. Voilà, et donc si vous pensez avoir la première carte...
5: Alors, je peux lire le truc. En 1900, les paysans représentaient environ 75% des travailleurs français et un tiers en 1946. Les fermes étaient de petite taille, peu spécialisées. Dans l'économie globale, la vie rurale est dominante par rapport à d'autres activités. La vie paysanne peut se caractériser par un rythme particulier imposé par le concubinage avec la nature, par un façonnement des paysages, sa capacité à subvenir aux besoins matériels sans passer par le marché, sa créativité, sa connaissance intime du terroir, sa modération matérielle, sa cohabitation quotidienne avec les animaux, ces assolements complexes qui permettent de cultiver sans ruiner la terre. Les hivers sont rudes, la végétation échappe parfois aux paysans, l'humidité et les rongeurs sont durs à combattre. La paysannerie est un style de vie, des mondes ruraux s'organisent autour de l'activité productive.
4: Ouais. Bon, alors, donc ça c'était l'organisation de la vie dans une société paysanne. Qu'est-ce qui s'est passé après ?
6: L'augmentation de la productivité.
7: C'est peut-être ça, mais je sais pas ce qu'il y a d'autre. Moi j'ai l'augmentation de la productivité.
8: Ah non, il y a ça avant, et il y a peut-être ça avant.
9: Oui, appauvrissement des relations sociales en milieu rural.
10: Avant d'avoir placé ça,
9: ça c'est une conséquence.
11: C'est
10: une conséquence.
11: C'est
12: au moment de la guerre.
11: Des relations sociales.
9: Ça c'est une conséquence.
13: Non, mais tu sais, c'est le gros truc.
14: Ah oui. La mécanisation fin des années 50.
9: Ah oui.
14: C'est après.
9: Donc on est plutôt en 1940-1950, enjeu de la modernisation agricole. Dans les années 1940-1950, la France se lance à la poursuite d'une croissance économique intensive. L'agriculture française est jugée archaïque. Le monde paysan devient un obstacle à la croissance. La paysannerie doit devenir un secteur productif au service de l'industrialisation. Le monde agricole doit être à la fois un débouché de l'industrie et un réservoir de main-d'œuvre. Il faut la transformer en une agriculture instruite, équipée, modernisée et productive.

0: que vous pensez que les fermes-usines créent de l'emploi ?
1: Mais bien sûr.
2: Non, elles font disparaître des emplois plutôt.
1: Avec l'IA, ça va encore s'arranger.
0: Dans tous les plans, dans tous les dossiers que doivent rendre les gens qui veulent étendre, enfin faire des extensions dans leurs fermes-usines ou installer des fermes-usines, ils doivent raconter s'ils vont créer de l'emploi. Et à chaque fois, l'objectif, c'est vraiment de maintenir l'emploi existant. C'est absolument pas d'en créer. Donc tout le mythe de la ferme-usine créatrice d'emplois sur un territoire, c'est complètement faux. Et le pire dans cette histoire, c'est que du coup, ils ont parfois recours à de l'exploitation de main-d'œuvre sans qualification et de manière ponctuelle, parce que comme tout est dirigé par le marché, l'objectif c'est de produire à moindre coût, donc de vendre pas cher, donc il ne faut pas avoir d'autres salaires à payer. Et donc il y a le développement de nombreuses formes d'esclavage moderne, avec des travailleurs sans papier qui sont exploités et qui sont souvent pas payés. Bon, et donc tout ça a des conséquences vraiment dramatiques sur la santé physique des agriculteurs et des agricultrices, parce que phytosanitaire, cancer...
3: Et suicide.
0: Et ben voilà, ça c'est la santé physique. Et après, en santé mentale, vous pourrez lire les cartes si vous voulez après. Maintenant, qu'est-ce qu'on fait ? Comment on lutte ?
4: On dit la vérité. On dit la vérité sur les produits bio par rapport aux produits conventionnels. On ne dit jamais assez que les produits conventionnels, tous les inconvénients qu'il y a et combien ça coûte aux contribuables tous les jours.
0: Et puis, si le conventionnel est accessible, c'est aussi parce qu'il est subventionné à balle. Voilà. Et qu'en fait, donc tout ça, c'est vraiment le résultat de choix politiques.
5: Et puis il est aussi payé au prix aux paysans quand même. Il y a aussi ça.
6: Ce qu'il faut dire, c'est que la santé, en fait, elle est payée par le régime de santé qui est mutualisé, alors que l'agriculture, c'est un système de privatisation.
7: Et l'enjeu alimentaire, il ne doit pas être uniquement un enjeu paysan. Et c'est notre affaire à tous. Et en fait, on ne prend pas beaucoup l'espace d'expression et de choix. Et ça, c'est pas normal.
0: Ouais, c'est pour ça que là, il y a des nouveaux modèles, par exemple la sécurité sociale de l'alimentation qui émerge et qu'il faut vraiment réussir à pousser pour vraiment repenser le système dans sa structure. Quoi.
8: La barrière,
9: ça va remettre de l'humain au cœur de tout ça.
10: C'est un très bel exemple de fresque participative. Hein. Alors maintenant, avant le goûter, je vous propose une dernière petite activité peinture. Vous allez voir, ça donne vraiment envie.
11: Bonjour. Alors, est-ce que vous pouvez commencer par vous présenter ?
12: Moi, c'est artiste et je suis membre du collectif Artiste Peintre.
13: Et moi, c'est peintre.
11: Eh bien, enchanté. Donc, vous êtes là aujourd'hui pour nous partager une technique toute particulière dont vous avez fait usage à plusieurs reprises sur la caméra de la place. Pourriez-vous nous parler un peu de la technique utilisée, du matériel nécessaire pour ces opérations ninja que vous avez donc réalisées ?
13: Nous sommes allés sur la place Guérin, tout de blanc vêtu, de la tête aux pieds, les pieds compris, avec une combinaison de peintre, quoi, pour être totalement anonyme. Et nous sommes équipés d'une grande perche télescopique et d'un rouleau de peinture de manière à repeindre la caméra de la place Guérin. Autour des 23h, histoire d'y être quand les bars étaient encore pleins et où il y a peu de chances de croiser la police, c'est que si jamais elle était présente, nous avions l'espoir que la population locale fasse diversion pour nous protéger.
12: En fait, l'idée générale, c'était de s'opposer à une caméra et à ce qui se fait de mieux en termes de détection, d'identification, et un peu de se montrer aussi à nous-mêmes qu'on pouvait s'opposer à ce genre de choses, quand même qui sont des trucs qui sont faits pour nous identifier, sans se faire identifier justement. Du coup, voilà, la technique qu'on a trouvée, c'est un peu inspirée des soulèvements de la Terre. C'est le fait d'utiliser une combinaison de peintre, de se recouvrir les pieds, d'avoir des gants, un masque, des lunettes, ce qui permet en fait de ne pas être visible ou identifiable ni par la caméra, ni par les gens qui pouvaient être présents autour. Et ça a assez bien marché parce qu'a priori, on n'a pas été reconnu par qui que ce soit.
11: Et vous pouvez nous raconter donc la réaction des gens ?
13: La première fois, quand on passe à côté du bar, les gens sont en mode « Ah, enterrement de vie de garçon, c'est drôle !» Et juste à peine on a commencé à arriver sur la place, tout le monde est en mode « La caméra, la caméra !» La caméra vient tout juste d'être installée et on était en train d'avancer. Les gens nous avaient pas encore aperçu que les gens étaient déjà en train de pester sur la caméra, quoi. Donc une fois qu'on arrive au niveau de la caméra, tout le monde est en train de nous encourager. C'est un moment très jouissif, en fait, de sentir toute la population qui est derrière nous, qui est en accord avec nous. On sent que les habitants, les usagers de la place Guérin sont vraiment contre cette caméra, cet œil de Sauron qui nous observe en permanence.
11: Et vous aviez réfléchi justement au pourquoi de la peinture ? Au rapport bénéfice-risque.
12: Bah alors ça, c'est important, parce qu'on avait quand même dans l'idée de ne pas se faire gauler, mais on avait aussi en tête que c'était possible. Donc du coup, il s'agissait de s'organiser un peu en amont pour, on va dire, préparer notre défense. Et il se trouve que cette caméra, elle a un revêtement qui est censé être anti-peinture. Du coup, si tu la peins, tu l'abîmes pas. Donc on s'est contenté de la neutraliser, mais pas de la mettre en panne. Et en fait, on avait dans l'idée de ne pas partir sur un désamorçage définitif, même si ça avait été envisagé auparavant, quoi. Bon, voilà, ce qui paraît, il y a d'autres collectifs qui ont tenté de les mettre hors service en coupant les câbles. Donc voilà, soutien et big up aux camarades du BTP. Mais nous, on est un collectif d'artistes peintres, hein, donc on ne fait pas dans l'électricité.
11: Comment vous aviez anticipé la VSA qui existe au sein même de la caméra ?
13: L'idée, c'était de prendre des tenues larges, très larges, pour que notre silhouette réelle ne soit pas identifiable. C'est surtout ça qu'on a fait là-dessus. Avoir des combinaisons de peintres avec capuche, masque, lunettes, on était bien couverts.
12: Et surtout, bien cacher les chaussures. Ça, c'est quelque chose de facilement identifiable et qui se retrouve dans une perquise. Donc les chaussures, c'est dans un sac poubelle avec un petit bout de scotch. C'est pas très élégant dans la rue, mais ça disparaît très bien une fois sorti du champ de la caméra. Et la première poubelle venue, ça fait une bonne poubelle. Donc voilà, ça se trie.
11: Et vous avez réalisé donc trois fois cet atelier peinture avant de réaliser un petit tutoriel papier que vous avez distribué dans les boîtes aux lettres du quartier. Parce que j'ai eu la chance d'en recevoir une dans ma boîte aux lettres, justement. Est-ce que vous pouvez nous raconter un peu le pourquoi du comment ?
12: Alors, on ne l'a pas distribué dans les boîtes aux lettres. En fait, on a laissé des piles de tracts dans différents endroits, à gauche, à droite. Et je pense qu'il y a des gens qui les ont mis dans les boîtes aux lettres. Mais c'est carrément pas nous. Là-dessus, on se dédouane, on est innocents.
11: Ah oui, donc c'est complètement un projet collaboratif. Donc c'est tout de même vous qui l'avez réalisé, le tract. Donc pourquoi ?
13: On se disait que ce que nous faisions était très bien, mais il fallait que l'ensemble de la population et des usagers de Guérin aient à s'emparer de cette action, de ce mode opératoire aussi. Et peut-être aussi que ce mode d'action puisse atteindre d'autres gens, puisque nous ne sommes pas les seuls à avoir une caméra au-dessus de notre tête. Et que peut-être d'autres personnes s'en emparent et réagissent dans leur quartier pour lutter contre leur œil de Sauron à eux, quoi.
11: D'accord. Un petit mot pour la fin ?
13: Vive l'art et la liberté !
12: On est très contents qu'il y ait des collectifs et des gens du quartier qui montent quelque chose autour de la caméra. Et du coup, on espère que c'est un débat qui fleurira. Et puis, on espère pouvoir s'en débarrasser de toutes ces caméras.
11: Eh bien, merci. Merci pour votre travail.

0: Oui, alors bon, c'est... Hein, Christian, qu'est-ce que vous en pensez?
1: Moi, vous savez, la mairie, bon...
0: Enfin bref, pour finir la journée, le module surprise, être en communion avec la nature et les animaux.
2: Ceci est un message du FLIP. Ceci est un message du FLIP, le Front de Libération Intergalactique des Poules. Nous demandons de l'aide à toute personne proche du poulailler. Nous sommes 60 000 confinés dans un hangar. Nos corps gavés aux hormones se développent trop vite pour nos squelettes qui ne nous portent plus. Nous sommes nourris à la malbouffe, gavés d'antibiotiques. Nous ne pouvons pas nous déplacer par manque d'espace. 69 de nos camarades meurent chaque jour. Nous n'avons jamais vu la lumière du jour. Notre air est renouvelé par des ventilateurs. À la moindre panne d'électricité, c'est toute la communauté qui meurt. Nous avons entendu parler de pannes géantes en Espagne et au Portugal. Nous avons donc peur pour nos vies. Nous avons besoin d'aide pour nous évader. Nous sommes organisés collectivement en tant que FLIP, le Front de Libération Intergalactique des Poules. Mais nous flippons, grave, aidez-nous à sortir. Nous voulons de l'air et des vers de terre. Ceci est un message du FLIP. Nous voulons de l'air et des vers de terre. Nous voulons de l'air et des vers de terre. Nous voulons de l'air et des vers de terre. Nous voulons de l'air et des vers de terre.
3: Hier, on a reçu un message par Takiwaki du FLIP, qui est le Front de Libération Intergalactique des Poules. Et donc elle nous demande des billes, en fait elles nous ont appelé pour, voilà, on a besoin d'aide et nous on sait pas quoi faire et on demande un petit peu des conseils, si vous avez des conseils pour les aider à sortir de là ou nous aider à les faire sortir de là.
4: Peut-être se faire la courte échelle déjà,
3: ouais.
4: Pour pouvoir passer au-dessus des barrières, des trucs comme ça, se donner un petit coup de main, tu vois, se monter les unes sur les autres. Ouais, la courtelle peut-être. Ouais, sinon, peut-être tracter, nous on a fait du tractage en vélo pour que les gens soient au courant, qu'elles prennent leur petit vélo. Tester de passer dans le village, donner des petits flyers pour demander un coup de main pour les sortir de là. Quoi.
3: Bah oui,
4: toute seule,
3: nous,
4: c'est compliqué.
3: Même pas au courant qu'il y avait un poulailler,
4: ouais.
3: Parce qu'on les voit
4: ouais,
3: pas.
4: Oui, voilà, exact. Donc, je sais pas, choper un vélo quelque part, le propriétaire doit sûrement avoir un vélo, et puis passer dans le village pour...
3: Ah, on chippe son vélo.
4: Bah, tant qu'à faire.
3: Ah ouais,
4: on leur chippe la liberté, alors pourquoi pas choper un vélo.
5: Creuser un tunnel.
3: Super, j'aime ça. De picorer un tunnel.
5: Voilà.
6: On a eu au téléphone un technicien geek des systèmes d'élevage avicole. Enfin, il nous a indiqué un procédé pour tenter une évasion de masse. Il y a une faille dans le système. Donc, on vous informe, en cas de production de bruit suffisante, c'est-à-dire 90 dB à la poule 10 mètres, le système de sécurité ouvre la porte du hangar. Les poules, si vous nous entendez, les poules, hurlez dans le hangar, faites un maximum de rafus.

0: numéro spécial de Du pain et des parfums se termine. Il a été concocté à la hâte début décembre pour que tout le monde puisse partir en vacances.
1: Cette émission est diffusée le samedi 3 janvier sur les ondes de Radio U, qu'on remercie de nous avoir accueillis en cours d'année. On s'y sent déjà chez nous et c'est chouette.
0: Big up à tous les militants militantes qui se démènent, qui se bougent, qui se mouillent, surtout ici où les manifs sont souvent sous la pluie, qui se frottent aux forces de l'ordre ou qui bossent des milliers d'heures sur des dossiers juridiques.
1: Qui plaident dans la presse ou dans les journaux, qui publient des articles, qui récoltent des fonds, qui font grève, qui luttent, qui éditent des bouquins.
0: Qui témoignent, qui dévoilent des affaires, qui prennent des risques, qui brisent l'omerta.
1: Qui se font pas que des amis.
0: Qui affrontent dans la dignité les foudres de la presse réactionnaire.
1: À ce propos, et même s'il s'agit de journalistes et pas de militants, on vous fait part d'une mésaventure vécue en décembre par nos amis du média indépendant Splend.
0: Mercredi 3 décembre, deux journalistes de Splend, Chloé Richard et Christine Falron, ont été refoulés de la présentation du bilan RSA du président du conseil départemental du Finistère devant 200 chefs d'entreprise réunis chez Armor Luxe à Quimper.
1: Alors que le télégramme EOS France était accueilli à la soirée, les journalistes de Splend ont été refoulés de façon musclée par les vigiles. La cause, c'est pas des copains et des copines de Maëlle de Calon. Parce que Splend a mis en cause sa politique de chasse au RSA. On peut lire un article de Splend qui documente en particulier comment les paysans au RSA se font sucrer leur allocation. La politique anti-RSA du conseil départemental du Finistère avait déjà été documentée par le quotidien national Libération en septembre 2025.
0: On vous met un lien dans l'article du podcast si vous voulez plus de détails. Et autre actu de décembre, les copains de Bretagne contre les fermes-usines, qu'on aime tellement qu'on a fait deux émissions avec en 2025, sont passés devant les juges le 15 décembre. À l'heure où cette émission est diffusée, le verdict est sûrement tombé pour les 12 inculpés. En tout cas, on sera allé les voir le jour du procès et on n'a pas fini de vous en parler.
1: Pour les amateuristes de radio et de son en général, on a pensé à autre chose qui s'appelle « Dis, t'as pensé à éteindre la radio », un radio live et love d'Annabelle Brouard et Olivier Minot. C'est le 15 janvier au Centre culturel Le Sillon à Lannion. Je cite « Pour qui aime surfer sur les ondes, se rappeler aux émissions ou chansons qui ont fait l'histoire radiophonique. Tout public dès 14 ans. »
0: Alors on se retrouve le mois prochain et d'ici là, bonne entrée dans 2026.

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Droit d'asile et personnes LGBTQIA+, à la rencontre de l'ARDIS. Aujourd'hui, pour réagir à tout ce que vous entendez, vous pouvez nous contacter par téléphone au 01 40 29 46 09 ou à travers notre site internet comitedesfamilles.net. Vous pouvez également nous suivre sur Facebook et Instagram. 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

0: Comment l'orientation sexuelle ou l'identité de genre influencent un parcours d'émigration? Quelles sont les réalités, les difficultés des personnes qui fuient les persécutions dans leur pays d'origine pour demander l'asile en France? C'est seulement quelques questions dont on va parler aujourd'hui. Nous avons le plaisir de recevoir deux membres de l'ARDI, c'est l'Association pour la reconnaissance des droits des personnes LGBTQIA+, à l'immigration et au séjour. Bonjour Makelia Touré, bienvenue.
1: Bonjour.
0: Bienvenue, au plaisir de te rencontrer en personne. Et Christophe Rouget, bienvenue.
2: Bonjour, j'allais vous dire bienvenue à, bienvenue
0: bien.
2: À vous aussi.
0: Mais voilà. C'est bien, tu m'aides dans mon travail. Je te remercie. Alors déjà, je commence pour quelque chose. Moi, quand j'ai invité Makelia et Christophe, j'ai pensé qu'ils étaient tous les deux des salariés de l'ARDIS. Non, ils sont des bénévoles. Et en discutant aussi hors antenne, j'ai compris que vraiment les bénévolats, c'est vraiment votre corps de métier. J'ai vraiment le bénévolat à présent en personne, là, divisé en deux personnes.
1: Effectivement, le bénévolat fait partie, bon, pour moi, c'est une partie intégrante. Ça me permet d'être dans l'équilibre, en fait. J'ai mon boulot et je fais du bénévolat. Pour moi, c'est important, en fait. C'est ça.
2: Oui, et puis l'association est une association militante. Du coup, elle s'est vraiment construite par rapport à des personnes concernées. D'abord, les couples binationaux. Et puis après, il y a eu des bénévoles qui se sont investis dans la demande d'asile. Et c'est vrai qu'en fait, à chaque fois, on dit qu'on est une soixantaine de bénévoles, tous pas investis au même endroit selon ses possibilités et tout. Mais c'est vrai que le 90% de la charge de travail repose sur les bénévoles.
0: Sur les bénévoles.
2: Voilà.
0: Mais est-ce que, Christophe, tu pourrais un peu nous présenter encore plus, un peu plus dans les détails, l'association, c'est-à-dire qu'est-ce qui fait, qui s'adresse à l'ARDIS?
2: Je peux vous faire un petit topo historique, mais l'ARDIS, elle est née en 1998 au moment du Pax pour accompagner les couples binationaux quand il y avait une personne française avec une personne ressortissante étrangère, et c'était pour les accompagner dans l'obtention de papiers pour pouvoir les régulariser sur le territoire. Et à partir du moment où l'OFPRA a reconnu le groupe des personnes LGBT comme un groupe social pouvant demander l'asile et obtenir le statut de réfugié, eh bien l'ARDI s'est investi de la question et accompagne depuis 2023, depuis qu'on fait des statistiques, mais en 2023 et 2024, on a reçu entre 1000 et 1500 personnes par an. Demandeurs et demandeuses d'asile et qu'on accompagne soit individuellement soit collectivement au sein de l'association. Mmh. Voilà.
0: Et toi en particulier, tu fais quoi? C'est quoi la ton activité de bénévolat?
2: Alors, mon activité de bénévolat, elle ne cesse de changer. Justement, longtemps, on a pensé que j'étais salarié de l'ARDIS parce que je consacrais énormément de temps, parce que je le pouvais en fait, à l'ARDIS. Mais je suis vraiment la base, c'est l'accompagnement des personnes exilées. Mais j'ai longtemps participé aussi à toutes les instances, au conseil d'administration, à ce qu'on appelle le bureau asile qui organise vraiment l'action sur l'accompagnement des demandeurs et demandeuses d'asile. Je suis aussi au pôle recrutement qui recrute les nouveaux et nouvelles bénévoles. Je les forme, je les accompagne dans leur montée en compétences dans l'association. L'une des choses aussi que je fais beaucoup depuis 4 ans, c'est la formation à l'extérieur. C'est-à-dire que l'ARDIS a développé tout un plan de formation pour que ce soit la formation des autres militants et militantes à travers la France, que ce soit les travailleurs sociaux qui sont en centre d'hébergement et qui accompagnent les demandeurs et demandeuses d'asile sur la demande d'asile, la formation des interprètes qui interviennent auprès des administrations de l'asile pour justement sensibiliser à la demande d'asile LGBTI.
0: D'accord, merci beaucoup. On va rentrer dans plusieurs choses. Makelia, toi, tu as un parcours très particulier de bénéficiaire à bénévole de l'ARDIS.
1: Effectivement, quand je suis arrivée en France, en 2022, je n'ai pas tout de suite demandé l'asile. Ma première préoccupation, c'était de me cacher. D'accord? Donc, j'étais cachée et c'est en 2023... Je suis tombée malade et j'ai connu d'autres assos qui m'ont conduit, qui m'ont dit d'aller vers l'ARDIS vu mon histoire, vu mon orientation sexuelle. Et quand je suis arrivée à l'ARDIS, j'ai vu les bénévoles qui sont français. La majeure partie était français en ce temps, en 2024. Quand je les ai vus, j'ai dit, des Français qui sont là, qui ne connaissent pas notre parcours, qui ne savent pas ce que nous traversons psychologiquement ni physiquement, mais qui sont prêts à nous aider, à nous montrer le chemin pour être régularisés sur les territoires. Je dis, ben, si eux le font, pourquoi pas moi? Et c'est comme ça que j'ai commencé à m'investir dans les activités de l'ARDIS. J'ai commencé à comprendre pourquoi ils le faisaient et à aider aussi mes frères, mes semblables, ceux qui venaient, qui avaient peur comme moi au départ. Et après ça, j'ai postulé pour le CA. Et c'est Christophe qui est là, qui m'a beaucoup aidée, qui était, il est toujours comme une épaule pour moi, hein. Quand je suis perdue dans certaines choses, il est là pour me guider, pour me montrer. Et c'est comme ça que j'ai commencé à siéger au conseil administratif de l'ARDIS. Et depuis lors, j'ai commencé aussi à développer, pour devenir bénévole accompagnant. D'accord. Là, je suis en phase de formation. Je n'ai pas encore fini parce que ça dépend du temps et tout. Et j'ai eu un rejet à l'OFPRA. Avant d'être au CA, au conseil administratif, c'est à la CNDA, Cour nationale des demandeurs d'asile, c'est là que j'ai été régularisée, statuée réfugiée. Et depuis que j'ai été statuée réfugiée, je peux dire que je vois le bout du tunnel.
0: Oui.
1: Au jour d'aujourd'hui. Parce que grâce à ça, je travaille, mais en même temps, j'ai le temps de faire mes activités à l'association, d'organiser les temps festifs, parce que moi, je suis beaucoup dans tout ce qui est festif, pour pouvoir emmener les personnes isolées à se retrouver en communauté, dans un cadre sécurisé, dans un cadre familial, au fait, pour leur montrer qu'ils ne sont pas seuls. Nous tous, on a à peu près le même. C'est vrai, les parcours sont différents, mais on a tous le même objectif. C'est d'être régularisé et s'assumer en tant que LGBT. Ne pas fuir son identité sexuelle ni son orientation sexuelle, au fait. C'est ça.
0: Du coup, il y a aussi ce côté festif. Il y a plusieurs, vous travaillez à l'ARDIS sur plusieurs aspects d'un parcours d'une personne qui arrive en France, qui se reconnaît LGBTQIA+. Mais pour parler déjà de la formation, parce que ça vous concerne les deux, toi, Makalia, en tant que tu es en train de te former à la formation, Christophe forme les personnes. Est-ce que vous pouvez un peu nous dire, de votre point de vue différent, qu'est-ce qu'il y a de particulier, qu'il faut savoir? Qu'est-ce que vous dites aux personnes qui sont dans ce parcours? Quel genre de sensibilité il faudrait avoir pour vous?
1: La sensibilité qu'il faudrait avoir, c'est d'abord de comprendre. D'accord? De comprendre, de ne pas juger. Comprendre, ne pas juger. Et de dire à la personne qui vient vers vous que d'abord, c'est dans un cadre sécurisé. Il faut aussi la confiance. Mais en même temps, à l'ARDIS, nous avons notre charte. C'est-à-dire, entre bénéficiaire et bénévole, pas de relation. Donc, dès que cette base, elle est mise, tout devient fluide, au fait.
0: Pas de relation, tu veux dire, l'accompagnement, c'est pas un ami que tu es en train d'accompagner?
1: Non, pas un ami, ni un compagnon, pas de relation sexuelle, ni d'échange financière, non.
0: Bien sûr.
1: Pas ça. À l'ARDIS, on ne fait pas. Ça, c'est la base. Si cette base-là, elle est émise, la confiance, elle vient pas tout d'un coup, mais elle vient petit à petit. Et faut montrer à la personne aussi qui vient que son histoire, chaque histoire, elle est différente. Et il faut faire comprendre à la personne que c'est son vécu, parce que c'est pas facile. Il faut savoir que lorsque on est immigré LGBT, on a pris l'habitude de ne pas se dévoiler. Quand il dit dévoiler, on a pris l'habitude de ne pas dire son orientation sexuelle. On a pris l'habitude de cacher. Donc, le fait que la personne va se dévoiler, il faut qu'il ait vraiment confiance en toi. On va de parler, c'est ça.
0: Oui, parce qu'après, il faut parler auprès de l'OFPRA. Il faut parler, du coup, face à l'administration. Et je pense que ça, c'est l'étape auquel vous préparez les personnes.
2: Oui. En fait, c'est la grande question ubuesque de l'administration de l'asile, où les personnes LGBT doivent, alors nous, on ne dit pas prouver, parce que c'est impossible de prouver son orientation sexuelle, mais de convaincre un officier ou des juges de notre orientation sexuelle ou identité de genre. Et donc, à chaque fois que j'ai tendance à dire ça à des gens qui ne connaissent rien à l'asile, les gens me regardent avec des yeux exorbités en disant « Mais comment on fait concrètement? Quels sont les sujets qu'on va aborder ?» Et du coup, je te rejoins, c'est de mettre un cadre sécurisant pour recueillir la parole des personnes. Et nous, je trouve que en tant que bénévole, en fait, accompagnant, ça nous met dans des situations de grande perversité, puisqu'en fait, on est obligé à la fois de recueillir la parole de la personne, de la sécuriser et aussi de lui dire que son parcours est le sien et qu'on la croit, et en même temps de se mettre dans la peau de l'officier ou des juges où il faut rentrer dans les cases et de dire alors là tu vois en fait je vois tout à fait ce que tu me racontes parce que en tant que personne LGBT même si moi, j'ai vécu mon orientation sexuelle ici en France, mais il y a certaines choses sur lesquelles on va se comprendre plus facilement, où je comprends les non-dits ou ce qui n'est pas dit. Et du coup, moi, mon accompagnement, c'est de dire, en fait, là, il va falloir que tu parles de ces sujets-là. Et souvent, quand je dis aux travailleurs sociaux que je forme, et même aux bénévoles que je forme, c'est aussi de dire, souvent, les personnes, comme tu le dis, en fait, elles ont l'habitude de se cacher, de se camoufler. Et donc, elles continuent dans leurs paroles de se camoufler, de ne pas dire les choses. Et surtout, pour tout ce qui va concerner les stratégies de protection, les personnes, quand on est une personne minorisée, très vite, on apprend à se cacher, à mettre en place des choses qui vont nous protéger pendant tout le parcours de vie. Et quand on arrive en France et devant l'officier, bah, faut dire tout ce qu'on met en place. Sauf que toutes ces choses-là, elles sont devenues inconscientes. Et donc, c'est la grande difficulté de dire « Oui, mais alors du coup, à ce moment-là, quand tu fais une rencontre avec un garçon ou une fille, à quoi tu étais attentif? Qu'est-ce que tu faisais ?» Et souvent, en fait, pour les personnes, c'est des choses complètement évidentes, mais il faut les nommer, il faut les dire pour convaincre l'OFPRA.
0: Magali, est-ce que tu as envie de nous raconter un peu, si tu veux, hein, comment ça s'est passé pour toi, ce passage vraiment de concrétiser, de sortir du fait, parce que la première chose que tu m'as dit, je suis arrivée en France, je me suis cachée.
1: Oui.
0: Mais là, tu ne te caches pas.
1: Non, là, je ne me cache plus, je m'affiche maintenant, j'assume mon orientation. Vous voulez savoir quand je suis passée devant l'officier pour la première fois? Alors, pour la première fois quand je suis passée devant l'officier, déjà, j'avais peur. Parce que je ne savais pas les questions, ça serait quoi, sur quoi exactement. Certes, ça serait sur mon parcours, mais pas, je ne m'attendais pas à certaines questions. Par exemple, quand l'officier me demande, je me rappelle, il m'avait posé la question de savoir quand j'avais des relations intimes avec ma petite amie du pays, comment je faisais, où j'allais. Ben pour moi, ça, c'était des questions vraiment, vraiment intimes que je dévoilais pas. Donc, quand il a dit, moi, je ne savais pas qu'il fallait donner des détails. Des détails, par exemple, la chambre était comment, quand on devait aller à la plage, c'était quelle plage, il y avait du monde ou pas, est-ce qu'on payait, quand on payait, qui payait l'argent. En fait, tout ça, je ne savais pas qu'il fallait donner ces genres de détails. Et quand tu ne donnes pas ces genres de détails, ils doutent. Ils doutent. Même, je me rappelle quand j'ai donné l'extrait de naissance de mon enfant, ils m'ont demandé, ça, mais ça m'a choqué aussi, parce que l'officier me demande comment on fait un extrait de naissance dans ton pays. Je dis, mais on fait ça comme dans tous les pays. Il dit, comment? j'ai tiqué, je dis, ben, c'est à la mairie. Moi et le père, nous sommes allés à la mairie pour faire l'extrait de naissance. Vous voyez, ce sont des questions, tu te dis, pourquoi il te pose ces questions? Mais c'est plus tard, j'ai compris, étant bénévole, j'ai compris qu'il te pose ces questions-là pour avoir plus de détails et comprendre. Parce que oui, tu racontes ton histoire, mais la personne aussi imagine. Donc, si tu ne donnes pas de détails, de précisions, c'est pas, ça ne donne pas, au fait. Et moi, j'ai eu un rejet parce que je n'arrivais pas à parler, à rentrer dans les détails. Pour moi, c'est trop intime. Quelque chose que je n'ai pas l'habitude de dire, vous me demandez de dire.
0: Bien sûr.
1: Je ne peux pas, au fait. Et en plus, quelqu'un que je ne connais pas, que je vois pour la première fois. Donc, pour moi, je me suis braquée, au fait, quand il me posait ces questions-là. Je me dis non, je ne vais pas lui donner des détails qu'il n'a pas à savoir ça.
0: Et après, tu es retournée une deuxième fois où tu avais préparé ton entretien, j'imagine. Avec l'ARDIS, tu l'avais préparé?
1: Oui, c'est avec l'ARDIS que j'ai préparé. En ce moment, c'était mon bénévole, c'était Christophe. Parce qu'il y a plein de Christophe à l'ARDIS. Hein.
0: C'est un homme en code, en réalité.
1: C'était Christophe Collier qui était mon bénévole, qui m'a préparé. Et il y avait des choses que je n'avais pas dit à l'officier d'OFPRA. Au fait. Mais Christophe Collier, je ne sais pas si c'était son expérience ou pas, mais quand il a vu mon histoire, quand il me posait des questions, je lui répondais. Là, j'avais confiance. Je lui donnais des détails. Mais il y avait un point clé que j'avais décidé de ne plus jamais en parler. Quand je quittais le pays, j'ai dit, j'en parle plus.
0: Parce que c'était douloureux.
1: Voilà,
0: pour
1: parce que c'était douloureux. Me marier à quelqu'un que je ne veux pas, ça fait mal. Et que tu es seule, on te dit soit c'est ça, soit ben, tu passes à la mort. Ou soit on va t'empoisonner, mais te battre. Donc pour moi, je ne voulais plus en parler. Mais Christophe a compris que je cachais quelque chose. Il m'a regardé, il m'a dit, Ma, tu dis pas tout. Il y a quelque chose que tu caches. Va, rentre, réfléchis et reviens. Je suis rentrée. J'ai dit non, Christophe, je t'ai tout dit. Il dit non. Même mon avocat ne savait pas. Et quand je suis revenue, il m'a donné un deuxième rendez-vous, je suis revenue. Je lui ai dit, ben voilà ce que je cache. On m'a marié tant. Il m'a dit, tu as les preuves. Je lui ai montré la seule photo qui me restait de ce jour-là.
0: Tu as dû montrer cette photo.
1: Voilà, j'ai dû montrer cette photo. Et il m'a dit, mais pourquoi tu n'as pas dit ça à l'officier? Parce que ça se voit qu'il y a quelque chose qui manque. Il y a un point qui manque, au fait. Tu n'as pas dit. Et je lui ai expliqué pourquoi je n'ai pas dit. Parce que ça c'est, pour moi, c'est encore même là. Je ne me vois pas mariée, au fait. Moi, dans ma tête, je ne suis pas mariée. Jusqu'à aujourd'hui, je ne sais même pas. Vous allez m'excuser du terme, mais je m'en fiche de tout ça, au fait. Pour moi, je suis Makelia, je suis célibataire. Et en plus, c'était un mariage coutumier et tout. Donc, je ne considérais pas, je considère même pas ça. Donc, quand Christophe a vu ça, il a appelé mon avocat. Ils ont vu ensemble. Et à la CNDA, les mêmes questions qu'il m'avait posées, pourquoi tu n'as pas dit, ils m'ont répété. J'ai expliqué comme je lui avais dit. Et c'est comme cela que j'ai été statuée, au fait. Parce que ça s'est compris pourquoi, à cause de la douleur et tout.
0: Oui. Christophe, aussi à la lumière de ce que Makelia nous dit, on comprend que l'enjeu de ta formation, il y a quand même un côté psychologique très important. C'est ça et c'est quoi aussi autre chose ou comment tu arrives à développer ces côtés? Parce que c'est pas du tout évident d'aider quelqu'un à parler de choses très intimes face à l'inconnu. On n'a vraiment pas envie, même pas sur torture, sincèrement.
2: Oui. Mais en fait, c'est vraiment ubuesque. C'est-à-dire, c'est une grosse difficulté. Les personnes ont passé toute leur vie à cacher leur orientation sexuelle ou leur identité de genre, à la dissimuler. Et ici, arrivée en France, il faudrait qu'elle livre tout sur un plateau d'argent devant un officier qu'elle ne connaisse ni Adam ni Dave lors d'un entretien qui dure parfois juste une heure avec une personne qui ne pose pas de questions. C'est-à-dire qu'un officier va poser des questions non orientées et très ouvertes et ne va pas aller creuser les informations. Mais c'est aussi tout un système, c'est-à-dire que l'OFPRA, ils doivent prendre des décisions à la chaîne et tout, ils n'ont plus le temps de faire des entretiens
0: approfondis.
2: Et la grosse difficulté qu'on peut avoir, tu l'as dit, en fait, c'est en fait, il va falloir parler de l'OFPRA a interdiction de poser des questions sur l'intimité, mais sur la question LGBTQIA+, l'intimité se résume seulement à les relations sexuelles. L'OFPRA a interdiction de poser des questions sur les pratiques sexuelles. Il faut quand même que les personnes disent « Là, j'ai une relation sexuelle », mais ne pas rentrer dans le film pornographique de la relation sexuelle. Et après, en fait, elles doivent livrer leur histoire d'amour, pourquoi c'est cette personne qui m'a plu. Et je pense que tout à chacun, en fait, on peut essayer de se poser la question. Tiens, c'est vrai, j'ai eu des histoires d'amour, mais pourquoi j'ai été amoureux de cette personne? Et oui, bon, bah, elle était belle, elle était gentille, j'étais à l'aise avec elle. Et en fait, ça, c'est un peu ce qu'on essaye de faire avec les personnes, qui est très compliqué, c'est de sortir un peu de ses poncifs. Parce que les officiers, les juges entendent ça tous les jours. Elle était belle, elle était gentille, j'étais à l'aise. Et donc, il faut aller au-delà de ça. Mais concrètement, moi-même, je me pose tous les jours la question, tiens, j'étais amoureux de cette personne, mais alors pourquoi ? Voilà. Et qu'on soit homosexuel ou hétéro, en fait, cette question, c'est hyper... c'est quelque chose de très intime. Qu'est-ce qui fait que tu as pu aller vers cette personne ? Comment vous êtes mis en couple, en relation ? C'est des choses... parce que ça se passe dans l'informel. Et d'ailleurs, moi-même, par le travail, en fait, je suis allé au Congo, à Pointe-Noire, et lors d'une soirée où je ne m'y attendais pas du tout, il y a un monsieur qui est venu me parler. Et là, je me suis dit, oh là là, mais en fait, il est en train de me sonder pour savoir s'il peut être en confiance avec moi. Et donc, je me suis dit, ah, en fait, il est homosexuel, et il cherche à savoir si je suis homosexuel. Mais c'était dans une conversation au milieu de d'autres gens. Et si je vous dis juste que je l'ai compris avec sa question de comment tu te sens au Congo, ouais, cette question, elle ne veut rien dire. Enfin, soit elle n'est pas une preuve, mais dans sa manière de le dire, dans sa manière de me regarder, il l'a reposé une deuxième fois et en insistant un tout petit peu plus. Donc, en fait, c'est que de l'informel, en fait, c'est que du ressenti. Et ça, si on explique ça à un officier d'autant plus hétéro et qui, du coup, ne sait pas par quoi ça peut passer les trucs informels, va pas en comprendre. Peut-être que les... Et les juges, surtout les juges de la Cour nationale, déjà, c'est des juges aussi de... du tribunal administratif. On n'a aucune visibilité sur la formation qu'ils ont. Là, dernièrement, en fait, il y a eu des manifestations pour dire à quel point les juges pouvaient être sexistes, racistes et homophobes. On en voit toujours des juges qui posent des questions qui sont vraiment outrancières et les personnes doivent répondre.
0: Voilà. Et du coup, votre travail à l'ARDIS, c'est vraiment essayer de sortir toutes ces choses qui sont de l'ordre de l'impalpable, en fait, de les rendre accessibles à une oreille administrative. Rien que dire cette phrase, ça me fait peur, parce que je trouve que c'est super difficile. En plus, il a le côté intime et le côté psychologique. Il y a un accompagnement psychologique à l'ARDIS, j'imagine.
1: Oui, effectivement, c'est fait par le cas de Madame You, qui a son équipe, qui sont des salariés, mais qui aident tout ce qui est côté psychologique. Et eux aussi, ils font quand même, on peut dire, un gros boulot. Parce que pour que la personne puisse parler, même venir aux activités, c'est pas facile de venir aux activités et voir la communauté noire africaine qui est là, au fait. Il y a d'autres qui sont réticents. Ils se disent que quelqu'un va reconnaître et tout. Donc, tout ça, il faut déconstruire ça de la tête de la personne. Et Madame You et son équipe le font. Sans compter que nous aussi, nous les bénévoles, nous leur mettons aussi, nous leur disons, chacun vient pour ce qu'il sait. Mais l'ARDIS, en même temps, ça permet, dans ces cas, de se retrouver en convivialité. Il y a des couples qui se forment. Ah oui, il y a des gens qui se sont fiancés à l'ARDIS en bénéficiaire. Et ça, nous sommes fiers parce que ça prouve que nous faisons un bon boulot.
0: Oui, ça, c'est une réussite palpable. Voilà.
1: Oui, c'est ça. Et c'est vraiment ce qui donne envie de continuer. Voilà.
0: Est-ce que vous avez des tips à donner aux gens qui nous écoutent, parce qu'il peut y avoir des gens qui nous écoutent, qui se trouvent justement dans ce parcours. Bon, bien sûr, l'objectif, c'est de rejoindre une association pour se faire aider et guider, de ne pas aller comme ça à l'OFPRA toute seule. Oui. Ça, c'est moi qui me permets de dire ça.
1: Effectivement.
0: Et vous, est-ce qu'il y a des choses déjà que vous pouvez dire, déjà pour commencer à mettre la personne dans un état mental, parce qu'il faut vraiment se préparer.
1: État mental, moi je dirais d'être fort. Psychologiquement, c'est pas facile de le dire ni de le faire. C'est facile de le dire, mais pas facile de le faire. Il faut être fort psychologiquement. Il faut se dire que devant l'officier, on le voit une fois. Et il faut dire tout. Faut pas se cacher. Au niveau de l'orientation sexuelle, c'est vrai, on n'a pas l'habitude de parler. Mais il faut rentrer dans les détails. Il ne faut pas cacher certaines choses. Et j'aimerais interpeller, si vous me le permettez, la communauté. Il y a des gens qui font des histoires, vu que c'est son frère qui l'a accompagné ou sa sœur de la même communauté qui l'a aidé, pour dire « Ah, fais-moi, aide-moi à écrire une histoire. » Donc, il ne peut pas dévoiler son orientation sexuelle. Mais devant l'officier,
0: il doit le faire.
1: Il doit dire « Excusez, c'est telle personne qui m'a aidé à faire ça, mais voilà réellement pourquoi je demande l'asile. » Et ça, ils peuvent le faire devant l'officier. Donc, ils n'aient pas peur, en fait. Et aussi, comme vous le dites, il faut être accompagné. Parce que dans tous les cas, ce n'est pas facile de parler. Il faut forcément, pour moi, je dirais, il faut forcément être accompagné. Pour au moins connaître un peu de base devant l'officier pour ne pas paniquer. Parce que quand l'officier pose des questions, tellement qu'on est paniqué, on peut dire certaines choses. On peut même sortir du contexte de la question que l'officier pose, au fait. Donc tout ça, ça s'apprend.
2: Mais tu pointes quelque chose de très juste. Nous, à l'ARDIS, on parle du double isolement des personnes migrantes LGBT. Parce qu'une personne migrante, quand elle arrive sur le territoire français, elle est isolée par sa position ou situation administrative. Et quand elle est LGBT, comme en fait sa seule solution pour essayer de s'en sortir sur le territoire, c'est de se tourner vers sa communauté du pays d'origine, eh bien là encore, elle doit continuer de se cacher. Et aussi, en fait, ça devient un business aussi, la demande d'asile. Et il y a plein de faux récits qui circulent et nous on le voit tous les jours à l'ARDIS. Si j'ai un conseil à dire aux personnes en tout cas qui se sentent concernées en tant que personnes lesbiennes, gays, bi, trans, intersexes, si vous êtes un homme et que vous sentez que vous êtes attiré, que vous êtes aimé par, que vous aimez les garçons, que vous êtes une femme, que vous êtes attiré et que vous aimez les femmes, en fait, vous avez le droit de demander l'asile, vous avez le droit d'être protégé ici en France. Et que si c'est des amis à vous qui vous disent « voilà, prends cette histoire », mais que cette histoire n'est pas la tienne, ça ne sert à rien. Voilà. Il faut vraiment raconter votre histoire, il n'y a pas besoin d'avoir... parce que souvent, on imagine que la demande d'asile, il faut quelque chose de très puissant et très fort pour dire, en fait, je ne peux pas rentrer dans mon pays. Et donc, souvent, ce truc très fort, c'est que toute l'armée est après soi, tout le gouvernement est après soi. Mais en fait, il n'y a pas besoin de ce danger-là. Le danger, il peut venir de votre famille, il peut venir, en fait, du quartier dans lequel vous vivez, de votre communauté religieuse. Et là, je pointe aucune religion. Toutes les religions monothéistes interdisent l'homosexualité. Et après, même si vous n'avez pas vécu de persécution vis-à-vis de la police ou de la justice, c'est qu'est-ce que vous en savez et comment vous vous êtes prémuni de comment vous êtes protégé de ces persécutions-là. Et du coup, c'est de vous présenter devant l'officier et devant les juges en racontant votre histoire, en la vérité de votre histoire le plus simplement possible et avec le plus d'authenticité. C'est extrêmement facile à dire et extrêmement difficile à faire, mais plus vous allez aller vers la vérité, plus vous allez raconter ce que vous avez vécu, votre point de vue, plus ça va convaincre les juges et l'officier.
0: Et vous avez vu des changements importants depuis la dernière loi Asile et Migration. C'est-à-dire, nous en avons parlé souvent à l'émission des radios, on a essayé de décortiquer cette loi. Mais est-ce qu'à l'ARDIS, les demandes d'asile se sont compliquées depuis la dernière loi Darmanin ou pas ?
2: Depuis la dernière loi Darmanin, oui, ça s'est compliqué. Puis là, avec le pacte européen qui est en train de sortir depuis...
1: Le 12 juin.
2: Oui, qui s'est mis en application depuis la semaine dernière, qui est un grand flou parce qu'en en fait, il sort tout par ordonnance. Donc, ça demande d'aller fouiller les textes. Donc là, moi-même... ça prouve aussi notre fonctionnement, c'est-à-dire qu'on est un fonctionnement collectif, de bénévoles collectifs. Et donc, moi, je suis un peu à la traîne là. Il faut que je prenne le temps de relire les fiches et tout pour me mettre à jour. Mais en fait, ça change quand même beaucoup de choses sur la procédure. Ça complexifie énormément les procédures. Ça raccourcit les délais. Qu'est-ce que je pourrais dire de plus et surtout, tout ça est fait pour... et vraiment, c'est scandaleux d'enfermer les gens, de les renvoyer dans ce qu'on appelle d'autres pays, des pays tiers où la demande d'asile serait traitée. Bref, les gens deviennent de la marchandise, elles vont être concentrées dans des camps, voilà. Et il y a des personnes politiques qui disent que c'est des nouveaux tris de déportation, voilà. Voilà, moi personnellement, il faut que je me mette à jour sur tout ça, mais ça complexifie tout ça n'aide absolument pas les personnes migrantes à obtenir le statut. Et en plus, ça ne va pas les empêcher de venir sur les territoires.
0: Voilà. Tout à fait. Et vu que vous faites partie les deux du conseil d'administration de l'ARDIS, comment vous êtes dans ce moment historique où les associations perdent des financements de partout? On est tous à risque de mourir demain. Est-ce que vous vivez cette même situation?
1: Oui, à l'ARDIS, on vit cette même situation. Certes, on a notre comptable, M. Pascal.
0: Je fais un coucou. Là, on rentre dans les détails intimes.
1: Oui, mais quand même, qui essaye quand même de, comme on le dit, de tenir la barque.
0: Oui. Okay,
1: mais c'est pas facile. Effectivement, les fonds qui sont coupés, qui sont réduits, ça stresse beaucoup parce que l'accompagnement, ce n'est pas que accompagner pour accompagner. Il faut aider la personne psychologiquement et tout ça. C'est des moyens financiers qu'on met en place pour pouvoir payer la psychologue ainsi que les personnes qui accompagnent et tout. C'est pas facile.
0: En plus, comme vous avez bien fait comprendre, il faut du temps pour faire les choses.
2: Oui, mais c'est vrai que là, on a introduit l'émission en disant que ça reposait beaucoup sur la force bénévole. Mais je ne voudrais pas invisibiliser tout le travail des salariés parce qu'on a 5 salariés à l'ARDIS, dont 4. Donc, il y a You, Agnès, Paolé, qui sont psychologues à temps partiel. On a Isabella, qui est coordinatrice du pôle social et qui accompagne sur toutes les questions sociales les personnes, là où nous, bénévoles, on n'est pas compétents pour le faire. On a aussi Kevin qui accompagne les personnes dans l'insertion professionnelle. Et là aussi, ça sort de notre champ de compétences en tant que bénévole. On a aussi Fiona qui crée tous les modules de formation et qui après nous envoie former les gens. J'oublie quelqu'un.
1: Lucille,
2: qui est en service civique, effectivement, et qui nous aide à coordonner toute notre action et tout. Et donc, en fait, tout ça, ça a un coût. Et donc, il faut... on a ces dernières années, en fait... et tout ça, c'est grâce à l'énergie bénévole. Et c'est souvent l'histoire d'une ou deux personnes au sein de l'association. Et donc, que toutes ces personnes qui ont participé à cette demande de subvention soient remerciées, parce que c'est un travail de malade d'aller les chercher, de remplir les documents. Et c'est effectivement une vraie question, avec une vraie inquiétude de comment on peut préserver les financements qu'on a là et en même temps d'anticiper les futures élections, d'être pleinement dans la vie politique actuelle et de se dire mais comment on va faire, sachant que en fait le milieu associatif est à un cheveu de s'écrouler et donc tout le monde se tourne vers les fonds privés, sauf que tout le monde se tourne vers les fonds privés disent on peut pas donner à tout le monde, voilà. Et que sur la question de l'immigration, c'est quand même une question qui est tellement au cœur des questions politiques aujourd'hui que beaucoup de fonds privés ne veulent pas soutenir l'action.
0: Tout à fait.
2: Voilà.
0: Tout à fait.
2: C'est des grosses difficultés. Mmh.
0: Et avant de finir cette rencontre avec vous, vous voulez nous dire comment vous voyez, vous, dans les prochaines semaines, mois, années, votre rôle, votre travail de bénévolat ou aussi dans votre vie personnelle? Nous, on est bien contents de le savoir.
1: Bah, vas-y.
2: Je commence. C'est une très bonne question, je ne sais pas du tout. Moi, je me vois toujours à l'Ardis, parce que là, je viens de changer de métier professionnellement, un métier dans lequel je m'épanouis. Et c'est aussi grâce à l'Ardis que j'ai ce métier-là. Donc, je coordonne un centre LGBT à Nanterre et je suis très heureux de coordonner. Et donc, à court terme, j'ai envie à la fois que ce centre puisse s'envoler et prendre vraiment son assise. À l'Ardis, moi, là, cette année, je me suis concentré dans l'accompagnement des personnes congolaises, parce qu'on essaye aussi de faire par langue. Et ça, j'ai envie de

0: vol accompagnant soit aussi remis en question et peut-être criminalisé, alors que voilà, l'un des fondements de la France, c'est quand même la solidarité et on ne fait que de la solidarité.
1: Voilà. Merci Christophe.
2: Ben moi, dans quelques années, comment je me vois, ben toujours à l'ardice, hein, comme Christophe, mais plus peut-être coprésidente ou vice-présidente.
1: Waouh.
2: Peut-être.
3: Bon, d'ailleurs.
2: Mais aussi, dans l'avenir, je vais essayer de pouvoir former nos institutions, quand il dit institutions françaises, bien sûr, sur la question des droits LGBT. C'est-à-dire, pourquoi pas les parlements, pourquoi pas même les vice-présidents, leur former sur ça, pour qu'ils puissent comprendre, au fait. Qu'ils ne se disent pas que, ouais, tout le monde vient ici demander l'asile et tout. Non, il faut qu'ils sachent pourquoi on quitte le pays, notre pays d'origine, dans quelles conditions nous la quittons. Parce que si ceux qui sont au Parlement, c'est eux qui votent les lois, c'est eux qui prennent les décisions. S'ils ne sont pas formés sur ça, que ce soit les partis politiques et tout, pour moi, il faut une formation pour qu'ils puissent comprendre. Donc, pour moi, dans l'avenir, ça sera ça mon point fort, de pouvoir, eux, les former, la DIS puisse les former pour qu'ils puissent comprendre tous ces questionnements. Et aussi, dans l'avenir, vu que je veux faire mon métier d'amour que j'aime, c'est le corps médical, pourquoi pas former les bénéficiaires sur certains points, sur la santé sexuelle. Certes, on est en partenariat avec Arimedia, mais je veux créer un truc aussi ARDIS avec nos bénéficiaires sur ce point-là. Ça me pose, ça me trottine aussi l'idée de le faire à l'ARDIS, au fait.
1: Beaucoup de projets, c'est très bien. Je vous remercie vraiment énormément de votre participation aujourd'hui. Merci Christophe, merci Makaria.
0: Merci à toi.
1: À bientôt, j'espère.
0: À bientôt.
1: Et restez à l'écoute de Vivre avec les VIH. On va faire une petite pause musicale. On revient tout de suite après.

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Alors, quelques dernières annonces. Femme noire de 36 ans veut aller là où elle est aimée, respectée et valorisée sans avoir à demander. Homme voulant simplement sortir de la solitude doit s'abstenir, s'il vous plaît. Bonjour, je suis une femme de 34 ans, sincère à la recherche d'une relation stable et épanouissante. J'aimerais construire une belle histoire, partager des petits moments du quotidien et à terme fonder une famille. Si toi aussi tu recherches quelque chose de stable et authentique, faisons connaissance. Je suis une jeune femme de 30 ans, sans enfant. Je cherche une relation sérieuse. Je suis indétectable. Je vis en Haïti. Bonsoir à toi, Kimeli. J'espère que tu vas bien. Moi, non, car la solitude devient pesante. Je ne demande pas, le ciel, juste un homme honnête ayant la tête sous les épaules et sachant ce qu'il veut. J'ai 35 ans, un enfant, et j'aimerais en avoir d'autres. Je suis indétectable, je veux fonder une famille.

passons à une info de la semaine que j'ai prise sur le formidable VIH.org que je vous conseille de consulter de temps en temps. À l'AFRAVI 2026, deux présentations ont remis la prise des poids sévère et l'obésité au centre du suivi des personnes vivant avec le VIH. Nous connaissons cette situation. Les inhibiteurs d'intégrase et l'étenofovir sont clairement associés à une prise des poids, mais arrêter ces molécules ne suffit presque jamais à rendre les kilos. Les propositions des personnes vivant avec les VIH surpoids ou une obésité fortement augmentée, la proportion pardon, est fortement augmentée dans les dernières 20 ans. Ainsi, en Suisse, l'indice des masses corporelles médian de la cohorte VIH est passé de moins de 23 ans dans les années 1990 à presque 25 en 2019. La même année, près de la moitié des personnes suivies présentaient un surpoids de 15%. Une obésité, c'est-à-dire une IMC supérieure à 30. La tendance n'est pas qu'européenne. En Afrique, certains pays affichent une prévalence d'obésité supérieure à 20% en population générale, avec une nette gradient de genre, 17% chez les femmes et 7% chez les hommes. Parallèlement, la prévalence du diabète dans 6 pays d'Afrique subsaharienne a doublé en 5 ans pour atteindre les 10% et même près de 15% en Afrique du Sud. C'est l'essai ADVANCE mené en Afrique du Sud sur 1053 personnes qui a fait basculer la question dans la littérature. Présenté par Bernard Surial de l'hôpital universitaire de Berne, l'analyse à 2 ans montre une prise de poids moyenne de 7,1 kg. Reste l'interprétation, une partie de la prise de poids observée à l'initiation correspond en retour à une meilleure santé après la levée du catabolisme lié à la réplication virale. Alors, pour la suite de cet article, je vous conseille d'aller regarder sur VIH.org. Du coup, c'est un essai en cours qui confirmerait ce lien entre la prise de poids et les médicaments.

sommes arrivés à la fin des vivres avec les VIH d'aujourd'hui. Rendez-vous à la semaine prochaine pour la dernière émission de cette saison. À très bientôt.

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0: 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Ah, et ne pas oublier le S à singulier, puisque singulier est au pluriel, mais pas de S à pluriel, puisque pluriel est au singulier. Et bien sûr, vous pouvez nous écrire pour nous dire tout le bien ou tout le mal que vous pensez de cette émission à émission singulier au pluriel, Radio Fréquence Paris Pluriel, 1 rue de la Solidarité, 75 019 Paris, ou bien singulier au pluriel @gmail.com. Et donc, on aime bien recevoir du courrier. Alors aujourd'hui, nous sommes en compagnie de Nils Andersson. Bonjour Nils.
1: Bonjour.
0: Donc Nils Andersson, tu es quelqu'un, on pourrait dire, de singulièrement pluriel, hein, et c'est d'ailleurs pour ça que tu es là. Et donc tu es né à la fin du premier tiers du XXe siècle, à Lausanne, en Suisse, d'un papa suédois, d'une maman française, et tu as exercé plusieurs professions, hein, décorateur, alors je dis dans le désordre, hein, tu as commencé décorateur, puis journaliste, distributeur dans l'édition, éditeur, militant. Quelques petits points comme ça, en 1953, oui. Donc tu participes au Festival mondial de la jeunesse à Bucarest, qui est un festival qui, dans une certaine génération, a laissé des souvenirs et des traces.
1: C'est exact.
0: En 1957, tu es responsable du programme culturel suisse du Festival de Moscou.
1: C'est exact, oui.
0: Et donc, tu es, entre autres, le créateur de la cité éditeur.
1: Aussi, également, oui.
0: Donc, tu distribues en Suisse avec la cité, tu distribues en Suisse des éditeurs français. Donc, tu publies un journal. Tu distribues des éditeurs français.
1: Il y a des publications de revues, de journaux. Et puis ensuite, effectivement, on a la diffusion des éditeurs français qui n'avaient pas encore de diffusion en Suisse, comme les éditions de Minuit, Pau Vert ou L'Arche pour le théâtre. Et puis ensuite, par la suite, Maspero, quand les éditions Maspero ont été créées.
0: Voilà. Tu vas aussi te mettre à éditer des livres et certains des livres de ces éditeurs qui seront interdits en France.
1: Oui, c'est pas par un livre interdit que les éditions ont commencé. La diffusion a été avant, mais l'édition a commencé lors de l'interdiction de la question de Henri Alleg. Alors, Jérôme Lindon, qui dirige l'édition de Minuit et qui avait édité le livre, après l'interdiction, on me demande si on ne peut pas le rééditer en Suisse. Cela pour deux raisons. Enfin, l'une symbolique, c'est-à-dire que pendant la Deuxième Guerre mondiale, beaucoup de livres, enfin un bon nombre de livres édités clandestinement en France avaient été réédités en Suisse. Donc il y a une symbolique dans les conditions de la guerre d'Algérie, à rééditer un livre saisi en France, le rééditer en Suisse. Et puis il y a le deuxième, mais la principale raison, c'est montrer aux autorités françaises qu'une saisie n'interdit pas un livre, ne le supprime pas, le livre continue à vivre, à exister, et qu'il continue à être diffusé et à pouvoir être lu.
0: Voilà. Donc, en même temps, donc, ton activité éditoriale n'est pas qu'une activité politique, même si elle est politique, puisque tu vas aussi éditer du théâtre, tu vas...
1: Oui, ça c'était une question de... Enfin, je pense que, étant encore une fois, les éditions étaient à Lausanne, avec les livres interdits en France, ou d'autres livres publiés relatifs à la guerre d'Algérie. Mais je pense qu'il faut, enfin, il faut marcher sur ses deux jambes. Je suis en Suisse, donc à l'époque, il y avait une certaine intensité de créativité théâtrale. Donc il y avait aussi dans la foulée de ce qui avait été le TNP en France, c'est-à-dire d'une autre vision du théâtre. Et tout cela conjugué faisait que, parallèlement aux livres, disons, politiques, j'ai édité, entre autres, des romans, mais surtout du théâtre d'auteurs suisses, alors.
0: Tu étais un auteur suisse et en même temps, tu as créé, la société des amis du TNP.
1: Oui,
0: avec
1: voilà.
0: des représentations du TNP en Suisse.
1: C'est exact, oui. Il y avait à l'époque, effectivement, le Théâtre National Populaire jouait, enfin, représentait un changement important dans l'accès du rapport du public au théâtre, du rapport de la scène avec le et de la scène et de le texte. Enfin, tout ça a été mis en question. Et donc, effectivement, on avait créé à Lausanne une association des amis du théâtre populaire, théâtre national populaire, et lors des représentations du TNP en Suisse, eh bien, oui, on organisait des pour les salles. Enfin, les salles étaient de toute façon pleines, mais on avait une partie notamment de jeunes, d'écoliers, etc., pour les inciter à aller voir c'est Don Juan ou Sina voilà.
0: Voilà. Et puis, tu es donc aussi, en tant qu'éditeur, hein, une des choses qui m'a... Tu as été, entre autres, le premier éditeur des éditions du Parti communiste chinois et des pensées du président Mao en français.
1: Oui, ça c'est ultérieurement. En fait, c'est après. Enfin, il y a eu donc les livres édités pendant la guerre d'Algérie qui concernaient la décolonisation et du reste la guerre telle qu'elle était menée en Algérie, les violences et qu'elle comportait. Et puis, il y a eu donc ce fait déclencheur comme des éditions qui étaient l'interdiction de la question. Et la question de l'édition de texte, effectivement, de texte de Mao ou d'autres textes du Parti communiste chinois est venue aussi d'une situation d'empêchement, d'interdiction, parce que j'ai appris, été informé, un libraire à Genève me dit qu'il avait reçu un formulaire, une circulaire l'informant qu'il fallait retirer tous les livres chinois. C'était le début des divergences entre le parti soviétique et les autres partis dans les partis communistes et le parti chinois. Et donc, il y avait une demande de retrait de tout ce qui était et concernait le parti chinois, que ce soit les textes de Mao Zedong ou des textes d'autres textes politiques qui concernent la Chine. Et je pense que c'est la même réflexe face à l'interdiction qui avait frappé les livres pendant la guerre d'Algérie. Il y avait là quelque chose qui me semblait absolument assez impossible, c'est-à-dire de ne pas pouvoir connaître, de ne pas pouvoir connaître ce que pensait un parti d'abord, un pays ensuite, qui représentait quand même une part importante de l'humanité en population, et qu'on pouvait pas savoir quelle était sa position dans les divergences, puisqu'il y avait divergences avec les partis soviétiques. Donc là, je suis allé, j'ai pu contacter l'ambassade de Chine et dit je pensais qu'il était important d'éditer les textes. Donc pendant 2 ans ou 3 ans, les éditions ont édité un certain nombre de textes du Parti chinois et un livre de textes de Mao Zedong. Mais, et puis ensuite, la machine éditoriale chinoise a pris le dessus mon rôle n'avait plus de raison d'être. Et le matériel chinois, par Pékin Information, par des tas d'autres, les publications étaient largement diffusées.
0: Voilà, et ça va nous amener sur quelque chose qu'on traitera peut-être tout à l'heure en deuxième partie.
1: Bien
0: mais
1: sûr.
0: C'est que donc tu es avec ces éditions, ton activité éditoriale, tu vas te mettre, enfin tu vas te retrouver finalement au centre, c'est-à-dire que tu vas diffuser des débats, tu vas participer et diffuser des débats à la fois intellectuels, culturels, politiques. Qui sont essentiels, hein, donc le livre que tu as commis, dont on va parler plus précisément tout à l'heure. Hein, je dois dire que quelques éléments biographiques que j'ai pu donner sur toi, ils viennent du livre Mémoire éclatée, hein, donc que tu as publié il y a un an aux éditions d'en bas, dont tu pourras nous dire un petit mot aussi,
1: bien sûr,
0: d'ailleurs.
1: Bien sûr. Oui, je crois. Non, mais c'est sûr qu'il y a. C'était une période, disons, assez de débat assez intense. Enfin, je crois que les éditions de Minuit et les éditions Maspero, surtout aussi, ont été des éléments importants. Je crois que on est dans une période où le débat politique éclate. Il y a d'abord ce problème de la décolonisation qui est le phénomène majeur de l'époque, enfin, avec ce que cela signifie d'engagement, de prise de parti et de réaction au fait colonial et au fait de la guerre coloniale. Et puis il y a naturellement tous les problèmes qui se posent par rapport au socialisme. Il y a la guerre froide, il y a les événements en Hongrie, il y a des tas de questions qui s'interpellent. Et donc on voit bien que à ce moment-là, il y a un débat qui naît, et je crois que l'édition a joué un rôle important pour faire connaître ce qui est exactement la réalité de la répression et de la guerre en Algérie. Elle fait connaître un petit peu tout ce ferment qui se passe en Europe, en Amérique latine, en Afrique, en Asie, et avec les multiples débats qui touchent c'est Castro, mais c'est Togliatti, c'est Danilo Dolci, mais c'est Guevara, c'est Diop, mais c'est Jaurès, enfin il y a tout un tas de débats qui se croisent et s'entrecroisent. Et je crois que là, l'édition a joué un rôle important dans cette phase-là pour animer et introduire ces débats.
0: Et d'ailleurs, dans ton livre, c'est ce qui est extraordinaire, c'est qu'un certain nombre des personnes que tu viens de citer, et donc il y en a qui sont morts avant que tu écrives ce livre, mais il y en a quelques-uns qu'on croise, qu'on rencontre et qui tout d'un coup deviennent incarnés, c'est des personnes. Alors que c'était des idées, c'était des personnages théoriques et des gens qu'on ne connaît que par leur pensée politique. Là, ça devient des personnes avec qui tu discutes, qui sont en relation avec d'autres personnes. Et ça, c'est un des aspects qui est absolument passionnant dans Mémoire éclatée.
1: Oui, c'est vrai, ça tient à l'intensité de ce moment où beaucoup de gens se croisaient, se rencontraient, et effectivement, c'était surtout ça, le nombre je vais prendre l'exemple des choix ou de l'engagement et pourquoi. Quand j'ai dit la question, immédiatement, je suis contacté par des jeunes Français qui appartiennent au mouvement Jeune Résistance, qui me disent est-ce que tu es d'accord, au-delà de l'édition de la question ou de l'autre livre sur la guerre d'Algérie, de participer à d'aider notre mouvement. Et parallèlement, dans la foulée, je suis également contacté par un autre militant français, Robert Davzy, qui me dit, voilà, est-ce que tu es, au-delà de l'édition des livres sur l'Algérie, est-ce que tu es d'accord d'aider la lutte de libération du peuple algérien? Là, c'est une question très, très intéressante, parce que je crois qu'on peut éditer un livre, on peut éditer des livres, et sans se sentir, disons, engagé avec le livre. Enfin, l'éditer parce qu'on l'édite. C'est pas ma conception, ça n'a pas été la conception ni de Maspero ni de Lindon. Un livre, si on l'édite, on est engagé avec, et si des gens s'engagent sur cette cause qu'on défend par le livre, il est absolument logique et normal d'être solidaire avec eux dans la lutte. C'est-à-dire, on ne peut pas distinguer le rôle de l'éditeur. Enfin, certains éditeurs peuvent le faire, je le dis bien, mais ce n'est pas ma conception. On ne peut pas distinguer le rôle de l'éditeur du rôle du militant et de l'engagement. Enfin.
0: Voilà, et c'est donc à un moment, tu le disais, où il y a énormément de débats entre les militants, les engagements, parce que si on s'engage du côté du socialisme, du côté du communisme, il y a les staliniens, mais il y a aussi, il va y avoir une scission, et tu en parlais, les maoïstes vont arriver,
1: bien sûr.
0: Puis il va y avoir donc les, je ne sais pas comment on les appelle, les albanais, enfin le socialisme albanais avec Enver Hoxha, qui va se distinguer un petit peu du stalinisme à un moment et du maoïsme. Va y avoir donc le castrisme qui va être encore un petit peu autre chose. Et une autre personne qui est fondamentale dans cette période, c'est Tito. Donc Tito, Enver Hoxha, ça va être...
1: Oui, un petit peu compliqué. Conflictuel pour des raisons historiques, oui, bien sûr. Non, mais je crois que c'est tout à fait exact. Mais là, il y a des questions à se poser. Je crois que au fondement du schisme, puisque le mot est employé, ou de la rupture entre l'Union soviétique et le Parti soviétique et le Parti chinois, au fondement de ça, c'est que les Chinois ont fait de la théorie, disons, du tiers-monde, centre de la révolution, leur ligne de conduite, alors que les Soviétiques, au contraire, avaient une position plus réservée à l'égard, et du reste, le Parti français aussi, plus réservée à l'égard du mouvement de libération nationale. Donc là, il y a un clivage. Mon engagement aux côtés de la révolution algérienne me conduisait logiquement à rejoindre la position du Parti chinois sur cette question-là. Ensuite, il y a tout un processus et je pense, ça, c'est un problème théorique qu'il faudrait analyser. Je pense qu'à un moment donné, effectivement, la révolution, le mouvement de libération nationale et qui a été d'une impétuosité vraiment très grande, enfin les révolutions vietnamiennes, algériennes, la lutte contre l'apartheid et beaucoup d'autres qui ont joué un rôle énorme. Mais en fait, je crois qu'on n'a pas vu une chose. On n'a pas vu une chose, c'est que finalement, le cours des révolutions du tiers-monde a été confiné, limité, le néocolonialisme, la répression, les guerres, les pogroms, comme en Indonésie ou autre, et ce mouvement a été confiné et contenu, et aujourd'hui, comme certains l'ont dit, finalement, le tiers-monde a été vaincu, même s'il a eu des victoires essentielles, il a été vaincu. Et je pense que là, il y a la deuxième question avec la position du Parti chinois, c'est que le Parti chinois, à un moment donné, a compris cette situation qui n'était plus... Le tiers-monde n'était plus le ferment des révolutions. On est entré dans une phase qui est celle dans laquelle on vit aujourd'hui, du reste, hein, d'abaissement et de limite du niveau d'intensité des luttes et des révolutions. Et donc, effectivement, la théorie de... le Parti chinois à ce moment-là modifié un peu sa position, ce qui a pu amener les discussions avec le Parti albanais, qui lui-même ne pouvait pas jouer un grand rôle au niveau mondial vu son importance géographique et en population.
0: Et donc Albanie, donc toutes ces activités éditoriales, mais pas que éditorial, parce que tu es aussi dans des réseaux qui vont planquer des gens, gens du FLN, et tout ça va t'amener à être, d'une part, alors que ta maman est française, interdit de séjour en France.
1: Oui.
0: Alors que tu es né à Lausanne et qu'on aurait pu penser, que toi aussi, je crois, pouvais penser, enfin, tu ne le pensais plus, que tu pouvais être suisse, et quand tu as demandé ta naturalisation suisse, tu t'es... Ça a fini par une expulsion de Suisse et aussi une interdiction de séjour en Suisse.
1: Oui, c'est ça. Donc, la première étape, effectivement, c'est l'interdiction de séjour et d'entrée en France, qui a été prise lorsque j'avais été un militant du soutien, du réseau de soutien français m'avait demandé de venir à Lyon. C'était pour me remettre un manuscrit que j'ai publié, du reste, le temps de la justice, de Robert Davzy, et ce manuscrit dans lequel il expliquait pourquoi il avait choisi d'aider la lutte de libération du peuple algérien. Et donc, comme il était recherché, nous avons été arrêtés l'un et l'autre, recherché, déjà condamné par contumace, donc a été arrêté et a été transféré de Lyon à la prison de Fresnes. L'idée était peut-être m'intercepter d'abord, mais comme j'étais dans l'exercice de ma profession, j'avais un manuscrit en main, il y avait peut-être une difficulté à aller plus loin dans la mesure. Donc j'étais une mesure d'expulsion du territoire français à ce moment-là. Et puis alors ultérieurement, vu mon statut à la fois d'étranger, puisque père suédois, mère française, bien que né en Suisse, mais statut d'étranger, la nationalité, il m'a été dit par la police que je n'avais pas à demander, si je demandais ma nationalité suisse, elle serait refusée, donc suédoise n'étant pas en soi un mauvais passeport, j'étais suédois, j'ai resté suédois. Mais j'ai eu de nombreux avertissements des autorités suisses pendant la guerre d'Algérie, après la guerre d'Algérie, avec la question de l'Angola, du Mozambique, du Niger, des mouvements de libération dans les colonies portugaises.
0: Il faut dire qu'à ce moment-là, pardonne-moi de t'interrompre,
1: oui.
0: Je ne crois pas que tu aies dit directement, mais tu es très proche de Afrikasie Révolution.
1: Oui.
0: Qui est. Où ça se passe dans ta maison, quand même, Afrikasie Révolution.
1: Ça, oui. Il y a en plus, effectivement, il y a la revue de Jacques Verzès, qui avait été Révolution africaine, qui est venue Révolution Afrikasie Amérique latine. Oui. Dans lequel effectivement j'ai participé au début et même le premier numéro était imprimé en Suisse, donc j'ai participé il y a tout ce mouvement qui se greffe tout ça amène à une succession d'avertissements. Je ne peux pas dire que je n'ai pas été averti, j'étais averti plus qu'il ne fallait par les autorités suisses, et à un moment donné il y a une mesure d'expulsion qui est prise à mon encontre du territoire suisse. C'est à ce moment-là que ne parlant pas suédois, cherchant quand même d'aller travailler en Suède, il m'était posé la question si je voulais bien venir travailler 2 ans en Albanie, parce que pour aider à des problèmes de traduction et de radio, où j'ai pensé que c'était effectivement une expérience très intéressante de connaître un pays d'édification et qui se proclamait dictature du prolétariat, de voir comment ça fonctionnait de l'intérieur et de le connaître.
0: Voilà, donc je propose qu'on fasse une toute petite pause musicale avec quelques notes de musique albanaise. C'est un groupe rom albanais qui s'appelle Gourbeti. On reprend et tu nous parleras un petit peu de ta vision, de ce que tu as vu et de ton expérience albanaise. Je rappelle qu'on est toujours à l'écoute de Fréquence Paris Pluriel, FPP, sur 106.3 à Paris et proche banlieue, www.rfpp.net partout dans le monde, et qu'on est en compagnie de Nils Andersson. Et tout de suite, Gourbeti.

0: 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Et on est toujours avec Nils Anderson. Donc émission faite à partir de Mémoires éclatées, hein, d'un livre que tu as publié il y a un an aux éditions d'En Bas. Et donc, dans ce Mémoires éclatées, donc, tu racontes ton parcours, hein, certains éléments importants de ton parcours qui nous font traverser un demi-siècle de lutte et de combat, de façon passionnante d'ailleurs. Et donc, en, je crois, 69 ou 60, tu arrives donc pour 2 ans avec ta famille à Tirana, la capitale de l'Albanie, au moment où l'Albanie représente, donc pour certains, Enver Hoxha était un tyran sanguinaire, pour d'autres, c'était un des espoirs du socialisme.
1: Oui, donc effectivement, j'ai donc déjà dit pourquoi, à quel moment, après l'intervention suisse en Albanie, dans les difficultés qu'il y avait d'établissement en Suède après mon départ de Suisse, pourquoi l'Albanie ? Quand la proposition m'a été faite, j'ai dit oui tout de suite pour deux raisons. D'abord, il y avait un grand intérêt à comprendre comment fonctionnait, encore, je le répète, un état dictature prolétariat, et d'autre part, l'Albanie était compréhensible pour moi. Et compréhensible parce que c'est pas un très grand pays, c'est un pays qui avait à l'époque un peu plus de 2 millions d'habitants, qui est dans la Méditerranée, les paysages sont pas très différents de ceux qu'on trouve dans les autres pays de la Méditerranée, y compris par exemple en Algérie. Y a le mode de vie, les populations, enfin, je pense que c'était accessible pour être interprété comment les gens vivent, comment ça se passe et comment le régime fonctionne. Mmh. En plus, il y a le fameux téléphone arabe, comme on dit, qui est la communication orale dans la rue, qui est un moyen d'information beaucoup plus efficace que ne l'est la presse ou la radio ou tous les autres moyens d'information dans ces pays-là. Donc, effectivement, ça m'a permis de mieux comprendre à la fois les problèmes à résoudre, qui sont importants, s'il en était résolu beaucoup, par exemple dans le domaine de l'éducation, l'accès à la fin de l'analphabétisme, la place des femmes qui prend un rôle auquel ils donnaient toute leur place, la question de la santé qui s'améliore, beaucoup de choses sont remportées, un certain développement économique, mais il y a énormément de difficultés, il y a une situation un peu de blocus quand même autour de l'Albanie pour commerce, il n'y a pas de route, il n'y avait pas un mètre de chemin de fer au moment de l'indépendance. Enfin, c'est un pays qui sortait du Moyen Âge avec des lois qui effectivement s'appelaient le canon des lois moyenâgeuses. Dans le rapport, par exemple, une de ces lois, lors d'un mariage, le père remettait au mari, le père de la fille remettait au mari une balle qui était le droit de tuer sa femme s'il le jugeait bon. Enfin, donc, il y a des lois extrêmement difficiles. Donc, transformer un pays comme ça, c'est un long chemin et il y a beaucoup de méthodes. Alors, il a été fait des méthodes, je pense, qui étaient très... qui ont donné incontestablement des résultats, mais il reste des obstacles. Par exemple, je crois que c'est un obstacle qui n'est pas seulement dû à l'Albanie, mais c'est le passage des générations. La génération qui a fait la révolution et le passage de la génération suivante. celle qui est la génération d'après, la vie est déjà changée. Il y a déjà d'autres modes de vie, il y a déjà d'autres problèmes, d'autres aspirations. Et il est des fois difficile à ceux qui ont fait la lutte de libération de comprendre ces nouvelles aspirations, mais il est difficile aux jeunes de comprendre pourquoi les autres ont encore des sentiments. Donc ce passage de génération est une vraie question qui n'est pas seulement de l'Albanie, encore une fois, mais de réalisation du socialisme. Mm-hmm. L'impasse du socialisme au XXe siècle pose cette question des passages de génération. Elle s'est posée en Union soviétique, elle s'est posée en Chine, elle s'est posée à Cuba, elle s'est posée en Albanie, elle se pose partout. Enfin. Donc comment transmettre ce qui étaient les valeurs qui étaient des révolutions qui se modifient inéluctablement avec la transformation même de la société, la transformation que crée même la révolution elle-même. Et il y a incontestablement là des problèmes de blocage qui existent et qui font obstruction à l'étape suivante. À part ça, je pense aussi que toute révolution a sa limite. Toute personne, mm-hmm. individuellement, on a une limite dans notre capacité de se changer, de penser autrement, hein, d'évoluer. Il y a une limite. Une société peut faire un bout de chemin, et elle a obligatoirement le besoin d'un relais pour aller plus loin.
0: Hein. Ouais.
1: Je crois que ça, c'est un phénomène qui se retrouve dans le processus de révolution. Donc, voilà, je crois que c'est des tas de questions qui sont posées et qui doivent être posées, parce que aujourd'hui aussi, nous sommes dans plein d'interrogations et de doutes et de besoins de réponses. Et je pense que ces questions-là sont actuelles et présentes.
0: Ces questions-là sont absolument actuelles et présentes. Et dans ton livre, tu rends tout à fait... Là aussi, cette question-là, tu l'abordes d'une façon totalement humaine et compréhensible. Je veux dire, sans avoir besoin d'un grand bagage théorique, hein, c'est que on a comme tu le dis, il y a eu une situation de guerre d'indépendance qui a été extrêmement dure, brutale, et qui a amené les gens qui ont vécu ça à penser une certaine austérité.
1: Voilà.
0: Et en même temps, quand on est en Albanie, on est à quelques centaines de mètres, mais quelques dizaines de kilomètres de l'Italie, avec la télé de Berlusconi.
1: Oui, et c'est exact, la télé de Berlusconi, que tout le monde pouvait parfaitement... c'était pas encore celle de Berlusconi, mais elle était déjà la télévision italienne. La RAI a toujours été une télévision très, très berlusconienne, même avant lui. Effectivement, qui donnait une image, et je me souviens l'avoir dit, je le rapporte du reste à des responsables albanais, comment voulez-vous que le jeune Italien qui regarde la télévision le soir chez lui, le matin quand il se lève, qui va à l'usine ou à l'université, peu importe, il voit une autre réalité que celle des paillettes de la télévision qu'il a vue le soir. Mais le jeune Albanais peut croire que c'est ainsi dans la réalité italienne. Enfin, et non seulement il peut le croire, mais ils l'ont cru. Il y a, au moment où il y a eu l'effondrement du régime en Albanie et qu'il y a eu beaucoup d'Albanais qui sont partis en bateau vers l'Italie en premier lieu, et certains ont été renvoyés par les autorités italiennes, renvoyés en Albanie. L'un d'entre eux a dit « Mais comment vous nourrissez vos chats dans des assiettes en or et vous ne pouvez pas me garder ?» Effectivement, parce qu'à la télévision, on nourrit des chats dans des assiettes qui ne sont peut-être pas en or, mais qui sont en tout cas dorés et qui peuvent donner illusion à celui qui regarde sa télévision que c'est comme ça l'Italie capitaliste à l'époque par rapport à l'Albanie socialiste en face.
0: Voilà. Alors que c'est, et ça tu le dis et tu l'expliques bien, c'est totalement évident que pour celui l'Italien ou le Français qui regarde sa télé, c'est clair que le

0: Il était normal que je regagne quand même finalement ce qui était mon pays de passeport, la Suède. Donc je suis allé en Suède en 1972.
1: Voilà. Et en Suède, donc, je crois que c'est à Uppsala.
0: Oui, exact.
1: Tu vas ouvrir une librairie.
0: Un service de diffusion du livre auprès des libraires, des livres français, des livres francophones. Oui, voilà.
1: Voilà.
0: Et là, moyen d'existence.
1: Voilà. Et en même temps, donc, on rappelle que tu es toujours interdit de séjour en France.
0: Oui.
1: Et tu vas diriger l'Alliance française.
0: Oui, ça ne s'avère pas incompatible. Je ne dis pas que les gens de l'Alliance française savaient que j'étais interdit, mais enfin, peu importe, c'est un choix des membres de l'Alliance française d'Uppsala. Donc, j'ai effectivement dirigé l'Alliance française d'Uppsala, ce qui, effectivement, fait apparaître un autre problème, celui de la place du rôle des langues. Enfin, je pense que la chose à laquelle j'étais confronté à l'époque, et finalement, on est dans un pays à part le suédois où c'est le tout à l'anglais. Mm-hmm. Hein, la Suède est un pays parfaitement anglophone, parallèlement à sa langue suédoise. Et je pense que l'inverse que pour les pays qui ont été colonisés par la France, le tout au français, sont des choses négatives. Je pense qu'il est effectivement très très important la pluralité des langues, à part la langue finalement nationale du pays que chaque pays doit avoir, ou plusieurs langues dans certains cas, il est très important de multiplier les langues apprises, sinon il y a une amputation intellectuelle, on s'ampute soi-même, parce qu'on est pris dans le mode de pensée, la logique, l'idéologie. L'idéologie, toute langue a son idéologie, dans ses mots, dans son vocabulaire, dans ses formulations. Et donc, il est très important dans une politique d'État de diversifier les langues apprises et de faire attention aujourd'hui au tout à l'anglais, mais comme ça peut être dans les colonies, la langue du colonialisme est unique.
1: Enfin. Voilà, la monoculture est une mauvaise chose partout, y compris dans les langues. Et là aussi, tu as une réflexion qui est tout à fait intéressante quand on la lit, et qui a fait écho au moment où je l'ai lu, puisqu'on venait d'avoir dans l'émission RSF une discussion sur le français qui est langue de pouvoir.
0: Oui.
1: En l'occurrence, dans cette discussion, hein, c'était par rapport à l'arabe. Et en lisant ça, oui, c'est une langue de pouvoir. Oui, il est nécessaire d'apprendre autre chose que sa langue maternelle, et l'anglais.
0: Absolument.
1: Comme dans l'espace colonial ou postcolonial francophone, il est nécessaire d'apprendre sa langue maternelle, le français, mais aussi autre chose que le français.
0: Au moment, c'était un sujet de discussion, parce que j'avais bien connu Mouloud Kassem qui a été finalement un des principaux responsables de l'arabisation telle qu'elle a été faite en Algérie. Et Mouloud Kassem était quelqu'un qui avait une grande facilité d'apprendre des langues. Enfin, qui était quelquefois en Suède, il parlait suédois, il parlait l'allemand parce qu'il avait été à Bonn, il parlait le français, il parlait et l'arabe bien sûr. Alors il m'expliquait que c'était tout à fait merveilleux parce que avec l'arabisation en Algérie, on allait vers une diversification des langues apprises en Algérie et que c'était un enrichissement pour l'Algérie. Le fait est que peut-être que c'était un très beau discours, mais ça ne s'est pas fait comme ça. L'arabisation s'est mal faite en Algérie parce qu'elle a été faite dans des conditions avec des enseignants et qui n'étaient pas au niveau voulu, et donc sur l'arabisation s'est greffé tout un problème de discours plus religieux. Donc aujourd'hui il est reconnu que c'est l'arabisation telle qu'elle s'est faite en Algérie n'est pas bien, et en même temps il n'y a pas eu diversification des langues. Alors finalement il y a toujours la dichotomie français et arabe, et l'anglais bien sûr qui pénètre aussi, mais ça reste surtout français arabe. Donc il y a ce problème des langues est extrêmement important et en fonction des racines de la langue. Il y a l'arabe parlé, l'arabe dialectal parlé en Algérie n'était pas l'arabe de Al-Aqsar qui a été plutôt mal enseigné.

0: Par la suite, pendant la phase d'arabisation.
1: Oui, et puis on a eu en plus la plupart des enseignants qui étaient en Algérie, je crois, étaient des enseignants qui avaient été formés en français,
0: oui.
1: donc qui n'étaient pas forcément en capacité de transmettre correctement les concepts qu'ils enseignaient en arabe, et ça s'est fait au détriment d'autres langues algériennes, et notamment les langues berbères.
0: Bien sûr.
1: Donc c'est donc tu diriges cette société de distribution, et tu vas revenir ensuite plus vers le sud.
0: Oui, alors là c'est une question, et à un moment donné il y a une étape familiale qui se passe là. Les enfants, on a deux enfants, sont d'un âge où ils ont fini leurs études. Et ma femme, qui avait médité avec moi pour l'Algérie, qui était en Albanie avec moi et qui était venue en Suède aussi, bien sûr, manifeste, fait part de son sentiment que... Elle souhaiterait retourner en Suisse parce qu'elle est suissesse d'origine, parce que sa famille est là-bas. Et c'est le problème de je veux pas dire de l'exil, mais c'est le problème des comme ça. Elle souhaite ne souhaite pas mourir en Suède. Quoi. Enfin voilà, elle a envie, un besoin. C'est le sentiment qui peut exister dans toutes les formes d'émigration. Donc elle rentre en Suisse. Là, je lui conseille de rentrer pendant qu'elle est encore en activité. Qu'elle peut avoir pratiquer son métier d'enseignante, alors que revenir à la retraite, c'est pas une phase de réinsertion favorable. Donc elle revient, donc voilà, je me retrouve, et à ce moment-là, il y a une possibilité pour moi de revenir, de venir à Paris. Et où j'ai quand même beaucoup de relations, d'amitié, d'éditeurs, de politiques et autres. Et donc, je suis plus dans mon bain politique, mon bain militant à Paris que je n'étais à Stockholm. Donc, ça a été une possibilité de revenir. Et donc, je reviens. Et donc, là, il s'engage une autre activité avec des participations à des. Sortir du colonialisme,
1: et
0: d'autres organisations. Oui.
1: Directeur scientifique de Sortir du colonialisme, voilà. Et on te retrouve auprès de ATTAC et de quantité d'autres
0: voilà.
1: organisations.
0: Voilà, c'est ça.
1: Mais comme notre émission touche presque à sa fin, que je vois que au fond près du radiateur est en train d'arriver, enfin, il nous reste quand même un peu moins d'un quart d'heure. Et j'aimerais revenir sur Mémoire éclatée, hein, sur ton livre, donc
0: tout
1: Mémoire
0: à fait.
1: Éclatée avec comme sous-titre. De la décolonisation au déclin de l'Occident. Alors, je voudrais te dire, je n'ai pas l'habitude d'envoyer des fleurs aux gens que j'invite dans cette émission, quoique, en fait, je préfère parler de choses que j'aime bien que de choses que je n'aime pas, au moins dans cette émission. Mais donc, ce bouquin, je le recommande complètement parce que, donc, on peut le lire. Tu abordes des questions théoriques qui ont traversé, donc je le disais tout à l'heure, hein, la deuxième moitié du XXe siècle, le début du XXIe siècle, mais c'est pas, pardonne-moi l'expression, chiant comme un bouquin de théorie politique. Hein, il est traité d'une narration, une explication qui est complètement humaine. C'est toi qui es dans ces débats, comment tu te situes, comment tu sens, comment ces débats. Et puis on peut le lire comme un roman policier ou un roman d'espionnage. Et on passe. Enfin, je sais que moi, dans la lecture, je suis passé de l'un à l'autre, hein, parce que, eh ben, il y a des tracks. Comment on va déjouer la police? Il y a la DS des policiers français qui sont là. Comment on va les semer? Et avec un vrai suspense, parce que bon, et si tu te fais saisir un manuscrit, Heureusement qu'il y avait une copie du manuscrit. Oui. Si quelqu'un qui est recherché par la police, qui est condamné à mort, dans le cadre de la révolution algérienne, du FLN, même s'il est en Suisse, il ne faut pas que sa planque soit trouvée, il faut le protéger. Et dans ces cas-là, on prend des risques. Il y a la police qui vous suit. Tout ça, c'est aussi lisible comme un roman policier. Et donc, ton, on voit toute la solidarité qui va se passer autour de toi quand tu vas être expulsé de Suisse, où on va, donc là ça m'a fait penser quelque chose qui va se passer 30 ans après, voire même 40 ans après, si tu veux, les combats qu'on va mener avec RESF pour éviter une expulsion. Donc là,
0: tout à fait.
1: Donc on retrouve toutes ces choses-là. Et je sais que moi, personnellement, comme j'ai lu ce livre, j'ai presque eu l'impression que tu l'avais écrit pour moi, alors qu'on ne se connaissait pas du tout à ce moment-là. Donc j'aimerais te poser la question un petit peu, l'intention qu'il y a, que tu as avec ce livre. Hein, donc...
0: Oui. Effectivement, le fond du livre, c'est d'essayer de montrer le cheminement du choix. Enfin, on a des engagements, on prend des engagements, on a des positions, voilà. Après, il se présente des situations de choix. Alors, je crois que, d'abord, les choix qui peuvent prendre, certains peuvent être très graves, d'autres moins graves, mais je crois qu'il ne faut jamais... Il ne faut jamais s'engager sans être convaincu soi-même. Le choix est collectif, bien sûr, parce qu'on mène une action collective, mais chaque choix est individuel, finalement. C'est soi-même qu'on s'engage. Et donc, il faut toujours être convaincu de ce qu'on fait. Et ça, c'est une première chose très importante. Deuxième chose, je crois qu'il ne faut pas... le choix, on est un militant. On est un militant et on milite. Il ne faut pas non plus se raconter d'histoires. Je crois que le révolutionnaire professionnel, ça n'existe pas. Enfin, parce que pourquoi ça n'existe pas? On peut se considérer comme révolutionnaire. Mais ça, c'est la réalité est différente. Je crois que ce n'est pas... la personne qui est révolutionnaire, c'est la situation qui est révolutionnaire. Mmh. Alors, dans une situation révolutionnaire, on peut être révolutionnaire. Si la situation n'est pas révolutionnaire, vous pouvez vous proclamer révolutionnaire, ça ne sert à rien. Hein. Je crois que c'est ça. Donc, c'est vraiment au choix de l'individu, et je crois que c'est ça le peut-être un peu le cœur du livre, de montrer un cheminement militant d'une personne et qui a des choix successifs à faire au cours de ce parcours.
1: Voilà. Et de montrer, en plus, dans ce parcours, je veux dire, qu'il y a des choix, mais c'est à quel choix tu vas être confronté, qu'est-ce que tu vas choisir. Je veux dire, c'est pas des petits choix, c'est des choix qui vont t'engager complètement, engager ta vie, voire dans certains cas, engager ta peau. Mais en même temps, c'est des choix qui engagent, je veux dire, Staline, Mao, l'Algérie, l'Angola, ça engage l'humanité.
0: Oui, mais c'est là où je crois que je reviens là-dessus. Il y a le besoin d'être convaincu soi-même du choix qu'on fait. Il faut pas avoir le leader ou gourou qu'on suit. Ça n'est pas bon. Il faut d'abord être convaincu soi-même à chaque étape qu'on franchit. Et il y a des étapes.
1: Voilà. Et donc c'est justement c'est suivre tes choix. Qui s'élargissent à l'histoire de la deuxième moitié du XXe siècle. C'est un livre à lire, un livre passionnant. J'aurais aimé qu'on parle un peu, mais ça, on n'aura pas des éditions d'en bas.
0: Rapidement, c'est une édition à Lausanne qui est effectivement une édition qui est très orientée sur les questions sociales, écologiques et politiques, et qui de ce côté-là fait un très grand travail d'éditeur alternatif.
1: Voilà, donc c'était. Et maintenant, donc notre émission est à peu près terminée, surtout qu'on a d'habitude, on n'a pas tellement d'agenda donc dans l'émission singulier au pluriel, mais là, on a quand même un tout petit agenda qui est l'agenda FPP. Et tu sais que FPP fête ses 25 ans cette année. C'est très jeune, mais pour une radio libre, pour une radio indépendante, pour une radio associative. C'est un âge plus que respectable, et on aimerait bien d'ailleurs dans 25 ans refêter nos 50 ans.
0: Enfin,
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1: dimanche.
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1: Voilà, donc vous êtes toujours à l'écoute de l'émission Singulier au pluriel sur FPP. Hein. Je rappelle que cette émission sera rediffusée mardi matin de 10 à 11. Et on est toujours avec Nils Anderson qui était venu parler de mémoire éclatée. Mais comme mémoire éclatée parle de tellement de choses, eh bien, on est resté dans mémoire éclatée. Mais voilà, donc peut-être un petit mot pour finir avant de retrouver au fond près du radiateur.
0: Et merci pour l'invitation.
1: Eh ben écoute, merci d'être venu. Et puis, donc j'espère qu'on te retrouvera peut-être dimanche au CICP pour l'anniversaire, enfin pour le concert de soutien.
0: Certainement.
1: Peut-être vendredi à la Parole Errante. Et je propose donc qu'on se quitte hein, avant de retrouver donc au fond près du radiateur. Eh bien, sortir du colonialisme, édite des albums aussi.
0: Oui,
1: c'est hein, donc, a édité un album qui s'appelle Algérie Musique Rebelle. Oui. Enfin, en fait, c'est 4 albums. Hein, donc, je ne l'ai pas annoncé, c'était la musique qui était tout début d'émission attachée à notre jingle, où c'était Cher El Asnaoui, hein, donc un morceau qui s'appelle Maison Blanche et qui parle de l'exil. Un morceau qui date des années 30, hein, mais qui parle déjà de l'exil et de l'immigration. Et pendant, donc, au fond, près du radiateur s'installe dans le studio, eh bien, je propose qu'on écoute. Laurel Atken. Laurel Atken, ça vient aussi d'un album qui a été édité par Sortir du colonialisme, qui s'appelle Before Reggae. Et donc, c'est jamaïcain, mais ça chante l'indépendance du Ghana. Et d'ailleurs, ça s'appelle Ghana Indépendance.

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1: Boussette sur Fréquence Paris Pluriel, 106.3 FM, à l'écoute d'une histoire des luttes, l'émission qui met dans les vivants de la scène la mémoire des luttes ouvrières. Aujourd'hui, nous reviendrons sur les événements de mai 68, mais du point de vue de l'insubordination ouvrière.

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1: Et pour cela, Patrick Lemoal, militant internationaliste, passionné d'histoire, est avec nous au studio. Patrick, j'utilisais l'expression « les événements de mai 68 » pour éviter de catégoriser est-ce que c'est une révolution, est-ce que c'est une révolution qui est restée au milieu du gué. Mais je voudrais revenir sur le fait que la mémoire de mai 68 valorise surtout les mouvements étudiants. Pourtant, avec les mouvements de mai-juin 68, l'initiative bascule dans les camps ouvriers et ouvre au plan national un cycle d'insubordination où l'ordre usinier est remis en question, où le travail se politise. Donc, des côtés ouvriers, les événements de mai 68 n'est qu'un début. Et ces effets vont marquer tous les années 70. Alors, le moment 68 n'est pas apparu dans un ciel sans nuages, Patrick. Hein. Les années 60 ont été marquées et par des luttes ouvrières parfois victorieuses, comme la longue grève des mineurs de 1963. Dès 1967, des débrayages se multiplient, des grandes grèves à Lyon, à Caen, à Le Mans. Alors, en fait, les années 60, c'est des années de radicalisation. Alors, qu'est-ce qui agite la société française? Qu'est-ce qui se passe socialement et politiquement dans la société française?
2: Merci de l'invitation d'abord. Et effectivement, il s'est passé beaucoup de choses dans ces années 60. Quand 68 arrive, c'est à la rencontre de multiples processus qui sont engagés depuis une dizaine d'années. Bon, je ne vais pas dire trop de choses sur le niveau international, mais il se passe quand même des choses extrêmement importantes au niveau international, parce que du côté de l'Est, c'est Khrouchtchev, la déstalinisation en même temps que la répression de l'insurrection ouvrière de Hongrie, de Budapest en 1956, mais c'est quand même la déstalinisation et Khrouchtchev et un déblocage de la situation internationale. C'est la guerre du Vietnam, qui est déjà entamée, et c'est des mouvements dans la jeunesse au niveau mondial majeur. Aux États-Unis, c'est la connexion entre la lutte contre la ségrégation raciale et contre la guerre du Vietnam. Donc on est dans tout ce climat-là, avec des guérillas en Amérique latine. Enfin, bon, on est dans un monde en ébullition. En France, quand on arrive à la période de 68, c'est 10 ans après le coup d'État de 1958. Bon. Et le coup d'État de 1958, c'est un moment extrêmement important en vrai. Bon, parce que la bourgeoisie française, le capitalisme français, avait un problème dans le processus tel qu'il se déroulait jusqu'au coup d'État de De Gaulle. Et c'est pour ça qu'il a appelé De Gaulle de ses voeux, en fait. Bon, ce capitalisme, il avait un problème de fonctionnement de la démocratie qui était lié à la gestion des affaires courantes, mais qui se donnait pas les moyens de faire des grands choix stratégiques. Bon. Et pour imposer, il y a eu cette histoire du gouvernement qui a chuté parce que les bouilleurs de crue voulaient pas qu'on leur retire le droit de faire de l'alcool à partir de leurs fruits, mais voilà, alors que l'alcoolisme tuait des millions, des milliers de personnes. Enfin voilà. Et donc il fallait un pouvoir fort. Et donc quand De Gaulle prend le pouvoir en 58, c'est que ça répond à des besoins très importants pour le capitalisme français. Et ça va avoir une traduction, parce que De Gaulle va faire des grands choix stratégiques du point de vue industriel, du point de vue des infrastructures, la place de l'énergie, l'évolution du grand moteur industriel vont prendre une accélération alors que ça avait pataugé dans les années 50. Là, en les années 60, il y a toutes les industries mécaniques, électriques, automobiles, construction navale, etc. Et à un tel point que le développement industriel qui a commencé dans les années 20 et 30, en fait, atteint son maximum à ce moment-là. Hein. Le moment où il y a le plus d'ouvriers d'industrie en France, c'est entre 1968 et 1970, 72, 73, au début du chômage. C'est là que la courbe du nombre d'ouvriers dans les usines, avec des grosses usines, des grosses concentrations, des quartiers ouvriers, enfin voilà, on a tout ce processus-là. Bien, et donc on a aussi... Quand approche 68, c'est la fin de la guerre d'Algérie. pour la jeunesse, c'est extrêmement important, parce que jusqu'à la fin de la guerre d'Algérie, on faisait ce service pour les jeunes hommes, on faisait ce service militaire, et on allait tuer ou se faire tuer en Algérie. Hein. Bon. Et donc, la fin de la guerre d'Algérie, c'est 62. Depuis la fin de la Seconde Guerre mondiale, la France a toujours été en guerre. Hein. Il y a eu la fin de la Seconde Guerre mondiale, la guerre d'Indochine et la guerre d'Algérie. Et donc, ça a été un continuum qui s'arrête. Bon. Qui s'arrête. Et avec une compréhension de Gaulle comme, au moment du coup d'État, tout le monde pensait que c'était le fascisme. Hein. Après 58, faut lire les textes de l'époque, c'est tout à fait impressionnant. Toutes les forces pensaient que c'était le fascisme qui arrivait en France. Quoi, hein. Ils n'avaient pas compris qu'un État fort, bonapartiste, était en train de s'installer, qui avait une fonction de remise au pas de la société, mais surtout de choix économiques pour refaire repartir des grands secteurs. Bon. Et qui n'était pas le fascisme. Bon, on le sait maintenant, les organisations continuent à exister. Mais enfin, ceci dit, il n'y avait plus beaucoup de manifs pendant 10 ans. Hein. Donc jusqu'à la grande grève dont tu as parlé des mineurs de 63, il n'y a quasiment pas de grève. Hein. J'avais regardé les chiffres. Le nombre de journées de grève a chuté jusqu'à 63. Le nombre d'adhérents des syndicats chute, des partis. Enfin bon, il y a quand même... Parce que 58, c'est une défaite sans combat. Tout le monde a accepté que De Gaulle arrive et c'est une défaite. Et les défaites sans combat, il n'y a rien de pire parce qu'on a l'impression qu'on est impuissant et que ceux d'en face, ils ont tous les pouvoirs, toutes les possibilités. Donc, bon... Et donc, le basculement de tout ça, c'est effectivement 63, c'est la grève des mineurs. Bon, on ne va pas développer trop cette grève des mineurs, mais enfin, c'est la première grève depuis celle de 1948 dont on a parlé.
1: Oui, dans nos émissions passées, oui.
2: Voilà, qui était une grève qui a été très, très violente, avec des morts, des milliers de licenciés, etc. Donc, quand les mineurs... Puis à l'époque, les mineurs, c'est comme le pétrole plus aujourd'hui. Hein, quand les mineurs s'arrêtent, tout s'arrête. Bon. Et donc, c'est une masse... Aujourd'hui, le pétrole, c'est les guerres, les chocs économiques. C'est pas les grèves qui bloquent l'arrivée du pétrole. Alors que là, à l'époque, il y avait des centaines de milliers de mineurs qui étaient capables de bloquer tout le système économique. Et quand la grève se met en place, c'est une grève où on est à l'époque de la division syndicale. Hein, il y a trois syndicats, la CGT, la CFTC et Force ouvrière. Et puis en plus, ils sont divisés et ils sont plus forts chacun dans des régions différentes. Et en fait, quand cette grève se déclenche, De Gaulle fait une réquisition. Il réquisitionne les mineurs, c'est-à-dire que les mineurs sont obligés d'aller travailler avec le pistolet derrière la nuque, ce qui s'est passé au moment de 48. Et là... Alors, en plus, il commence la réquisition dans une région où c'est la CFTC qui est majoritaire. Et les grévistes et les mineurs de cette région disent non, on s'en fout de la réquisition. On ne descend pas. Et c'est un choc énorme. La CGT, qui avait tellement trinqué au moment de la grève de 48, n'osait pas faire ça. Du coup, elle s'enclenche. Bon, voilà. Et il y a une unité syndicale qui se met en place autour de la grève des mineurs, qui est extrêmement puissante parce qu'elle s'appuie sur ce refus de la réquisition. Tous les mineurs étaient dans l'illégalité, hein, voilà, pour le dire clairement. Et c'est une grève qui dure longtemps, avec un soutien majeur de la population. Et les syndicats sont unis. Et au moment où ça commence à s'élargir un peu, on signe un compromis un peu boiteux, qui fait que d'ailleurs il y a un mécontentement vis-à-vis des syndicats. Mais c'est le basculement. C'est la première fois qu'on fait chuter De Gaulle, quoi. Bon, et l'année suivante, il se passe un autre événement très important, qui est la création de la CFDT.
1: Alors, à 1964, alors.
2: 1964, l'année suivant la grève des mineurs. Bon. La CFTC, c'était le syndicat catholique qui s'est maintenu jusqu'à aujourd'hui. La CFDT, c'est réellement un réceptacle de toute la radicalisation ouvrière de l'époque. dès sa création. C'est-à-dire qu'elle se crée parce qu'elle veut sortir du carcan de lien avec l'Église catholique. Mais fondamentalement, c'est un lieu où, qui n'est pas comme la CGT, un lieu qui est cadenassé par le Parti communiste. Et c'est un lieu, du coup, où on peut exprimer plein, plein de choses. Et donc, ça va devenir une caisse de résonance de tout ce qui se passe dans la société, la CFDT. Bon. L'année suivante, il y a pour la première fois une candidature unitaire à la présidentielle face à De Gaulle. C'est Mitterrand en 65. Mais c'est important tout ça. Parce que Parti communiste, Parti socialiste et Parti socialiste unifié, alors Parti socialiste unifié pour tout le monde, là, ça, tout ça a disparu évidemment. C'est une scission du Parti socialiste qui a refusé la guerre d'Algérie, la façon dont le Parti socialiste gérait la guerre d'Algérie, la répression, etc. Et donc c'est une scission de gauche, anticolonial plutôt, voilà. Et donc tous ces gens-là ont soutenu Mitterrand face à De Gaulle. Et De Gaulle, qui avait des résultats électoraux de 80%, 70%, et tout, est mis en ballottage au premier tour. Il gagne au second tour, mais le fait que De Gaulle soit mis en ballottage, qui a eu la grève des mineurs 2 ans après De Gaulle mis en ballottage, bon, là, la situation est complètement déstabilisée et s'enclenche une série de luttes. Il y a un accord CGT-CFDT, parce que du coup, dans tout cette, il y a, l'année suivante, 66, et c'est là que démarrent des grèves extrêmement importantes. Bon, on peut parler celle de Rodia Seta, par exemple, dans l'Est. Bon, Rodia Seta, c'était une usine de fabrication de fils synthétiques, avec une proportion importante de femmes et de travailleurs immigrés, parce qu'il y a eu dans tout ce développement industriel une arrivée d'immigrés, une nouvelle arrivée d'immigrés, je dirais, voilà. Et donc la grève de Rodia Seta, c'est vraiment une des prémices de 68, parce qu'il y a occupation de l'usine.
1: Oui. Il y a réactivation des moyens des luttes des transistes,
2: absolument,
1: en fait.
2: Absolument. Donc, occupation de l'usine, comité de grève élu, ouverture de l'usine avec l'extérieur, ce qui n'était pas du tout le cas en 1936, qui est la discussion avec tous les gens autour. Et donc, cette grève de Rodia Seta, elle marque, parce que c'est là, on rentre dans autre chose. Alors, il y en a eu d'autres, hein, parce que Rodia Seta, il y a plusieurs usines, une à Besançon, une à Lyon, enfin bon, voilà. Il y a une autre grève très importante, je vais en citer trois, on va pas, mais il y en a une autre grève très importante, c'est celle des chantiers navals de Saint-Nazaire. Alors, ce qui est très intéressant dans cette grève des chantiers navals, c'est qu'elle commence chez les mensuels. Bon, on est à une époque où y a le mensuel et il y a celui qui est embauché à la semaine. Bon. Et que les ouvriers sont plutôt à la semaine, les mensuels, c'est plutôt les gens qualifiés, etc. Bon, et il y avait une différenciation entre les mensuels et les non-mensuels. Bon, tout ça a disparu avec le SMIC, la mensualisation, l'évolution des textes dans les années 70, justement. Mais et donc, que la grève au chantier naval démarre chez les mensuels, ça aussi, c'était un indice qu'il se passait quelque chose, pas seulement dans les couches les plus exploitées, les plus soumises aux conditions difficiles de vie, de salaire, d'horaire, etc., mais aussi dans les autres couches ouvrières. Bon. Et la grève de Saint-Nazaire, il n'y a que les chantiers navals. Hein. Quand les chantiers navals s'arrêtent à Saint-Nazaire, tout s'arrête. Mais, et il y a des films qui sont faits sur la grève de Saint-Nazaire qui sont extraordinaires, où on voit les femmes soutenir, faire des manifestations de femmes. Et là encore, comme chez les mineurs, comme à Rodia Seta, on a une solidarité autour de la grève qui est absolument considérable. Une solidarité, les coiffeurs rasent gratis, les paysans viennent donner de la nourriture. Enfin voilà, on est dans un système où la grève enclenche toute la ville de Saint-Nazaire. Et le dernier point de ces camps, c'est la grève chez Savième à Caen.
1: Il y aura aussi une prémisse.
2: Oui, celle-là, c'est janvier 68, Savième à Caen. Et cette grève-là, ces trois-là, elles se succèdent, celle de Jeanne de Parlis, entre 67 et début 68. Et la grève à Savième, c'est aussi une grève qui est enclenchée par des jeunes ouvriers, qui ne supportent pas l'ordre usinier, parce qu'on est quand même dans une période où le taylorisme a atteint des formes terribles. Hein. Bon, on est embauchés tous, on arrive à la minute près, on travaille les uns derrière les autres, avec des gardes-chiourmes, enfin, un système usinier qui a disparu totalement. Hein. Je ne peux pas dire que les conditions de travail aujourd'hui sont bonnes, mais ce n'est pas du tout le même système où vous avez 100 personnes qui sont gardées avec un garde-chiourme qui fait ouais. qu'il faut travailler à telle minute, etc. Bon. Et donc, c'était ça. Et donc, il y a la base explose. Il y avait une journée, alors ça donne une idée, les syndicats avaient appelé à la grève une heure sur les salaires, crac, ça déborde, il y a des piquets, on va occuper les bureaux de la direction, et on fait une manifestation, et ils sont rejoints par deux autres usines qui étaient en grève en même temps, il y a une nuit d'affrontement avec les policiers, le lendemain ça recommence, il y a une nuit de barricade, il y a les grévistes et les jeunes cherchent à rentrer dans la préfecture, donc c'est deux jours d'affrontement dans la ville de Caen, autour des grévistes de Savienne, mais là encore, avec tout le monde qui vient, c'est-à-dire tous les jeunes ouvriers combatifs, des usines d'à côté, en grève ou pas en grève d'ailleurs, font le coup de poing contre la police, toute la nuit, la deuxième nuit, à Caen. Il y a la même chose à Redon un peu après, enfin voilà. Mais c'est à chaque fois des milliers de travailleurs en grève et qui s'affrontent à la police. Hein, qui, bon. Et donc on a dans toutes ces, hein, on le voit à partir de 63, un basculement d'une part vers toutes ces grèves de plus en plus radicales, de plus en plus impliquant des couches qui n'avaient pas été forcément, qui n'avaient pas participé à 36, hein, tous ces jeunes ouvriers, voilà. Et même s'il faut comprendre qu'on est 20 ans après 36, hein. Ça donne une idée. Hein.
1: Ouais,
2: quand on a été jeune en 36, on peut être en grève en 68. Hein, voilà.
1: Oui, c'est ça. Mais on verra qu'on un peu plus en avant dans l'émission, quand on va parler justement des syndicats, on voit bien que les militants, les jeunes militants, sont plutôt touchés ou traumatisés par la guerre d'Algérie qui est par 36.
2: Tout à fait.
1: Mais il y a les deux générations qui sont ensemble.
2: En fait. Ah ben oui, moi j'ai participé à 68 comme lycéen. J'ai connu des gens qui ont fait 36, qui ont fait de la résistance, qui ont enterré un fusil dans leur jardin pour ne pas le rendre, etc., etc. Et qui étaient en grève en 68. Donc tout ça, c'est une génération. Moi, j'ai côtoyé ces gens-là. Quoi. Voilà. Donc, il y a toute cette... Oui, mais ça fait un mélange hein, qui est tout à fait significatif. Et donc, quand arrive 68, c'est dans la foulée de ce processus-là qui vient de... qui commence en 58 et qui déclenche avec la révolte étudiante.
1: Ouais. Alors, en fait, justement, la période, disons, ouvrière des mai 68, c'est étant presque 3 mois, mais c'est essentiellement ces 2 mois qui vont s'étendre. Et tu as déjà parlé un peu, mais est-ce que tu peux revenir sur les spécificités de ces mouvements des grèves? Et pendant cette période, ces moments 68, et sous les formes qui sont prises, et aussi et les débats sur les stratégies et les nouvelles revendications qui apparaissent.
2: Alors, en fait, bon, tout ça démarre avec l'insurrection étudiante, sur laquelle je ne vais pas dire juste deux mots. Hein. C'est en fait très peu d'étudiants. Hein. C'est parce qu'on n'est pas à l'époque des universités de masse.
1: Non.
2: Voilà. Il y a eu une très forte radicalisation, comme tu viens de le dire, contre la guerre d'Algérie, contre les fascistes. Hein. L'UNEF s'est structurée comme une organisation antifasciste qui faisait le coup de poing hein, dans le quartier latin, ouais. qui a vidé les fascistes du quartier latin. Et donc, il y avait déjà aussi cette histoire-là. Hein. Bon, voilà. Et donc... quand la révolte étudiante, les manifestations, c'est 10, 15 000, 20 000 étudiants. Enfin, c'est beaucoup, mais c'est bon. Le basculement se fait la nuit des barricades le vendredi 10 mai. Nuit des barricades parce que l'université est occupée, la police est rentrée dans les universités. À l'époque, c'était une révolution que la police rentre dans l'université. Les lieux étaient sacrés depuis des siècles. Bon. Et donc, la nuit des barricades est une nuit d'une grande violence avec des milliers de blessés, des centaines de blessés. Enfin, bon, mais avec une répression qui, à l'époque, c'est pas encore Marcelin, c'est Fouché,
1: ouais.
2: Avec une répression qui cherchent à éviter les morts. Je ne sais pas comment dire. Il y a eu là un jeu qui était à la fois une répression violente, mais on ne veut pas que ça bascule de trop, quoi. Hein. Bon. Et donc, dans un premier temps, au moins. Hein. Et donc, en fait, il y a la nuit des barricades le vendredi 10 mai. Évidemment, le lendemain, même celles et ceux qui n'étaient pas comme moi, d'ailleurs. Bon, moi, j'étais au lycée à l'époque, voilà. Et, vous arrivez au lycée le lundi matin, après la nuit des barricades, bon, vous avez envie de faire quelque chose, quoi. Et donc, les syndicats, le lundi, le 13 mai, donc, avaient appelé une journée d'action, etc. Et... c'est une mobilisation colossale. On dit, alors les chiffres, c'est 450, 1 million de manifestants. Mais surtout, c'est une journée de grève très, très suivie partout en France, avec des manifestations très importantes partout en France. Et un des mots d'ordre, et là, il faut intégrer ça dans ce qui est le moteur de mai 68, c'est 10 ans, ça suffit. Adieu de Gaulle, 10 ans, ça suffit. C'est-à-dire que après, on va mettre des revendications salariales, de conditions de travail. Tout ça va venir après. Mais le point de départ, ce qui sortait, mais qui était déjà d'ailleurs dans ces grèves-là, hein, ça apparaissait, 10 ans, ça suffit, de Gaulle dehors, avec toutes les plaisanteries sur de Gaulle, les affiches de 68, oui. mais qui exprime un truc profond. Ce qui unifiait les gens, c'est ça faisait 10 ans, c'était l'autorité. En plus, c'était quand même... Bon, par exemple, pour vous donner une idée, moi, j'avais les cheveux un peu longs comme tous les jeunes moyens en 67. Ça m'est arrivé, en rentrant au lycée un matin, d'avoir le proviseur qui était là en disant « T'as les cheveux trop longs, tu vas te faire couper les cheveux, sinon tu rentres pas au lycée. » C'était ça, hein, l'ambiance générale de la société. et un des trucs des étudiants, ça avait été d'occuper une cité des filles parce qu'ils n'avaient pas le droit de rentrer dans la cité U des filles. Enfin, voilà, c'était quand même une société très corsetée. Quoi, hein. Et tout ça a explosé. Bon. Mais tout ça a explosé, pas seulement chez les étudiants. Chez les étudiants et chez les jeunes, toute la jeunesse, qu'elle soit étudiante, ouvrière, ça a explosé de partout. Bon. Et donc, après cette journée extraordinaire, déjà dans cette journée, à la fin des manifestations, il y a déjà dans certaines villes des gens qui refusent de... comment dirais-je, de se disperser. Il y a des barricades à Clermont-Ferrand, à Nantes, à nouveau, au Mans, parce que Nantes, on en reparlera après, mais c'est une ville un peu particulière. Et donc, ça chauffe. Bon. Et malgré tout, le travail reprend. Pas pour longtemps. Les grèves repartent à partir 3-4 jours après. C'est-à-dire le temps que... Bon. La première grève... Alors, Il y a une chose que je veux dire tout de suite, mais qui sera utile pour tout le long, c'est que c'est une période de débat et de politisation que vraiment, bon, je sais pas, en préparant cette émission, j'ai retrouvé un chiffre, la vente des livres a augmenté de 40%. Hein. Moi, saoulé. Hein. Et bon, j'ai eu dans mon histoire, j'ai été au Portugal pendant la Révolution au Portugal, et c'était la même ambiance. C'est-à-dire que vous discutiez politique de tout avec tout le monde partout. Vous voyez ce que je veux dire? C'est un an. Enfin, quand on n'a pas vécu ça, on a du mal à le percevoir, mais vous pouviez discuter de tout, chez votre boulanger le matin, en prenant le café, au travail, dans le machin, partout.
1: Mais justement, dans les livres qu'on va parler tout à l'heure, ouais. L'insubordination ouvrière dans les années 68, de Xavier Vignat, il dit justement que c'est le moment où l'usine devient politique et que le travail se politise. C'est-à-dire qu'il y a vraiment... une remise en cause du travail, mais d'une façon politique.
2: Oui, parce qu'à la différence de 36, les gens... on ne fait pas la fête dans les usines, ce n'est pas les balles. On fait des commissions, on discute de tout. Bon, et donc la grève, elle commence. Mais par exemple, elle commence à Sud Aviation, à Nantes. Bon. Ils séquestrent le patron. Ils vont garder le patron séquestré 15 jours. Il est resté dans l'usine 15 jours. Il n'a pas eu le droit de sortir pendant 15 jours. Et personne n'ose rien dire. Bon, ça donne une petite idée de l'ambiance, quoi. Et donc, les occupations sont partout. Hein. Bon, à Renault-Cléon, la deuxième... À Nantes, c'était plutôt des révolutionnaires, des trotskistes et des anarchistes qu'animaient les syndicats de Sud-Aviation. À Renault-Cléon, la deuxième usine, c'est les jeunes prolos. Bon, j'en ai connu un qui est malheureusement décédé depuis. des jeunes prolos qui démarrent la grève, qui embarquent tout le monde. Et bon, tout ça... Mais les 4 ou 5 premiers jours, c'est uniquement des mouvements qui viennent de la base, mis à part ceux de Nantes. Et puis après, les organisations syndicales n'ont jamais appelé à la grève en 68. Il n'y a jamais eu, mis à part le 13 mai dont j'ai parlé, ils n'ont jamais appelé à la grève. Ils appellent à solder les comptes. Il faut solder les comptes, c'est-à-dire de toutes les revendications qui n'ont pas été satisfaites. Bon. Et donc, on a le 18 mai, alors bon, on est parti, les grèves commencent le 15, 16, 17. Le 18 mai, il y a 2 millions de grévistes. Ouais. Bon, le 22 mai, il y a, c'est là que ça atteint le maximum, entre 7, 8, 9 millions. On a toujours du mal à compter à ces moments-là, parce que voilà. Mais en fait, il y a 4 millions de personnes qui vont être en grève 3 semaines et 2 millions qui vont être en grève un mois. C'est-à-dire 4-5 millions de personnes qui vont rester à occuper leur usine et à débattre pendant un mois sans leur patron, sur leur vie, sur tout ce qu'est leur vie. Et ça, c'est quelque chose de c'est un fait majeur. Enfin, là, on entre dans un moment clé du point de vue de ce qu'est le mouvement ouvrier, la compréhension du monde et tout ça. C'est vraiment... et c'est ce phénomène-là qui est majeur. Parce que tout le monde occupe. La séquestration est assez fréquente. Mais quand je dis tout le monde occupe, mais par exemple, Vigna vous parle, comment dirais-je, pour vous donner une petite idée, j'avais, voilà, la banlieue parisienne, la grève est totale. À l'époque, les usines sont en banlieue. Hein, aujourd'hui, on n'a plus ça. Mais à Gennevilliers, 70 usines sont en grève occupée. En Seine-Saint-Denis, 70 usines. La Courneuve, 76 entreprises. Dans la voisine Romainville, 10 usines, 7 autres sont en grève. À Pantin, 30 usines ressemblant 16 000 travailleurs. À Bondy, 15 usines. Vous voyez ce que c'est-à-dire que tous ces quartiers ouvriers qui concentrent énormément de monde sont en grève, occupés. Les gens passent d'une usine à l'autre. Bon, alors, avec c'est pas ouvert partout. C'est-à-dire qu'il y a des usines qui sont ouvertes et d'autres qui ne sont pas ouvertes. Parce que quand la grève devient de plus en plus importante, la place des syndicats, c'est là où ça déclenche, c'est quand c'est en dehors des syndicats, les jeunes combatifs, etc. Puis petit à petit, les syndicats sont de plus en plus présents. Et la CGT a extrêmement peur du contact entre les étudiants et les ouvriers. Bon, on reviendra sur le positionnement de la CGT après. Et du coup, il y a une série d'usines qui sont ouvertes et d'autres qui ne le sont pas. Alors, par exemple, Cléon était ouverte, Billancourt ne l'était pas. Oui. Bon. Et donc, quand les étudiants y vont, on ferme la porte pour que il n'y ait pas de mélange entre les étudiants, parce que les étudiants animés par les révolutionnaires mettaient en cause l'orientation du PC et il fallait couper ça. Donc on a ça. C'est-à-dire que l'occupation, à la fois, elle permet cette politisation, mais à la fois, elle fait qu'elle peut aussi enfermer les gens dans l'usine, quoi.
1: Alors, et Patrick, on va faire une petite pause musicale et on reprend.

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0: Et nous revenons à une histoire des luttes sur Fréquence Paris Pluriel, aujourd'hui consacrée aux événements de mai 68, mais du point de vue de l'insurrection ouvrière. Et nous sommes en compagnie de Patrick Lemoyle, militant internationaliste, passionné d'histoire. Et pendant la pause musicale, Rodrigo, qui nous fait la technique, mais aussi il participe, c'est une émission collective, il veut faire une réflexion par rapport à la situation de mai 68 en France et les années 70 au Chili.
1: Oui, qui d'ailleurs ont commencé juste avant 70. Hein. Non, mais il va pouvoir écouter, on va lui passer un casque. Voilà, ça vient. Non, je disais que par rapport à ce que tu disais tout à l'heure, si en France avec mai 68, c'est vrai qu'au Chili, cette période juste avant Allende, où ça avait commencé par rapport au fait qu'on était en démocratie, en pleine démocratie, il y avait des luttes internes au niveau des manifestations et tout ça qui se sont produites, et beaucoup de prises en main aussi au niveau politique dans les quartiers, tout ça. Et après, avec l'élection d'Allende, ça s'est encore mis plus, en mouvement dans les cordons industriels qu'on a appelé aussi au niveau des entreprises et des industries et tout ce qui était travail ouvrier et paysan, ça a été aussi mais différemment, mais ça a touché aussi parce qu'après il y a eu aussi avec Allende la réforme agraire, d'où ce nom qu'on a donné aussi pareil, l'unité populaire qui a existé juste avant la guerre, d'où beaucoup de choses après ont été remises en place juste après la fin de la guerre également. Et c'est vrai que cette unité populaire qui s'est produite au Chili, en parallèle par rapport à ce qui s'est produit ici en France, c'est normal puisque la manière de voir la politique et tout ça dans ces pays du Cône Sud en Amérique latine, c'était aussi la même voie qui se passait ici en Europe. Donc on avait ce lien direct avec l'Europe parce que nous sommes des Occidentaux aussi, d'où Latino, que j'arrête pas de le dire dans mon émission musicale, que Latino ce sont les Européens, les Latins, donc les Espagnols et les Portugais au début, mais après il y a eu tous les autres qui sont arrivés, des anglophones et ainsi de suite. Donc maintenant on connaît l'histoire. Mais juste pour revenir à l'unité populaire, il est vrai que la manière comment ça s'est passé au Chili, ça a été très, très profond dans les quartiers aussi, quoi. Donc c'est vrai que, comme tu le disais, la politique, elle était à fleur de peau. Enfin, on pouvait dialoguer de ces problématiques sociales qui sont également la politique de tous les jours, en fait. Et d'où les gens, à cette époque-là, n'avaient pas peur de ce mot politique comme aujourd'hui dans les classes laborieuses. Dès qu'on parle, on dit, on va parler, ah non, mais moi, la politique, je connais rien, alors qu'ils sont en plein dedans tous les jours. Enfin, voilà, pour ce que tu disais.
2: Non, mais tu as tout à fait raison. C'est vraiment des périodes comme ça. On fait de la politique partout. Comme je disais, j'ai vu ça au Portugal en 1974.
1: Ouais, parce qu'on réfléchit. Voilà. Et les situations.
2: Mais ce qui est intéressant de comparer avec le Chili, alors le Chili, c'est un des pays d'Amérique latine le plus proche de l'Europe. Y compris, il y a eu un Front populaire en 1938, bon, voilà, c'est un pays qui a une histoire assez proche, enfin, la moins éloignée, disons, de l'Europe. Mais la grande différence entre 68 en France et 73 au Chili, c'est qu'au Chili, avec l'élection d'Allende, il y avait un projet politique.
1: Oui, c'est ça.
2: C'est-à-dire que le projet politique d'Allende, on en pense ce qu'on en veut, mais c'était un projet affirmé de construction du socialisme de manière pacifique.
1: Tout à fait, tout à fait. C'est ce qu'il voulait en tout cas jusqu'à la fin.
2: Ah oui, ça a été son projet du début jusqu'à la fin. Bon, après, les méthodes, c'est une autre discussion. mais du coup, la dynamique de tous les cordons industriels, les comités de locataires, des comités paysans et tout, et avait un projet politique.
1: Tout à fait.
2: Avait un projet de changement de société. Ce qui va être totalement absent de 68. C'est-à-dire qu'il y a, les gens discutent politique, mais il n'y a aucune force qui dit « je vais utiliser cette grève-là pour changer la société
1: ». Et par la voie démocratique en plus.
2: Oui, alors il y a eu, parce que au moment, quand la grève atteint un point, il y a aux alentours, entre le 20 et le 30 mai, le pays est totalement bloqué. Et la question se pose de, est-ce que De Gaulle reste en place ou pas? Est-ce que le gouvernement reste en place ou pas? Et à ce moment-là, il y a deux tentatives opposées qui se déroulent. Il y a un meeting au stade Charletti, qui est un meeting organisé par le PSU, l'UNEF, qui est en gros, quelle perspective politique? Mais derrière, il n'y a personne. Il y a, comment dirais-je, Mendès France, Mitterrand.

0: hache totale de la situation, où il y avait une possibilité de basculement réel. Mmh. Et à ce moment-là, que fait De Gaulle ? Il va voir Massu. Il va voir Massu à Baden-Baden, qui est en Allemagne à l'époque. Et il discute avec Massu jusqu'où on va la répression. Et Massu lui dit en gros, parce qu'on sait tout ça maintenant, à l'époque on ne le savait pas évidemment, mais Massu lui dit, les étudiants c'est de la rigolade, le problème c'est la grève ouvrière.
1: Et nous aussi d'ailleurs.
0: Oui, oui, nous aussi. Non, mais il ne le dit pas comme ça, Massu, mais bon, je le traduis. Et il dit, et ce qui est important, et d'ailleurs le déploiement policier et la manifestation de la CGT était absolument colossal. Hein. Bon. Et en même temps, d'ailleurs, la veille, il y a eu une manifestation étudiante avec des barricades toute la nuit autour de la gare de Lyon et tout. Il y avait autant de jeunes ouvriers que d'étudiants, hein, parce que Ludivine Bantini a fait tout un travail sur les gens qui avaient été arrêtés. Donc on voit ouais. bien ceux qui étaient à la manifestation avec le profil de ceux qui sont arrêtés, quoi. Hein, bon. Et donc il y avait tout ça, ça bouillonnait. Et à ce moment-là, il fallait une perspective politique. Il n'y a pas eu de perspective politique. Et donc, on est retombé sur chacun dans son usine revendique ce qu'il a revendiqué. Bon, et la négociation de Grenelle.
1: Oui, justement.
0: La négociation de Grenelle est ridicule. C'est-à-dire que c'est une grève qui est plus puissante qu'en 36, mais qui donne quasiment rien. Elle donne 35% d'augmentation du SMIC, mais c'était le SMIC à l'époque, mais enfin bon, ouais. Passons. Tout ça est grignoté en 3 ans.
2: Ouais.
0: Voilà. Une augmentation de 10% des salaires. Rien sur les ordonnances sur la sécurité sociale, qui à l'époque était une question très importante. Il y avait eu en 66. Toute une mobilisation intersyndicale CGT, CFDT sur la question de la sécurité sociale, parce qu'en fait, quand la sécurité sociale a été mise en place, elle était gérée par les organisations syndicales majoritairement.
1: Oui, absolument.
0: C'était les syndicats qui géraient la Sécu, qui a un budget colossal, évidemment. Mmh. Bon, et donc les ordonnances mettaient la parité. Bon, et une fois que tu as la parité, les patrons, ils trouvent toujours quelqu'un de l'autre côté. Bon, voilà. Et donc, c'était la perte de contrôle par les organisations syndicales de la Sécu. Et donc, il n'y avait pas un mot dans les revendications sur ce truc-là, qui était quand même un truc très important. Il y a juste un petit peu une évolution sur le droit syndical dans les entreprises et tout ça, les délégués syndicaux, les locaux syndicaux dans les entreprises. Mais quand on regarde ce qu'il y a comme mouvement et la base de finale, c'est ridicule, quoi. Bon. Et d'ailleurs, le mouvement ne s'arrête pas.
1: Non, le mouvement ne s'arrête pas. Et justement, c'est à ce moment-là qu'on sent que même des mouvements qui s'arrêtent, les gens ne veulent pas reprendre le travail dans les mêmes conditions qu'avant. Et on commence à avoir justement ce qu'on a dit, l'insubordination ouvrière, des faits qui vont se dérouler pendant toutes les années 70, c'est des grèves qui vont effectivement revenir avec des nouveaux types de revendications. Il y a des nouvelles personnes qui interviennent, des nouveaux types de grévistes qui justement mettent en cause ces accords des Grenelle, en fait.
0: Ah oui, c'est clair que le refus de la politique des directions syndicales et tout ça, il se matérialise par le fait que les grèves continuent et qu'il n'y a pas d'autre alternative. Parce que le problème qu'on a là, c'est qu'il y a des comités d'action. Il y a des comités de grève dans les entreprises. Il y a des comités de grève dans les entreprises, mais qui sont généralement des comités syndicaux. Oui. Et du coup, il n'y a pas d'alternative en termes de prise d'initiative et de réponse aux politiques syndicales. Bon. Et quand la grève continue, bon, c'est là que la répression tombe. Hein. Il y a à Flins, il y a un jeune lycéen qui est tué. Et à Sochaux, il y a deux ouvriers qui sont tués. Hein. Bon, et donc, la répression commence à être assez violente pour que ça s'arrête. Bon, et c'est là que De Gaulle fait les élections, la manifestation. Enfin, bon, voilà, il bloque le système. Mais comme tu le dis, le mouvement 68 s'arrête, au sens le mouvement qui a commencé en mai-juin. Mais tout ce qui a été soulevé par 68 va continuer tout le long des années 70.
1: Alors, justement, pendant ces grands mouvements qui vont continuer pendant les années 70, il y a l'apparition des nouveaux acteurs, des nouvelles

0: actrices. On avait des femmes en grève pendant le mouvement 68, on va trouver grève des femmes. On avait les travailleurs immigrés qui étaient dans la lutte 68, mais on va donner des grèves des travailleurs immigrés qui mettent en cause toute l'organisation de l'usine. Et comme tu citais tout à l'heure, il y avait aussi des nouveaux modes d'organisation, les comités d'action, les comités de soutien. Alors, disons que c'était une période extrêmement riche.
1: Absolument.
0: C'est vraiment là l'insubordination ouvrière, c'est on met en cause et le travail.
1: C'est-à-dire que, oui, tout à fait. C'est-à-dire qu'en fait, toute cette maturation qu'il y a eu en 68, qui n'a pas trouvé de réponse politique, en fait, hein, ben, elle se retourne sur comment on fait pour que ma vie quotidienne change. Hein. Bon, moi, je veux dire... J'étais dans un lycée, j'ai occupé mon lycée comme le lycée en moyen, mais on se contentait pas d'occuper le lycée, on retirait les estrades, on changeait tout dans le lycée, quoi, matériellement. Alors les ouvriers ne pouvaient pas faire ça dans les entreprises, mais du coup ils bagarraient sur toutes ces questions de hiérarchie, toutes ces questions de enfin, on est quand même dans une période où la hiérarchie de l'usine tellurienne est une hiérarchie terrible. Et donc, par exemple, je vais vous donner un exemple à Renault Cléon. Quand les gens, ils avaient fini leur quand les ouvriers à la chaîne avaient fini leur journée de travail, ils devaient faire, je sais pas, 800 moteurs dans leur journée de travail. Et des fois, ils finissaient avant la fin. Bon, il y avait le long de l'atelier, une ligne jaune que les gens n'avaient pas le droit de franchir avant que la sonnette sonne. C'est-à-dire qu'ils avaient fini leur journée de boulot, on ne leur demandait pas plus de moteur ou de boîte de vitesse, d'ailleurs, ouais. Voilà, mais ils n'avaient pas le droit de franchir la ligne jaune. Et il y a eu toute une bagarre pour dire « Vous nous emmerdez, on a fini notre journée, on peut aller prendre notre douche, on sortira à l'heure qu'on a le droit de... » Mais, vous voyez, c'est... Je donne cet exemple de la ligne jaune, mais c'est significatif de ce qui se passait dans les usines en vrai, quoi. Hein? Et donc, c'est tout ce truc-là qui va, tout au long des années 70 jusqu'à 79, jusqu'à la défaite de la sidérurgie et puis le début du chômage. Parce que là, on est une période où il n'y a pas de chômage. Hein? En 68, il y a 300 000 chômeurs.
0: Ça, c'est vrai jusqu'à 1973. Après,
1: c'est ça. Ça commence en 73. Mais ceci dit... je veux dire, on est à une époque que j'ai connue où je ne me suis jamais posé la question de savoir si j'allais trouver un boulot ou pas. On était sûr de trouver un boulot. Voilà. On n'avait pas à s'interroger là-dessus, quoi. Oui, et donc ça bascule à partir du milieu des années 70. Il faut que ça, au début, ça touche que certaines caches ou certaines régions. Bon, voilà. Et donc, on est quand même dans cette période où on a peu la peur du chômage, des syndicats qui ont gonflé, mais pas énormément. C'est-à-dire que c'est pas du tout le processus de 1936 où la CGT est multipliée par 4. Hein. Il y a une augmentation du nombre de syndiqués de 20-30%, mais c'est pas l'afflux syndical. Bon. Mais les grèves continuent. Et ce sont des grèves très, très radicales d'ouvrières et d'ouvriers qui veulent changer leur vie. Qui veulent changer ce qu'est les conditions quotidiennes de vie. Les petits chefs, les horaires, les cadences, tout ce qui est le flicage quotidien, quoi. Tout ce qui est le chef qui exerce son droit de cuissage, toutes ces questions-là, elles apparaissent dans toutes ces grèves. Et ce sont des grèves, à chaque fois, avec les mêmes caractéristiques, hyper massif, c'est-à-dire quand la grève se met en branle, c'est tout le monde, et les soutiens extérieurs énormes. Mais alors, on a des choses incroyables. Hein. Par exemple, à Laval, en 73, il y a une usine qui est occupée. En une semaine, les 16 usines de la ville sont en grève. Et on a ça dans plusieurs régions, c'est-à-dire des phénomènes de réaction collective de toute la classe ouvrière, de toutes les usines du coin. Hein. Et avec des grèves thromboses aussi, où, parce que quand on est dans un système taylorien, s'il y en a un qui arrête à un endroit précis, ça bloque très très vite. Donc dans les grosses usines de la métallurgie a été le fer de lance, hein, de tout ça. Dans ces usines-là, il y a des secteurs qui comprennent qu'une grève thrombose, c'est pas mal.
0: Ou bien une grève bouchon.
1: Oui, il y a des sabotages.
0: Oui.
1: Bon, des sabotages. Alors, bon, les sabotages les plus revendiqués sont ceux des maoïstes de l'époque. Bon, on en dira peut-être deux mots après, mais qui sont plutôt sympas. Il y a quand même des gens qui trouvent ça bien. Mais les séquestrations continuent. Mais j'ai... c'est des séquestrations, par exemple, il y a j'ai oublié le nom de l'usine, où il séquestre 48 heures le patron, et pour l'empêcher de dormir, il lui passe l'international pendant 48
0: en
1: heures.
0: Effectivement.
1: En permanence, pour l'empêcher de dormir. Ou alors, il y a une autre usine, où les, alors c'est des petites villes, des villes moyennes, où les grévistes voient quatre cadres, dont un cadre qui est un ancien para qui roulait sa... Hein, qui montrait ses muscles et qui le voit passer en bagnole le soir en ville, ils partent à plusieurs voitures, il les coince et il les séquestre. Bon, donc on est dans une ambiance de violence vis-à-vis des patrons, à tel point qu'à un moment, le CNPF commence à dire... ça va pas, il y a une circulaire de Marcellin qui entre-temps a remplacé Fouché fin mai, c'est Marcellin qui arrive, qui prend la poigne et qui fait une circulaire pour savoir comment lutter contre les séquestrations, c'est-à-dire qu'on donne des instruments juridiques, on explique aux patrons ce qu'il faut qu'ils fassent, parce que les séquestrations sont devenues quelque chose de courant, hein, et ça a duré, les séquestrations, jusque dans les années 80. Ça, c'est parti, après, c'est de moins en moins fréquent. Hein. Mais bon, moi, j'en ai vu encore dans les années 80, pour un oui, pour un non, crac, on séquestrait le patron. Alors, ça ne durait pas 48 heures ou 15 jours comme à Sud Aviation. Bon, enfin, il y avait de la séquestration. Hein. Donc, il y a les séquestrations, des grèves thromboses. Et puis alors des grèves de femmes, effectivement, des grèves de femmes. C'est-à-dire là, il y a une libération. Alors les femmes ont toujours travaillé, hein. Bon, elles ont toujours dans les usines, il y a toujours eu des femmes. Mais là, alors on est au début du mouvement libération des femmes, mine de rien. Alors même s'il n'y a pas de connexion entre le MLF et l'ouvrière de Cerizet qui se met en grève dans son atelier de confection, mais c'est une ambiance, c'est-à-dire qu'on pose la question de l'oppression des femmes de manière sur un autre aspect que le droit de vote, qui est la place des femmes dans la société, quoi. Et donc, il y a une série de grèves qui sont très, très, très, très importantes, hein, et des grèves aussi où les femmes, comment dire, ben c'est pareil, elles sont généralement très mal classées, hein, ces ouvrières, elles sont OS, elles sont si, enfin, bon. Mais elles sont... dans l'habillement, la confection, il y a vraiment la construction d'un rapport de force, quoi. Bon, alors, on est encore à une période où la confection joue un rôle important. Ça va s'arrêter 15 ans après, 20 ans après, tout ça va disparaître, hein. Mais on a vraiment une place importante de ces... hein. Et par exemple, un truc contre... enfin, le machisme des petits chefs, quoi, parce qu'on a des ateliers de femmes qui sont dirigés par des hommes, quoi. Hein. Bon, et alors, outre droit de cuissage, il y a aussi le machisme quotidien, le mépris du petit chef vis-à-vis des femmes. Hein. Bon, voilà, les ouvrières de la bonneterie de la région de Troyes, elles disent « Heureusement qu'on n'est plus au Moyen-Âge, sinon on appellerait ça le droit de cuissage quand même. Hein. » Bon, et voilà. Et donc, il y a tout ce truc-là qui se passe. Et la même chose du côté des immigrés dans les usines les plus pourries, parce que c'est les immigrés, c'est le même schéma. C'est-à-dire que les travailleurs immigrés sont dans les secteurs les plus durs, les plus sales, les plus... Bon, voilà. Souvent... avec des conditions de logement absolument terribles. Hein. Moi, je me souviens que dans les années 80, dans certaines usines, les ouvriers étaient... je me souviens d'une usine Kléber-Colomb, qui faisait des pneus, des chambres à air, pas des pneus, des chambres à air. Il y avait un atelier, il y avait 80% d'immigrés africains, des femmes... et ils étaient logés dans l'usine, quoi. Bon, vous voyez ce que ça veut dire que de travailler toute la journée, d'être logé, les conditions de logement dans l'usine. Bon, mais même les foyers sonnent à Cotra et tout ça. Et donc, il y a toute une série de grèves d'ouvriers immigrés, quoi. Hein. À la fois contre les conditions de logement, contre le racisme et sur les questions des conditions de travail. À noter quand même une phase raciste à Marseille en 73 qui est absolument terrible. Il y a un déséquilibré algérien qui tue un chauffeur de bus. Alors on n'est pas encore à l'époque du terrorisme islamique et de l'islamophobie ambiante aujourd'hui, mais il y a 17 Algériens qui vont mourir dans la période qui suit à la suite de ratonnades terribles, de meurtres, de meurtres racistes. Donc, on est dans toute cette ambiance-là.
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1: Et vous êtes à l'écoute d'une histoire des luttes. Nous sommes avec Patrick Lemoyle. Il nous parlons des événements de mai 68, mais du point de vue de l'insubordination ouvrière. Patrick, je comptais te poser une question sur une des grèves, ou des grèves qui t'ont particulièrement marqué et dans cette période. Et je pense que la chanson qu'on vient d'entendre va t'orienter vers la grève des juin français.
2: En fait, je préfère vous parler de Lippe, mais je peux dire deux mots du juin français, parce que c'est très intéressant le juin français aussi. Mais il y a moins de choses que Lippe. Mais c'est au même moment, tout ça est au même moment.
1: C'est en 1972, c'est ça.
2: Oui, mais 72, 73, enfin
1: oui.
2: Bon, voilà.
1: Oui, c'est la même chose.
2: Voilà. Et donc, dans le juin français, c'est une... Des nouveaux secteurs industriels, hein, c'est des secteurs très très récents du point de vue de leur développement. Et donc des jeunes ouvriers qui sont allés travailler à l'usine ne sont pas forcément toujours très très qualifiés. Et donc dans cette grève assez violente, la chanson raconte bien ça, il y a une séquestration de patrons, on envoie la police, etc. Et donc les ouvriers s'affrontent à la police. Et il y a une photo célèbre, mais on doit pouvoir la trouver sur Internet en cherchant la grève du juin français 72, où on voit un jeune ouvrier qui reconnaît un de ses potes d'école avec qui il faisait la fête quand il jouait pendant toute leur jeunesse, ils étaient ensemble, sous le casque du CRS qui est en face de lui. Et il l'attrape et il lui dit « Qu'est-ce que tu fous là ?» etc. Là, ils sont tous à essayer de le récupérer pour éviter que ça se termine mal. Mais ce qui est très, très intéressant, c'est ce que ça veut dire de la proximité des uns des autres dans une ville comme ça, quoi, et ce que ça fabrique. Hein. Si jamais vous avez l'occasion, il y a un film qui vient que j'ai vu sur je ne sais plus quelle chaîne, à la télé, un reportage où on a retrouvé cet ouvrier et où il explique toute sa jeunesse, comment il en est arrivé là, ce que celui qui était le CRS n'était pas joignable, c'est sa famille qui en parle et tout, mais c'est, ça donne une idée vraiment de... Non, ce dont je voulais parler, c'était de Lippe, parce que...
1: Alors oui, c'est Lippe, c'est un peu la figure autogestionnaire.
2: Voilà. Alors Lippe, c'est très très intéressant, Lippe, quand même, parce que bon, Lippe, c'est une usine fabriquée des montres avec un système taylorien absolu. C'est-à-dire, c'est un système, je me souviens, il y avait une discussion, le leader de Lippe, c'est Charles Piaget, qui est malheureusement décédé, maintenant, mais la fois où j'ai eu l'occasion de le rencontrer, discuter, bon, et donc, il disait, en gros, en 68, quand je disais tout à l'heure, la CFDT, c'était vraiment le réceptacle de la radicalisation nouvelle, Lippe, c'est le prototype de ça. C'est-à-dire que toutes les formes ouvertes de discussions, de syndicats, de journaux, d'ateliers, d'échanges entre les ateliers, de comment on fait pour faire participer les gens. Alors, c'est des gens qui sont liés à l'histoire catholique, au PSU, qui sont là, et qui cherchent à faire vivre une démocratie dans l'usine, quoi. Et en 68... Ils occupent l'usine comme tout un chacun, tout un chacune. Enfin, tout un chacune, parce que 80% de femmes, hein, à Lippe. D'ailleurs, 80% de femmes et tous les dirigeants sont des hommes. C'est un peu... C'est le critère de 68. Hein. Les femmes sont partout, mais ceux qui dirigent sont des hommes. Bien. Et donc, ce qui explique d'ailleurs la violence du mouvement féministe après, parce que quand on est confronté à ça, il faut bien réagir. Et donc... mais Piaget, enfin toute l'équipe, il n'y a pas que Piaget, il y a toute une équipe qui est très tournée vers... Et il explique par exemple en 68 qu'ils avaient une discussion, mais si on veut travailler autrement, comment on fait pour sortir du travail parcellisé, quoi. Et en gros, il y a une ouvrière qui dit, mais on pourrait mettre... Pas seulement l'aiguille des heures, mais l'aiguille des heures et des minutes. Tu vois, c'est bon. On est à un stade où vraiment, il y en a une qui mettait une usine, comment dirais-je, l'aiguille des heures, l'autre l'aiguille, c'était bon. Et donc il y a un niveau d'aliénation, il faut voir ce que ça représente comme aliénation. Bon. Et il y a une péripétie économique de l'époque, on commence à être dans les restructurations, rachats par des groupes, etc. Et donc projet de licenciement. Et face au projet de licenciement, l'équipe syndicale CFDT, qui est majoritaire, il y a une CGT aussi à l'IP, mais l'équipe syndicale CFDT, qui est majoritaire, décide d'occuper l'usine. Et d'occuper l'usine. Alors, dans un premier temps, ils décident d'occuper l'usine. Et puis, pour faire pression sur le patron, ils réquisitionnent le stock de montres. Mais ça fait beaucoup d'argent. Alors, évidemment, quand on fabrique des montres, c'est plus facile que quand on fabrique des moteurs de Renault. On peut séquestrer plus facilement 50 000 montres que 50 000 moteurs. Mais ils ont quand même piqué tout le stock de... Piqué, enfin non... Ils se sont
1: réappropriés.
2: Voilà. Mon vocabulaire n'était pas approprié pour le coup. Et donc, ils se sont réappropriés du stock de montres en se disant qu'il n'y a aucune raison que le patron se fasse de l'argent avec ce stock de montres. Nous, on le met de côté. Donc, ils l'ont planqué. Et la police ne l'a jamais trouvé, hein, le stock de montres. Bon. Et donc, et ils occupaient l'usine, ils avaient séquestré, créé toute une solidarité. Et au bout d'un moment, ils se disent, mais finalement, on a un stock de montres, mais aussi, on a aussi un stock de pièces à monter. Et ils ont décidé de refaire partir l'usine pendant l'occupation. C'est-à-dire qu'ils sont en grève. Et ils décident de mettre en place une des chaînes de fabrication. Elle est jamais repartie entièrement, l'usine. J'ai eu la chance d'aller dans cette usine occupée, acheter une montre LIP. Et donc, il y avait une chaîne de... Mais c'était super, hein, parce que... Enfin, on allait, on discutait avec les ouvrières qui étaient en train de monter des montres, qui étaient plus, il fallait aller vite et tout, qui étaient prêtes à. On discutait. Enfin, c'était incroyable de passer une journée dans cette usine complètement autogérée, où la police n'osait pas venir parce que là, l'écho qu'avait l'occupation de l'IP était quand même quelque chose. Quand la police va essayer d'intervenir pour faire bloquer tout ça, il va y avoir une manifestation nationale, quoi. Hein. Il y avait une véritable auto-organisation avec, il y avait une banderole, c'est on fabrique, on vend, on se paye, quoi. Voilà. Et avec des réseaux de vente de montres, ce qui est encore une fois plus facile que des moteurs de voiture, mais des réseaux de vente de montres par toutes les organisations syndicales. Et donc, on a des ouvrières et des ouvriers qui ont mis en place un mode de fonctionnement d'autogestion dans le cadre de la lutte. C'est bien dans le cadre de la lutte, c'est évident, hein, mais où tous discutaient. Comment on fabrique, comment on s'organise, comment l'usine fonctionne. C'était un lieu d'une démocratie absolument incroyable. Et l'IP va servir d'exemple, quand même. Hein. L'IP va servir d'exemple. Il va y avoir une vingtaine d'usines qui vont faire ça. Alors, plus petite que celle de l'IP. Hein. C'est plus facile de faire des chemises que de faire d'autres choses. Enfin, voilà. Mais... Il y a une autre usine qui s'appelle Pile, d'ailleurs, oui. À Cerizay, deux femmes également, qui faisaient des chemises, justement. Parce que là, c'est pas très compliqué, les chemises. Il suffit d'avoir des machines à coudre et puis un lieu un peu grand pour pouvoir faire tout ça. Mais ce qui est important là-dedans, c'est que face au licenciement, on n'est pas dans ce qu'on connaît trop aujourd'hui. On prend l'enveloppe et puis on dit tant pis, quoi. Face au licenciement, on dit on peut faire autrement et nous, on est prêt à faire marcher l'usine tout seul. Quoi.
1: C'est une différence radicale.
2: Bah oui, c'est ça. Hein. On est dans un état d'esprit qui est complètement différent. Et sincèrement, l'IP a été une référence pour des millions de travailleuses et travailleurs pendant des années. Là, vous voyez, il y a des greffes qui ont une signification bien au-delà du millier de personnes qui y sont impliquées, quoi, parce qu'elles elles offrent un exemple, un espoir, une perspective différente. Quoi.
1: Alors, Patrick, notre émission commence à s'approcher de la fin, et je sais qu'on a beaucoup de choses qui t'as déjà plus ou moins évoquées, mais je voulais qu'on revienne un petit peu sur la position des deux syndicats les plus importants, la CGT et la CFDT. Et comment sont évoluées leurs stratégies, leurs tactiques, les discussions, leurs propositions? Parce que bon, on disait qu'il y avait une nouvelle génération militante qui va se former, des jeunes à la base, qu'on disait qu'ils n'avaient pas connu 36 et ni la Seconde Guerre, mais proches de la guerre d'Algérie. Et on voit bien que l'évolution de ces deux syndicats, ils changent au cours des années 70. On a l'impression toujours que la CGT joue le rôle toujours des gardiens de l'ordre dans les usines, et où pour eux c'était plus important de lutter contre les gauchistes. Alors, mais comment vont évoluer ces deux syndicats et les conséquences aussi?
2: Oui, alors la CGT, c'est la grosse organisation. Elle est deux fois plus grosse que la CFDT. Hein. Elle est majoritaire dans les gros secteurs industriels et elle est structurée par un PC qui, à l'époque, fait 20% aux élections. Donc voilà, je donne quelques chiffres pour qu'on se rende compte qu'on n'est plus dans le même monde. Bien. Pour la CGT, effectivement, elle est liée à l'orientation du Parti communiste. Fondamentalement, hein, on est à l'époque où, à la direction de la CGT, ce sont des membres du bureau politique du Parti communiste, et donc la direction de la CGT, c'est celle du Parti communiste. Mmh. Tout ça est terminé aussi aujourd'hui. Bon, mais l'idée, elle est le syndicat fait du syndicat, la perspective politique, c'est pour le parti. Et il faut une perspective politique gouvernementale, un gouvernement avec le Parti communiste. Et pas un gouvernement qui écarte le Parti communiste. Bon. Et donc, pendant 68, tout l'objectif de la direction de la CGT a été de ne pas laisser le mouvement s'amplifier sur une perspective politique qui ne contrôlerait pas. Et c'est ça qui fondamentalement explique le rôle de maintien, de contrôle des ouvriers et des ouvrières et l'essai de qui est un comment dirais-je qui est pas de mélange avec les étudiants qui eux étaient dans laquelle le PC était minoritaire, hein, parce que chez les étudiants en gros les organisations qui dirigeaient. Pas grand monde dirigeait vraiment, mais qui étaient les plus actives et les plus bons. C'était celles qui avaient participé aux barricades. C'était celles qui avaient participé aux barricades, c'est-à-dire les courants anarchistes, libertaires, non autoritaires, à l'époque Cohn-Bendit, c'est plus le cas. Bon, et un petit courant qui est devenu la LCR d'ailleurs, qui est le seul courant qui était dans les barricades. Hein. Tous les autres courants révolutionnaires, ils n'étaient pas dans les barricades. Et donc, c'est ces deux courants-là qui, de fait, du coup, ont eu un rôle complètement disproportionné par rapport à leur taille, évidemment. Bon, et donc le PC, il fallait bloquer ça. Et pour la CGT, tout change en 72 parce que le Parti communiste et le Parti socialiste ont bien compris qu'il fallait donner une perspective politique. Celle qui n'y avait pas en 68, il fallait en donner une à ce qui était en train de se passer, parce que comme cette radicalisation continuait à monter, il fallait lui donner, la canaliser vers un projet politique. Et c'est l'Union de la Gauche, 1972. Le programme commun d'Union de la Gauche est signé en 1972. Et donc à partir de ce moment-là, pour la CGT, c'est clair. Il faut tout faire pour que le programme commun gagne aux élections de 1974, en l'occurrence. Bon, et donc, tout est centré là-dessus. Dans la CFDT, on a un mouvement qui est plus complexe. Il y a trois phases, en vrai. La première phase, c'est la phase qui va jusqu'en 73, jusqu'à l'IP. qui est une phase, j'en ai déjà parlé, de réceptacle de toute la radicalisation. Deuxième phase, en 73, l'IP, ils sentent que c'est... Parce qu'en plus, dans la CFDT, on discutait d'autogestion socialiste, de comité de grève unitaire, de choses qui dépassaient le syndicat. La CFDT était un lieu où on faisait de la politique. Hein, bon. Et donc, en 73, il y a... Au moment de l'IP, il y a un premier resserrement, un premier resserrage de boulon de la part de la direction plus réformiste, celle qui va devenir, c'est Edmond Maire, quoi. Hein,
1: c'est le premier recentrage.
2: C'est un premier recentrage qui va commencer en 73. On va commencer à dire, oui, c'est bien tout ça, mais il faut quand même participer aux négociations dans les entreprises, etc., etc. Et le deuxième recentrage, il va commencer en 79, après la défaite des sidérurgistes. Il y a une défaite des sidérurgistes, une grande bataille des sidérurgistes, dans laquelle la CFDT joue un rôle important, parce qu'elle est implantée notamment dans l'Est de la France, et où la CFDT, là, c'est pareil, c'est un niveau de violence, de séquestration, de dévastation de locaux, etc., etc. Et donc, et le deuxième recentrage, il commence en 79, hein, réellement. Et là, on est... les courants les plus à gauche sont marginalisés dans la CFDT et on commence à avoir une CFDT qui met au centre de sa réponse politique la négociation dans l'entreprise ou la négociation... Enfin, la négociation comme réponse politique. Hein. La CGT, c'est le gouvernement PSPC, Union de la Gauche, et la CFDT, c'est ça. Et tout ça se fait en même temps que la création du Parti Socialiste de Mitterrand. Hein. Et il y a une connexion qui s'opère entre la direction de la CFDT recentrée et avec les assises pour le socialisme autour du Parti Socialiste qui se reconstitue autour de Mitterrand qui va nous donner 80, etc. etc.
1: Ouais, justement, donc effectivement, et ces recentrages et ces politiques de la CGT, recentrage pour la CFDT et la politique plutôt vers un électoralisme de la part de la CGT vont se faire dans un contexte où les restructurations et les licenciements vont faire qu'il y a une difficulté de plus en plus grande de gérer ces grands conflits. Il y a un reflux des luttes qui, comme tu disais, va se finir en 79 avec la défaite des sidérurgistes à Lorrain et des Longuis et des Dedans. En fait.
2: Mais si vous voulez, là, il faut l'augmentation de la productivité du travail, c'est-à-dire la quantité de travail produit par une heure, c'est une augmentation de 5% par an. Ouais. On est dans une période, les années 70-80, où la productivité augmente de 5% chaque année. Donc, donc il faut produire, il faut vendre, ou alors on licencie. Voilà, c'est simple. Hein. Et au bout de 10 ans, c'est 50%, c'est même plus de 50%, passons. Voilà, ça donne une idée de ce qui est en train de se produire du point de vue. Et donc, le chômage commence à exploser, effectivement. Et puis, on arrive à un tournant mondial. Hein. À la fin des années 70, il y a la défaite des sidérurgistes qui est une défaite majeure, hein. Bon, qui est une défaite contre les licenciements, les fermetures de fourneaux et tout ça. Mais c'est aussi le tournant vers le néolibéralisme. Hein. C'est l'arrivée de Reagan, Thatcher. C'est l'arrivée de Reagan, Thatcher et le moment où, en Chine, c'est Deng Xiaoping à l'époque. J'ai un trou de mémoire. Bon, commence à dire on va faire du socialisme de marché, l'économie socialiste de marché. Et donc on est vraiment un tournant mondial en plus. Hein, à la fois le chômage et à la fois un tournant vers le néolibéralisme, ce qu'on va connaître à partir du début des années 80. Et donc là il y a à la fin des années 70, on est passé à un autre moment dans les luttes très clairement.
1: Alors, tu as bien évoqué la répression, parce que face à cette insubordination ouvrière, l'État et les patronats vont essayer de réagir. Tu nous as parlé de la réaction, de la répression des Marcellins, mais il y a aussi les patronats, il y a, dans sa façon de faire face, c'est aussi de revenir un peu, il a lâché un peu par rapport à l'organisation ouvrière, à l'intérieur, c'est-à-dire la fameuse usine taylorienne qui est utilisée va disparaître peu à peu, mais on gagnait pas dans l'échange, parce que c'est cette période-là qui met en place les nouvelles méthode managériale.
2: Tout à fait. Alors, on ne va pas avoir le temps d'y entrer en détail, mais c'est très important de souligner ça. Dans la bourgeoisie, il y a ceux qui veulent gagner du fric à court terme, puis il y a ceux qui réfléchissent à long terme. Chez les bourgeois et dans les théoriciens bourgeois, dès le milieu des années 30, il y a une école néolibérale qui se met en place, hein, qui tient des assises et dans les années 30, qui ont bien compris que le fascisme, c'était une solution ponctuelle, mais ce n'était pas une solution durable, que le communisme, il valait mieux éviter la révolution. Et donc, il fallait changer totalement le mode d'organisation du travail, arriver à ce que, et c'est ce qui va se passer dans les années 80, dire qu'ils réussissent, ils vont mettre 30 ou 40 ans à mettre en œuvre ce qu'ils ont réfléchi dès les années 30. Hein. Le colloque Lippmann, au milieu des années 30, il explique que le capitalisme actuel, c'est chacun circule comme il veut, maintenant il faut mettre un feu rouge et c'est nous qui organisons et qui cherchent à diviser et éclater tous les lieux de travail, individualiser ce qu'on connaît aujourd'hui, quoi.
1: Oui, mais c'est très important pour la suite des luttes,
2: voilà,
1: parce
2: qu'il y a
1: la rupture de tous les collectifs de travail, etc. Alors, on voulait te poser une question qui nous semble un petit peu naïve. Qu'est-ce qui nous reste de toute cette période? Et parce que bon, on a eu des grands moments, des luttes en 95 et autres, mais rien à voir avec des luttes victorieuses qu'on a eues quand même dans la période 68 et les années 70.
2: Il reste beaucoup de choses en vrai.
1: Ah, merci.
2: Il reste beaucoup de choses en vrai. D'abord, on a changé de période historique, c'est-à-dire que les partis tels qu'ils existaient avant 68, ils ont tous disparu. En fait, hein. Le PS n'existait pas à ce moment-là, il s'est reconstitué après. Le PC a commencé à décliner, il va décliner à partir de la fin des années 80. Les syndicats ont complètement changé. Enfin, quand même, tout le paysage, c'est le produit à la fois de toute cette radicalisation et du néolibéralisme qui va s'installer à partir de 80. Mais du point de vue des luttes aujourd'hui, quand on se bat, c'est pour défendre les acquis de cette période des années 70. Hein, on finit par l'oublier, mais c'est un peu naturel, c'est pas. mais par exemple, je parlais tout à l'heure des mensuels.
1: Oui.
2: La mensualisation, le fait qu'on est payé chaque mois pareil, indépendamment du nombre de jours qu'on travaille, avec des systèmes où on a, quand on est malade, on a des jours de carence, des choses comme ça. Tout ça date de toute cette période-là. Le CDI date de cette période-là. Après, on a mis en place les CDD, le travail temporaire. Mais il y a une série d'acquis qui structurent le travail encore aujourd'hui. Alors, de moins en moins, parce que ça fait 30 ans que c'est attaqué de tous les côtés. Mais il y a ça. Et puis, il y a surtout, il y a un verrou. Comment dirais-je, morale qui existait dans cette société, qu'a sauté à cette période-là. Enfin, il y a des choses qu'un patron ne peut plus faire, qu'il faisait à l'époque, je ne sais pas comment dire, quand il le fait aujourd'hui, on trouve ça scandaleux, quoi. Il y a quand même eu un déplacement du rapport de force, dans la compréhension d'une série de questions. Bon, maintenant, il est évident que rien n'est jamais acquis. Voilà, rien n'est jamais acquis. Et aujourd'hui, on est dans une situation de régression. On se défend. Mais la France, par rapport à plein d'autres pays, est un pays dans lequel les mobilisations depuis 1995 ont évité une déstructuration de tous ces acquis qu'on connaît en Italie, en Allemagne, en Grande-Bretagne. L'Espagne se rapproche maintenant. Voilà. Mais d'un certain point de vue, nos mobilisations, il y a depuis 1995 et puis 2003, enfin, le CPE, il n'y a pas de victoire nette, mais la dégradation a été freinée. Je ne sais pas comment dire. Quoi.
1: Oui, je comprends. Alors, et Patrick, on a évoqué les mouvements révolutionnaires et qui ont aussi, ils ont eu un poids pendant ces mouvements de 68. On n'a pas beaucoup de temps et tu as montré les principaux, mais il y a aussi le mouvement maoïste. Mais est-ce qu'ils ont eu vraiment un poids est réel dans parce que c'est très difficile à savoir quelle était leur influence réelle. Mais est-ce qu'il y a une idée?
2: Alors, il y a réellement des militants révolutionnaires dans les entreprises qui sont essentiellement donc les maoïstes, mais les maoïstes sont des ce sont les établis, c'est-à-dire que ce sont les étudiants qui vont à l'usine. Hein. Et les maoïstes sont pas dans les barricades parce que tout ça, c'est petits bourgeois. Ce qui est important, c'est ce qu'il y a dans les usines. Bon. Je le résume, mais c'est vraiment ça. Oui. Bon, il y a la même chose dans l'ancêtre de lutte ouvrière.
1: C'est et voie prolétarienne.
2: Voie ouvrière.
1: Voie ouvrière.
2: VO, ça s'appelait VO. Oui. C'est la même idée. C'est la même idée, mais ils ont réellement une implantation ouvrière. Et puis, il y a un petit peu ce qui est l'actuel Parti des travailleurs aussi, un peu. Bon, dans certains endroits, comme Nantes, par exemple. Bon. Mais on est dans une période où ces courants sont rarement dans la CFDT, paradoxalement. Certains sont à la CFDT, ils sont plutôt dans la CGT et pour les autres trotskistes dans FO. Et là, ce sont des syndicats verrouillés de chez verrouillés. C'est-à-dire qu'on ne prend pas de responsabilité comme ça à la CGT à l'époque. Voilà. Et du coup, on a des militants qui peuvent faire des choses à la base, dans leur atelier, organisé autour d'eux, mais peser sur les grandes décisions, c'est plus compliqué. Et d'un certain point de vue, la petite ligue, ce qui va devenir la ligue communiste, elle a très peu de militants à l'époque, mais elle va en fait s'implanter. Elle va chercher à s'implanter, faire juste après 68, mais elle va aussi être dans la CFDT. Et du coup, s'appuyer sur tout ce qui est en train de se passer dans la CFDT, ce qui lui donnera la place qu'elle a eue dans les années 70-80.
1: Alors Patrick, avant de nous quitter, parce que ça arrive à la fin, est-ce que tu peux nous parler du livre avec Xavier Bignat, Insubordination ouvrière dans les années 68, un essai d'histoire politique des usines, publié aux presses universitaires de Rennes.
2: Oui, je trouve que c'est un des livres les plus sur le sujet qui nous intéresse sur 68, c'est-à-dire les luttes ouvrières, l'état d'esprit, les débats, comment tout le refus de l'ordre existant dans l'entreprise est vraiment détaillé de manière intéressante dans ce livre-là. Et il le fait à partir d'exemples très concrets dans des régions différentes qui montrent qu'on a un processus en profondeur, quoi, vraiment. Hein. Xavier Vignal, Insubordination ouvrière dans les années 68, c'est vraiment un livre pour celles et ceux qui sont intéressés par la guerre.
1: Et c'est lit très facilement.
2: Oui, absolument.
1: Très, très facilement. Alors, merci beaucoup, Patrick, pour ton intervention. Je rappelle à nos auditeurs que c'était à l'écoute d'une histoire des luttes, l'émission qui met dans les devants de la scène la mémoire des luttes ouvrières, aujourd'hui consacrée à l'insubordination ouvrière qui a suivi les événements de mai 68, que Patrick Lemoyle, militant internationaliste passionné d'histoire, est avec nous au studio, que Rodrigo nous a aidés à cette émission, pas seulement pour la technique, et que nos auditeurs pourront réécouter cette émission vendredi de 8h30 à 10h et un peu plus tard dans la semaine sur les sites l'hebdo-julialor.info. Merci encore Patrick.
2: Merci.
1: Et à le mois prochain.
2: À bientôt.
1: À bientôt. Au revoir.
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0: Et oui, bonsoir à toutes nos auditrices et nos auditeurs à l'écoute de notre émission Dubout 100% Arfrothérapie tous les mardis de 20h30 à 22h30. Eh bien, toujours fidèle à l'antenne, ce soir encore une émission animée puisque nous avons un plateau d'invités. Mais tout de suite, nous allons commencer avec notre rubrique marronne de Gado, génération afro-descendante organisée de l'or.
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Bonjour, bonsoir à toute ma grande famille afro-descendante. Je suis votre animatrice Laure et bien sûr la présidente de l'association IGADO. Donc je vous souhaite encore une fois, pour la septième fois vraiment, la bienvenue dans cet espace de valorisation de l'expérience noire française, Radio Gado, qui est le podcast de la génération afro-descendante organisée. Donc big up comme d'habitude à toute l'équipe de Dooboot, qu'il faut aller suivre comme d'habitude sur les réseaux, ça change pas. Et aujourd'hui, on va ouvrir la conversation avec une petite devinette. Petite devinette courte qui va introduire le sujet qui est un peu plus long, mais cette émission va la faire un petit peu courte et j'aurai une deuxième partie qui suivra directement derrière. Donc voilà, il n'y a pas de remix aujourd'hui, on va juste la couper un petit peu, on va couper la poire un petit peu en deux. Et donc aujourd'hui, on va traiter d'une idée qu'on trouve à la fin de mots. Je dis une idée, c'est plutôt un suffixe qu'on trouve à la fin des mots. Elle parle souvent d'une idée, ce suffixe parle souvent d'une opinion ou d'un mouvement. Ce suffixe transforme une pensée en façon de voir le monde. Quand tu vois ce suffixe, tu sais qu'on parle de quelque chose de plus grand qu'une personne, comme une croyance, une manière de vivre ou une manière de penser. Ce suffixe commence par un I et finit par un E. C'est un petit suffixe, mais qui pèse parfois très lourd dans les débats. Voilà, donc je ne sais pas si vous allez savoir ou comprendre tout de suite si la grammaire est là, si vous vous rappelez de vos anciens cours, mais un suffixe est souvent quelque chose qui vient à la fin d'un mot. Okay, c'est un élément qu'on place à la fin d'un mot racine pour en modifier la signification. Et là, on parle bien du suffixe isme, I-S-M-E, qui est bien sûr issu du grec ismus, qui a un sens scientifique, religieux, politique, philosophique, qui indique une croyance, une disposition, une doctrine, un métier, une qualité, une particularité. Et je pense que la partie qui va nous intéresser sera peut-être aussi une maladie. Et donc, beaucoup de ces concepts en isme ont été créés entre le 19 et le 20e siècle pour nommer les vastes mouvements d'idées fondatrices. Et le simple fait qu'il y ait beaucoup de mots qui finissent en isme reflète clairement l'abus un petit peu de l'utilisation de ce suffixe qui sert vraiment aujourd'hui à former des vieux concepts même aujourd'hui des nouveaux concepts, que ce soit des vieux ou des anciens concepts. En gros, c'est de prendre ces concepts qui sont vraiment pas très clairs et qui témoignent, en fait, quand tu les expliques, d'une grande flemme. Donc, tu rajoutes juste un ISME derrière et puis basta. On utilise le concept du présentisme au lieu de parler du fait qu'on est obsédé par le temps présent. Et oui, on va parler du présentisme. Et parfois, c'est pas plus mal, je comprends, parce que les ismes, c'est du politiquement correct, parce qu'on sait que la vérité est dure à dire, elle est dure à entendre. Le politiquement correct, ça cache des points de vue qui sont parfois extrêmes, qui reflètent souvent des vices et des tabous. Donc c'est mieux de les cacher derrière un isme. La tendance, par exemple, à ne considérer que son point de vue et ses propres intérêts sont devenus l'égocentrisme. La vision d'une société humaine sans hiérarchie, qui renverse le système social autoritaire, ça devient de l'anarchisme. Au lieu de dire que tu as renversé le système, tu vas dire « je suis anarchiste ». Voilà, c'est plus joli. Et pour préciser, une doctrine... ce qui est marrant, c'est qu'on a parlé du fait qu'un isme peut représenter une maladie. Et ça peut être une croyance, une doctrine. Doctrine, c'est aussi un mot racine pour le mot docteur. C'est ça qui est marrant. Donc tout ça est un petit peu lié. Comment dire ? Une doctrine, c'est un ensemble de notions qu'on affirme être vraies et par lesquelles on prétend fournir une interprétation des faits pour orienter ou diriger une action. En gros, une doctrine est souvent utilisée pour manipuler. Mais une chose qu'on peut assimiler par rapport à cette manipulation est le fait que ces mots, avec de très bonnes intentions, peuvent être utilisés pour verbaliser aussi un état, une idéologie, une théorie ou, pour certains, une réalité qui est constatée. Donc... un traumatisme, un autrisme, et tout événement subi, surtout un événement brutal qui entraîne pour la victime des blessures qui sont plus ou moins profondes, donc plus ou moins réversibles. Le constat de nos traumatismes s'inscrit dans notre doctrine, qui est notre négritude. Donc quand on parle de doctrine, on peut parler de notre négritude. La négritude est devenue une doctrine, sauf qu'on n'a pas eu besoin de

Christophe Colomb en Amérique, hein, ce mot signifie l'ensemble des ascendants et des descendants d'une même famille ou d'un même peuple. Quand il parlait du mot race en 1480, c'était juste pour parler de cette notion-là. Le concept du racisme n'apparaît vraiment qu'au XXe siècle comme un ensemble de théories, hein, et de croyances, hein, qui établissent une hiérarchie entre des races. Hein. C'est une doctrine, hein, politique fondée sur le droit pour une race dite pure et supérieure d'en dominer une autre, hein, et de soumettre les intérêts des individus à ceux de cette race. Et donc, on peut aussi dire que c'est une attitude d'hostilité et de mépris pouvant aller jusqu'à la violence envers des individus appartenant à une race, avec des guillemets, ou une ethnie différente, généralement ressentie comme inférieure. Hein. Quand on regarde la définition, toutes les routes mènent au Rome. C'est des idées qui sont un petit peu organisées pour manipuler, quoi. Donc voilà, le mot capital, hein, parce qu'on était sur le mot race, le mot capital du latin capitalis, hein, est dérivé de caput, hein, qui veut dire la tête, hein, d'où les mots comme décapité ou capiche, hein, en italien, qui fait référence à la compréhension qu'on fait avec le doigt, les doigts, la main. Et il a ensuite pris un sens de vraiment dangereux ou mortel, hein, comme les péchés capitaux ou même la peine capitale. Hein. Et ensuite, ça s'est transformé en capitalisme au 19e siècle, autour de 1842, et a fait référence à l'état de celui qui est riche, un système économique et social dominé en premier lieu par les usuriers, hein, ceux qui détiennent les propriétés physiques et intellectuelles, bien sûr. La définition. Donc là, on est passé de race, racisme, capital, capitalisme. Colonie, elle subit la même évolution. Hein. Elle fait référence clairement au commerce triangulaire au XIVe siècle. Hein. Territoire administré par un gouvernement d'un pays étranger. Et ensuite, c'est devenu une population qui s'établit dans un pays conquis, tout simplement. Colonial commence vraiment à être utilisé au XVIIIe siècle pour décrire des troupes coloniales européennes, hein, dont les troupes françaises qui ont été envoyées pour établir les États-Unis d'Amérique. Hein. Et le colonialisme, avec le grand ISME dernière, est devenu une idéologie moderne du XXe siècle qui justifie la colonisation, donc l'exploitation vraiment de territoire par un État. Donc au lieu de dire l'exploitation, et on ne rajoute pas de ISME à exploitation, l'exploitation c'est clair, ça veut dire ce que ça veut dire. Donc quand on parle de colonisation et de l'exploitation, ça sonne vraiment pas très joli comparé à juste colonialisme, un ensemble, juste un ensemble, comme un grand gouffre qu'on peut pas trop expliquer, quoi. Dans tous les cas, hein, tous ces ismes ont pour but vraiment d'exagérer deux concepts qui sont le privilège et l'oppression. Le privilège, c'est le droit ou un avantage particulier en dehors des règles communes. C'est le droit ou un avantage particulier en dehors des règles communes, hein, qui est accordé par une autorité. Elle est accordée à une personne ou à un groupe qui est considéré comme digne. Ces avantages sont parfois invisibles pour ceux qui en bénéficient, hein, et peuvent se manifester sous forme d'accès facile à des ressources, des opportunités ou des protections. Quand on y pense, on est les premiers et les plus grands bénéficiaires du privilège naturel de ce monde. Le paysage africain est hors du commun, c'est un fait. C'est pour ça que c'était l'endroit idéal pour créer la vie. C'est une terre privilégiée par les forces de la nature, qui s'est reflétée ensuite sur notre mélanine aussi, hein, qu'on sous-estime beaucoup trop. Hein. Et je ne sais pas si vous le saviez, mais le carbone, hein, qui se trouve dans notre mélanine est le même qu'on retrouve dans la Terre et dans l'univers, le cosmos, d'où la couleur sombre du sol, de notre peau et même de l'univers. Mais notre mélanine a tellement été diabolisée qu'on en oublie ses vertus. Ce privilège devient donc invisible, mais il se manifeste à travers nos ressources extrêmement riches, à travers les opportunités de se réinventer presque à l'infini, avec la protection de cette planète et de nos ancêtres aussi. Donc quand on parle de privilège, on ne devrait pas faire comme si on n'y connaît pas le goût. Hein. Donc inverser par exemple ce cycle naturel où on est les privilégiés de la nature, c'est quelque chose d'assez dangereux parce que si l'autorité souhaite privilégier ses semblables, hein, donc si la société dominante, qui est probablement en réalité une minorité, souhaite privilégier ses semblables, hein, et mettre en avant juste les besoins d'un tout petit groupe, en réalité, c'est en quelque sorte vraiment tourner le dos à toute l'humanité. Hein, et ensuite, à ça, tu rajoutes s'aveugler de richesses, hein, d'autres personnes, et tendre la main à toutes les personnes.

personnes qui souhaitent retourner leur veste. Hein. C'est quelque chose de comment dire ça ? C'est pas naturel. Ça, c'est contre nature, voilà. C'est plutôt un concept qui est contre nature. Comprendre le privilège, c'est savoir que si la nature donne un certain privilège, c'est forcément parce que elle se découle d'une certaine manière comme un héritage sur le reste du système, du cycle de la vie, hein. Que ce soit de la chaîne alimentaire, hein, chez l'animal, l'être humain et chez les plantes aussi. Ça ne change pas. Voilà. Bon, j'ai parlé de mélanine, hein. Je pensais que c'est important de parler de la mélanine un petit peu, parce que je vais clôturer avec ça, hein. La mélanine, la théorie de la mélanine, hein. Parce que je parlais du fait qu'on sous-estimait notre mélanine et que c'était un de nos privilèges sur cette planète, hein, c'est d'avoir de la mélanine, et qu'on en faisait même une vulgaire théorie, hein, parce qu'il y a quelque chose qui s'appelle la théorie de la mélanine, qui explique que la mélanine est remplie de propriétés physiques, spirituelles, intellectuelles, et même supérieures, hein, donc cosmiques. Et donc la société dominante n'accepte pas vraiment cette théorie, hein, parce que elle n'a pas été appuyée par des grands acteurs de leur communauté, mais plutôt des grands acteurs de la nôtre, comme le docteur Frances Cress Welsing, qui est une psychopathe afro-américaine, le docteur Richard King, qui est neurologue, et Cheikhanta Diop, hein, historien, physicien et linguiste sénégalais. Et eux t'expliquent, hein, la valeur de la mélanine, et comme quoi, hein, la mélanine face à l'or a beaucoup plus de valeur, hein. Il me semble que l'or c'est entre 60 et 70 dollars le gramme, et la mélanine tourne autour de 300 à 500 grammes le gramme, hein. Donc si on y va gramme pour gramme, la mélanine est plus chère que l'or, hein. Il y a une raison, hein, dans ce cas-là. La mélanine est souvent aussi décrite comme une substance unique, parce qu'elle contient les quatre éléments fondamentaux de la vie, hein. Comme on peut le voir dans le film pour les enfants des années 90, Le cinquième élément, avec Bruce Willis. j'ai oublié comment s'appelle l'actrice là, que je joue dans Resident Evil, mais bon, c'est pas grave. Mila Jovovich, voilà. Et bien, ce film, il est très clair. On peut le voir, il parle des cinq éléments. Le carbone, l'hydrogène, l'oxygène et la nitrogène. Et le cinquième élément étant le souffle de vie, hein, l'éther, l'énergie qui est nous. Donc on peut regarder le film, ou on peut en parler en chimie, on peut en parler en bourse, hein. Ça ne change pas. La mélanine, hein, est reconnue parce qu'elle est une structure qui est stable. Elle est polycyclique, hein, elle est semi-conductrice, elle joue un rôle clé dans la photoprotection, la neurologie et l'absorption d'énergie. On dirait même qu'elle serait capable de convertir la lumière en énergie, hein, ce qui intrigue souvent certains chercheurs, hein. Donc pour finir là-dessus, on peut tout simplement dire que la mélanine est vraiment la seule substance à contenir les quatre éléments essentiels à la vie. Et on peut souvent même la comparer au chlorophylle, hein, qui donne le vert, hein, aux plantes. Tout ça pour dire que tout ça pour élaborer sur notre privilège avant même de rentrer sur notre oppression, parce que c'est bien de parler d'oppression, c'est bien de se focaliser sur l'oppression, mais c'est bien de d'abord peut-être décoller sur du privilège, comprendre que on a quand même une longueur d'avance sur pas mal de choses, et c'est peut-être de là d'où vient notre oppression pour le coup, qui elle n'est pas naturelle par contre. Donc on en parlera dans le prochain épisode, hein. Clairement c'est la suite de celle-ci, c'est la continuité de celle-ci, donc je vais reprendre directement sur le privilège et l'oppression, hein. Donc je vous dis pas la semaine prochaine, je vous dis à tout de suite, hein. Néanmoins, en attendant, hein, n'hésitez pas à aller suivre la page, c'est Héritage de Gado sur YouTube et Instagram comme d'habitude. On se revoit tout à l'heure.

0: Et oui, on revient à notre émission Dubout 100% Art Pro Thérapie sur 106.3 FM, fréquence Paris Pluriel. Alors ce soir, on a quand même un plateau d'invités assez conséquent. Donc, bonsoir Nico, comment on va?
1: Alors, Théo, est-ce que tu me reçois?
0: Ah ben, 5 sur 5.
1: 5 sur 5.
0: On a la
1: Alors,
0: radio quand même.
1: moi, c'est 0,5 sur 5. Mais j'arrive, je suis là.
0: Alors attends, on va augmenter un peu
1: C'est bon.
0: le casque.
1: Oh.
0: Bon bah voilà.
1: C'est bon, super. Alors là, je
0: On
1: vous reçois.
0: s'installe
1: Comment ça
0: encore.
1: va? Alors attention au niveau des échos. Au niveau des échos. Bon, eh ben, au niveau de la régie, je vous laisse vous en occuper. Comment allez-vous déjà? Ouais.
0: Bah oui, on va bien, hein. C'est là tu nous as fait un écho, donc
1: Vous portez...
0: on rend l'écho, tout va bien. Non, on est en direct là, donc
1: Oh.
0: t'inquiète pas, ça,
1: Vous
0: y a
1: rendez
0: pas
1: l'écho.
0: d'écho en diffusion. Donc voilà, tu vas nous présenter notre plateau d'invités ce soir parce qu'il y en a des bien spécifiques et puis je te laisse faire.
1: D'accord, bah écoutez, en tout cas merci, hein. J'ai vu qu'il y a Malik en plus qui est là, je salue Alkali, je salue bah, Tao, je te resalue de nouveau. Eh ben, on a un plateau chargé, on a un plateau ben, enrichissant ce soir. Alors, juste un petit réglage technique. Est-ce que vous me recevez?
0: En tout cas, nous, on te reçoit bien, mais là, toi, est-ce que tu nous reçois bien?
1: Alors là, je reçois 5 sur 5. Là, c'est bon.
0: Bon, alors,
1: Très,
0: c'était
1: très
0: pas
1: bien.
0: 5 sur 5.
1: Alors, honneur aux dames, hein, comme j'ai envie de dire. Hein. Alors, à ma droite, il y a Camille. Comment vas-tu, Camille?
2: Mais ça va très bien. Merci beaucoup pour l'invitation. Je suis ravie d'être là.
1: Oui. En tout cas, bonne année, on est ravis de te recevoir.
2: Mais merci.
1: C'est la première fois que tu viens?
2: Oui, voilà, on a fait une rencontre récente à l'Assemblée nationale et voilà, j'ai eu l'occasion d'échanger et on s'est dit que ce serait intéressant de présenter la chaire Outre-mer Changements globaux dans cette émission que je porte à Sciences Po.
1: D'accord, bah écoute, très bien, mais tu auras l'occasion de nous en parler pendant l'émission.
2: Oui, avec plaisir.
1: Bah écoute, merci à toi. Ensuite, Steve Rouillard, comment vas-tu, Steve? Ah ben je vais très très bien, ravi de te recevoir, merci d'avoir accepté cette invitation.
3: C'est un honneur pour moi et puis en tout cas je me permets de en direct sur votre antenne de te remercier ainsi que l'ensemble de tes équipes parce que votre soutien m'a permis d'être libéré aujourd'hui, d'être parmi vous pour cette nouvelle année.
1: Ben écoute, tu faisais partie de nous et tu fais partie de nous. On est vraiment ravis en tout cas de te voir physiquement parce que tu étais, oui, dans nos pensées et aussi dans nos actions. Et puis en tout cas, c'est vraiment un plaisir que tu sois là. Et puis tes frères aussi également, hein, que je salue, voilà, qui sont là derrière, hein, notamment lui,
3: Les combattants.
1: les combattants, exactement, dans Gadef. Hein, il fait le timide. Bon, en tout cas, ben Steve, on aura pas mal de questions à te poser, hein, naturellement.
3: Oui, c'est normal, c'est normal.
1: Voilà,
3: j'ai des choses à vous raconter.
1: Ah, ben oui, ben en tout cas, on est tout ouïe, on est présent aussi pour pouvoir à la fois te soutenir, mais à la fois comprendre aussi
3: Bien sûr.
1: ben, tout ce qui s'est passé
3: Bien
1: et
3: sûr.
1: comment tu te relèves progressivement.
3: D'accord, ok.
1: Merci. Alors, à ma gauche, il y a Baptiste et Isli. Alors, deux artistes peintres. Comment ça va?
4: Tout va pour le mieux de mon côté. Et vous, monsieur Nico Fendi?
1: Oh, ah, moi, je vais très très bien. Hein. Tu sais, chaque fois que tu viens ici, je suis toujours de bonne humeur, hein, comme tous les mardis de 20h30 à 22h30. Ça va, toi?
4: Ça va, en ce
1: Une
4: moment,
1: bonne
4: je
1: année?
4: viens.
1: Tous mes meilleurs vœux? On se le dit quand même de vive voix, hein, c'est toujours mieux quand l'énergie elle circule. Hein.
4: Excellente année dans l'art et l'harmonie.
1: Et dans l'art et l'harmonie, et l'alignement, c'est exactement. C'est important. Et Baptiste.
5: Bonsoir.
1: Comment vas-tu?
5: Très bien, donc c'est une première radio pour moi, donc merci beaucoup pour cette invitation. Donc moi, ça sera dans la peinture que je m'exprime. Mmh. Donc j'aurai l'occasion de vous raconter cette histoire par rapport à ce que je fais, ce que je propose.
1: Mmh. D'accord, bah, écoute, super, très bien. Merci, bonne merci année, à toi aussi. Ouais, mais bonne année, tout m'émerveille. Merci d'avoir accepté l'invitation. Alors, je vais commencer par Camille. Camille, tu es quand même engagée hein, pour retracer un petit peu ton parcours, hein, pour dire qui tu es, parce que tu soutiens quand même les initiatives faites dans les Caraïbes, notamment parce que l'actualité est quand même chargée. Hein. Qu'est-ce que tu peux nous en dire et qu'est-ce qui t'a amené à être aussi passionné, être donné corps et âme à ce combat?
2: Oui, alors on peut parler d'une forme d'engagement, mais c'est d'abord une carrière de chercheur. Mmh. Donc mon travail, tout à l'heure on me demandait si dans ma recherche je cherchais un travail. Donc non, déjà j'ai trouvé un travail, un métier qui me plaît. Donc je fais des sciences sociales depuis de nombreuses années et en même temps j'ai travaillé avec des chercheurs en sciences de la nature. Mmh. Et en fait on a constaté que l'état des écosystèmes, de l'environnement est très lié à l'histoire sociale, à l'histoire politique sur les territoires. Et donc on a décidé d'appliquer nos travaux sur des territoires qui ont été abîmés par ce qu'on appelle l'impact anthropique, donc la présence humaine.
1: La présence humaine. Alors, tu fais mention du chlordécone aussi dans tes recherches. Est-ce que tu sais quelque chose sur lequel tu t'es penché?
2: Oui, alors déjà, on est plusieurs. Hein. On a un collectif de chercheurs, donc avec des doctorants, donc de jeunes chercheurs, des étudiants de master, des étudiants qui travaillent aussi dans les territoires ultramarins. Mmh. Et donc, on a tout un tas de sujets qui traitent de différentes pollutions, de ce qu'on appelle l'eutrophisation, donc le lien sur les bassins versants entre... par exemple, l'exploitation agricole, l'artificialisation, la déforestation, et puis évidemment toutes les questions liées au chlordécone, sargasse. Mmh.
1: D'accord. Est-ce que tu pourras nous dire un petit peu le résultat de tes recherches, voir ce sur quoi ça aboutit? Alors, tu étais à l'Assemblée nationale il n'y a pas très longtemps, hein, c'est ça?
2: Oui. Oui, on était à la clôture des travaux Outre-mer présentés par le député guyanais David Eman. Et donc, on a à la fois un engagement, j'insiste beaucoup, hein, ce n'est pas une forme de politisation, parce qu'on est des chercheurs publics. Mais les résultats des travaux, disons que la volonté principale, c'est l'accompagnement des territoires, l'accompagnement des populations, dans le respect de la demande et des besoins des populations, dans le respect des histoires territoriales, mémorielles, sans procéder à ce qu'on faisait un peu auparavant et qu'on appelait le développement. Mmh. Voilà. Donc c'est une nouvelle forme de pratique de la science, en lien aussi avec les acteurs des politiques publiques, les acteurs des territoires. Mmh. Et donc, il y a toute une forme de formation, d'éducation. Et donc, on a développé à Sciences Po, à Paris, un dispositif qui s'appelle la chaire Outre-mer et changements globaux et qui est consacré donc, à la recherche fondamentale et à la formation pour mieux accompagner les acteurs des territoires dans une dimension qu'on appelle, nous, socio-écologique. C'est-à-dire qu'on fait toujours le lien entre la dimension sociale, symbolique, anthropologique et donc très culturelle. Ça recoupe aussi les domaines de l'art et donc toute la dimension appliquée sur l'accompagnement, le développement territorial de manière très ancrée dans l'histoire et dans les projections, dans le monde actuel qui est qualifié d'un monde frappé par un faisceau de changements. Globaux.
1: Alors, on le voit depuis le début de l'année 2026. Hein. Les choses s'accélèrent.
2: Exactement.
1: Alors, je t'en prie, hein, je vais te retourner la parole juste après, ne t'inquiète pas. Alors, Steve, je te redis bonne année quand même. Hein,
3: Merci beaucoup. Bonne année à toi aussi.
1: Voilà, la santé, c'est vraiment le plus important. Hein, la réussite et la prospérité. Mmh. Alors, toi qui es comptable, la première question que j'ai à te poser, quand tu es allé au Togo, c'était la première expérience africaine que tu avais sur la terre-mer ?
3: Oui, tout à fait. C'est ma première expérience. Je ne connaissais pas du tout l'Afrique. Et en fait, c'est par le biais d'une opportunité professionnelle que je me suis retrouvé au Togo parce que j'avais l'opportunité de m'associer avec un... Alors, je pensais que c'était un comptable agréé sur place et dans le but de monter une société d'expertise comptable. Je profite pour faire une petite parenthèse.
1: Oui, bien sûr, je t'en prie.
3: Et ça fera une petite transition. Et effectivement, pendant mon séjour en Afrique, j'étais au Bénin. Et j'étais frappé par la quantité colossale des déchets par terre. Parce que j'avais été dans le village d'origine de notre mère. qui s'appelle Sakété, et il y avait des déchets, je voyais des enfants, je vais pas être très long, mais je voyais des enfants qui jouaient au foot dans les déchets, les papiers, les plastiques. Moi j'ai des enfants en bas âge, je n'ai pas pu supporter. Et effectivement, ce qu'elle dit, c'est vrai, parce que moi, je l'ai constaté. Je me suis dit que pour que, en tout cas, le village, pour que l'Afrique se développe, il faut qu'elle soit propre. Et pour moi, il y a un lien entre, malheureusement,
1: l'écologie, l'environnement.
3: Ouais, l'écologie, le fait de ne pas se soucier de l'environnement et le développement économique. Et je me suis dit, la première chose à faire, si je veux les aider économiquement, il faut que je rende le village propre. C'est comme ça, j'ai commencé à ramasser les déchets et je m'en souviens qu'il y a un vieux monsieur qui est venu voir pour me demander qu'est-ce que je fais, qu'on m'a pris pour un fou. Et lorsque j'ai nettoyé le terrain de foot et qu'au lieu d'être à 5 enfants à jouer, ils étaient à 30 enfants, là, les parents ont compris et là, les enfants m'aidaient et tout ça. Et bon, il se trouve que malheureusement, après, je suis retourné au Togo. Mais tout ça pour dire que oui, elle a raison, il y a un lien. Franchement, il y a un lien très fort entre l'écologie, l'environnement et, la situation économique et sociale. C'est-à-dire que moi, effectivement, je peux vous assurer que si on ne prend pas soin de l'environnement, on ne peut pas avoir de développement économique, en fait.
1: Pas dans le désordre, c'est pas possible. C'est... Quoi. On peut pas avoir développement dans le désordre.
3: Il y a, enfin, effectivement, oui, c'est comment dire, il y a un dicton en français, j'oublie, mais qui résume ça aussi, quoi. C'est-à-dire que, enfin, en gros, je crois qu'il faut faire. On doit faire sa vaisselle avant de. Bref, enfin, je sais pas.
1: Oui, je vois.
3: Je veux dire, il y a un lien, sincèrement, et je peux le confirmer, il y a un lien entre l'écologie et le développement économique et social. Voilà, mais enfin, c'était ça, là. Donc, c'était la petite parenthèse. Donc, tu me disais, qu'est-ce qui m'a emmené au Togo, en fait ?
1: Voilà, exactement, ton expérience, parce que tu avais rencontré donc, une personne qui s'était présentée comme un comptable agréé. Hein,
3: en fait, moi, je suis expert comptable en Guadeloupe. Je suis ce qu'on appelle un négropolitain. Je suis né à Paris, j'ai grandi à Paris. Et moi, je suis retourné en Guadeloupe pour être expert comptable. Et j'ai fait mon cabinet. Et si vous voulez, je suis arrivé à un moment où je stagnais. Donc, je voulais passer
1: un palier.
3: Voilà. Et moi, j'avoue, je voulais participer au développement de l'Afrique. Donc, je voulais ouvrir mon cabinet en Afrique. Quoi. Parce que je suis expert comptable, en fait. Mais je veux dire, j'ai une formation économique. Enfin... Mon frère sera peut-être pas d'accord avec moi, mais je me considère comme économiste. Et j'ai la conviction que d'ici 20 ans maximum, le continent africain, ce sera le premier des continents, la première zone économique en termes de croissance. Bref, j'ai fait le choix d'ouvrir mon cabinet en Afrique et j'avais l'opportunité d'ouvrir un cabinet d'expertise comptable au Togo avec un comptable que je pensais agréé. Et malheureusement, il s'est avéré que par la suite, ce n'était pas le cas. Mais c'est ça qui m'a emmené au Togo. Et j'y étais presque par hasard, quoi. Parce que moi, à la base, nos ancêtres sont issus du Bénin, du Mali, du Guinée. Donc,
1: pas du Sénégal.
3: Et du Sénégal aussi.
1: Et du Sénégal aussi.
3: Les ancêtres de notre mère sont originaires du Sénégal.
1: Votre grand-mère parlait Wolof, hein, je tiens à le préciser.
3: Comment ?
1: Votre grand-mère parlait Wolof.
3: Ah, mais ouais, vous l'apprenez. Donc, vous me corroborez. Ah, vous me corroborez. Et notre père et lui, les ancêtres viennent de Guinée, donc voilà. Et je me suis retrouvé au Togo et effectivement, j'ai passé les 5 meilleurs mois de ma vie. Et patatrac, le 6 juin, je me retrouve arrêté et emprisonné.
1: Emprisonné. Mais tout à l'heure, on va revenir sur cet épisode-là et notamment comment tu l'as vécu. Isli et Baptiste, donc des artistes. Alors déjà, vous, étant donné que vous peignez, ça vous donne quand même des sources d'inspiration. Déjà, l'écologie, c'est quelque chose qui fait écho pour vous.
5: Complètement. Je me suis laissé inspirer là en écoutant ce que vous disiez et racontiez tous les deux. Et comme je dis, du soir au matin, enfin du matin au soir, il y a toujours de quoi s'inspirer. Donc encore là ce soir, encore un exemple. Et je pensais par rapport au dicton de la vaisselle, je crois que c'est une vaisselle de fête, c'est un esprit bien rangé.
1: Voilà. Ouais, c'était okay. Ça. Mmh. Alors, tu vas garder le micro, hein, je t'en prie, mon cher Baptiste. C'est plutôt quoi ton style de peinture, toi, si tu peux le dire quand même aux auditeurs et aux auditrices qui t'écoutent.
5: Pour mon style de peinture, donc c'est assez varié. Il s'étend sur quatre domaines différents. Donc le premier, ça serait l'aquarelle. L'autre, la peinture un peu plus dans la tache. Je dirais du tachisme. L'autre, ça serait le dessin et enfin la calligraphie. Et un cinquième qui est en parallèle, donc que je pratique avec un pinceau, enfin plusieurs pinceaux que j'ai confectionnés avec mes cheveux. Donc,
1: avec tes cheveux ?
5: Mes propres cheveux.
1: D'accord. Comment tu as fait ? Tu as pris un ciseau ? Tu es parti chez un coiffeur ? Tu as dit tu me gardes la petite moute et puis je la ramène chez moi ? Ou c'est...
5: La question, quand elle s'est faite, c'était j'habitais encore avec ma mère. Et du coup, je me demandais voilà, avec quel outil je pourrais prendre pour me représenter dans l'art et la peinture. Donc, j'ai choisi le pinceau donc pour le manche du bois que j'ai trouvé en forêt. Et pour le poil, je me suis demandé où est-ce que je pourrais trouver ça. Pas chez les animaux, on leur fait assez de mal. Je n'irai pas chez un coiffeur ramasser ses cheveux de client non plus. Donc, j'avais les cheveux assez longs et je me suis dit pourquoi pas les miens. Donc, j'ai commencé à les récolter dans des pots de confiture de fraises que j'avais à la maison. Donc, pendant 2 ans et au bout de 6 mois, ma mère me demandait « Mais qu'est-ce que tu fais avec tes cheveux ? Pourquoi tu les mets dans des pots ?»
1: C'est original. Donc, attends, tu prenais un ciseau, tu coupais et tu mettais dans le pot de confiture, c'est ça ?
5: Donc, les premières fois, je me brossais les cheveux à la main et je récupérais tout ce qui tombait, sur une feuille de papier. Donc, je récoltais ça, je mettais ça dans des pots. Donc, ça a duré 2 ans. Et suite à ça, j'ai fait le premier pinceau. Donc, aujourd'hui, il y en a 7. Et le dernier, ça s'est fait donc plus facilement. Donc c'était en septembre. J'avais les cheveux plus longs et j'ai coupé d'un coup pour confectionner un nouveau pinceau.
1: Ah oui, d'accord. Attention, après les pinceaux, ils seront en vente. Hein, donc voilà, je préfère que vous le dire. Non, mais c'est extraordinaire. Tu nous as ramené des œuvres ou pas ?
5: Alors, j'ai pas ramené des œuvres. J'ai ramené un de mes pinceaux avec lequel j'arrive à me déplacer un peu plus souvent.
1: Ouais. C'est celui qui est derrière ?
5: C'est celui-ci. Je ne sais pas si je peux le...
1: D'accord.
5: Le ramener à l'antenne. Donc, sur les 7, celui-ci, c'est celui que j'arrive à transporter parce que les autres sont beaucoup plus grands, beaucoup plus lourds.
1: Ouais.
5: Le plus lourd fait 10 kilos.
1: Ah oui.
5: Donc,
1: attends, t'es en train de me dire 10 kilos de cheveux ?
5: Non.
1: Non. Ah, tu me fais peur, là. C'est pas des cheveux que t'as sur la tête. C'est un être humain, presque. Alors, non, mais attends, c'est quand même fort. Moi, Et tu arrives à peindre avec ça ?
5: J'arrive à peindre. Donc, l'idée, justement, c'est de réussir à peindre plus qu'avec mes bras, mais complètement avec mon corps. Donc, pour avoir une espèce de symbiose complète avec cette partie de moi-même qui est très interne, comme on dit, une partie de mon âme, au plus profond de mon âme. Et le moyen de l'extirper, de lui donner forme physique dans notre réalité, ça a été de la matérialiser sous forme de pinceau. Et avec mes cheveux, pour justement avoir ce lien très fort avec ce jumeau spirituel.
1: Mmh. D'accord, donc en fait quand tu parles de peindre avec ton corps, en fait c'est l'alignement, c'est-à-dire tu peins avec ton âme, ton esprit.
5: C'est ça,
1: voilà.
5: On pourrait dire l'outil c'est la projection de la main, là ça serait complètement une projection de l'âme où on est deux à peindre. On fait ça.
1: D'accord. Okay. Non, ça c'est intéressant parce que tout à l'heure j'aurais une question à te poser, à savoir c'est à quel moment auquel tu te sens plus en osmose avec l'univers pour pouvoir peindre. Mais c'est une question que je vais te poser tout à l'heure, ça, parce que ça en débouchera sur une autre. D'accord.
5: Ok.
1: Merci à toi, Baptiste. Hein, Isli, hein, comment vas-tu?
4: Aussi bien que la fréquence Paris Pluriel 106.3 FM.
1: Donc les fréquences sont hautes alors.
4: Elles sont plurielles. Et elles sont plurielles.
1: Et nous sommes à Paris.
4: Et nous sommes à Paris.
1: C'est fort. Alors, bon, tu as un événement à nous présenter tout à l'heure.
4: En effet, j'aimerais faire un pont sur l'écologie et notamment la propreté.
1: Alors, en plus, tu as du vert sur toi. Ça tombe à pic.
4: Ça tombe à pic et à point. J'aimerais reprendre les propos du professeur Pogala,
1: Jean-Paul Pogala, oui. Mm-hmm.
4: qui dit qu'on devrait raser la ville de Brazzaville, de Douala et plein d'autres enclos coloniaux, car sous ces villes-là, on vit sur du caca. Il n'y a pas de système d'égout. Étant né au Congo, ayant grandi là-bas, ayant vécu là-bas, c'est totalement vrai. On vit sur des cacas. Comment peut-on bâtir une nation
6: sur de la merde, il faut
1: sur ouais, de... ouais, non, mais bien sûr.
4: Voyez-vous.
1: Remarque, je suis une petite parenthèse.
3: Au Togo aussi, il n'y a pas de système d'assainissement. Enfin, en tout cas, très peu de système d'assainissement au Togo. Ouais. Et en tout cas, au Bénin, enfin, dans la capitale, non. Il y a des égouts, total égout, mais à Pampasakété, le village où j'ai été, il n'y a pas non plus de système d'assainissement.
6: D'accord. Peut-être que Perrier va se ravitailler là-bas. Enfin, je faisais une petite parenthèse, je ne fais pas de la publicité. Alors du coup, il continue.
4: Je tiens vraiment à cœur la propreté pour arriver à un certain état d'alignement. Il est indispensable pour un être vivant d'être propre d'abord sur soi et autour de soi et jusqu'en dessous. Et en tant qu'artiste aussi, dans nos façons de faire, tu me dis si c'est le cas pour toi aussi, et chez moi, il est indispensable qu'il y ait de la propreté, de la symétrie, de l'ordre, afin que mon canal d'inspiration retranscrive mieux ou cristallise mieux la mémoire intuitive.
6: Donc y a aussi une forme de projection aussi dans ce que tu es en train de dire.
4: Bon, de réception.
6: Tu dirais plutôt réception.
4: Oui, quand je suis le canal, je reçois à travers l'intuition, qui est pour moi au-dessus de la connaissance. Je mets la sensibilité, l'émotion, la logique, la connaissance et l'intuition au-dessus. Et en tant qu'artiste, on est des récepteurs et ensuite transmetteurs.
6: Transmetteurs, d'accord. Donc, nous sommes des canaux.
4: Des canaux. Anecdote, monsieur Nico Findi.
6: Oui.
4: Je ne suis pas né sur un lit d'hôpital, mais je suis né dans un couloir. Donc le canal et le couloir, c'est un lieu de passage, on peut dire, entre les deux mondes, les esprits, les vivants, etc. Et le fait d'être né sur un couloir, ça a pu influencer ma destinée, ça a grandement influencé ma destinée.
6: Tu le ressens quand tu peins tes toiles.
4: Ouais. Ma mère, elle arrive sur le couloir, je sors. Ouais. Symboliquement, c'est légendaire.
6: Ah oui, non, mais c'est puissant. Hein. Même Camille, elle est subjuguée là, de ce qu'elle vient d'entendre. Elle se dit, ouais, mais moi, je suis chercheuse pour apporter des solutions, mais là, finalement, je vais me pencher sur la peinture. Pourquoi
2: pas ? Non, mais c'est un peu similaire. C'est-à-dire que quand tu dis que vous êtes des récepteurs et des transmetteurs, c'est exactement le rôle du chercheur. Nous, ce qu'on capte sur nos terrains d'études et sur les écosystèmes dans lesquels on travaille sont des signaux faibles, forts, de différents types de pollution, de malagencement, d'asymétrie qui posent des dysfonctionnements dans les écosystèmes, au sein des populations. Et en fait, on va retracer historiquement, alors c'est pas le long d'un couloir, mais on travaille beaucoup sur les continuums. Donc il y a aussi toute une symbolique des continuums avec des passages entre des mondes, entre des écosystèmes, de la forêt au milieu marin. Mais aussi d'une dimension où on va rencontrer, par exemple, au fur et à mesure que l'histoire se fait, dans une altimétrie en termes d'occupation des paysages. Il y a des inégalités sociales assez fortes qui se structurent le long du paysage. Et ce qu'on va recenser, en fait, c'est les impacts divers que cette stratification a sur les écosystèmes. Et après, notre travail, c'est de transférer les données, les observations, les résultats, pour espérer en effet qu'on arrive à mieux s'organiser socialement pour mieux gérer nos environnements.
6: Mais vous les transmettez à qui, ces résultats ?
2: Alors on les transmet donc aux décideurs publics qui déjà, donc on peut produire différents types de livrables, donc ça ne peut pas être forcément une toile, un tableau, mais néanmoins si tu es inspiré par ce qu'on dit, par exemple tu peux venir faire une exposition, on a présenté des artistes auprès de différents étudiants, chercheurs, décideurs. Donc on peut avoir différents canaux de transmission et différents supports. Donc on a le plus dur, vraiment quand on est dans le dur de notre travail, c'est ce qu'on appelle les publications scientifiques. Donc c'est ce qui est le plus difficile à lire, parce qu'on est dans un vocable qui n'est pas forcément très appropriable par tous. C'est un peu un jargon de notre métier, surtout quand c'est en sciences humaines, sociales, en sciences dures, il y a beaucoup de courants. Ou beaucoup de données qui sont difficilement appropriables. Donc on va travailler sous d'autres formats. Par exemple, avec les étudiants, on propose des posters. Donc on va présenter les résultats de recherche sur une grande affiche qui permet aux gens de mieux discuter. Donc on a des temps d'échange avec les décideurs. Puis après, on a des productions de notes qui, elles, sont plus sous forme de ce qu'on appelle des policy briefs. Donc ça, c'est vraiment un format de recommandation aux décideurs à partir des diagnostics qu'on pose. Et puis après, on peut venir dans les médias, parler à la radio, diffuser sur ce qu'on fait, comme ce soir.
1: Alors, les décideurs sont des personnes, ils sont nommés par un ministère, ils sont... Qui sont les décideurs?
2: Alors, ce qu'on appelle les décideurs, nous, ce sont les personnes qui sont aux manettes de la décision publique. Donc, on le rencontre à tous les échelons de la société. Ça va de l'échelle d'une commune, avec un maire, une équipe d'adjoints.
1: Mais pour vous, là, en l'occurrence, du coup, les décideurs?
2: C'est tous les niveaux de décision publique qui vont avoir un impact sur la gestion environnementale et sur la gestion des ressources naturelles, sur la ressource, bon, ce qu'on appelle, nous, des ressources, mais qui, en fait... purement et simplement la nature en elle-même. Donc on va retracer la manière dans les cosmogonies, les représentations du monde, dont les personnes qui prennent les décisions et mettent en place les politiques publiques se représentent le monde, les environnements, quelles sont leurs représentations, mais aussi comment de ces représentations découlent des actions qui ont un effet pour les populations qui dépendent purement et simplement de la santé des écosystèmes. Donc ça peut être un décideur au niveau d'un État, tout comme un décideur au niveau d'une commune. Par exemple, pour être très concrète, on travaille sur les récifs coralliens dans différents territoires ultramarins. Donc on va faire des préconisations donc dans nos publications scientifiques ou sous d'autres formats, comme je disais tout à l'heure, qui peuvent être lues au niveau de la région ou de ce qu'on appelle un département depuis la départementalisation des territoires dits d'outre-mer. Et on va également essayer d'alerter, par exemple, les maires. Mais le transfert de la connaissance est souvent justement voilé par la question de l'intuition ou de l'émotion, ou par les lobbying, par les groupes d'intérêt, par les pressions foncières, immobilières, notamment si on parle de la qualité de l'eau, les maires vont avoir des interactions parfois problématiques avec... certaines entreprises hôtelières, je pense à certains territoires ultramarins sur lesquels on travaille, où il n'y a pas en fait de stations d'épuration, de systèmes d'épuration qui sont liés en fait, voilà, de la terre à la mer, c'est-à-dire que les hôtels vont rejeter les eaux grises directement dans le lagon. Quand les chercheurs le disent, le démontrent, l'écrivent, il y a une production de connaissances, mais il n'y a pas forcément la volonté politique localement de l'entendre, d'en tenir compte. Donc après, il y a tout donc ce volet engagement qui est problématique. Le chercheur, disons, qui est financé par l'État français dans sa mission de recherche publique, il doit produire des connaissances qu'on appelle objectivantes. Notre rôle, c'est... non pas de prendre parti, surtout pas pour un parti politique ou pour une population, mais c'est de produire des résultats aussi objectifs que possible afin que les décideurs puissent bénéficier de données éclairées pour transformer la décision. C'est vraiment ça l'enjeu. Après, on ne dit pas que c'est forcément facile, mais on a quand même des avancées, des résultats sur beaucoup de territoires, sur des écosystèmes spécifiques, sur des populations particulières...
1: Mais justement, tout à l'heure, je te poserai des questions sur les populations et l'impact que votre travail a eu, hein, notamment sur les populations ultramarines. Vous avez fait que dans les Outre-mer aussi? Est-ce que vous avez fait le continent africain? Est-ce que c'est...
2: Non, moi, c'est beaucoup de travail. Parce
1: c'est beaucoup
2: que
1: de travail,
2: le
1: oui,
2: problème, c'est qu'on ne peut pas mettre les territoires ultramarins dans une même valise. Donc, on a aussi tout un travail de revisite, hein, des concepts ultramarins, outre-mer, qui sont problématisés dans le concept... de l'histoire coloniale, post-coloniale, l'histoire de la République aujourd'hui. Donc ça, c'est une grosse partie de notre travail, d'essayer de réouvrir en fait cette discussion justement de manière assez apaisée et de manière objectivante. Mmh. Et donc, on a déjà suffisamment de travail sur les territoires ultramarins, mais néanmoins, c'est des démarches, des approches qu'on pourrait développer sur tous les territoires. Et d'ailleurs, moi, j'ai été sollicitée pour travailler... sur un lac en Afrique. J'ai pas été capable de répondre positivement et ça m'a fait mal au cœur parce que j'ai pas les capacités physiques d'être sur tous les territoires, c'est impossible. Donc ce qu'on fait, c'est qu'on forme les esprits et les acteurs de la recherche à être capable de se déployer de manière très interdisciplinaire, hybride, rapide, sur des territoires, évidemment au-delà des territoires ultramarins. C'est pour ça que mon grand souhait, c'est de structurer ce collectif de chercheurs sans frontières. Voilà, donc c'est nécessaire de le faire, parce que compte tenu de l'urgence climatique, environnementale, sociale et économique, nous, on a voilà, des terrains auxquels on est attaché, sur lesquels on est compétent, mais on est assez convaincu qu'il faut qu'on arrive à former plus rapidement les esprits à cette interdisciplinarité, à cette capacité à agir en urgence sur des terrains où on manque d'eau, par exemple. Ça, c'est absolument crucial. Et en effet, on sait que la qualité de l'eau, la qualité de l'environnement marin, donc la quantité, par exemple, et la qualité du poisson pour certaines populations, est absolument déterminante. Et en fait, on regarde très souvent uniquement le milieu marin de manière déconnectée du milieu terrestre. Et donc, l'urgence consiste à penser les continuités écologiques, socio-écologiques, pour transformer la prise de décision. C'est le message qu'on veut faire passer aux décideurs. Ça nécessite d'oser adopter une forme de responsabilité pour lire les continuités des territoires et comprendre que les populations qui y vivent sont dépendantes de la santé et du maintien de ces interdépendances qui garantissent une forme de soutenabilité.
1: Bien sûr, bien sûr. C'est important. C'est un peu ce que je disais, oui, l'observation.
2: Exactement.
1: Exactement, son observation entre le Bénin et le Togo. Alors, Steve, je te redonne la parole, parce que tu as commencé à parler de ce 6 juin. Ce 6 juin, comment ça s'est passé? Qu'est-ce qui s'est passé?
3: Alors, avant, je voulais juste faire un petit coup de gueule, parce que je reste un militant. Et moi, le message que je voulais faire passer ce soir à travers votre radio, c'est qu'il y a... Alors, je soutiens totalement les agriculteurs qui sont en grève, mais il y a une revendication qui consiste à dire qu'ils veulent, tuer les... excusez-moi, c'est peut-être un sujet, léger, mais je suis scandalisé. Le fait qu'ils ont une revendication qui consiste à dire qu'ils veulent tuer les loups, des ours, des animaux sauvages, parce qu'ils tuent leur bétail. Alors je me permets, j'utilise votre tribune, je voulais dire que je suis scandalisé s'ils ont des soucis par rapport à des pertes de bétail. À ce moment-là, il faut qu'ils se retournent vers l'État par rapport aux indemnisations. Mmh. Mais de grâce, ne tuez pas des animaux sauvages, des bêtes sauvages, pour des... Je suis conscient de leurs difficultés, mais pour des problèmes financiers, quoi. Donc je vous demande pardon, je me permets d'utiliser votre tribune. Donc votre question concernant le 6 juin, pardon.
1: Oui, alors la question que je te posais, c'était par rapport au 6 juin, qu'est-ce qui s'est passé, comment ça s'est passé?
3: Le 6 juin, donc on est
1: 2025.
3: Le matin, je parle en transparence.
1: Oui, bien donc, sûr, de toute façon c'est l'émission transparence de toute façon.
3: Ouais, donc, j'avais rendez-vous très rapidement, Alors, en fait, j'étais au Togo pour le business, mais il se trouve que je suis un Guadeloupéen, je suis né en France, donc je suis né en France avec les valeurs liberté, égalité, fraternité. Je suis d'origine guadeloupéenne avec les valeurs de solidarité, d'humanisme, donc déjà. Et j'ai été confronté à des enfants où je leur ai donné à manger pendant 15 jours le midi, ils n'allaient pas à l'école. J'ai vu des gens mourir sous mes yeux aux hôpitaux, parce que les hôpitaux sont à l'abandon
1: au Togo.
3: Les écoles sont à l'abandon, les routes secondaires ne sont pas goudronnées. J'ai été confronté à un poète du nom d'Affectio qui a été enfermé parce que dans son poème, il dit que les Togolais doivent se mobiliser contre le régime togolais sanguinaire et que chacun doit faire sa part. Il a été mis en prison pour ça. Il y a eu un jeune qui s'appelle Amon, un artiste, qui dénonçait la gabalgie, les détournements de fonds publics du président du Togo. Mmh. Et si vous voulez, son tripatouillage de la Constitution, parce qu'il faut savoir qu'il a changé le régime présidentiel en régime parlementaire sans passer par le référendum. Mmh. Donc il a dénoncé tout ça sur TikTok. Mmh. Et au départ, c'était sur un ton humoristique, mais en disant la vérité. Mmh. Et après, c'est vrai qu'il a été très, très dur, très violent, à la limite de l'insulte du président. Je n'aurais pas été jusque-là, en tant que militant. Mais il se trouve que je crois que c'est enfin je sais plus à quelle date, mais c'était avant le 6 juin, il a été arrêté par 50 gendarmes devant chez lui armés et il a été transféré au SRIC, là où j'étais enfermé. Il a été torturé et on l'a piqué avec du sérum, on l'a drogué quoi. Et il disait qu'il était fou. Et moi, ce qui m'a marqué, c'est que sa fille, qui a 9 ans, moi j'ai un enfant de 14 ans, un enfant de 7 ans, j'ai un enfant de 2 ans, bref, j'ai plein d'enfants. Et donc, de voir une fille comme ça, très courageuse, sur un live, sur TikTok, dire non, mon père n'est pas fou, tout ça, libérez-le, ça m'a choqué. Et j'ai dit, je sors de ma neutralité. Là, le Guadeloupéen, là, il passe en action.
1: Donc là, c'est le militant qui est ressorti.
3: Voilà.
1: Là, du coup.
3: Et il se trouve que 5 jours avant le 6 juin, des jeunes Togolais sur TikTok ont appelé à manifester. Et donc, sur le coup, je ne voulais pas y aller parce qu'avec mon expérience, ils ont appelé à manifester le 6 juin. Donc, avec mon expérience, je dis, j'y vais pas. Ça, c'est un traquenard et je vais m'entrer dans les problèmes. Mais par rapport à tous ces éléments,
1: il y a une conscience qui t'a dit.
3: Et j'ai vu que c'était principalement des jeunes. Je sentais que c'était des jeunes qui allaient se mobiliser. Donc j'ai dit bon, je vais y aller pour les encadrer. Donc le vendredi 6 juin, le 6 juin au matin, à 7h du matin, je me réveille et il est 8h30 très rapidement. Donc honnêtement, je dis bon, je vais pas y aller. Je suis fatigué, je vais rester dormir. Et on m'appelle. Un ami m'appelle, dit non, viens, il y a encore du monde, viens. Et donc j'y vais. Et alors que j'avais un gros dossier à gagner, je lui dis sincèrement, j'avais 23 000 euros à gagner, donc j'avais aucun intérêt à aller dans ces manifestations. Mm-hmm. J'avais des dossiers à faire, j'avais 23 000 euros à gagner, pour vous dire. Mm-hmm. Mais j'ai dit bon, j'y vais et tout. Donc j'étais à la manifestation et tout, et je rejoins mon camarade. Et lorsqu'on arrive sur le lieu de la manifestation, aux alentours de 9 heures, alors, faut dire qu'on arrivait, on n'était pas très nombreux parce que c'était la fête de l'Aïd. Et le Togo, c'est un pays où il y a beaucoup de musulmans, donc ça a mis du temps à démarrer et tout. Et lorsque la fête de l'Aïd s'est terminée, il y a eu quelques arrivées. Et c'est là que il y a eu des pétards, un bruit de pétards, et les gendarmes ont commencé à charger sur nous. Alors on était à un quartier qui s'appelle GTA, c'est un quartier qui mène à la présidence du Togo.
1: Donc ça portait bien son nom pour le coup, quoi.
3: Voilà. Et donc voilà, exactement. et ce qui s'est passé, c'est qu'il y a si vous voulez, j'ai le camarade qui m'accompagnait, je me méfiais de lui parce que j'avais des doutes qu'il soit un espion. Donc au moment de la manifestation, on n'a même pas le temps de manifester en fait. Lorsque ça commençait un peu à chauffer, je me suis déporté de lui et je me suis mis dans un endroit, dans une rue un peu
1: parallèle,
3: mais qui était une rue secondaire, quoi. Et donc c'est là qu'avec d'autres camarades que j'ai connus sur place, on a mis des petites barricades, mais très délicatement. C'est des étagères qui étaient sur les trottoirs. Des mamas, il faut savoir que les mamas, les commerçantes qui vont au bord de la route, elles font 1000 francs de bénéfices par jour. Donc, on a pris les barricades, on les posait délicatement, juste deux barricades. Hein, et quand les gendarmes venaient, ils remettaient les barricades très délicatement aussi. Donc, on a fait un petit jeu du chat et la souris. Bon, on a mis quelques pneus sur la route et tout. Et en gros, vers 11h, les gendarmes chargent. Et là, on se disperse. Et moi, par chance, il y a une moto qui passait par là, elle me récupère et je file. Et mon erreur, au lieu de rentrer chez moi tranquillement...
1: Tu t'es dit, je vais revenir.
3: Voilà, et je me gare, je me pose à 500 mètres, petit lieu distrait, j'ai excès de confiance, et j'attends. Donc, à un moment, je suis retourné, effectivement, j'ai vu qu'il n'y avait plus personne, donc je suis revenu sur les lieux où j'étais, entre guillemets, posé, à l'écart, et je demande à un ami, un camarade, de venir me chercher. Et il me dit, ok, mais moi je pensais qu'il avait venu au moins au bout de 5-10 minutes. Il a traîné, il a tardé. Donc ça, il était vers le tour de 11h. À 14h, mon autre camarade, que je suspectais d'être un espion, m'appelle. Et mon erreur,
6: c'était d'avoir décroché.
3: J'ai décroché. Il me demande où je suis. Et l'erreur, le truc que je ne fais jamais, quand je suis dans une manifestation, je lui ai donné mon adresse. Je lui ai donné le lieu. Il a pas trouvé, hein, j'ai très très bien caché. Mmh. Et c'est pour trouver, je lui ai transmis une dame qui vendait de l'essence au bord de la route. Et elle a exactement bien expliqué où j'étais. Et quand il arrive, et tant que je me lève, les gendarmes me tombent dessus. Mmh. Et je me suis fait arrêter au SCRIC.
6: Donc c'était bien espion alors du coup.
3: Ouais, c'était bien espion. Donc après, on a débriefé. Il me dit que non, mais oui, je pense que c'était un espion.
6: C'était un espion.
3: Ouais. Mais c'était là que c'est un pays, c'est une dictature. Mm-hmm. Et en fait, on m'avait prévenu, il y a énormément d'espions. C'est-à-dire comme on est là, vous pouvez avoir...
6: des micros cachés.
3: Non, c'est-à-dire qu'en civil, on peut être là entouré avec deux policiers, mais on ne le sait pas, ils sont en civil. Et un espion. Mais on est là, on est en train de
6: on discuter, discute.
3: Mais... voilà,
6: enlève ton chapeau, Isli, pour voir si t'es pas un espion.
3: Donc je me suis retrouvé au SCRIC et puis y enfermé pendant 7 mois. Voilà.
6: Mais enfin, ce qui est paradoxal dans tout ça, parce qu'en effet, tu parles du régime politique du Togo. Mmh. Il se targue, en tout cas à l'extérieur, d'être un régime panafricain.
3: Tout à fait.
6: En organisant d'ailleurs le sommet au mois d'octobre.
3: De décembre,
6: C'est au mois de décembre. C'était du 9 au 12. Hein. Oui. Voilà, exactement. Oui. Le sommet de Lomé, le sommet du panafricanisme. Mmh. Mais à côté de ça, on est totalement dans la réalité,
3: exactement,
6: à l'opposé. Exactement. En tout cas, de la vision même du panafricanisme. Certains militants, même à l'étranger, le dénoncent.
3: Bien sûr.
6: Le dénoncent. Et puis, quand on observe, par rapport à la politique, le virage qu'est en train de prendre l'AES, la position du Togo est ambiguë aussi. Hein. Non, mais
3: ils soutiennent l'AES, en fait.
6: Ils soutiennent, mais bon, le Burkina, on a vu qu'il y avait récemment un coup d'État qui a échoué. Voilà. Et que la personne était hébergée au Togo.
3: Et j'ai oublié de le dire, c'est notamment le dernier élément déclencheur, j'ai dit j'y vais. Parce que moi je suis fan d'Ibrahim Traoré, j'aime le Burkina, et j'avais des informations qu'un certain Damiba et tout préparait des attentats pour le... C'est comme dans un film. Hein, qui préparait des attentats.
6: Un coup d'État.
3: Et qui faisait des montées-descentes entre Lomé et le nord du Togo. Mm-hmm. J'avais les informations. C'est m'est revenu 2-3 fois. Et c'est aussi l'un des éléments déclencheurs que j'ai décidé de participer à la manifestation. Et malheureusement, j'ai échoué. Et le jour de...
6: Maintenant, tu n'as pas échoué, tu es avec nous. Tu es debout.
3: Enfin,
6: tu es debout. Ouais, bon, tu t'es fait arrêter.
3: Il se trouve que le 1er janvier, il a bien fait son il a réalisé, pas lui personnellement, mais il a commandité l'attentat qui a, grâce à Dieu, a échoué contre Ibrahim Traoré, hein, le 1er janvier.
6: Oui.
3: Vous rendez compte. Donc c'est comme on dit, la vérité prend l'escalier et
6: le mensonge prend
0: l'ascenseur. Voilà, le mensonge
3: qui s'est passé pour moi, Dieu merci.
6: Et la vérité prend l'escalier, exactement. Alors on a une musique à passer peut-être au niveau de la régie, hein. On revient sur le plateau, hein. On revient avec nos invités. Merci.
7: Dobout. Mahonnais, mahonnaise, nous voilà à l'heure de la grande fièvre électoraliste. C'est aussi pour nous l'heure d'énoncer une autre vérité. Voilà notre décret de marronnage politique pour la souveraineté martiniquaise assumée. Préambule, l'éveil du peuple captif. Nous tenons à l'heure des bilans amers et des masques qui se brisent. Depuis trop longtemps, on nous a fait croire que le bulletin de vote était une arme, alors qu'il n'est que le verrou de notre propre cage. Ce texte est un acte de désaliénation. Nous refusons l'électoralisme qui transforme notre colère en docilité. Il ne s'agit plus de réformer les barreaux, mais de sortir de la prison. Le chant des chaînes brisées. La reine s'ouvre, immense et doré, mais le sable sous les pieds a le goût de la cendre. Participer aux jeux électoraux est une chose, une simple gesticulation de surface, mais être maître du jeu en est une autre. Nous sommes les pions, les pièces d'ivoire sur un échiquier de fer, des pions polis par l'usage pour que l'illusion de la lutte demeure vivante. La joute électorale n'est qu'un siphon méthodique, une captation d'énergie, un vol à main armée de l'espoir pour confirmer l'allégeance populaire à la domination sans partage du pouvoir central métropolitain. Écoutez les politiciens crieurs, ces rabatteurs d'âmes, chiens bergers, guidant leurs troupeaux vers la guillotine bien huilée des urnes. Nous les entendons déjà, les pourfendeurs des tribunes, juchés sur leur piédestal médiatique, l'index levé vers nos consciences. Nous les scrutons, ces doctes assermentés qui savent ausculter au scalpel l'inapproprié de nos idéaux radicaux, les assimilant au suicide citoyen, à la condamnation sans appel, au bannissement républicain, comme si la confraternité républicaine avait jamais préparé aucun chemin, aucune seconde d'émancipation réelle pour nos peuples captifs. L'histoire est là pour constater la force de l'étau de fer sur nos bouches. Oui, nous les entendons armer toutes les milices de la censure impitoyable pour obtenir de nous ce silence tombal qui garantit leur confort. Nous les entendons et réaffirmons d'autant cette exigence de rectitude, ce courage de la radicalité en cette permanence de la domination de l'ombre déguisée en fausse lumière de démocratie octroyée. Nous pourrions nous asseoir à la même table, comme ils disent. Mais c'est là le péché originel, avoir cru que nous pouvions partager le même festin, alors qu'on ne nous a jamais servi que les miettes d'une fausse égalité. À quelle table nous convitons en vérité? Celle où l'on nous tend le pain de l'assimilation, celui de la citoyenneté octroyée, rance et pesée, celui qui ne nourrit que l'illusion d'être égaux en droit, tandis que nos terres saignent encore le chlordécone, que nos enfants étouffent sous les sargasses et que nos révoltes finissent en dossier judiciaire. Non, nous ne voulons plus de cette table-là. Non, nous ne voulons plus de ce pain-là, nous voulons la terre où poussera notre propre récolte. La table que nous bâtirons de nos mains libres, le repas où chacun mangera la vérité de sa souveraineté. Voilà ce que nous voulons. On ne partage pas le pain de l'oppresseur, on brise sa table. Nous ne désignerons aucun nom, car chacun par ses actes et ses silences se nommera lui-même. Chacun se placera de lui-même sur un pan de l'échiquier politique, celui de la trahison par la soumission ou celui de la radicalité de conviction. Nous confirmons notre rupture sans compromis. Deuxième partie, le manifeste de la lucidité. 1. Le refus du larbinisme. Oui, l'électoralisme entier est le summum de la vassalité. Aucune force politique intégrée au système n'est légitime pour briser l'étau. 2. La liste sanglante des Moellas devant nos yeux. Oui, nous agissons parce que nous n'oublions rien. La liste est longue et les plaies sont béantes. Traite négrière, déportation, servitude, exploitation, profitation, discrimination, apartheid sociétal, empoisonnement multiple dont le chlordécone sargasse, judiciarisation de la révolte, vol de nos terres, déportation de dépeuplement, déliquescences économiques, alcoolisme, narcotisme, bumidomisme, enclavement territorial, exclusivisme commercial. C'est là la maltraitance coloniale sans limite, un système qui se nourrit de notre déclin. 3. L'exigence de rectitude. Face à ce constat, l'action doit être lucide. Nous ne cherchons pas de médiateurs, mais des libérateurs parmi nous-mêmes. Nous récusons les experts qui nomment suicide notre désir de vie. Le vrai marronnage est notre seule respiration contre l'étouffement. Troisièmement, la charte de l'affranchissement. 1. Rectitude. Adopter la posture du marron, briser le logiciel du garde-chiume républicain en soi. 2. Positionnement. Laisser les complices du système se nommer par leurs ailes.

face au narcotisme, à la déportation, à la dépravation de notre jeunesse, à la déliquescence économique, à la dérive de nos politiciens. Que chaque quartier devienne une cellule de cette souveraineté assumée. L'unité est notre rempart. La rupture est notre issue. La liberté est notre seul horizon. Unité, volonté, souveraineté. Engageons-nous nous-mêmes dans ce combat pour nous-mêmes.

0: 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Mais tout de suite, vous venez d'écouter un message politique et poétique de Yves Intel-Pastel que nous avons reçu l'année dernière. Et tout de suite, je reviens sur le plateau avec Nico.
1: Merci Théo, merci pour la deuxième partie de cette émission, toujours avec nos invités Camille, Steve, Isli et Baptiste. Alors, je vais me tourner vers vous, hein, les artistes. Baptiste, je t'en prie. Alors, tout à l'heure, je te posais la question un petit peu concernant tes sources d'inspiration par rapport à ta peinture. Alors, donc, tu me parlais de projection. Est-ce que la question que je voulais te poser, c'était est-ce que tu dois être dans un état particulier pour peindre ? Et c'est à partir de quel moment que tu dis, ça y est, hop, là, il faut que je commence ?
2: Pour répondre à ça, je vais rebondir sur ce que disait Isli tout à l'heure par rapport au fait de recevoir, de réceptionner l'énergie. Et effectivement, on prépare notre châssis, notre table de travail. Et un état particulier, je dirais, pas forcément dans le sens où quand je vais faire des peintures avec ces pinceaux que j'ai fabriqués qui peuvent aller jusqu'à 10 kilos de poids, donc ça c'est le manche qui fait ce poids, pas les cheveux. C'est à partir du moment où la toile est installée au sol, parce que ça je peux pas faire ça chez moi et j'ai pas d'atelier assez grand, donc je vais dehors sur les quais ou près des parcs, et à partir du moment où la toile est installée et que j'attrape un de ces pinceaux pour peindre, c'est comme si j'invitais donc cette partie de moi-même qui est au plus profond à sortir, et là voilà, la danse se met en place, on est tous les deux à pratiquer et j'ai envie de dire la magie s'opère.
1: Alors c'est plutôt en journée que tu peins ou c'est le soir ?
2: Alors il m'est arrivé de faire des sessions le soir très tard parce que j'avais peur qu'on crie au vandalisme ou qu'on me prenne pour un dégradeur de quoi que ce soit alors que je peignais sur des toiles. Mais je faisais ça très tard et puis après je me suis dit bon, si j'ai un espace où les éclaboussures n'iront pas dégrader quoi que ce soit, ça va pas déranger, et effectivement donc sur les quais ou dans les parcs où il y a beaucoup d'espace, je peux pratiquer.
1: D'accord, mais écoute, alors quand tu peins tes toiles comme ça, donc il y a forcément des admirateurs qui s'arrêtent, hein, pour parfois te poser des questions. D'ailleurs, est-ce que tu arrives quand même à rester focus, concentré sur ta toile, malgré qu'on vienne chambouler un petit peu tes énergies au moment de la peinture ?
2: Je sais pas si c'est de la timidité, mais jusqu'à maintenant, on m'a jamais interpellé, ou si ce n'est rester quelques temps pour regarder, des fois prendre une photo et partir. Mais peut-être que le fait de me voir pratiquer et de voir que j'ai cette concentration presque extrême où je ne fais qu'un avec la toile et le pinceau et que tout ce qu'il y a autour est complètement éteint. Peut-être que justement il n'ose pas intervenir ou couper cette pratique en action.
1: Alors, est-ce que tu as des personnes qui t'inspirent, des artistes qui t'inspirent, sur lesquels tu dis « Ah, un jour, j'espère que j'aurai ce niveau-là »
2: J'en ai eu quand j'étais plus jeune. Donc, c'était

0: Yuji Shinkawa, le premier qui m'a inspiré. Donc, c'est un designer de jeux vidéo. Donc, lui, il a fait les designs de la saga Metal Gear. Je ne sais pas si vous
1: Metal
0: connaissez.
1: Metal Gear Solid.
0: C'est ça.
1: Oui, c'est.
0: Donc, c'est lui qui a fait les dessins. Donc, ça m'a très vite inspiré. Et après, pour la peinture, c'est une peinture de. Je crois que c'est Hirvitch le nom. C'est un peintre allemand, je ne sais plus. Mais la peinture s'appelle l'aventurier. Donc un personnage face à une montagne de nuages, une mer de nuages, qui regarde à l'horizon. Qui, ça, pour le coup, m'a donné cette envie d'évasion à travers la peinture.
1: D'accord. Une envie d'évasion.
0: Une envie d'évasion dans le sens où voir cette personne en face de cette mer de nuages, face à l'inconnu et l'aventurier, donc à quoi est-ce qu'il va s'attendre en prenant ce chemin ou celui-ci. C'est ouais, une forme d'évasion à travers l'art du coup, que j'ai trouvé plus précisément avec cette peinture. Parce que le dessin avec Yuji Shinkawa, c'était plus de l'amusement, je dirais, j'étais plus jeune.
1: D'accord. Ça fait combien d'années que tu peins ?
0: Du coup, je pourrais dire toujours, mais professionnellement et où j'ai commencé les écoles, ça va faire 15 ans maintenant.
1: 15 ans maintenant, extraordinaire. Alors, Isili, je me tourne vers toi. De par ton parcours, hein, tu as fait mention du couloir. Hein. Est-ce que c'est ce canal de transmission, tu fais en sorte de le retranscrire sur la toile ?
2: Je rajouterais à cette mention diplômé de la forêt.
1: Pourquoi ?
2: Car j'y ai séjourné.
1: Combien de temps ?
2: 4 mois.
1: 4 mois. Tu étais en immersion ou c'était une initiation ?
2: Immersion et initiation.
1: Alors, bah raconte-nous.
2: Waouh.
3: Dobot.
2: Monsieur Nico Findi, vous me prenez.
1: Ce qu'on appelle l'art du contre-pied, mais c'est pas du tout le but. Okay. Hein, c'est la spontanéité et l'authenticité.
2: J'apprécie votre spontanéité.
1: Ah, merci beaucoup.
2: En tant que individu, en tant qu'artiste, en tant qu'homme, on arrive à une période où on est en quête de sens. En quête de sens, en quête de reconnaissance, en quête de science. Et j'étais à une époque où j'étais déconnecté. Je voulais savoir qui j'étais, quelle était mon identité personnelle et quelle était ma mission vocationnelle. Et à travers mes vagabondages, parce que j'ai beaucoup vagabondé, et à cette époque, j'étais à la rue, j'ai suivi une...
1: En France.
2: Oui, c'est une forêt en France.
1: D'accord.
2: Et j'ai suivi encore cette intuition, cette merveilleuse intuition qui m'a toujours guidé, m'a mené vers un chemin. Un chemin qui était plutôt un chemin de la débauche. Vous voyez ? Un chemin de la débauche où je suis sorti de mon milieu social pour intégrer un autre milieu social. Un milieu social où, disons, il y a beaucoup de débauches. J'étais à la rue, mais en même temps, je fréquentais les milieux aisés. Parce que j'étais dans les soirées techno. Et dans les soirées techno.
1: Oui.
3: Est-ce qu'on raconte ça? Tiens, non, mais tu peux.
2: Est-ce qu'on raconte ça?
1: Non, les... Ah oui, il n'y a aucun problème. Les... Voilà, exactement.
2: Est-ce qu'on raconte ça?
1: On est dans la bienveillance et les auditeurs, les auditrices en tout cas, voilà. Ils sont très sensibles. Voilà, nous sommes dans la famille. Merci
2: Est-ce
1: Steve.
2: Est-ce qu'on raconte ça? D'ailleurs, c'est comme ça qu'on s'est rencontrés. Hein.
1: D'accord, donc c'est dans une rêve partie que vous êtes rencontrés, c'est ça tous les deux?
2: J'allais à une rêve partie. J'étais à la rue, mais j'allais dans une rêve partie. J'étais bien portant, j'étais bien habillé, j'avais tout ce
1: dans
2: que...
1: Dans ton élément, dans la
2: dans
1: forêt,
2: mon
1: quoi.
2: Élément,
1: ouais,
2: dans...
1: Voilà, dans la forêt.
2: Oui. À cette époque, je n'étais pas encore dans la forêt, je suis dans la cave.
1: Dans la cave.
2: D'accord. Je dormais dans une cave à cette époque. C'est comme... On s'est rencontrés dans une rue, j'avais fait tomber mes affaires, je crois que j'étais... Je faisais quoi, dis-moi.
0: Tu étais sur ton ordinateur.
1: Ah, j'avais un ordinateur, mais tu le faisais charger où alors du coup?
0: Ça, c'était une rencontre incroyable.
1: c'est intéressant, oui. Tu vas reprendre le micro, hein, si tu veux. C'est pas parce que tu caches ta bouche sous, sous ta main que tu vas esquiver la question. On va revenir là-dessus. Donc, tu avais ton ordinateur, tu l'as fait tomber.
2: J'étais inspiré, je suis en train d'écrire sûrement.
1: Mais tu écrivais quoi ?
2: Sur le trottoir, hein, j'ai écrit et tout. Et quand j'allais en soirée aussi, également, j'étais dans le bar, dans le coin fumeur, j'écrivais ou je dessinais. Bon, après, il y a des filles qui me draguaient aussi, mais ça me déconcentrait. Bon.
1: Logiquement, tu allais chez elle après, des fois, par moment. Oui, tu allais chez elle.
2: Ouais, du coup, les after-parties, parce que dans les soirées techno, il y a beaucoup d'after-parties. Contrairement aux boîtes de nuit, les clubs, tout le monde rentre à 5 heures. Les soirées techno, à 5 heures, il y a...
1: C'est là où les gens arrivent.
2: Et comme je m'exprimais bien, j'étais intéressant. Les bobos parisiens voulaient m'inviter chez eux. Et surtout des belles filles, des belles nanas qui m'invitaient chez elles. Et je pouvais rester 3-4 jours. Donc je suis dans la rue en même temps. J'allais d'appartement en appartement, des filles qui m'invitaient. Peut-être trouver mon personnage sympa, un fou qui, avec ses locks, qui... Je sais pas, il a du rêve à raconter. Non, on l'invite.
1: Après une rêve partie, j'ai du rêve à raconter. Voilà.
2: Et c'était un peu comme ça. Et en même temps, je retournais dans une cave où je dormais dans des parkings. J'arrivais à trouver des voitures assez sympas. J'entrais dans cette voiture. Où c'était... Bon, bref. Donc, c'est comme ça qu'on
1: parlait de vandalisme tout à l'heure. Il y avait une crainte de vandalisme. Toi, tu as franchi cette barrière-là. Donc, je dormais dans les voitures carrément. Tu réussissais à rentrer. Ouais. Tu démarrais avec après par moment ou pas, non ?
2: C'était des voitures abandonnées.
1: Ah, des voitures abandonnées.
2: Je respectais quand même ça, maman m'a bien élevé. Pour revenir à notre rencontre, c'est comme ça qu'on s'est rencontrés. Et bref, je devais poursuivre sur quoi vous m'avez perdu.
1: Oui, non, mais alors sur la rencontre, la forêt, justement, sur tes toiles, est-ce que le couloir se ressent, justement ? Parce que tout à l'heure, tu évoquais le fait que tu sois né, justement, dans un couloir, donc canal de transmission. Mm-hmm. Est-ce que c'est quelque chose qui est visible sur tes toiles, sur les toiles que tu peins, en l'occurrence ?
2: Question très pertinente. Le couloir, je vais l'associer à la transition au passage. Et aujourd'hui, je me définis en tant qu'artiste, mais aussi en tant qu'alchimiste. Car en tant qu'alchimiste, je transmute. Et bon nombre de gens connaissent l'alchimiste qui transforme le plomb en or. C'est une partie de la transmutation, le plomb en or, la dimension matérielle. Petite anecdote, la différence entre le plomb et l'or, tu te rappelles, c'est quoi ? La différence entre le plomb et l'or. En termes d'électrons et de neutrons. Pas du tout. Il y en a un qui a 3 électrons de moins. 3 protons de moins. Bon, passons. Je transmute la souffrance en illumination à travers mon art. Naturellement. Donc je véhicule, en tant qu'être mélaniné, nous avons en nous une certaine douleur. Et à travers ma mémoire intuitive... Je la transmute en illumination à travers mes œuvres.
1: À travers tes œuvres, waouh, c'est fort. Et tu aurais pu l'accueillir, hein, du coup, il y a peut-être, non, Camille, hein, il y a quelques temps.
2: Dans votre laboratoire.
1: Ah oui.
4: Dans ma forêt ou dans le laboratoire
1: que... où tu veux, je sais pas.
4: Non, mais ça m'évoque le livre d'un ostréiculteur japonais. Qui m'a beaucoup inspirée et je pense que ça vous plairait à tous les deux de le lire. Qui s'appelle La forêt amante de la mer et qui explique justement que la forêt et la mer fonctionnent ensemble avec les populations humaines qui en dépendent et la forêt c'est aussi un lieu d'accueil. Donc voilà, tu devais parler de la forêt mais je vous conseille cette lecture.
2: Anecdote sur la forêt. Donc j'ai construit une cabane dans cette forêt avec le bois que je ramassais dans la forêt. Et les gentils flics venaient me voir au moins toutes les 2 semaines pour savoir si j'allais bien. Ils voulaient me trouver un appartement. Vraiment, ils étaient très bienveillants.
1: Les policiers, hein.
2: Oui, très bienveillants avec moi. Ils voulaient me trouver un appartement, quelque chose comme ça, une assistante sociale. Je leur ai dit non, là, je suis trop, trop inspiré pour sortir de là. Et je me rappelle qu'il y avait des Roumains, des Manouches, qui avaient emmené tous leurs enfants. Ils ont construit vraiment quelque chose de très, très propre. Ils ont ramené leur voiture, les flics qui viennent me voir, ils me disent « Est-ce qu'ils te font du mal ? Est-ce qu'ils te dérangent ?»« Non, ils sont bien, ils ne me dérangent pas et tout. Si tu veux, on peut le dégager. » C'est comme s'ils me protégeaient.
1: Comme s'ils te protégeaient. Ça venait de loin, en fait. Tu avais une protection, vraiment.
2: Et,
1: ancestrale qui s'est matérialisée justement par les hommes en uniforme. En
2: c'est le cas. Et vous vous souvenez, Nico, de la période où il y avait les tempêtes à Paris, notamment en Île-de-France. C'était pas dans la forêt en 99. C'était en 2022-23. Vers novembre, il y avait des fortes tempêtes. Et à ce moment-là, j'étais dans la forêt. Donc, pas de télé, pas de radio, j'étais pas au courant. J'avais pas de téléphone non plus. Et donc, j'étais dans ma cabane, dans la forêt. Je sens des vents, des grands vents, qui secouent ma tente. Et je me réveille dans la nuit, je commence à méditer, etc. Je me suis dit, peut-être c'est la fin, c'est le dernier jour. Donc, autant mourir en paix, en méditant. Donc, je sens vraiment les arbres qui tombent. Tout se passe bien, tout passe. Le matin, je me réveille. Je regarde autour de moi, je vois les grandes branches qui sont tombées. Et ma cabane, elle était intacte, que j'ai construite avec deux, trois outils. Au-delà du mystique.
1: Ah mais non, mais là, c'est très puissant. Hein. Tu crois au mysticisme, toi, Camille ?
4: Alors moi, je pense que chacun a une forme de rapport aux formes surnaturelles dans certaines croyances, dans certaines cultures. Donc ça appartient à chacun. Je pense que c'est quelque chose d'assez intime et que c'est aussi lié à certaines histoires familiales,
1: aux traditions.
4: Aux ça dépend des cultures. Mais bien sûr, je ne peux pas ne pas y croire étant donné que l'anthropologue que je suis s'intéresse aux croyances et aux pratiques. Donc on croit à ce en quoi les gens croient. Après, ce n'est pas une émission de jugement. Donc, voilà.
1: Mais toi, est-ce que c'est quelque chose que tu as ressenti ? C'est quelque chose qui t'a transcendé, par exemple, quand tu es parti sur le terrain et que tu as été au contact des eaux dans les Caraïbes ? Est-ce que tu as senti justement une énergie, une puissance ?
4: Alors moi, première chose, je ne suis jamais allée dans les Caraïbes.
1: Ah, jamais, d'accord, ok.
4: Jamais. Donc j'ai envoyé des étudiants en Martinique, en Guadeloupe. Et là, on est en train de développer au sein de la chaire Outre-mer. Je reviens à des choses très pragmatiques. Les relations avec les acteurs dans les territoires ultramarins.
1: D'accord.
4: Donc, je précise que nous avons des référents aux Antilles, qui sont des enseignants-chercheurs qui travaillent à l'Université des Antilles, dont certains sont originaires des Antilles, ont des ancêtres. Donc, ils ont une mémoire que nous, on ne possède pas et qu'on ne connaît pas. Et donc, on a un projet, là, effectivement, de programmer différentes missions en Guadeloupe et en Martinique. Et puis, on a aussi eu l'excellente nouvelle de savoir, et j'ai le droit de l'annoncer, même si ça va passer par des circuits de validation, qu'on aura un mécène guadeloupéen assez important qui va soutenir financièrement la chaire Outre-mer. Donc on a des relais dans les territoires ultramarins. Moi, j'ai surtout fait ce qu'on appelle du terrain. Donc ça va vous surprendre, mais c'est dans un autre territoire plus au nord, à Saint-Pierre-et-Miquelon. Et puis dans le Pacifique, en Polynésie française. Donc on travaille sur tous les territoires ultramarins et surtout on se dispatche en fonction de nos niveaux de connaissances. Voilà.
1: D'accord. Et les difficultés que tu peux être amené à rencontrer, c'est plutôt de quel ordre ?
4: Les difficultés, c'est déjà de comprendre ce qu'on dit quand on parle, parce que souvent les chercheurs ont du mal à se faire comprendre. Donc malheureusement...
1: Ils sont désilluminés ?
4: Oui, alors on nous taxe souvent d'être dans notre monde, d'être... voilà, j'utilisais le terme de jargon tout à l'heure. Je trouve que ce n'est pas tout à fait juste, parce que chacun a son vocabulaire, a son monde. Donc je pense qu'il faut aussi faire preuve de respect pour les différents mondes et essayer de comprendre celui de la recherche. Donc ça, c'est une première difficulté qu'on rencontre, c'est déjà... Quand on procède beaucoup par entretien ethnographique, ça veut dire qu'on parle avec les gens et on parle sur des temps assez longs. Moi, je pratique des terrains très longs avec beaucoup de retours sur le terrain, d'aller-retour. Ça implique d'avoir un lien de confiance avec les personnes et de rentrer en résonance avec leurs pensées et de réussir à dialoguer. Et puis... les difficultés que je rencontre, moi je ne les ai pas trop rencontrées dans mon parcours parce que je dois dire que j'ai réussi à aller là où je voulais aller. Mais j'observe des difficultés chez les étudiants, dans la jeune génération, qui se heurtent soit à des difficultés financières ou des difficultés de sens par rapport au métier, par rapport au futur. Donc ce qui est plus difficile pour moi dans mon métier, c'est de réussir à accompagner les autres que de m'accompagner moi-même. Ça ne me pose pas trop de problèmes. Je sais où je vais. Je navigue dans un monde qui n'est pas forcément évident, qui est complexe, qui est passionnant. Mais par contre, voilà, c'est le contact avec les personnes, c'est de faire comprendre ce qu'on fait, à quoi on sert. Et surtout, on a un gros problème de légitimité en tant que blanche, parce que tu disais noir et blanc tout à l'heure, en travaillant sur ces terrains, c'est évident qu'on est confronté à la question. Moi, j'ai même eu certaines remarques lorsque j'ai pris la direction de la chaire Outre-mer à Sciences Po, de ne pas être légitime parce que je n'étais pas noire pour travailler avec des noirs dans des territoires qui avaient été colonisés, où on avait une mémoire de l'esclavage. Bon, ce n'est pas quelque chose qui m'effraie, parce que je pense qu'on est capable de discuter ensemble et que surtout dans le monde qu'on a à construire, c'est urgent de le faire. Donc je ne suis pas trop partisane de la ségrégation, surtout basée sur la couleur, mais c'est une frontière qui existe, et je pense que c'est vraiment à nous, dans notre génération, d'oser poser les questions et de la dépasser pour construire en fait, des pistes voilà, pour un avenir... commun, partagé.
1: D'accord, tu aurais combattu Joséphine de Beauharnais si elle était devant toi. Alors, du coup...
4: Mais certains en écologie, par exemple, je pense que vous connaissez les travaux de Malcolm Ferdinand, qu'on peut citer.
1: Bien sûr. Et qu'on salue.
4: Ont une connaît, vision, voilà, tout à fait. L'Observatoire Terre-Monde aussi, Terre-Monde. Qu'on suit. On connaît les travaux. On a eu des échanges sur ces questions, hein, sur les corps, sur la couleur de peau. Donc, je dirais que j'ai peut-être une vision moins clivée du fait de mon histoire personnelle, familiale, ayant grandi dans une région, hein, dans la région Bretagne, où on a aussi connu des problèmes d'identité, où on a un problème de reconnaissance en fait, de la spécificité, de la différence par rapport à une inclusion dans les valeurs de la République. Et donc, on est plutôt dans une réflexion très active sur les terrains autour de ces questions que dans une approche essentialiste et fixiste qui crée en fait de la différence et de la ségrégation. Voilà.
1: D'accord. Donc en fait, finalement, les échanges que tu pouvais avoir avec les étudiants ultramarins, c'était des choses qui te parlaient toi, mais d'une autre façon, sous un autre spectre. Du coup.
4: Oui, bah, c'est-à-dire qu'il faut vraiment, on doit faire ce pas des uns vers les autres. Ça implique aussi de lire, hein, d'avoir une connaissance d'une certaine littérature. Par exemple, moi, je suis rentrée dans la Caraïbe par la poésie et par la littérature des grands auteurs qu'on connaît, qui parlent de négritude, qui osent parler de cette colonisation, qui après ont des formes d'engagement qui trouvent autour des territoires ultramarins et puis au sein même, à travers les étudiants, des formes de revendication. Donc nous, on va plutôt travailler sur ces histoires et regarder la manière dont elles résonnent, comment elles sont transformées dans la vie actuelle des personnes par rapport aux problèmes que ça leur pose au niveau social, économique, écologique et aussi symbolique.
1: Donc chercher la synergie à travers ces écrits, du coup, en fin de compte.
4: Oui, et puis...
1: En adaptant au monde contemporain.
4: Oui, voilà, on devrait recevoir bientôt des personnalités. On espère pouvoir diffuser un documentaire qui a été écrit par Patrick Chamoiseau avec l'AFD prochainement. On vous invitera, vous serez les bienvenus. Donc on pourra avoir des discussions autour de cette série de documentaires qui expose les difficultés en fait aujourd'hui de poser ces questions, mais qui dit la nécessité en fait de les reposer par rapport à la contemporanéité dans laquelle on s'inscrit et aux questions géopolitiques, à la redéfinition au-delà de nos cas personnels par rapport au jeu des puissances qui se redéfinissent dans les grands bassins qu'on connaît, Caraïbes, Océan Indien, dans le Pacifique, en Arctique, jusqu'en Atlantique sud, mais jusqu'en Antarctique, on a des problématiques qui reposent en fait la question des identités à travers la présence des territoires ultramarins et qui imposent de regarder les enjeux de puissance qui tournent autour.
1: Qui tournent autour.
4: Ou qui s'y ingèrent.
1: Qui s'y ingèrent. Alors on va passer un titre et puis après, Steve, je vais te donner la parole. Voilà, juste un titre.
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1: On va parler des conditions de détention. Tout ça et tout.

0: contrôle, ça va.
1: 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Bien à l'antenne de notre émission Dubout 100% Art Fro Thérapie, on vient d'écouter Big Noise, notre à qui on rend hommage ce soir parce que il est parti depuis l'année dernière. Donc on vient d'écouter Big Noise, plus rien ne m'étonne, mais on revient à l'antenne avec Nico.
2: Merci, en tout cas, merci pour cet hommage à Jérémy Big Noise, qui a transité, qui a rejoint donc les ancêtres il y a un an maintenant. Donc on a une forte pensée pour lui, lui qui nous accompagnait tous les mardis ici avec vous au niveau de la régie. Voilà, on a une forte pensée pour lui. Alors Steve, je me tourne vers toi. Est-ce que tu peux nous parler des conditions de détention justement au Togo? Elles étaient comment?
3: Oui, je vais vous parler de ça. Alors, nouvelle petite parenthèse, je profite que Camille soit là. Et moi, je vis en Guadeloupe et donc on a ces problématiques environnementales. Et moi, j'appelle au soutien de l'État parce que la problématique qu'on a, c'est que 50% de nos... de nos systèmes d'assainissement de l'eau, des eaux usées, sont en panne. Et l'État ne veut pas prendre en charge les réparations ou bien la construction de nouveaux systèmes d'assainissement des eaux, parce qu'il considère que c'est de la compétence de la région, en fait. Et malheureusement, comme dit Camille, en tout cas en Guadeloupe, vous avez beaucoup de résidences, de lieux où les excréments sont déversés directement dans l'océan. Donc c'est une catastrophe naturelle. C'est catastrophique, c'est une catastrophe environnementale. Et ça, c'est inadmissible. Et l'autre point aussi, je profite de votre tribune, à Capesterre de Marais-Galante, c'est une petite commune qui est sinistrée quasiment chaque année par les déversements de sargasses. Et malheureusement, l'État ne veut pas prendre ses responsabilités et met à la charge des communes le ramassage des sargasses. Alors, il faut savoir que... Alors, heureusement, ce n'est pas toute l'année, mais à certaines périodes de l'année, à Marie-Galante ou en Guadeloupe, sur certaines plages, vous avez des algues qui se déversent sur la plage. Et lorsqu'elles se décomposent, ça crée une odeur pestilentielle et agressive quoi. Du même niveau que la bombe acrymogène. Et ça vous bousille la santé, ça vous saccage tout votre électroménager, même neuf. En un mois, tout est à jeter, quoi. Votre clim,
2: c'est dû au mercure,
3: votre four.
2: Ça. C'est dû au mercure, l'utilisation du mercure.
3: Non. Alors, je sais pas. C'est une algue. En fait, c'est dû à la déforestation de la forêt amazonienne.
2: Au Brésil. Oui, parce qu'on a utilisé du mercure.
3: Peut-être, je sais pas. Mais en tout cas, c'est une algue qui était dans la forêt amazonienne. Et avec la déforestation, elle s'est retrouvée dans le fleuve amazonien. Et ensuite, ça s'est descendu, ça s'est répandu de toute la mer des Caraïbes. Et donc, cette algue-là, qui est vraiment toxique quand elle se dégrade, la journée de ramassage, c'est 80 000 euros. Pour une petite commune comme Capesterre, on ne se rend pas compte, une petite commune de 3000 habitants, c'est un budget énorme. Et des fois, vous avez 15 jours consécutifs de déversement de sargas et l'État ne veut pas prendre en charge ça. Donc imaginez bien, 80 000 euros fois 10 jours, vous arrivez à 800 000 euros de budget et l'État ne veut pas prendre en charge. Je ne sais pas si Camille pourrait nous aider, mais on a besoin que l'État prenne en charge... le ramassage et aussi interviennent en amont pour empêcher que les sargasses se déversent sur la plage, parce que les sargasses on peut les ramasser en mer et ensuite après lorsqu'ils sont traités en faire des engrais, mais le problème c'est que les communes n'ont pas les moyens pour ramasser les sargasses en mer. Après je répondrai à votre question, pardon.
2: Alors Camille, voudrais-je rapidement intervenir justement avant
4: Oui, non, c'est juste faire une remarque sur le fait qu'effectivement les sargasses sont un problème majeur. Donc là encore, je ne suis pas allée sur le terrain, mais j'ai eu beaucoup de témoignages. Et ce qu'il faut savoir, c'est que on nous demande toujours ce qu'on cherche quand on nous dit, qu'est-ce que vous cherchez, vous les chercheurs? Bon, par exemple, il y a beaucoup de programmes de recherche actuellement sur les sargasses. Il y a des grands programmes, c'est-à-dire que l'État n'est pas totalement désintéressé. En fait, le premier investissement passe par la phase de recherche, c'est-à-dire de diagnostic. Donc, il y a des fonds qui sont investis pour comprendre à la fois donc l'émergence des sargasses, mais aussi la circulation qui est due à des transformations, des mouvements de courant. Et donc, en fait, il y a un déplacement de la mer des sargasses. Donc, il y a de plus en plus de sargasses dans l'océan et il y a de plus en plus de sargasses qui viennent à la côte. Et il y a un problème, effectivement, de dépôt, de putréfaction. Je pourrais en parler très longtemps, donc je fais très vite. Mais en tout cas, il y a énormément de questions qui se posent. C'est déjà, est-ce qu'il faut les collecter ? Comment on les collecte ? Qu'est-ce qu'on en fait ? Quel est l'impact de la collecte sur le milieu marin, notamment sur l'estran ? C'est un autre problème. Est-ce qu'on les collecte en mer ? Comment ? Parce qu'en fait, l'idée serait d'aller les collecter en mer le plus tôt possible, le plus loin possible, avant qu'elles arrivent à la côte. Donc, c'est mettre en place des nouveaux moyens techniques. Et on a également des travaux en cours. Quand je dis « on », ce n'est pas nous à la chaire. Hein. Ce sont les chercheurs ou les ingénieurs, de manière générale, sur la valorisation des sargasses. Par exemple, il y a des projets sur des entreprises en Guadeloupe qui pourraient développer des biocarburants. Et il y a eu même avec l'aérien des projets de compensation de l'impact carbone des avions qu'on envoie dans les territoires antillais français et qu'on compenserait en fait avec une recharge en biocarburant issue de la valorisation des sargasses. Donc c'est pour dire que je pense que oui, il y a des questions de compétences entre l'État et la région, des questions d'investissement, des questions de responsabilité, mais il y a déjà cette phase de recherche qui est importante et ce à quoi nous on peut servir modestement à notre niveau, c'est à faire le transfert, à rendre visible, existant, par exemple, le projet Sarimed qui spécifiquement porte sur les sargasses, à publiciser les résultats, à en parler. Et plus on en parlera, plus on fera de bruit. Effectivement, plus on arrivera à faire bouger les choses. Mais voilà, il y a quand même des efforts qui sont faits. Il n'y a pas un désintérêt total. Et souvent, les citoyens ignorent malheureusement ce qui existe comme puissance de recherche en amont pour orienter la décision.
2: Pour orienter la décision, d'accord.
4: Voilà.
2: On aura l'occasion de revenir sur cette problématique-là de sargasme qui est une problématique majeure, hein, en tout cas dans les Antilles, parce que ça fait partie aussi de cette problématique d'assainissement quelque part.
3: Oui, c'est des tragédies économiques, parce que imaginez-vous, lorsque vous avez des sargasses qui se déposent, l'odeur est tellement pestilentielle que vous ne pouvez pas rester, les clients ne viennent pas. Donc beaucoup de commerçants qui sont obligés de fermer leurs portes et qui perdent aussi leur matériel.
4: Sur le parc hôtelier et le tourisme, l'état corrosif fait qu'on ne peut plus accueillir les touristes.
3: Tout à fait.
2: Pour revenir justement aux conditions de détention, justement.
3: C'était très difficile. Franchement, j'ai passé les pires moments de ma vie parce que moi, je suis issu du monde occidental et avec le confort. Le repas matin, midi et soir. Et donc, il faut savoir que on n'avait que 5 minutes pour manger, voire 2 minutes. On ne mangeait que le midi et le soir. On dormait à même le sol sur des carreaux et en caleçon.
2: Et qu'est-ce que vous mangez ?
3: C'était, donc, il n'y avait pas de viande. On mangeait du riz avec... vous avez riz avec une... comment on appelle ça ? Une sauce d'arachide. Enfin, on va dire une sauce cacahuète, quoi.
2: Ils vous donnent même pas du abolo, non ? Même pas.
3: Abolo, au Togo, c'est le plat, on va dire principal, c'est la pâte de maïs.
2: La pâte de maïs.
3: Avec une sauce adémé ou une sauce, enfin en tout cas dans le centre où j'étais enfermé, c'est une sauce à base de gombo et un peu gluant qu'on mangeait avec la pâte de maïs. Sinon, c'était riz avec une sauce tomate, mais c'est pas les tomates fraîches et c'est une sauce faite avec du concentré de tomate. Donc, c'était vraiment pas bon. Donc, bon, moi, la chance, c'est que mes parents m'envoyaient de l'argent. Donc, j'achetais à manger et je partageais un peu avec mes co-détenus. Donc, heureusement, j'ai pas eu beaucoup l'occasion de manger. Bon, il y avait que le samedi où c'était haricots et là, c'était bon.
2: Mais il y avait même pas de télé, il y avait rien.
3: Non,
2: pour
3: pas
2: les
3: de télé,
2: douches,
3: rien,
2: tout,
3: pas de ventilateur.
2: Des
3: fois, on était à. Alors, on était à, par exemple, ça variait. Mais en moyenne, on était entre 8 et 20 par cellule. Et imaginez-vous que le studio, c'est la cellule. Et la porte, là, vous aviez, vous voyez, comme la porte, vous avez 4 portes. C'est des chambres, quoi. Mais c'est des couloirs, vous voyez. Et fermés par des portes. Et donc, on se retrouvait à 20 dedans. Et je me souviens qu'il faisait chaud. C'était quoi, en septembre, je crois, on était 20 dans
2: la cellule,
3: là, super chaud. En hiver, l'hiver, c'est juillet-août, La journée ça va, mais le soir il faisait froid. C'est-à-dire qu'il fait froid comme on est là. Et sauf qu'on est tout nu en caleçon à dormir par terre. J'ai souffert au point que j'ai même demandé à mon père de me transférer à la prison. Et il voulait pas, mais j'en ai voulu parce que je souffrais et parce que j'étais pas habitué. Donc après, bon, j'ai fini par m'habituer, mais et on n'avait pas droit de sortie.
2: Et les promenades, pas de promenade.
3: Non, pas de promenade. En 7 mois, j'ai eu qu'une seule promenade. On a fait le tour du centre parce que effectivement, l'adjudant-chef qui m'avait arrêté m'avait entendu me disputer avec mon père, me plaindre de ne pas avoir de promenade et il m'avait fait un petit cadeau. Il m'avait fait faire une promenade. C'était en octobre. Mais sinon, pas de sortie. On n'avait pas de lumière. On était à la lumière naturelle avec une petite ouverture. Donc dès qu'il pleuvait, dès qu'on arrive en fin de journée, on était dans l'obscurité et moi ça m'a bousillé la rétine. Heureusement, je vois encore bien, plutôt bien, mais j'ai ma vue a baissé. Et puis la douche était bouchée. Donc lorsqu'on se douchait, la douche était bouchée. Donc
2: au chaude, j'imagine.
3: Non, au froid. Bon, mais ça va, on est en Afrique, donc. mais lorsqu'on se douchait, l'eau était bouchée, donc on devait ramasser l'eau. Versé dans un seau et versé dans les toilettes. J'ai attrapé des infections. Enfin, bref, j'ai. Franchement. Mais bon, grâce à Dieu, je m'en suis sorti. Mm. Et bon, j'ai perdu jusqu'à 40 kilos. Et bon, là, je suis à moins 30. Bon, je vous avoue que je suis content.
2: Oui, parce que là, quand t'es revenu, t'as mangé de la viande quand même.
3: Ouais. Mais là, j'ai repris un peu. Mais je suis content. Par contre, j'avoue, j'ai perdu 30 kilos parce que j'étais trop gros. Mais j'ai souffert. Bon, maintenant.
2: C'était peut-être ça qui dérangeait les politiciens. C'est parce que t'étais trop à l'aise.
3: C'est peut-être ça.
2: Oui, parce que voilà, t'avais le ventre.
3: Ah, j'étais bien costaud même.
2: Oui, voilà, exactement. Mais, il dit, viens prendre notre place.
3: Mais d'ailleurs, quand je dors chez ma mère, je vous avoue que je me préfère même dormir par terre parce qu'elle a un canapé-lit. Et moi, je pouvais pas, ne pas dormir sur son canapé, que maintenant je dors par terre tranquille.
2: Oui, maintenant ça te pose plus de problème. Maintenant tu peux être inscrit à Koh-Lanta normal, c'est-à-dire d'accord, avec des chances de gagner. Avec un minimum, comme tu es très intelligent, tu vas pouvoir mener des stratégies qui vont te mener jusqu'à la finale, au moins. Très bien. Alors là, il reste 10 minutes déjà, parce que ça passe relativement vite. Alors, est-ce qu'il y a des événements à présenter?
3: Événement. Alors bon, je vous avoue, j'ai un projet, mis à part la relance de mon cabinet en Guadeloupe. Je réfléchis, je vais voir à ma présenter aux élections municipales à Anse-Bertrand. Je fais ma petite pub. Donc peut-être que vous entendrez parler de moi pour les prochaines élections municipales.
2: Du mois de mars?
3: Ouais, je vais voir, je vais essayer si je peux le faire. Et puis, bon,
2: En Guadeloupe.
3: Donc c'est ça mon acteur principal. Et puis sinon, je vais poursuivre mon combat parce que. Je profite de votre tribune où il y a Jean-Paul Lemoulou, Laetitia Clébeau. Ce sont des jeunes Togolais qui sont détenus par au sein du SRIC. Et je dirais pas qu'ils sont innocents, mais qui ne sont pas jugés. Ils sont enfermés comme ça depuis des mois. 15 mois, 13 mois, 12 mois sans être jugés, sans la possibilité de voir leur avocat. Donc il y a Ali Garba, il y a Issa. Sambo Moumouni, Madame Niakadé, la femme du président, l'ex-femme du président du Togo, tous ces personnes-là, moi j'appelle le régime togolais, le président du Togo à les libérer et je poursuivrai le combat pour eux et je ne lâcherai pas. Voilà.
2: En tout cas, voilà, que ta voix soit entendue et on n'hésitera pas à les appuyer s'il y a besoin. Et puis la porte, elle est grande ouverte aussi pour que tu puisses venir t'exprimer et lancer une tribune. Alors, Camille ?
4: Oui, alors moi, je profite aussi de la tribune, comme mon camarade, pour lancer un appel à un soutien de nos travaux à la chaire Outre-mer et changements globaux. Dans les territoires ultramarins et qu'on peut, vous l'avez compris, étendre de manière comparative au-delà des territoires ultramarins. Concrètement, on a besoin de lever des fonds assez urgemment. Donc je remercie la DGOM, ça va être officialisé demain. J'interviens, je donne une conférence à la Direction Générale des Outre-mer, au ministère des Outre-mer, parce que la DGOM nous soutient à hauteur de 70 000 euros par an pendant 3 ans pour qu'on puisse recruter quelqu'un pour m'aider, parce que je suis seule à la tête de ce dispositif colossal avec une forte responsabilité. Donc on a trouvé un mécène en Guadeloupe que je remercie, je ne cite pas pour l'instant son nom mais ce sera rendu public bientôt. Et donc, je cherche des mécènes, soit privés, soit des entreprises soucieuses voilà, de la qualité socio-écologique, environnementale, portée notamment sur les questions de l'eau, de la propreté, des continuités écologiques dont on partait tout à l'heure, et puis du lien entre voilà, la transformation des activités agricoles, par exemple, en lien avec le milieu maritime. Donc, toute proposition est la bienvenue. Et donc, deuxième chose, on fait un événement demain sur la Nouvelle-Calédonie, Kanaky, donc Bougival, post-Bougival, quelle dynamique de négociation, c'est à Sciences Po. 1 place Saint-Thomas d'Aquin, vous êtes les bienvenus, mais il faut vous inscrire en ligne sur nos réseaux sociaux, parce qu'il y a un nombre de places limité, sinon vous pouvez suivre en visio. Mmh. Et pour suivre nos activités, regardez, consultez les réseaux sociaux Cher Outre-mer, Cher parce Outre-mer. Qu'on fait des conférences, des séminaires. On a parfois des personnes du non universitaires qui viennent et ça fait aussi très plaisir. Voilà, d'accord. Donc tout le monde est le bienvenu.
2: Mmh. Inscrivez-vous, hein. Voilà, Cher Outre-mer, hein, c'est très important.
4: Merci. Et changement globaux.
2: Et changement
4: global.
2: Cher
4: Oméga. Voilà. Cher
2: Oméga.
4: On l'a renommé. Je précise que cette chaire est créée dans la loi EROM, loi égalité réelle Outre-mer. De 2017 dans l'article 51 qui dit que l'État français doit se doter dans une grande école d'une chaire d'excellence dédiée aux Outre-mer pour la recherche et la formation. Moi j'ai pris la direction au printemps dernier, on l'a réorientée sur ces questions de changement global volontairement et avec des intellectuels notamment des Caraïbes mais pas que, on va réfléchir au terme chaire Outre-mer en soi parce que ça mérite une réflexion.
2: Une voilà. Réflexion, très bien, le message est passé, merci à toi Camille. Alors un événement à présenter hein, vous hein, pour ce week-end.
0: Oui, donc après cette belle réflexion, nous aussi nous allons réfléchir sur nos toiles le 17 janvier. Donc j'invite vos chères auditrices, vos chers auditeurs à venir découvrir des artistes qui ont une profondeur infinie, comme mon ami Baptiste à côté. Ça s'appelle, l'événement s'intitule Happy New Arts. C'est de 19h à minuit à l'hôtel 25 Hours en face de Gare du Nord. Vous pouvez aussi découvrir des performances, des défilés de mode de notre très cher Aswan Jama, de Precious Bailexi. Et moi, personnellement, Isli de Soavi, je vais faire une performance légendaire à 19h sur une modèle vivante. En peinture.
2: En peinture.
0: Et dernièrement, il y aura aussi mon très cher ami qui est à mes côtés, Beat Exas, qui est un artiste afrobeat qui va venir... nous rayonner les sourires.
2: Ah ben, on va écouter un son rapidement au niveau de la régie, avant de laisser la parole à Baptiste pour clôturer cette émission. 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

0: Là, on vient d'écouter un petit EP là qu'ils vont présenter parce que c'est Isley qui me l'a envoyé, qui nous l'a envoyé. Alors, il va nous présenter les artistes avec qui il travaille.
1: Alors, Izzy, tu vas présenter donc les artistes avec lesquels tu collabores. Tiens, prends le micro, je t'en prie.
2: Les artistes, déjà, nous avons à ma droite notre très cher ami Vouglev, qui a une profondeur telle, telle un vent qui relie le rêve et la réalité. Nous avons Aswan Jama, qui est également organisatrice, qui va présenter un défilé de mode légendaire. Mm-hmm. Nous avons Precious by Lexi, qui va aussi présenter un défilé de mode. D'ailleurs, le vêtement que vous voyez, c'est elle qui l'a designé, cousu. C'est du lin végétal. Okay. C'est bien ça. C'est ça. Ouais. Nous avons une sculptrice qui sera pas présente, mais ses œuvres seront présentes. Mm-hmm. Elle s'appelle Marochka, Gilotte Marochka.
1: Oui, Marochka Gilotte. Oui.
2: Vous voyez.
1: Oui, on se connaît.
2: Et à qui Yolande, tu peux présenter les autres?
3: Les autres, donc Yolande que tu as cité, Kaswan tu as cité aussi, Crazy Louise,
1: ah,
3: c'est
1: Crazy
3: ça
1: Louise, ouais. Oui, je connais Louise.
2: J'invite vos auditeurs et auditrices à venir tôt, à 19h, car c'est là où va se dérouler l'émerveillement visuel.
1: D'accord, très bien.
3: Et Aouda aussi qui fait partie des artistes peintres.
1: Très bien. Et alors très rapidement, parce qu'il reste moins d'une minute trente, on peut retrouver cet événement sur quelle plateforme, sur,
2: Vous pouvez payer sur place, c'est 29€ avec Conso.
1: Ouais.
2: Nous voulons inviter les mécènes aussi, les amateurs d'art, les collectionneurs d'art, des gens qui ont un apport intellectuel, social, capital pour pouvoir émerger davantage les jeunes artistes qui seront présents.
1: Alors, merci à toi, merci Izzy. Alors, Steve, tu as une annonce à faire parce que tu as un rendez-vous jeudi.
4: Oui, donc j'arrive en Guadeloupe demain, enfin jeudi après-midi. Mmh. Effectivement, le 15 janvier. On fait un contré, une rencontre entre moi et puis toutes les personnes qui m'ont aidé de près, de loin, les militants, les citoyens, pour qu'on puisse faire une rencontre et que je puisse faire, les remercier et puis qu'on passe un bon petit moment d'échange. Et voilà quoi, donc merci en tout cas à Radio Dubout, hein, c'est ça,
1: voilà. Mmh, c'est ça.
4: Comme me dit. Que Dieu vous bénisse et que les ancêtres vous bénissent aussi. Et puis voilà, dorénavant, je vais, quand je serai en Guadeloupe, là, je vais écouter votre émission là.
1: Ouais, t'auras toujours ton petit clin d'œil hein, dedans. Hein. Merci infiniment. Merci. Alors, c'est déjà dans le générique. Hein,
2: alors, que ça sera bien à l'hôtel 25 Hour en face de Gare du Nord.
1: D'accord, en face de Gare du Nord. Merci beaucoup. Toutes les informations ont été communiquées. Merci à vous, merci de votre fidélité. Merci d'avoir...
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0: Bonjour, chers auditeurs de Fréquences Paris Pluriel 106.3 FM et pour ceux qui nous suivent en ligne, rfpp.net. Donc, vous pouvez nous suivre aussi en direct en ligne, c'est rfpp.net. J'ai été voir un spectacle qui m'a beaucoup, beaucoup plu, qui s'appelle Opération Rumba. Je suis allé parce que j'ai entendu le mot Rumba dans l'intitulé. Et comme nos activités tournent autour de la Rumba, j'ai dit, mais attendez. Parce que souvent, quand on voit Rumba, des fois, ça n'a rien à voir avec la Rumba. Il y avait un film de Roger Hanin qui s'appelle La Rumba. Mais là, c'était plus des tueries, alors que la Rumba, c'est l'amour. Dernièrement, il y a Franck Dubost qui a fait un film qui s'appelle Rumba aussi, ok? Et là, c'est une pièce d'un Congolais qui s'appelle Dieudonné Nyanguna, Opération Rumba. Et parmi les acteurs, il y avait une actrice qui avait une présence sur scène. Elle me faisait penser, curieusement, à Tchalamwana. Tchalamwana, la mamou nationale. Et, en regardant de près, cette jeune fille avait les yeux de Pauline Kabangu. Pauline Kabangu, c'est la première speakerine, enfin, la première journaliste, la première femme à avoir présenté le journal télévisé à Kinshasa. Et il s'avère que notre invité fait partie aussi de la famille de Pauline Kabangu Nchita. Et Nchita, c'est aussi le nom de sa grand-mère. Et cet invité fait partie d'une grande famille des artistes et musiciens. Elle est la fille de Patrice Mamba Kabangu, connue sous le nom de Fauvette. Et cet invité s'appelle aussi Mamba. Ornella Mamba. Bonjour Ornella.
1: Bonjour José Nzelani, bonjour les auteurs et auditrices de
0: Fréquence Paris Pluriel 106.3 FM.
1: Bonjour.
0: Alors, quel effet ça t'a fait d'être dans la famille des artistes?
1: Quel effet ça me fait? Moi, j'en fais partie, donc c'est pas quelque chose d'extraordinaire, si j'ai pu dire. Mais moi, je ne suis pas musicienne, contrairement à cette grande famille. J'ai fait un choix, un petit pas de côté comme ça, pour être comédienne. Mm-hmm. Mais je suis fière d'en faire partie quand même.
0: Il y a, pendant que tu parles, on se tutoie parce qu'on se connaît, pendant que tu parles des actrices, on salue ton oncle Tony Kabangu, qui vient de fêter les 80 ans. Il peut nous écouter là où il est à Bandal. Bandal, où la commune où Macron et Fallou Poupa sont allés faire leur virée. Hein, en buvant la bière au goulot, tout ça. Mais Bandal, en tout cas, c'est une des communes de la ville de Kinshasa.
1: Bandal, c'est Paris. Joyeux anniversaire, tonton Tony.
0: Ah, Tony. Tony Kabangu Kaninda. Son vrai nom. Et Tony, comme Fauvette, était dans l'orchestre Jamal. Jamal qui a formé pas mal. Mais au moment où nous enregistrons cette émission, nous déplorons le décès de pas mal d'artistes. Il y a Pierre Moutouari qui vient de nous quitter. Et Jimmy Cliff, le Jamaïcain, qui a passé un moment à Kinshasa, qui a enregistré des chansons avec La Frisa, International du Seigneur Tabouleur Ochoro. Il a enregistré aussi une chanson avec les TP OK Jazz. Je cite, avec les TP OK Jazz, il a fait Shot for Freedom. Et avec la Frisa International, il a fait Girl and Car. Mais je te propose qu'on écoute une chanson qu'il a enregistré avec les grands Aiko Wawa, l'orchestre de Manoa Kouwaku, un guitariste qui avait beaucoup d'admiration pour tes parents, ton père et surtout tes oncles, et qui habitait pas loin de chez vous, c'est la rue Victoire, dans la même commune où tu as grandi, la commune de Kassavu. À mon époque, ça s'appelait, avant 1971, ça s'appelait la commune de Dendal. On écoute Love Me. C'est parti.

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1: Vous êtes toujours à l'écoute de FPP 106.3 FM ou rfpp.net. L'émission au son de la rumba de votre serviteur José Nzolani. Alors, je vous signale quand même au son de la rumba que Tabouley, une révolution de la rumba au cœur de l'Afrique, est toujours disponible parce que on m'a posé la question. Alors, on est là Mamba. J'ai failli dire on est là Monti. Vous avez les mêmes initiales. C'est pour ça que je préfère dire on est là Mamba. Parce qu'il ne faut pas confondre.
2: Non, il ne faut pas confondre. Après. Mais je m'appelle un peu Ornella à cause ou grâce à Ornella Moti.
1: Oui, mais vous avez les mêmes initiales. Et vous avez choisi le même métier. Alors, contrairement à vos parents, vous avez choisi les métiers, toujours le métier de la scène, mais le théâtre. Alors, en ce moment, vous jouez une pièce qui s'appelle Opération Rumba. Ah, ce mot-là me plaît bien, hein? Opération Rumba. Alors, parlez-nous un peu de l'Opération Rumba. Les auditeurs de au son de la Rumba aimeraient bien savoir c'est quoi Opération Rumba.
2: Opération Rumba est une aventure humaine des deux frères qui partent à la recherche de leurs origines. Parce que les deux sont nés sur la terre congolaise, mais adoptés séparément en Occident. Et en grandissant, chacun, sans vraiment le vouloir, sans jamais vraiment chercher ce retour, se retrouve à Kinshasa, puis au Canada, et ainsi de suite, pour aller chercher d'où ils viennent et pourquoi leur vie n'est pas ce qu'elle aurait dû ou ce qu'elle pourrait être. Et dans cette histoire des deux frères, se croisent des mondes, des territoires, des histoires, donc des départs et d'arrivées, des déplacements, de la colonisation, mais aussi bien de mariages et des naissances. Mm-hmm. On passe du Cameroun à Brazzaville, de Kinshasa à Toronto et au Cuba et vice-versa, à la recherche de nos origines. Parce que je pense qu'au-delà de tout, l'humain est en perpétuelle recherche de lui-même. Et dans sa recherche, bah, il fait des rencontres, des bonnes comme des mauvaises. Et Opération Rumba, que Dieudonné Nyanguna en tout cas a écrit et mis en scène, est l'histoire des deux frères qui partent à la recherche de leurs origines et qui rencontrent donc la rumba dans sa complexité, parce que cette musique n'est pas simple. Elle raconte les souffrances, mais aussi les joies des peuples qui ont été attachés, arrachés à leur terre et vendus, mis en esclavage, puis libérés.
1: Et si ma mémoire n'est pas... Si ma mémoire est bonne, je pense que ce n'est pas la première collaboration avec Dieudonné Nyangumba. Vous avez fait, je crois, Papa Wemba Mokili Mobimba. C'est ça.
2: Ouais, hein? J'ai eu le plaisir et le
1: Papa Wemba Mokili Mobimba, pour ceux qui ne comprennent pas les lingalas, ça veut dire Papa Wemba à l'international.
2: Ça s'appelle Papa Wemba Mokili Mobimba, le singe avait raison. Puis j'ai travaillé sur une autre pièce que lui n'a pas écrite mais qu'il a mis en scène, qui est La peau cassée de Sonny Laboutansi. Et Papa Wemba, ça parle pas que des Papa Wemba, comme tout ce qui est écrit Dieudonné, les titres semblent être simples. Mais dans Papa Wemba, on parle de nos héros, des gens qui nous ont fondés, construits, tendus la main, poussés vers l'avant. Et Papa Wemba fait partie des héros pour Dieudonné, parce que quand il y avait la guerre à Brazzaville, à la sortie de la forêt, Papa Wemba est allé à Brazzaville pour faire un concert, pour, comme on dit à Kinshasa, donner le Fulangenge.
1: Il est allé donner Fulangenge, ça veut dire souffler de la chance.
2: Voilà, il est allé donner ce souffle à ce peuple qui sortait de guerre. Et ça, ça a marqué son existence d'homme sur la terre. Et quand il a fallu parler des héros, ben nous, on n'avait pas des Spider-Man, ni des Wonder Woman. On a parlé des Papa Wemba, des Sodigui Kouyaté, et de toutes les mamans qui vendent au coin de leur rue pour faire des hommes sur cette terre.
1: Et vous, dans, comment on appelle ça, Opération Rumba, Donc, c'est une pièce où vous vous êtes retrouvé. Et parlez-moi du Grand Calais.
2: Oui, parce que dans Papa Wemba, je suis entre autres Grand Calais. Non, je ne suis pas Grand Calais, je suis Kabasélé. Je ne joue pas le Grand Calais. Moi, le Grand Calais, qu'est-ce que j'y connais de Grand Calais, mon Dieu? Maintenant, comme vous me posez la question, je ne sais pas du tout.
1: Mais Grand Calais, c'est Kabasélé.
2: C'est Kabasélé. Oui, mais qu'est-ce que j'y connais de Grand Calais, Kabasélé? C'est celui qui a écrit, en tout cas, cette chanson qui a rendu un peu la rumba congolaise célèbre, malgré elle, qui est Indépendance Cha-Cha, qui est quand même l'hymne des indépendances d'Afrique, des Afriques. Et dans la pièce, dans la pièce Opération Rumba, Kabasélé vient nous donner la genèse de la rumba congolaise, d'où ça part. Parce que quand on chante Indépendance Cha-Cha, on dit que c'est sorti en 1960 à la sortie de la table ronde. Sauf que lui, il avait composé bien avant. Il avait donc anticipé ce qui allait arriver, ce qui est quand même le pouvoir et le pouvoir, comment on va dire ça, le pouvoir prophétique de l'artiste de prédire ce qui allait arriver. Il avait pressenti que ce peuple allait se libérer de cette colonie et il a composé donc Indépendance Cha-Cha avant même que la table ronde n'ait lieu et qu'on dise nous sommes libres.
1: Bon, écoute, on va écouter Indépendant Cha-Cha et on va en parler après. Et dans Indépendant Cha-Cha, vous écoutez très bien, il y a deux de tes oncles qui jouent dans cette chanson. Il y a le docteur Nico qui joue la guitare lead et son frère, donc le cousin de ton père, joue les rythmiques Décho, Décho Mwamba, à ne pas confondre avec Mamba. Mais c'est la même famille parce que la maman de Dr Nico et de Décho, c'est la tante de ton père. Voilà.
2: Eh ben, alors, ça.
1: Ça, on écoute Indépendant Cha-Cha. C'est parti.

0: Contrairement à ce que beaucoup croient, la chanson Indépendante Tcha-Tcha n'a pas été écrite pour fêter l'indépendance du Congo Kinshasa, Congo Léopoldville, mais c'est une chanson qui a été écrite pour fêter la victoire du Front commun. Du Front commun, alors un peu d'histoire. La conférence de la table ronde a commencé le 20 janvier 1960 à Bruxelles. Mais le 18, sur la rue Béliard à Bruxelles, il y avait un local qui servait de siège à l'association Les Amis des Présences Africaines, dirigée par le Belge Jean van der Ligde, qui est aussi un ami de Lumumba. Il y a Thomas Kanza et Marcel Liaou qui ont fait venir les délégués congolais dans ce local. À l'époque, Marcel Liaou était étudiant et Thomas Kanza était étudiant, mais il travaillait au Front commun qui deviendra plus tard l'Union européenne. Ils ont dit aux délégués politiques en disant que vous êtes venus ici, laissez tomber vos querelles, il faut s'unir pour parler d'une même voix pour l'intérêt du pays. C'est ainsi qu'on a constitué le 18 janvier 1960 les Front communs. Au Front commun, ils ont choisi Joseph Kasavubu comme président du Front commun et comme porte-parole, Jean Bolikango. Jean Bolikango, entre parenthèses, était un ancien élève de Raphaël de la Quétuile. Donc, Jean Bolikango faisait partie d'ADPS, Association des anciens élèves de Père Sketch. Il a été professeur de Joseph Kapasele, de Rochereau et de mon père. Vous voyez, à l'école Sainte-Anne, dans l'école Saint-Joseph, dans la paroisse Sainte-Anne, dans la commune de Gombe. Et le 19 janvier, lors de la réception au Sénat de tous les délégués, c'est là que les Belges ont appris que les Congolais ont constitué un front commun qui a vendu la mèche, on le saura plus tard. Mais moi, j'ai une petite idée là-dessus. Et le 20 janvier, la conférence a commencé et après avoir constitué les bureaux, dans les bureaux, les présidents, c'était les ministres des colonies de l'époque et il y avait deux vice-présidents. Il y avait Daniel Kanza, le fameux Mbuta Kanza que vous écoutez là. Mbuta Kanza, c'est le papa de Philippe et de Thomas Kanza et aussi de Sophie Madeleine Kanza, qui sera la première femme dans l'histoire du Congo à occuper un poste ministériel. Et c'était aussi la première femme à avoir eu un diplôme universitaire. Et Daniel Kanza était vice-président de la table ronde, était aussi vice-président de l'ABACO. L'autre vice-président, c'était Paul Bolia, du Parti national du peuple. Et après la constitution des bureaux, les délégués de congolais ont dit « Non, on n'est pas tous au complet. Il y a un de nous qui manque. » À l'époque, Lumumba était en prison à Stanleyville, donc Kisangani aujourd'hui. Alors, des manœuvres, il a été libéré. Il est arrivé à Bruxelles le 23 janvier. Le 24, il n'a pas assisté à la table ronde. Et le 25, c'est la première fois qu'il assistait aux travaux de table ronde. Et pendant ce temps, les travaux ont évolué. Les Belges, qui ne voulaient pas donner une indépendance immédiate au Congo, mais dans les discussions, le principe d'indépendance a été acquis. Et ce jour-là, il fallait décider de la date de la proclamation de l'indépendance. Et non, oui. Non, oui, Lumumba est arrivé le 25, oui. Alors, du coup, il y a eu suspension des séances. À la demande de Jean Bolikango, ils se sont retirés dans une pièce. Discussion, discussion, parce que les Belges voulaient proclamer le 1er juillet. Pour les Congolais, le 1er juillet, cette date-là, non. Non, non, non. Une autre date, le 1er juillet, non, ce n'est pas possible. Les Congolais proposaient le 1er juin. Tout simplement pourquoi le 1er juillet, ce n'est pas possible. Parce que c'était la fête des colonies. Parce que le 1er juillet 1885, on a proclamé l'État indépendant du Congo à Vivi, qui était la première capitale du Congo, l'État indépendant du Congo, avant que la capitale se déplace à Boma. Et en 1926, la capitale était transférée à Léopoldville, l'actuel Kinshasa. Et quand ils se sont retirés, il y a un monsieur qui s'appelle Cléopas Kamitat qui a soufflé à l'oreille de Jean Bolikango en disant, bon, écoutez, eux, ils veulent le 1er juillet. Il faut qu'on montre que nous, on était là avant eux. Pourquoi pas le 30 juin? Mais là, ils n'étaient pas tous d'accord. Ils disent, bon, hey, on nous attend, on rentre. Quand ils sont rentrés, ils ont dit, bon, l'indépendance, ce sera le 30 juin. Des applaudissements, aussi bien des délégués belges et congolais. Et Lumumba n'a pas pris la parole. Ce jour-là, il découvrait la table ronde. Et à la fin de la séance, il a improvisé une conférence de presse. Il donnait la parole. Dit, Albert, tu as quelque chose à ajouter? Albert, c'est Albert Kalonji. Ah non. Et après, il dit, bon, écoutez, on nous attend à l'hôtel Plaza. L'African Jazz nous attend. Ils sont allés. Or, cette chanson a déjà été commencée à être préparée 3 jours avant. Thomas Kanza, qui était un grand ami à Joseph Kabasele, donnait des noms de délégués, etc. Et puis, Kabasele ne voulait pas une chanson triste, etc. Il voulait une chanson entraînante. Il dit, bon, Nico, est-ce que tu as une idée? Il dit, ah, si une chanson entraînante, c'est le cha-cha-cha. Vous voyez? Bon, quand ils ont dit cha-cha-cha, eux, ils savaient quel rythme jouer. Et les 25 janvier 1925 et 1960, c'était la première fois qu'on jouait indépendamment cha-cha à l'hôtel Plaza à Bruxelles. Et les Belges, enfin les Européens, étaient étonnés de voir ces Congolais jouer parce que pour eux, les Noirs qui jouaient de la musique moderne, c'était des Américains. Et voir les Noirs venus d'Afrique jouer cette. Alors, mais ils étaient étonnés. À un moment donné, ils ont fait un signe à Nico de continuer. C'est la raison pour laquelle on entend ces riffs de guitare. Et dans cette chanson, il n'y a que sept musiciens. Il n'y a pas d'instrument avant. Et puis, la chanson commence ex abrupto. Pas d'introduction musicale. Directement indépendants, tcha-tcha. Ils sont restés, ils ont fait des tournées. Pendant qu'ils étaient à Liège, il y a des journalistes qui ne croyaient pas que ce son sortait d'une guitare. Ils sont venus voir même des amplis pour voir s'il n'y a pas un synthétiseur ou quelque chose qui était caché. Non, c'était le doigté de Nico et on l'a surnommé médecin, docteur. D'où le nom de docteur Nico. Voilà. Un peu d'histoire là, c'est indépendant, tcha-tcha. Donc, vous voyez, tes oncles étaient là.
1: On dormira moins bête ce soir.
0: Ouais. Voilà un peu cette histoire de l'indépendant, tcha-tcha. Et ensuite, quand cette chanson a été faite, avant qu'ils arrivent, on a envoyé ça au Congo. Et du coup, les Congolais ont découvert cette chanson. C'était terrible, c'était un tube. Et les jeudis 30 juin 1960, les jours de la proclamation de l'indépendance, les matins, les délégués belges et congolais sont allés à l'église Notre-Dame prier, etc. Et pendant ce temps, au palais de la nation, donc le palais de la nation qui faisait siège du Parlement à l'époque, l'African Jazz jouait. Et c'était pour la première fois qu'on a joué la chanson Independent Cha-Cha au Congo. Et après, quand les délégués sont revenus, on a enlevé des instruments de musique, on a mis la configuration conférence. Et l'indépendance a été proclamée le jeudi 30 juin à 16h. Et qui faisait les reportages en direct à la radio? Un certain Jean Lema, connu sous le nom de Jamais Kolonga. Alors, un petit commentaire peut-être?
1: Non, je suis juste... Ouais. Non, on en apprend au son de la rumba. Et c'est ça qui est bien avec la rumba, parce que cette musique porte en elle quand même l'histoire de ce peuple-là. L'empreinte même de ce qui fait ce qui on est se trouve dans la rumba. Le roi des Belges, les gens pensaient qu'en amenant cette musique où on pouvait juste faire danser les gens, l'intelligence des artistes repose quand même à cet endroit-là où, dans cette musique, il y a notre mémoire. Moi, c'est ce que j'aime dans la rumba. Comment de ça on passe à la mémoire du peuple.
0: Et puis, cette indépendance, ce n'était pas un cadeau des Belges.
1: Ah non,
0: hein,
1: on l'a eu. Les gens disent que c'est un cadeau, ça ne l'est pas. Le Belge n'avait aucune raison de laisser ce pays. Ils n'en ont pas. Jusqu'à aujourd'hui, ils essayent. Les gens ont donné de leur vie, de leur sang, de leur sueur pour qu'on soit indépendant.
0: Oui, parce que tout Congolais, moi, pendant qu'on est en train de parler, moi, je ne vous cache pas, je suis ici, en France, mes pensées sont au pays. En ce moment, nos frères, surtout nos sœurs, dans l'Est de notre pays, souffrent. On utilise les corps des femmes comme armes de guerre. C'est inadmissible. Les Occidentaux sont au courant, mais ils ferment les yeux.
1: Ils ne ferment pas les yeux. Moi, je n'aime pas dire qu'ils ferment les yeux. C'est parce que dire ça, c'est les dédouaner de quelque chose. Tout le monde est au courant. Aussi bien les Occidentaux que nous, Congolais et Congolaises, nous sommes tous au courant. Mais c'est une situation qui demande d'autres stratégies que l'émotion. C'est parce que c'est une guerre d'abord économique et politique. Le Congo étant économiquement faible et politiquement aussi, c'est le malheur de ce peuple-là. Parce que ce n'est pas, finalement pas qu'à l'Est que les femmes et les hommes souffrent dans ce pays. Le pays est dans un état lamentable. Tout le territoire congolais est dans un état lamentable. Aujourd'hui, on se noie à Kinshasa quand il pleut. Parce que aucun gouvernement depuis ces 50 dernières années n'a pris la peine de regarder le peuple, de regarder le territoire et de s'en approprier. Moi, j'ai dit que nous sommes des gens qui habitons un territoire qui ne nous appartient pas. Donc, on n'entretient pas cet espace, on n'y tient pas compte. Les gens poussent et meurent comme l'herbe sauvage parce que ce pays ne nous appartient pas. Et c'est tout le problème de ce peuple.
0: Parce que je parlais tout à l'heure de l'État indépendant du Congo. Il faut se dire quand même, la conférence de Berlin, contrairement à ce que les gens croient, on dit que c'était pour diviser l'Afrique. Non! Les puissances coloniales sont venues dans cette conférence convoquée par Bismarck pour voir comment on allait occuper les bassins du Congo. Ah. Dans les négociations, si vous nous soutenez, les Britanniques disent par exemple, si vous nous soutenez dans notre projet de continuité territoriale du Cap au Caire, vous les Français, on va vous donner la partie en amont du fleuve Niger.
1: Oui.
0: Ce qui a donné le Nigeria et le Niger. Et les Belges ont dit aux Français, si vous nous soutenez dans notre quête d'avoir l'accès à la mer contre les Portugais, nous, on va vous donner la région de Niari-Kwilu. C'est ainsi que, voilà comment est-ce que le partage de l'Afrique s'est fait. Et les Portugais ne voulaient pas céder, parce qu'eux aussi voulaient la continuité territoriale de l'Angola jusqu'au Mozambique.
1: Ouais.
0: Mais ils se sont retrouvés seuls. Et en même temps, les Belges qui avaient besoin d'accès à la mer, les Portugais ont cédé ils ont donné 35 km de littoral, ils ont coupé les fleuves en deux, la partie nord pour les Belges, la partie sud pour les Portugal, jusqu'à Matadi. Et quand on voit la carte, il y a même un quartier de Matadi qui se trouve en Angola actuellement, c'est Noki. Et les Portugais sont restés au nord de ce qui est devenu aujourd'hui République démocratique du Congo. Et ce territoire où les Portugais sont restés s'appelle Cabinda. Vous voyez? Et voilà comment est-ce que les marchandages ont fait. Et l'État indépendant du Congo, tu sais comment est-ce que on dit l'État indépendant du Congo en anglais?
1: Non.
0: C'est Free State. Donc, c'est un territoire international.
1: Mais c'est le cas, justement. C'est une fois qu'on a pris conscience de ça, moi, j'ai dit, on enlève l'émotion, on se met à réfléchir comme dans un espace d'échange économique. C'est le cas. S'il y a bien un territoire qui appartient au monde entier, sauf aux gens qui habitent sur ces territoires, c'est le Congo, la République démocratique du Congo.
0: Oui.
1: Et nous sommes le seul, apparemment, à ne pas être au courant qu'on appartient au monde entier.
0: Et quand il y avait l'État indépendant du Congo, il n'y avait même pas la nationalité congolaise pour les Congolais. Parce que c'était la propriété privée du roi des Belges jusqu'en 1908.
1: Ouais.
0: Jusqu'en 1908. Et là, les Américains étaient déjà au Congo, avant le Congo belge. Parce que Stalin, Harry Morton Stalin, quand il est venu au Congo chercher le docteur Livingstone, il était citoyen américain. Quand on voit dans le dessin, derrière Stalin, il y a quelqu'un qui porte un drapeau. Ce drapeau, c'est quoi? La bannière étoilée des États-Unis d'Amérique. Et dans la conférence de Berlin, les États-Unis étaient présentes.
1: Elle est. Et là, on vient de signer un accord de paix avec
0: oui, justement,
1: les États-Unis d'Amérique.
0: Justement, je suis en train de venir là-dessus. Et il y avait les États, la conférence de Berlin, les États-Unis étaient là. La France était là, qui était représentée par les barons Alphonse de Chambon de Courcelles. Alors, Alphonse Chambon de Courcelles, ce nom ne vous dit rien, mais c'est l'ancêtre de Bernadette Chirac. Vous voyez? Alors, quand on voit ça, on comprend. Et les États-Unis, avec Trump, parce que Trump ne se cache pas, tout ce qui l'intéresse, c'est des terres rares, des minéraux. Les accords qu'ils ont signés, il n'y a aucun endroit qui dit, si l'accord n'est pas respecté, quelles sont les sanctions? La preuve en est que pendant qu'on était en train de signer, Kagame, avec ses supplétifs de M23, ont attaqué Uvira. Et Uvira, c'est la porte vers les Burundis. Voilà. Je ne sais pas si tu as un commentaire.
1: Moi, la politique, c'est même pas de la politique, hein. C'est ce qui se passe au Congo.

0: qui viennent de ce territoire-là.
1: Oui, parce que la bombe atomique, alors c'est une histoire, bon, en tout cas, on va revenir à la Rumba. On l'a pris au Katanga. À l'époque, beaucoup de Congolais ne savent même pas ce qu'on appelle le contentieux belgo-congolais. Chaque fois que quelqu'un soulève ce point-là, c'est fait assassiner. Vous voyez? Lumumba,
0: c'est fait assassiner, nous?
1: Moi, je m'en fous.
0: Moi, je m'en fous.
1: Mais moi, j'en parle dans mes livres, ok? Patrice Lumumba soulevait ses problèmes.
0: Ouais.
1: Laura Désiré Kabila soulevait ses problèmes. Il faut savoir, pendant la guerre, les Belges se sont fait beaucoup de fric sur le dos du Congolais. Et quand on a lancé l'opération Manhattan, aux États-Unis, il y a de l'uranium. Mais les scientifiques ont dit non, on connaît l'uranium de bonne qualité qui ne demande pas beaucoup de temps pour l'enrichir. C'est à Tupolomboué, dans les Katanga. Et les Belges ont vendu cet uranium aux États-Unis par la Société Générale des Minerais, au Boken. Vous voyez? C'est ce qui a permis de fabriquer la première bombe atomique qui a éclaté le 6 août 1945 à Hiroshima. Et la bombe à plutonium, la bombe du 9 août à Nagasaki, c'est une bombe à plutonium. Mais pendant qu'on faisait l'opération Manhattan, il y avait un étudiant à Princeton qui s'appelait Lick Gillot. Et c'était un prêtre belge qui était choqué de voir l'utilisation militaire de l'énergie nucléaire. Et quand il est devenu recteur, quand il a créé l'université de Lovanium et devenir aussi le recteur, il s'est bagarré pour montrer aux yeux du monde qu'on peut faire une autre utilisation de l'énergie nucléaire. C'est ainsi qu'il a réussi à créer le premier réacteur nucléaire d'Afrique qui a été inauguré le 6 juin 1959 à Lovanium, qui a fait de Congo belge première puissance nucléaire d'Afrique. Et ce qui fait que le Congo, jusqu'à ce jour, fait partie de au commissariat de l'énergie atomique. Actuellement, en Afrique, officiellement, il n'y a que deux pays qui font partie du haut commissariat, haute autorité à l'énergie nucléaire, l'Afrique du Sud et le Congo. On va marquer une pause. On va écouter quelqu'un que ton papa a mis, ton papa, que j'ai dit Fauvette, hein, Patrice Mamba, Kabangu, ami, le mien dans les trier et puis on va parler de lui. On écoute Mwana Mawa de Wutamai, sa première chanson.

0: 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Nous sommes avec Ornella Mamba. Ornella Mamba, qui vient d'une grande famille d'artistes. Elle-même, elle est artiste. Elle est la fille de Patrice Mamba Kabangu, donc connu sous le nom de Fauvette, avec son frère Tony. Ils ont créé un groupe qui a été les pépinières de beaucoup d'artistes. La liste est longue. Beaucoup d'artistes qui sont devenus des grands sont passés par là. Il y a Vekis Kiamwangana, Mpompolowai Dayes, le grand saxophoniste, Bavo Marie-Marie, le frère de Franco, Jeske Loko Masengo, Wutama, il convient d'écouter, Makoso, le guitariste rythmique de Sosoliso et de Trio Majesty.
1: Et de Banaoke.
0: Et passer Dave Makondele, qu'on a écouté au rythmique dans la chanson qui vient de passer. Tamar, et la liste est très longue. Alors, parlez-nous de votre papa et aussi de Tony et de la famille Moutu.
1: Voilà, c'est un peu compliqué tout ça. Parler de mon père, c'est mon père.
0: Oui, qui était né le 27 décembre 1938, presque la même année que Franco. Ouais. Bokelo, il singait tout ça. Eh oui,
1: mon père est né le 27 novembre et il est mort.
0: Décembre ou novembre?
1: Décembre.
0: Oui.
1: Et il est mort le 27 novembre ah. 2006.
0: Mais ce mois de novembre, là, c'était un mois maudit parce que le 11 novembre de l'année dernière, Papa Noël nous quittait.
1: Est-ce un mois maudit? Ah, c'est ça.
0: Oui. Papa Noël nous a quittés le 11 novembre. Pépé Calais est parti le 28 novembre. Rochereau est parti le 30 novembre. Et là, j'apprends que Patrice Mamba Kabangu Fauvette est parti le 27 novembre.
1: Après, moi, justement, est-ce que c'est un mois maudit? Peut-être pas. Parce que c'est aujourd'hui des étoiles qui brillent de là-haut, des mille feux, pour éclairer le chemin des Ornella que je suis et des tant d'autres. Parce qu'ils viennent pour aussi partir. Donc, moi, je ne maudis pas les départs. Je pense que toute vie est appelée un jour à s'éteindre. Et mon père est un homme, c'est mon père, donc je suis un peu peut-être pas objective, mais c'est un homme extraordinaire.
0: Dis tout ce que... Oui, mais je sais.
1: Non, je sais. C'est un homme extraordinaire qui a été un père, comme on n'en a pas beaucoup. Je sais que je suis très privilégiée et très consciente du père que j'ai eu. Peut-être que mes frères et sœurs n'ont pas eu le même. En tout cas, moi, il a été une boussole, un soutien. Et moi, j'ai dit toujours mon premier fan club. Là où j'entends toujours des histoires de « Oui, moi, quand j'ai voulu faire du théâtre, mon père ne voulait pas, il voulait que je fasse médecine. » Moi, mon père, il m'a toujours dit « Fais ce que tu as envie de faire. » Et il a toujours été là pour soutenir pour ça.
0: Oui. Alors, ton papa a été dans la même école que les autres ont suivi après. Mon père a été dans cette école quelques années avant. Mon père, c'est Antoine Sungamena, pour ceux qui connaissent Kinshasa. Et Rochereau est passé dans cette école. Deux ans après, c'est Ekomoraf. Ekomoraf, c'est école moyenne Saint-Raphaël, créée par le révérend père de la quiétude de Réhov. Révérend père de la quiétude de Réhov, c'est lui qui a créé aussi l'école Saint-Joseph dans la paroisse Sainte-Anne. C'est lui qui a créé en février 1936, l'équipe de football Daring Faucon Imanamati Timabe. Et c'est lui aussi qui a créé le stade Reine Astrid, aujourd'hui stade Maloula. Et après la Deuxième Guerre mondiale, il a remué ciel et terre pour créer le stade Tata Raphaël. Il y a quelqu'un qui voulait qu'on débaptise le stade Tata Raphaël pour l'appeler stade Ali Forman. Pour moi, je n'ai pas peur de le dire, c'est une bêtise.
1: C'est l'émotion, c'est l'émotion.
0: Non, c'est une bêtise parce que ce monsieur-là, révérend père de la Quétuile, est mort à Bruxelles, mais ce sont des Congolais qui ont signé une pétition portée par Jean Bolikango et Thomas Kanza auprès de la famille pour que Raphaël de la Quétuile, qui aimait beaucoup le Congo, celui qui a formé pas mal des élites qui sont devenues des personnalités au pays, à la table ronde, beaucoup de ses anciens élèves se sont retrouvés. Et on a rapatrié son corps au Congo. Il repose dans l'enceinte même du stade. Et Raphaël de la Quétuile, il y a pas mal de choses à dire sur lui. Vous voyez un peu. Alors, donc, je me demande si ton papa n'a pas été son élève, parce qu'il était aussi directeur.
1: Ils sont tous passés par ces écoles-là, parce qu'il n'y en avait pas non plus des tonnes à l'époque, à Léopoldville. Donc, ils ont tous été formés par les mêmes prêtres, parce que ceux qui étaient à Kinshasa, en tout cas. Donc, c'est comme ça aussi qu'ils se connaissent, je pense, tous. C'est ce qui a fait que les musiciens avaient des espèces de clubs. C'est pour ça qu'il y en a eu, il y a eu autant de groupes. Parce que les écoles faisaient que les jeunes se retrouvaient après pour jouer, puis ainsi de suite. Et mon père, contrairement aux autres, leur père soutenait ce qu'ils faisaient et leur avait offert les instruments de musique. C'est comme ça qu'ils sont devenus le groupe de Kinshasa qui avait les instruments de musique. C'était le premier et peut-être le seul à cette époque-là. Donc ça a permis de rallier plein de monde parce que tous les jeunes qui voulaient avoir une guitare, une batterie, passaient donc par
0: Jamel
1: et par ce qui est devenu plus tard le studio Tony à Kasavubu Farage numéro 55. Mais après mon père, il y a jusqu'aux générations actuelles, moi, les tonnes de gens que j'ai vus passer chez moi, on a arrêté de compter à un moment donné, mais je pense que je connais quasiment tous les musiciens, ou presque, parce qu'ils sont tous, à un moment donné, passés par là.
0: Oui, alors c'est une famille d'artistes. Si vous n'êtes pas musicien, toi, tu es comédien, il y a même ton cousin qui gère Serge Kabangu, le fils de Tony, qui gère un studio.
1: Qui a son studio de musique à Saint-Denis.
0: Oui, à la Porte de Paris, où je suis allé souvent.
1: Où il est ingénieur de son, mais aussi c'est son studio. Et il est bassiste de formation. Et Serge a son petit frère qui est junior, qui a aussi un studio à Saint-Denis, qui lui est il est bassiste aussi, mais il est surtout compositeur et il joue au clavier. Et il y a l'autre frère de Serge qui est Tony Odia, qui lui aussi est musicien, compositeur et qui joue à un instrument. C'est pas que le clavier, c'est le gros, je sais plus comment on appelle ça, ce qu'il joue. Mais quasiment tous les enfants de cette famille-là, en tout cas ceux qui sont de Tony et de Kabangu, Fauvette, sont des musiciens. En tout cas, ils sont beaucoup, il y a beaucoup de musiciens. Moi, j'ai mon petit frère qui, lui, a fait un choix de musique qui n'est pas de la rumba du tout. Il fait de la musique classique. Il a une formation classique qui est Tony. Il s'appelle Tony comme Tony Kabangu.
0: Tony Kabangu Kaninda.
1: Kaninda. Et mon frère, donc mon petit frère qui est Tony Kaninda, lui est musicien, il est contre-ténor. Et on a, mais cette famille, il y a beaucoup de musique dans la famille, en tout cas. Moi, c'est pour ça qu'à un moment donné, je pense que ça m'a effrayée d'avoir autant de compétition au sein même de la famille.
0: Alors, pour les auditeurs qui nous écoutent, on va parler un peu de la famille. Parce que votre papa, donc votre grand-père, c'est Ambroise Walter Kabangu.
1: Oui.
0: Muzadi.
1: Okay. Mponda.
0: Hein? Konda.
1: Mponda.
0: Mponda. Ah! Ça, c'est des Bakwampuka, ça. Et de Thérèse Nchita Kazumba. Alors, le mot Nchita me parle quand même quelque chose. Si vous avez les yeux de Pauline Kabangu, c'est pas par hasard, c'est la famille.
1: C'est la sœur de mon père.
0: Oui.
1: C'est donc ma tante. Et les Kabangu, les enfants des Kabangu et des Thérèse Nchita Kazumba, ils sont 13. Et dans les 13, il y a donc tonton Jean qui lui a été fonctionnaire, il a fait de la musique, je pense, vite fait dans sa famille, mais c'est un homme sérieux, donc il n'a pas fait des choses comme ça. Et mon père qui vit en deuxième position, qui a fait de la musique, mais qui était aussi fonctionnaire parce qu'il était sténographe.
0: Oui.
1: Et dans l'ordre, je ne sais pas qui vient avant ou après qui, il y a eu Tantine Rose qui est morte. Qui, elle, a été femme de ministre, qui est partie aussi il n'y a pas longtemps. Son mari était ministre de la Santé. Il y a eu Elisabeth Kazumba, qui était députée. Il y a eu Christine, qui était médecin. Donc, tantine Pauline, qui, elle est là, qui a été journaliste, qui est puis femme d'ambassadeur. Il y a tous les frères, donc Matou, qui a été musicien, qui maintenant travaille à la...
0: Et Matou, qui a joué avec Bozi, Boziana, dans Antichoc et Papa Wemba. Et dans
1: d'autres groupes. Et il y a, ils sont nombreux, hein. Il y a tonton Gérard qui est là, qui est médecin. Il y a tonton Prosper qui vient de partir, qui lui était mécanicien. Il y a, mon Dieu, tonton Guillaume qui est parti aussi. Il y a, qui d'autre, qui j'ai pas cité, mon Dieu. Il ne faut pas que j'oublie des gens parce qu'après je vais me faire engueuler. Hein.
0: Mais ce n'est pas grave.
1: Mais en tout cas, c'est une très grande famille. Mais au-delà des enfants même de Thérèse et de son mari, il y a tous les cousins parce que c'était une grande famille. C'est ce qui fait qu'il y a autant des gens que moi, je n'ai même pas connus, qui sont des cousins de mon père, qui sont musiciens, qui ont tous ces grands noms dans la rumba congolaise que moi, je ne connais absolument pas.
0: Tu as un frère qui s'appelle Odia?
1: Odia, oui.
0: Alors, est-ce que ce nom-là de Odia, ce n'était pas en référence de David Odia?
1: Non, lui, il porte le nom de la tante qui était Christine Odia.
0: Parce qu'il y a une grande avenue en Bougimaï qui s'appelle David Odia, parce que ton
1: est-ce
0: papa...
1: la famille? Je ne sais pas.
0: Ton papa est né à Denda.
1: Ademba.
0: À Denda, dans ce qui était à l'époque Kasaï occidental. Parce qu'il faut savoir, il y avait... qu'une seule Kasaï. Aujourd'hui, je ne compte plus combien. Kasaï central, Kasaï Sankourou. Oui. Alors, du coup, il y a eu des conflits entre les Benaloulois et les Loubilange et tout ça. Et David Odia était parmi les personnes qui conduisaient les descendants de ceux qui venaient de la partie orientale du Kasaï de retourner dans les terres de leurs ancêtres. C'est ainsi que je pense, si ma mémoire est bonne, vous êtes pas loin de Mbujimaï, un peu à l'ouest de Mbujimaï, vers Miabi, tout ça, oui, Bakwampuka, Bakwamputu, et ainsi de suite. Vous voyez? Et David Odia, donc c'était parmi... Et après, plus tard, il y a eu Joseph Ngalula, qui était aussi parmi les gens qui amenaient leurs frères vers l'est, vers le Kasaï oriental. C'est ainsi qu'on l'a surnommé Padjanchila, c'est lui qui montre les chemins, qui fait les chemins. Padjanchila, en Tchouluba. Et pour la connaissance de la famille, si on essaye, en tout cas la liste ne sera pas complète, la famille éloignée, il y a eu aussi Raphaël Kabango, de la famille qui était le fils de Louis Kabango. Et Louis Kabango, tout comme Ambroise Kabangou étaient des frères. L'autre frère Kabangou est le papa de Chilomba. Chilomba, ce nom-là ne dit rien. Si on dit Tino Barosa et Diki Barosa. Et Tino Barosa, c'est le plus grand guitariste de l'histoire du Congo. Quand je dis ça, guitariste, je n'ai pas dit soliste, je n'ai pas dit rythmique, guitariste. Et lui, il est parmi les premiers à jouer la guitare avec des accords à l'occidental. Et Diki et Tino Barosa étaient forts en harmonie. Alors que les Kabangola, les frères Kabango, avaient leur sœur Mpoyi. OK? Mpoyi, c'est la maman de Charles Mwamba, connu sous le nom de Décho, et de Nicolas Kassanda Wamikalai, connu sous le nom de Docteur Nico. Vous voyez, la famille est très, très grande. Et
1: Je vais commencer à me la péter.
0: Hein?
1: Je suis héritière de la rumba, respectez-moi.
0: Voilà. Et puis, des écrivains aussi. Hein. Ouais. Il y avait aussi des écrivains dans la famille. Un de vous a été même secrétaire de l'Union des écrivains zaïrois à l'époque. Alors, comment expliquer qu'il y a cette fibre artistique dans la famille?
1: Je n'ai aucune explication là-dessus. Vraiment, je ne me suis même jamais posé la question dans ce sens-là. Mais comme on dit, dans le Kassai, je pense que c'est lié aussi au territoire. Parce que quand la colonisation bat son tambour sur les dos des peuples vers le Bas-Congo, parce que c'est beaucoup là-bas qu'il y a eu des déportations, je ne sais pas, je m'avance comme ça, mais je n'ai aucune info scientifique ni quoi que ce soit. C'est que le Kassai, il y a eu plus de formations. Les gens ont été formés, ont appris à lire, à écrire. Donc, ils n'ont pas été brimés. Le corps n'a pas été amené à aller travailler dans les champs et ainsi de suite. Donc, là-bas, les gens allaient à l'école. Peut-être que ça expliquerait quelque chose.
0: Il y avait aussi des missions, hein, parce que il y avait des missions, comment on appelle ça catholiques, comme à Mikalaï, par exemple, vous voyez. Mais les Kassai, aujourd'hui, j'entends certains imbéciles, excusez-moi de dire ça comme ça, qui parlent du mal des Balouba. OK? Parce que s'ils veulent accélérer les balkanisations du Congo, on n'a qu'à mettre, des Balouba de côté. Parce que quand on voit la carte du Congo, République démocratique du Congo, on parle de l'ère de l'Est et de l'ère de l'Ouest. On dit, il est 7 heures à Kinshasa, 8 heures à Lubumbashi. Les méridiens qui séparent le Congo en deux passent par Kananga.
1: Oui, parce que le centre, c'est le centre du Congo.
0: Tout à fait.
1: Donc, oui.
0: Et quand on regarde les maps, tu vois, les maps, qu'est-ce qui est au milieu? C'est l'Afrique. Qu'est-ce qu'au milieu de l'Afrique? La République démocratique du Congo. Et qu'est-ce qu'au milieu de la République démocratique du Congo? C'est les Kassai. Et les méridiens qui séparent l'aire de l'Est et l'aire de l'Ouest passent par Lulabo. Lulabo, aujourd'hui, Kananga. Et à Lulabo, normalement, si tout était bien, la capitale de la République démocratique du Congo devait être Kananga, parce que c'est à équidistance, je dis ça, vous allez vérifier chez vous, équidistance des grandes villes du Congo. C'est la même distance Kananga à Matadi, même distance Kananga à Mbandaka, même distance Kananga à Kisangani, Kananga à Lubumbashi, c'est vraiment le milieu. Et dans les peuples Balouba, parce qu'on dit peuple Balouba, il y a plusieurs divisions des Balouba à l'intérieur. Ceux qui sont à l'ouest, ils ont un peu l'influence aussi des peuples Congo.
1: Exactement.
0: Et d'ailleurs, il y a des mots qui Congo qu'on retrouve au sein de Chuluba. Et ceux qui sont à l'est, vers Mweneditu, ont une influence un peu swahiliophone. Et ce qui fait que beaucoup de Balouba comprennent aussi les Swahili et les Kikongo, vers Chikapa par là, vous voyez. Et quand on voit les peuples Bapende qui sont dans la province de Bandoubo, les divisions qui ont été faites après, moi je ne connais pas, je reste toujours dans les divisions anciennes. Et les Bapende ont le même nom que les Balouba, mais ils sont dans les Bandundu. Et pas les Munukutuba, les Kikongo à l'État. Vous voyez ce que je veux dire?
1: Ouais. Mais c'est le malheur du Congo aujourd'hui. Je pense que tout part aussi de ça. C'était une méconnaissance de nous-mêmes. On est dans un pays, encore une fois, qui ne nous appartient pas, qu'on ne nous a pas enseigné. Les jeunes Congolais, moi, j'ai mis au défi. Hein, qui connaît le Congo? Qui connaît l'histoire du Congo?
0: C'est ce que nous sommes en train de faire ici, sur, au son de la rumba et les miroirs, pour connaître nos racines africaines. Parce qu'il ne faut pas toujours attendre les enseignements que nous enseignent par Babylone. Ben oui. Alors, on va marquer une pause. On va écouter un de tes oncles dans Bougie à Motema, que les gens connaissent par le nom de Ngalula. Le docteur Nico Edesho d'abouger à mon thème, écoutez bien les sons des guitares.

0: 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Malheureusement, les minutes filent vite.
1: Je suis l'éternel recommencement.
0: C'est Ornella qui lit un texte.
1: Des visages sans âge me dévisagent sur le passage. Suis-je de cette terre en rage ou suis-je l'oiseau qui chante en cage? Suis-je celle qui hurle au fond des eaux? Suis-je cet ancrage? Suis-je cubaine ou suis-je congolaise de ces grands bassins? Suis-je volage ou voyage? Dans le temps et l'espace, des villages en villages, des villes en villes, à travers les mers et les océans, du fleuve Congo à l'océan Pacifique, jamais je n'ai quitté le cœur de mon peuple. Je suis médiane des dieux et des anges. Je parle le langage des dieux et des hommes. Je porte, transporte, redonne vie, vivifie l'existence. Je suis source intarissable de bonheur et de résilience. J'étais et resterai le ciment de l'avenir du peuple. Rumba, je suis. Je suis le présent qui regarde l'enfant courir sous la pluie dans les rues de Kinshasa. Je suis concrète comme le son de la guitare de Nico Kassanda. Je suis le lendemain que l'on peut voir, toucher et sentir. Je suis la sensualité des femmes des Matongé, Bandalungwa, Zikidam, Pissa et Port-au-Prince. J'accompagne le premier amour. Je suis fille et mère du Grand Congo. Je suis cubaine. Je suis congolaise des deux rives. Je suis le rêve qui se réalise. Je suis rencontre au pluriel. Je suis patrimoniale. À toi qui crois ne pas me connaître, j'ai dit ferme les yeux et écoute. Écoute la source des originelles. Écoute la source originelle. D'abord une note, puis une autre note. Odemba, Fiesta, Soukous, Tchatcho, mais toujours la même. J'ai grandi, j'ai été aimée. J'ai traversé les mers. Je suis un mélange des tam-tams, guitare, danse et chant. Je suis l'universalité. Mon mari est capable. Chéri, binananga na respect, nazali mwasi ya motoko, Mario na lembi. Tikanga na vanda nangai, olingi mwasi pesa mbongo. Nganda to sale la fete lopango bateka. Fote ya mbandate, fote ya komelesan. Julie, la rose verte. Je suis la fierté du peuple. Rumba comme combat, rumba comme force, rumba nkumba.
0: Merci. Et de qui est ce texte?
1: C'est de moi.
0: Ah, merci beaucoup, merci. Franchement, ça me donne envie que tu viennes souvent avec nous. Non, c'est vrai.
1: C'est un long poème que j'écris à la rumba, pour la rumba, qui s'appelle « Moi, rumba ». Qui est un très, très, très long poème d'amour sur la rumba.
0: Eh oui. Mais malheureusement, le temps, c'est notre... Le temps nous file. On arrive, il nous reste très peu de temps. S'il y a un dernier mot que vous voulez dire aux auditeurs, qu'est-ce que vous nous direz?
1: Un dernier mot pour cette émission, mais ce ne sera pas le dernier mot. Je dirais, chaque jour est une vie. Et au son de la rumba, qui est juste un son, j'aimerais lancer un appel à la prise de conscience collective. Il y a urgence. Le Congo se meurt, le monde se meurt, et nous sommes le monde, nous sommes le Congo. Prendre conscience de qui on est et de notre responsabilité dans la continuité ou dans l'arrachement des vies humaines. Prenons conscience de qui nous sommes pour que demain soit meilleur pour tout le monde. Le Congo n'est pas une utopie. Le Congo fait partie du monde. Nous ferons partie du monde du présent, du passé. Si nous ne faisons pas d'efforts, on va s'éteindre. Mais tous ensemble.
0: Mais moi... Je t'écoute, j'ai du mal même à t'interrompre, une très bonne diction. Mais toi qui fais du théâtre, est-ce que tu n'es pas tenté à faire du cinéma?
1: J'en ai fait, pas beaucoup, parce que j'aime bien le direct, j'aime l'humain en face de moi. Mm-hmm. Le cinéma a quelque chose qui est très bien. En tout cas, je n'ai pas eu de rôle énorme, mais j'ai eu à faire du cinéma avec un grand cinéaste du Congo qui est Petnan Daliko Katondolo. Jazz Mama qui est accessible en ligne pour ceux qui veulent aller voir. J'ai travaillé avec... je ne sais plus, mais voilà, j'en ai fait. Mais c'est pas, je ne me bats pas pour faire du cinéma tous les jours.
0: Mais non, parce que j'ai dit ça, vous avez une bonne diction. Si je peux me permettre, Dieu me regarde... Vous avez un physique naturel représentatif de la femme africaine qui n'est pas trafiquée par des actifs fils. Au cinéma, vous pouvez jouer plusieurs rôles.
1: Justement, c'est ce que le cinéma n'aime pas. Le cinéma, en tout cas en France, il a fait le choix de certains corps qu'il pense être des corps des femmes africaines. Ils ont fait le choix de qui on devait être, comment on devait être représenté. Maintenant, si cinéma il y a, moi je lance un appel aux réalisateurs et scénaristes qui nous écoutent, des jeunes surtout, de mettre des femmes et des hommes d'ailleurs qui nous ressemblent, qui me ressemblent, qui ne sont pas un fantasme, mais qui sont bien réels.
0: Mais c'est très bien, c'est un combat que nous on doit continuer. Mais malheureusement, l'état nous file. Je te remercie beaucoup. Tu nous rappelles, est-ce que le Opération Rumba, où tu joues, revient?
1: Opération Rumba, on a fini, en tout cas pour l'année 2025, on a fini il y a 2 jours, on était à Mulhouse.
0: Oui.
1: À la filature de Mulhouse, donc on a fait la dernière date de 2025. On revient en 2026, Inch'Allah, on sera au Brésil. Pour l'instant, on n'a pas des dates en France, en tout cas pour l'année qui arrive. On sera au Brésil et peut-être au Congo, peut-être au Japon, on ne sait pas encore. C'est en pourparlers et on espère, on touche du bois. Tous les bailleurs de fonds qui nous écoutent, mettez de l'argent sur Opération Rumba parce que c'est une bombe.
0: Oui, alors c'est une bombe. Il faudra que, parce que la pièce parle aussi des voyages et la Rumba doit voyager.
1: Exactement.
0: On va finir l'émission... C'est une chanson d'un de tes oncles, Décho, Africa Mokil Mobimba, l'Afrique à l'international. Et c'est une chanson qui a été reprise, je ne sais plus combien de versions qui existent.
1: Merci en tout cas pour l'invitation, José.
0: Merci beaucoup, Ornella Mamba. Mamba, Africa Mokil Mobimba.

C'est cette chanson qui a fait découvrir un jeune Camerounais dans la musique congolaise moderne. Ce jeune Camerounais, c'est Mani Dibango, qu'à Kinshasa qu'on appelait Manu Chibango.

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Ok, bonsoir. On a un peu de retard, on a eu un peu de retard. Il y a eu un petit accident, dans, je vous le dis quoi. Mais bon, tranquille, voilà quoi. Donc on se met bien, on va se mettre bien avec DJ Terry. On a un invité qui est là, qui va faire mal, ok. Il s'appelle d'ailleurs Matt Killa, ok. Matt Général, je bafouille. Ok, c'est Matt Général, c'est pas Matt Killa, moi je suis un ouf. Voilà, tranquille. Donc on commence doucement. 106.3 FM, radio, fréquence, pareil pluriel. On est parti. Riposte live.

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